0: Mes parents ont déménagé pour. Alors, ils ne sont pas partis très loin. Hein. Enfin, à l'époque, c'était pas mal. Hein. On est partis dans le nord de la Vendée. Voilà, dans une petite ville. Alors, Saint-Mesmin, c'est là où ils habitaient.
1: D'accord.
0: Voilà. Et ça, c'est encore le sud Vendée.
1: À Montaigu, du coup.
0: Voilà, Montaigu. Voilà. Donc, Fontenay-le-Comte, pour tout vous dire, même si j'ai une bonne
1: mémoire.
0: Vous
1: n'avez pas de souvenir, ouais, particulier. Mais vous y retournez ? Vous avez déjà eu l'occasion d'y retourner ?
0: J'y suis passé. Oui.
1: Bon, c'est vrai, vous avez raison, c'est Montaigu, c'est pas très loin de La Roche-sur-Yon, c'est là où vous allez vous installer, c'est pas très grand, hein, j'ai vu à peu près le dernier recensement, on est à 5000 habitants.
0: Oui, c'est ça,
1: c'est
0: oui.
1: À peu près
0: oui.
1: Ça. Oui. Montaigu, son portail Saint-Léonard, sa digue, son château également. En oui. Tous les cas, c'est la carte postale que j'ai trouvée.
0: C'est exactement ça.
1: Quelle est la vôtre ? Quel lieu vous vient à l'esprit comme ça quand on parle de Montaigu ?
0: Ah ben, quand vous dites le château, les douves. Alors, c'est un château dont il ne reste que les remparts, mais le cœur de la ville est bâti donc à l'intérieur de ces remparts. Il reste des douves et le château, c'était vraiment un endroit où enfant,
1: c'est un décor extraordinaire.
0: On allait jouer, on allait construire des cabanes.
1: Faisait du chevalier.
0: On allait draguer aussi.
1: On a des dossiers ce soir. Non, mais c'est un décor, je veux dire, c'est un écrin aussi quand on est un môme de grandir comme ça dans un lieu comme celui-ci.
0: Oui, oui, parce qu'on grandit. Et ça donne une idée de l'histoire du lieu dans lequel on a vécu, mais et même au-delà du pays dans lequel on a vécu. Parce que quand à l'école, eh bien, on commence à apprendre le Moyen Âge, les châteaux forts, bah, fatalement, ça parle et ça permet de fixer durablement certaines idées.
1: Qu'est-ce qu'ils faisaient vos parents en Vendée ? Ils sont eux-mêmes Vendéens ?
0: Ils sont eux-mêmes Vendéens.
1: Voilà. Donc ils se sont rencontrés en Vendée.
0: Exactement. Tout à fait dans le bocage vendéen.
1: Votre papa, il est fondateur du groupe Orviac. Votre frère va reprendre la présidence quelques années plus tard. Vos premiers souvenirs, Jamy Gourmaud, c'est effectivement, donc on vient d'évoquer, le bocage vendéen. C'est aussi des oncles, c'est aussi des tantes. Vous avez eu la chance d'avoir une grande famille et de connaître aussi vos grands-parents.
0: Oui. J'ai eu la chance de grandir dans une famille où il y avait énormément d'agriculteurs. Mes deux parents sont issus de familles agricoles et j'avais une multitude d'oncles et de tantes des deux côtés, de cousins aussi qui étaient agriculteurs. Donc les week-ends, les dimanches, les vacances, c'était très souvent à la campagne, chez mes cousins, chez mes oncles et tantes, dans les champs, dans les étables, sur un tracteur. Voilà,
1: Si je feuillette vos albums photos, je vous vois sur un tracteur.
0: Mais
1: la photo existe.
0: Alors, c'est un truc complètement dingue ce que je vais vous dire, parce que ça ne se fait plus. Ça ne se ferait plus, c'était dangereux. Mais mon grand-père me faisait conduire son tracteur.
1: Mais moi aussi.
0: À l'âge de 7 ans.
1: Ah, mais moi aussi. Même avant, moi. On est des fous. Donc, mais oui, mais ça va parler à plein de gens, parce qu'on l'a tous un peu fait si on a évolué effectivement dans ce type de lieu. Alors. Il y avait aussi un rituel en famille, c'était la forêt. Parce que vous l'avez dit, vous êtes entouré d'un environnement magnifique. Mm-hmm. Petit coin champignon, je crois que vous y alliez souvent avec papa. Hein.
0: Alors, on est en automne.
1: Oui.
0: Et je me souviens qu'à partir du 15 septembre, eh bien, on passait une partie de nos week-ends à aller cueillir les champignons dans les prés, dans les bois, et ça, c'était merveilleux, parce que on démarrait très tôt le matin, le soleil se levait à peine, et on partait justement dans ces prairies, dans ces bois, il y avait la rosée, des odeurs, enfin, tout ça, c'était un pari, hein, on ne savait jamais sur quoi on allait tomber, mais en général, on rentrait avec les paniers pleins.
1: Bon, puis il y avait le bord de l'eau qui était pas très loin non plus.
0: Et il y avait la mer. La Vendée, c'est tout son charme. C'est le bocage d'un côté et puis le marais de l'autre et à l'extrémité du marais, la mer qu'on entend là.
1: Bien sûr.
0: Le sac et le ressac.
1: Et au goûter, il y avait une bonne brioche vendéenne.
0: Voilà.
1: Absolument. Et votre famille, vous faisiez pour les grandes occasions fabriquer une brioche vendéenne.
0: Alors il y avait une tradition à Pâques dans les villages et ensuite dans les villes. Enfin c'était comme ça à Montaigu chez nous. Eh bien on faisait de la brioche, mais c'était de la brioche maison. Et je garde un souvenir très très présent et très ému de cette brioche que confectionnait mon papa, parce que il s'y mettait le vendredi soir, et puis il se levait la nuit pour regarder si la brioche était assez levée, et puis la mettre. On se levait le matin avec cette odeur de brioche, de fleurs d'oranger, c'était merveilleux.
1: C'est votre brioche de Proust.
0: On va l'appeler comme ça.
1: On va retourner en Vendée. On a encore plein de choses à se dire, mais l'heure est venue de s'intéresser à la Revue des Merveilles. Avec Benoît Prospero, on passe en revue les merveilles de celles et ceux qui consacrent leur vie au monde du vivant. Et aujourd'hui, nous partons à l'école pour découvrir un moyen de transport un peu original.
2: Ah ben voilà, on a fait l'appel et a priori tous les enfants sont là. Donc le bus peut partir direction l'école. Sauf que le bus ici, ah ben il est un petit peu particulier. Nous sommes avec ICI Paris-Île-de-France dans l'Essonne à Bièvre. Et ICI, le bus scolaire, c'est un vélobus, le Castor Express. Alors pour faire simple, ben c'est comme un bus, c'est-à-dire que c'est un véhicule assez long. Sauf que les enfants, ah ben ne sont pas seulement assis. Tout comme le conducteur, ils doivent pédaler. Et la chef de projet développement durable, c'est Camille Fénodeau. Explication.
3: Un vélobus assis électrique avec donc l'assistance qui est pour le conducteur et ensuite on a 8 places derrière avec des pédaliers, donc c'est-à-dire que tous les enfants doivent pédaler pour aller à l'école. Et donc pour la direction, un peu comme un vélo électrique et qui peut aussi aller sur les pistes cyclables parce qu'il est très étroit.
2: Ah ben voilà, et puis au-dessus il y a un toit aussi, hein. Ah ben oui, on peut même ranger du matériel.
3: Tout à fait, donc là on voit que nous on donne des casques à disposition pour les enfants qui n'en auraient pas. On sollicite les enfants à ramener le leur. Tout le monde prend son petit gilet jaune, s'équipe, fait ses petits réglages sur la hauteur de selle et après on y va.
2: Et qui utilise le vélobus ? Eh ben, tous les enfants à partir du CE2. Eh ben oui, parce qu'il faut quand même une taille minimum. Et la question alors la plus importante, et les enfants, ils en pensent quoi ?
3: Bah, c'est super chouette parce que déjà quand on se balade dans le vélobus, tout le monde nous sourit parce que c'est tellement atypique comme véhicule que voilà, donc c'est rare hein, qu'on nous sourie dans la rue. Donc il y a ce côté-là, il y a le côté aussi de faire du sport avant d'aller à l'école. De se retrouver aussi, il y a bien 10 minutes, on va dire, de trajet, donc ça discute avant de venir. Et puis ça, quand ils arrivent à l'école, c'est pour se poser un peu, parce qu'ils ont pris un grand bol d'air frais, donc je pense que ça a plusieurs vertus.
2: Et non, mais vous imaginez les souvenirs pour les enfants, et puis c'est quand même hyper inspirant. Hein. Et d'ailleurs, si vous êtes dans une commune et que vous vous demandez si ça pourrait marcher chez vous, eh ben écoutez.
3: C'était un projet pas facile à porter pour une commune parce que c'est atypique et en fait on se rend compte que c'est super. Enfin, les parents, les enfants, tout le monde qui rencontre le vélobus est joyeux de le voir.
2: Eh ben voilà, ben c'est normal. Allez voir ce vélobus hein, sur les réseaux sociaux de ICI Paris-Île-de-France. Vous verrez, c'est une merveille. Merci à Camille Fénodeau et à la ville de Bièvre dans l'Essonne.
1: Merci Benoît Prospero. Jamy Gourmaud, quand vous alliez à l'école amirale de Chaffaut à Montaigu, vous avez fait votre scolarité, vous y alliez comment, en vélobus ?
0: Alors j'y suis allé à pied, j'y suis allé à vélo, mais je connais ce vélobus. Je l'ai même piloté, parce que pour un monde de Jamy, on avait évoqué tous ces moyens de transport, de transition, et je l'ai vu. Alors, c'est assez drôle parce que c'est très convivial comme moyen de transport. Ouais. On parlait il y a quelques instants de Saint-Jean-de-Mont. Quand j'étais enfant, on n'appelait pas ça des vélobus. On appelait ça des Rosalie.
1: Oui, des Rosalie. Bien
0: ben
1: sûr.
0: Voilà, mais
1: ça existe encore. Hein,
0: ben ça existe encore. Mais c'est un vélobus. Voilà. C'est voilà. Et on utilisait ce moyen de transport pour s'amuser.
1: Avec un toit qui vous permet aussi de vous protéger. C'était ça la Rosalie. Et il y en a encore.

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2: Et merci d'être ici avec nous et promenade dans les souvenirs de nos invités. Elle continue cette promenade dans Il n'y a pas que Paris dans la vie. Nous découvrons à chaque rencontre une nouvelle façon de regarder notre pays. Une France liée aux souvenirs d'enfance, aux proches ou aux différentes étapes d'un parcours professionnel. Et cette fois, c'est Damien Joannès qui nous raconte son histoire. Face à Éric Bastien, il revient sur les lieux qui ont compté pour lui et sur les souvenirs qu'il garde de ces différentes périodes de sa vie. C'était il n'y a pas si longtemps dans Il n'y a pas que Paris dans la vie. Vous ne connaissez pas Damien Joannès, on le réécoute tout de suite sur ICI.
3: Alors, pour ceux qui nous rejoignent, on a été à Aubervilliers où vous êtes né, on s'est arrêté à Sartrouville, vous avez vécu une partie de votre enfance, la maison familiale à Baccarat, en Lorraine, dans le 54. Et puis vous arrivez, vous l'avez dit, à Salon de Provence, c'était lié au métier de votre papa essentiellement.
4: Oui, certes. Mon papa, qui du coup travaillait en banlieue parisienne, a changé d'employeur. On a trouvé un à Marignane, justement, dans le sud. Donc on était très contents de faire nos valises et de déménager dans le sud.
3: Il était ingénieur aéronautique.
4: Hein. Ingénieur aéronautique, absolument, et on a atterri, si je puis dire, à Salon de Provence, donc magnifique ville du sud de la France, qui compte environ 50 000 habitants dans les Bouches-du-Rhône, dans laquelle j'ai passé à peu près 5 ans.
3: Et puis à la base, la fameuse base 701, qui est à Salon de Provence, qui est la base de l'armée de l'air.
4: Exactement. Exactement, la base de l'armée de l'air. D'ailleurs, pour la petite anecdote, mon collège, qui était le collège Lurian à l'époque, je ne sais pas si ça a changé de nom, en fait, était vraiment juste à côté de cette base. Mmh. Et du coup, je me souviens très bien des profs qui devaient parfois juste se taire pendant quelques secondes, voire quelques minutes, parce qu'un avion passait.
3: Ils avaient des essais. Ils savaient à quelle heure il allait passer exactement.
4: Non, justement, c'était assez erratique. Ouais. Soit on fermait les fenêtres pour continuer le cours, soit on attendait un petit peu que ça se passe. Mmh. Mais effectivement, un avion qui passe juste au-dessus des salles de classe, ça faisait beaucoup de bruit et on était obligé d'un peu d'interrompre le cours.
3: Déracinement. Île-de-France, région PACA, vous y voyez un intérêt sympathique, le soleil, j'imagine. Une autre ambiance, une autre culture que vous découvrez.
4: Ouais, complètement. L'art de vivre dans le sud, je le découvre. Une autre culture, des autres copains. Hein. J'arrive à peu près à 8 ou 9 ans à Salon de Provence. Donc effectivement, des relations à reconstruire. Je faisais beaucoup de sport à Salon.
3: Oui, vous faisiez ça. On est d'accord. Un petit AK, là.
4: Exactement. Alors, je ne sais pas si je faisais ça à l'âge où j'ai commencé le rugby. Mais effectivement, c'était mes idoles. J'ai commencé le rugby, du coup, à Salon de Provence, dans ce stade de la ville, hein, où tout était regroupé, le tennis, le foot, le rugby.
3: Alors, est-ce que c'est le stade Marcel Rouston ?
4: Absolument.
3: Parce que j'ai regardé, figurez-vous, je ne connais pas les stades de Salon de Provence. Vous savez combien il y en a ? De stades à Salon de Provence.
4: Non.
3: Il y en a 8. Et effectivement, le principal, j'ai vu que c'était Marcel Rouston, je me suis demandé si c'était là.
4: C'est le stade Marcel Rouston, effectivement. Là où est encore le club de rugby de Salon de Provence, avec mon éducateur, qui a été aussi l'éducateur que j'avais à l'école de sport, qui s'appelait Monsieur Colomba. Je m'en souviens encore.
3: Capitaine Guibert.
4: Absolument. C'est ça. Et là, vous y retrouvez toutes les installations. Maintenant, je crois qu'à la place du terrain, il y avait un petit terrain de foot sur lequel on se retrouvait aussi à côté avec les gamins du quartier, qui aujourd'hui est devenu un terrain de basket.
3: Ouais.
4: Voilà, mais le stade Marcel Rouston, exactement.
3: Il y a aussi celui, je l'ai noté, un Carnoug. Ou le stade de Micoucoulier, ça vous parle, ça ?
4: Alors non, ça me parle pas, pour le coup.
3: Bon, ça doit être pas très loin, en tous les cas. Vous intégrez l'équipe locale, c'est quoi ? C'est les mercredis, c'est les samedis, c'est ça, hein ?
4: Ouais, c'est les mercredis. C'était un grand club, avec beaucoup, beaucoup d'enfants, toutes les catégories représentées à l'école de rugby. Alors moi, j'ai commencé dans la catégorie qui a un joli petit nom, c'est la catégorie des mini-poussins. C'était l'âge.
3: Ouais, bien sûr.
4: Voilà, exactement. Alors maintenant, on compte en âge.
3: Poussins, les mini.
4: Voilà, c'est ça, exactement. Et ensuite, tournoi le samedi, tournoi le dimanche dans la région, avec
3: évidemment.
4: Les papa et les mamans qui nous amenaient.
3: L'époque d'une petite école. L'école de la gare.
4: Alors voilà, ouais, elle avait un nom magnifique, cette école. Elle a changé de nom maintenant, mais alors dans notre cœur d'enfant, elle restera toujours l'école de la gare, hein, quoi qu'il arrive. Mais cette école de la gare, effectivement, elle était, comme son nom l'indique, pas loin de la gare. Petite école de quartier, effectivement, avec des classes qui étaient tout autour d'une cour intérieure fermée dans laquelle on retrouvait des grands arbres, des platanes, et où les élèves peu nombreux, puisqu'on était à peu près une à deux classes par niveau, si je me souviens bien, se retrouvaient dans cette cour, justement, où tout le monde se connaissait, puisque on venait tous à pied et puis on habitait tout autour de
3: l'école. Vous êtes retourné ?
4: Non, alors j'y suis retourné, oui, puisque mes parents aujourd'hui habitent à Salon de Provence, donc j'y suis retourné, mais jamais à l'intérieur.
3: Je crois que vous avez eu, je sais pas, vous êtes resté quand même plusieurs années hein, sur Salon de Provence. C'est toujours le même instituteur, de niveau en niveau.
4: Ah bah oui. Alors non, les instituteurs changeaient. Ça changeait plusieurs instituteurs, mais en revanche, effectivement, on retrouvait parfois les instituteurs d'une classe à l'autre quand ils changeaient de niveau. Effectivement, c'était vraiment une petite école.
3: Vous revoyez en train de jouer à l'épervier.
4: Oui, oui, c'est vrai.
3: L'épervier part en chasse.
4: Effectivement.
3: Vous presse.
4: Effectivement, là, il y avait effectivement tous les élèves, tous les gamins de tous les âges, de tous les niveaux qui se retrouvaient pour jouer à l'épervier. Et c'est vrai que c'était des bons souvenirs.
3: Quels souvenirs vous gardez d'une manière générale du Sud? Parce que j'imagine que, ok, il y a Salon de Provence, mais peut-être que vous avez découvert, je sais pas, moi, Pélissin, la Barbène, enfin voilà, tous les endroits que Vénergle qui sont autour. Vous avez peut-être un petit peu bougé quand même.
4: Oui. Et puis, alors, en fait, la bonne nouvelle, c'est qu'aujourd'hui, je suis basé à côté d'Avignon, à Villeneuve-les-Avignon. J'ai retrouvé le Sud dans lequel j'avais habité.
3: Il n'y a pas de hasard.
4: Exactement. C'était une très belle coïncidence, effectivement, en rejoignant Ulysse en 2021. Mais oui, autour de Salon de Provence, la région est absolument magnifique. Salon elle-même est une ville historique, ville de Nostradamus, hein, avec un des plus beaux châteaux forts de la région, le château de Lampéry. Ouais. Autour de ça, vous avez effectivement des villages qui sont absolument très beaux. Vous avez Grance, Lançon, Pélissanne, etc., comme vous l'avez dit. Et ça, c'est autant de souvenirs.
3: Il y en a un qui sort du lot pour vous, dans lequel vraiment vous vous sentez bien et vous aimez y aller avec votre famille, vos enfants, parce que vous avez plusieurs enfants.
4: Oui, alors j'ai 4 enfants qui ont entre 4 et 12 ans. Ouais. Aujourd'hui,
3: vous êtes un jeune papa, hein, vous avez tout juste 40 ans. Hein,
4: c'est ça, ouais,
3: 43.
4: Alors 43, ouais, effectivement.
3: 43, c'est tout juste 40 ans. Quoi.
4: Oui, voilà, c'est pas très loin, plus ou moins 10%, effectivement.
3: C'est de la courtoisie. Mais vous les emmenez dans le Sud, parce qu'on l'a compris, vous vivez dans le Sud, on parlera de votre quotidien, mais ouais. Vous les emmenez justement découvrir un peu cette région que vous avez découvert, vous, gamin.
4: Oui, bien sûr. Déjà, on va visiter mes parents, leurs grands-parents autour de Salon, et puis effectivement on va visiter, on en profite pour aller visiter les villages. Vous parliez de Pélissanne, au plus autour de chez nous, en fait il y a un village que j'aime beaucoup, dans lequel je me suis marié d'ailleurs, qui s'appelle Mossane-les-Alpilles. Donc là on change un petit peu, on n'est pas exactement autour de Salon de Provence, quoique, mais ce sont des villages qui sont magnifiques, qui sont restés figés un petit peu dans cette culture provençale, avec la place, effectivement, l'église, les cafés, etc., où il y a une douceur de vivre qu'on arrive à ressentir même pendant des courts passages.
3: Et puis vous quittez la France, et on va en parler dans quelques minutes. Nouveau départ, alors là, vous allez loin, hein, puisque je dis vous quittez la France. Encore sans doute lié aux mutations de vos parents, de votre papa. Vous allez partir en Australie, à Sydney. On parlera, puisque vous avez passé votre bac aussi à l'étranger, et puis de votre retour en France, puisque vous êtes forcément revenu à un moment donné. On va en France, vous en parlez très bien, évidemment, hein, depuis 20h, Damien Johannes. On retourne en France avec le plaisir d'entreprendre. Vous travaillez pour la mobilité, on va en parler. Parce que pour se déplacer, il y a la voiture, il y a le scooter, il y a le vélo, il y a les patins à roulettes et le skateboard. Vous êtes sportif, vous avez déjà fait du skateboard ?
4: Oui, bon, j'en ai fait.
3: Ah ben voilà. Et bien le skateboard, c'est pas qu'une planche et quatre roues, enfin pas seulement. Surtout si, comme Catherine Quiquendon, vous le choisissez dans le sud-ouest.
5: À Mézos, dans les Landes, à moins de 50 km au nord de Dax, ça glisse, enfin plutôt ça roule.
6: Évidemment ça roule, Brèche, pourquoi ça roulerait pas ?
5: Je ne sais pas, surtout si vous êtes sur un parabolique skateboard. Mais qu'est-ce donc ? C'est un skateboard fabriqué par Benoît et Mazabal. Pour la planche, il utilise du pin maritime des Landes, ce grand conifère au tronc rectiligne et à l'écorce brun, rouge, très fissuré, qui peut atteindre les 20 à 30 mètres de hauteur. Et à cela, il rajoute une petite spécificité.
7: La planche se tord sous les pieds, en fait. Il y a un système de flex, qui est un mouvement de torsion de la planche, qui n'existait pas, et que j'ai créé, du coup, avec ce que j'avais sur place. Donc, en fait, ça donne un skate qui est très intuitif, très facile à skater. Ça envoie beaucoup plus de performance.
5: Tout est fait localement, entre Mézos et Bias, sauf les matériaux complémentaires, comme les roues et les trucks que Benoît achète aux États-Unis à défaut d'en trouver en France. Les skates sont complètement éco-responsables et pensés comme
7: quand je fabrique une pièce neuve, j'ai déjà prévu son recyclage et son re-recyclage. Et en fait, c'est quelque chose qui ira jamais à la poubelle, qui sera toujours utilisable ou réutilisable. Le bois, c'est transformable à volonté. Comme j'utilise pas de produits toxiques qui tuent la matière, je pourrais toujours la retravailler derrière et en refaire d'autres choses.
5: Malin le lynx. Parabolic Skateboard est en fait né d'une double passion, le skate et la montagne. Il y a quelques années, Benoît le Montagnard déménage et devient Benoît le Landais. Les sensations de glisse lui manquent, alors il décide de résoudre le problème en créant une planche pour les retrouver. initialement pensé pour l'entraînement des snowboarders en période estivale, Parabolic Skateboard peut être utilisé par qui veut. Benoît ne viendra pas vérifier, je vous le promets. Il existe plusieurs modèles. Cela démarre à 150 euros s'il y a juste le plateau et cela monte en fonction des options et de la taille de la planche. Vous pouvez les acheter dans une cinquantaine de boutiques en France, dont une vingtaine sur la côte, oui, c'est logique, et sur le site internet parabolic.fr avec un K à la fin. Merci à Carl Da Silva d'ici Gascogne pour cette idée qui roule. Ici, ça entreprend Parabolic Skateboard pour une planche landaise avec un air de montagne.
3: Eh ben, merci beaucoup à ici Gascogne et à Catherine Quicandon. Ça doit vous plaire parce que vous, vous êtes un vrai sportif. Damien, enfin, un vrai sportif. Vous êtes sportif, je ne vois pas pourquoi je dis un vrai sportif. On a parlé de rugby tout à l'heure. Le skateboard, vous l'avez dit, vous connaissez. Puis la mobilité, ben, pour le coup, le skateboard, je ne sais pas, vous voulez pas faire quelque chose avec Ulysse autour du skateboard?
4: Il faudrait qu'on réfléchisse un petit peu, mais effectivement, pour les parkings et l'autoroute, ça risque d'être un peu limité.
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13: Et merci d'être là, la soirée continue sur ICI avec Y'a pas que Paris dans la vie. Et si certains souvenirs sont liés à de grands événements, d'autres peuvent naître de choses beaucoup plus simples. Un paysage aperçu pendant les vacances ou pourquoi pas une maison dans laquelle on a passé du temps. C'est ce que nous allons retrouver avec notre prochaine invitée. Si Denis Bonnec était au micro d'Éric Bastien pour évoquer les différentes étapes de son parcours et les endroits qui ont laissé une trace dans sa mémoire. Une rencontre qui nous permet de découvrir une nouvelle fois une personnalité à travers sa propre carte de France. On réécoute son passage. Dont il n'y a pas que Paris dans la vie.
14: Quand on vit dans le sud de la France, où est-ce qu'on part en vacances?
15: Ah oui, en Bretagne.
14: D'accord. Donc vous retourniez régulièrement durant votre enfance, votre adolescence en Bretagne.
15: Oui, parce que mes grands-parents étaient en Bretagne, Denise et Marcel, voilà, Gégouzeau, donc à Kervignac, près de Lorient, et ils avaient une très jolie maison avec un beau jardin, avec des animaux dans le jardin, un potager, et je passais toutes mes vacances chez eux, voilà.
14: Alors justement, parlons de Kervignac, j'ai noté, c'est dans le Morbihan, c'est non plus le Finistère, hein, où vous aviez vécu, une image comme ça qui vous vient en particulier de Kervignac?
15: Oh, c'est minuscule, hein. C'est un tout petit village, je m'en rappelle du pain de deux qu'on achetait en montant une colline et en descendant une colline. Ouais. Boulanger très sympa.
14: Ouais.
15: Je me rappelle du lait qu'on allait chercher à la ferme chez le voisin. Donc, vous savez, le fameux pot au lait que j'ai toujours chez moi, que j'ai gardé. Je me rappelle de Port-Louis qui n'était pas très loin. On prenait la voiture, on allait se baigner. Voilà, c'est une vie simple à la campagne. On allait, mon grand-père qui était poissonnier allait pêcher sur le Blavet. Et ma grand-mère me donnait des petits bonbons au caramel pendant que papy pêchait. Non, mais vous voyez, c'est des souvenirs. Là, c'est comme si j'y étais. Quoi, c'est incroyable.
14: Le sud, vous allez le quitter justement pour retourner en Bretagne.
15: Oui, à Vannes.
14: D'abord, dans un premier temps.
15: D'abord,
14: après, vous allez voir, il y a Dinard et tout
15: ça. Oui, c'est ça.
14: Vannes.
15: Oh, j'ai adoré Vannes. Là, j'étais adolescente.
14: Ce petit caramel de Vannes.
15: Ah oui. Non, mais si, qu'est-ce qu'il y avait à Vannes? Non, mais Vannes, formidable ville. En plus, j'habitais sur la place de la mairie et j'étais au collège Jules Simon qui était à 5 mètres. Donc, c'était un luxe. Pour me réveiller au dernier moment, c'était parfait. C'est là où j'ai eu mes premiers amours, mes premiers, ma super bande de potes. C'est les premières booms. Et puis, c'est une ville magnifique avec plein de maisons à colombage. Quand vous le baladez, moi qui adore les centres-villes, je pense que Vannes a nourri cette passion du centre-ville et de la ville parce qu'il y a ces maisons qui sont se toucher tellement elles sont vieilles, vous voyez, et on voit la maison qui bouge.
14: Ça le font qu'un, finalement.
15: C'est ça.
14: Il y a une ville et il y a une maison.
15: Non, mais c'est incroyable. On a l'impression que les gens vivent de travail, que tout est penché à l'intérieur. C'est une ville extraordinaire et le fameux port aussi. Et c'est drôle parce que j'étais pas retournée pareil depuis 15 ans et là j'y suis retournée pour un festival de livres le salon du livre du mois de juillet, et du mois de juin, excusez-moi, et qui est formidable. Et je suis revenue, ça m'a fait un choc de revenir grande, dans ce lieu où j'ai eu tant de rêves.
14: On voyait des choses grandes, puis on les voit plus petits, généralement. Quand
15: c'est ça, et puis quand on est ado, on a des rêves. Et je revenais dans cette ville et je me disais, je me rebadais dans la ville, je me dis, j'en ai réalisé un ou deux quand même, c'est chouette, quoi, de grandir.
14: À mon avis, bien plus qu'un ou deux. Vous quittez Vannes pour Dinard.
15: Ah oui.
14: C'est joli.
15: Alors là, alors, Vannes, c'était marrant parce qu'il y avait deux clubs de foot dont mon père était l'entraîneur des deux clubs. Donc c'était assez cocasse, évidemment de manière alternative. Et à Dinard, alors je me rappelle, papa, il avait le choix entre Meaux et Dinard. C'est pas le même genre de ville. Le club de Meaux était un petit peu dans une division supérieure. Et je me rappelle qu'ils ont regardé Dinard et ont fait oh, c'est quand même très beau, Dinard. Donc on a choisi plutôt le beau décor. Oh là là, quelle bonne idée ils ont eue.
14: Station balnéaire qui est réputée par les Anglais et par les Américains, notamment pour le festival du film britannique. C'est les villas. À l'époque, vous parliez des villas, justement, c'est aussi ça, Dinard. On est en face de Saint-Malo, là.
15: On est en face de Saint-Malo, qui est magnifique. Mais moi, Dinard, c'est pour moi à part. C'est-à-dire que c'est plein de toutes petites plages, elles sont toutes différentes. Vous avez la plage de l'Écluse, qui est la plage du centre. Il y a beaucoup de monde, mais elle est très belle et elle est encadrée de ces villas, ces fameuses grandes villas qui rappellent Hitchcock, l'Angleterre, les mystères, voilà. Et puis il y a d'autres plages, il y a des petites criques, Port-Rioux, il y a le village de Saint-Enogat, et puis après il y a la Fourberie, Port-Blanc. Moi j'ai des souvenirs sur chacune de ces plages.
14: Oui, parce que vous faisiez des pique-niques avec vos copines dans des plages différentes.
15: Et des copains, bien sûr.
14: Vous l'avez dit, c'est le lieu des premiers amours. Voilà. Toutes les semaines dans des endroits différents.
15: Ah mais oui, on allait, on part en vélo, on allait. Aujourd'hui, on va à Saint-Éno, on va à Saint-Luc. On changeait tout le temps de destination. C'était des décors mais mirifiques. Vous voyez, comme dans les séries américaines où ils vont à la plage en sortant de l'école. Ben moi, on vivait ça, quoi. C'était trop chouette.
14: Vous êtes nostalgique de cette époque ?
15: Non, j'ai jamais ressenti
14: Mon
15: truc, la nostalgie. Mais je me rends compte de la chance que j'avais. Mais je m'en rendais compte à l'époque déjà. Hein. Je me dis, aller à la plage en sortant de l'école, c'est.
14: Oui, c'est ça. Parce que ça, c'est un quotidien pour un enfant, pour une ado. Vous étiez plutôt ado. Ouais, effectivement, après l'école, je sais pas, à 4h30, 5h, vous allez faire un plongeon. Quoi.
15: Et mes premiers pas de journaliste, je les ai faits bénévolement.
14: Au festival
15: du film britannique.
14: Je suis au courant, on peut en parler. Parce que c'est le premier boulot, c'est vos premières interviews, en fait.
15: Premières interviews. Et première interview, et c'est fou parce que j'ai rencontré mon meilleur ami, j'avais 17 ans, il en avait 10 de plus, qui est devenu un très grand réalisateur
14: ça,
15: de cinéma.
14: C'est pas Dinard, ça. Vous parlez du Café Méliès.
15: Oui, alors en fait, si, on s'est rencontré à Dinard.
14: Alors c'est Fred Cavaillé,
15: Fred Cavaillé, qui réalise Les Misérables, que vous allez voir sur vos écrans en octobre, qui a fait Mea Culpa pour elle, etc., qui est mon meilleur ami, mais très grand réalisateur.
14: C'est à l'époque que vous ne connaissez pas à l'époque.
15: Mais non, mais à l'époque, il réalisait le mini-clip de cérémonie du festival du film britannique. Ouais. Et on est tombés amis autour de la piscine de Dinard, piscine extérieure. Et après, j'ai proposé un papier, donc je l'ai interviewé, c'était ma première interview au Café Méliès à Rennes. Donc j'ai fait ma première interview pour son premier court-métrage. J'ai encore la photo, on est des gamins évidemment. Et à partir de là, on ne s'est jamais quitté. Et on a toujours regardé, moi j'ai vu tous ses courts-métrages, tous ses films, lui il a assisté à toutes mes chroniques, on se visionnait les chroniques à la télé ensemble.
14: C'est incroyable pour vous deux.
15: Bah oui, parce qu'on avait des rêves, on venait de milieux où on n'avait pas de réseau, on a dû se débrouiller vraiment tout seul. Et on s'encourageait, c'était vraiment une des personnes qui croyait en moi, en plus de mes parents. Et moi je croyais en lui, et voilà, lui il s'est mis du temps aussi à émerger, parce que ça met du temps, on met du temps à réaliser nos rêves. Et là, aujourd'hui, voilà, j'étais avec lui hier, il me parlait de la sortie le 12 octobre des Misérables, et c'est extraordinaire.
14: Qu'il vienne voyager avec nous ici dans cette émission.
15: Il est formidable. Il est passionnant.
14: On peut dire un mot sur Saint-Malo, parce que moi, j'adore Saint-Malo.
15: Ah, moi aussi.
14: Quel est votre Saint-Malo à vous, Sidonie Bonnec?
15: C'est le Sillon. C'est pas intramuros. Intramuros, c'est pas mon truc.
14: C'est des images incroyables.
15: Intramuros,
14: c'est
15: trop touristes. Mais alors, j'ai vu ça avec. J'étais au mois de décembre, je suis allée quelques jours. On s'était loué une petite chambre sur le Sillon. C'était les grandes marées. C'est une des plus belles choses que j'ai vues de ma vie.
14: Impressionnant.
15: La mer qui se déchaîne, vous n'êtes plus rien. Et ça, c'est agréable. Ville des Corsaires.
14: Châteaubriand.
15: Jacques Cartier.
14: Bien sûr. Les remparts, les crêpes.
15: Ah, oui.
14: Je vous lance sur les crêpes ou pas?
15: Il
14: y a plein de crêpes à Saint-Malo. J'ai l'impression que cette ville n'est qu'une crêpe quand on se balade à l'intérieur de la ville.
15: J'adore, cette ville n'est qu'une crêpe. Alors ça, cette phrase, je vais la garder.
14: Si je me balade dans Saint-Malo, à chaque fois, tiens, crêpe
15: de machin, crêpe de truc. Vous savez que ma vie n'est qu'une crêpe aussi. Je vous explique pourquoi.
14: Mais d'ailleurs, vous en avez emmené là dans
15: tous les matins, j'en fais à mes enfants.
14: Tous les matins, on fait des
15: crêpes sucrées ou galettes de sarrasin avec un œuf. Ah bah oui, on est breton ou pas? Mais bien sûr. Mais c'est bien meilleur que de manger des céréales. Je vous adopte.
14: Sidonie, on va rester à Saint-Malo, puis on va continuer de se balader d'ici 21h. D'après un baromètre réalisé par Odoxon en 2024, plus de 6 Français sur 10 possèdent un animal de compagnie. Vous en avez un ?
15: Non, malheureusement.
14: Vous en avez eu, donc.
15: J'en ai eu.
14: Vous en avez eu. Parmi eux, 30% ont un chien, et pour tous ceux qui travaillent dans un bureau, bah, il est parfois difficile de laisser son compagnon seul à la maison toute la journée. Alors, nous, on a trouvé une solution. Robin Bernot s'est baladé en France. Elle nous vient du sud-ouest. Robin Bernot et Elsa Marot nous emmènent la découvrir.
10: Et si vous alliez au travail avec votre animal de compagnie?
16: C'est complètement positif.
10: À Libourne, dans l'est de la Gironde, l'entreprise Seva Santé Animal autorise ses collaborateurs à venir travailler avec leur chien depuis le mois de mars. Alors on a voulu dresser un premier bilan sur cette expérimentation. Notre journaliste Elsa Marot s'est rendue sur place et a rencontré Jennifer, responsable du support informatique, accompagnée d'une petite boule de poils.
16: C'est Natsu, c'est la petite mascotte au premier qui se balade et qui a des caresses de tous les tontons et tatis de l'Haïti.
10: Vous allez l'entendre, Jennifer est ravie de pouvoir passer ses journées avec son Jack Russell.
16: C'est vrai que de pouvoir l'amener au bureau, lui déjà il est content parce qu'il est avec moi toute la journée. Et puis c'est aussi une forme de l'avoir à proximité, de pouvoir le caresser, tout le monde s'en occupe. Le matin, il m'attend devant la voiture, il lui tarde qu'une chose, c'est de pouvoir monter, que je l'amène au travail.
10: Bon, pour pouvoir mener à bien cette expérience, il a tout de même fallu mettre en place quelques règles que nous explique Laetitia Malo, responsable de la communication interne de l'entreprise.
17: Il y a un petit process, une sorte de candidature qu'il faut mener quand on veut venir avec son chien au bureau. Le certificat du vétérinaire qui atteste que le chien est en bonne santé, qu'il a un comportement sociable en communauté. Donc ça se fait assez rapidement et on a essayé de le rendre le plus simple possible, mais il y a quelques contraintes à prendre en compte.
10: Venir avec son chien au travail, ici à Libourne, ça marche. Et vous, tiens, qu'en pensez-vous?
18: Je trouve que c'est une super initiative.
10: Sarah a la vingtaine et elle est étudiante.
18: Ça rajoute quelque chose, je sais pas, de la positivité. Les animaux, c'est toujours agréable de les avoir à proximité.
10: Le bien-être au travail, un des critères qui compte le plus pour Sarah dans le choix de sa future entreprise.
18: Ce serait bien d'avoir un cadre qui est agréable au travail, quoi, pas qu'à la maison. Du coup, vu qu'on passe une grande partie de notre vie au travail, ce serait bien que ce soit un cadre qui est agréable pour les employés quand même.
10: Même avis pour Lilia.
19: Tu es décontracté, tu travailles mieux que quelqu'un qui est stressé. C'est de la logique.
10: Bon, les chiens, c'est sympa, je suis d'accord avec vous. Moi, je dois vous avouer que je préfère quand même un peu plus les chats. Est-ce que ce serait possible, par exemple, d'emmener son chat au bureau? Pas sûr, me confiait Lilia.
19: Après, les questions sanitaires, le bac à sable et tout ça, un chien, ça va, mais un chat, ça va pas du tout.
10: Aujourd'hui, sur les 100 propriétaires de chiens que compte l'entreprise girondine, une quinzaine d'employés viennent régulièrement avec leur toutou depuis le lancement de l'expérience.
14: C'est mignon tout ça.
15: Bah, je découvre et je trouve que c'est très bien. En plus, ça apaise tout le monde au travail.
14: C'est vrai.
15: Bah oui.

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2: Et merci d'être avec nous sur ICI pour les meilleurs moments de Il n'y a pas que Paris dans la vie. Et pour terminer cette série de rencontres, nous allons lever les yeux vers le ciel, mais surtout découvrir les souvenirs d'un homme qui en connaît parfaitement les secrets. Louis Baudin était avec Éric Bastien, une rencontre qui nous permet de découvrir une autre facette de son parcours. Comme chacun de nos invités, il nous livre une France très personnelle, faite de souvenirs, de rencontres et d'endroits auxquels il reste très attaché. On vous propose de retrouver cet échange dans Il n'y a pas que Paris dans la vie. Merci d'être sur ICI.
3: Évidemment, tout de suite, on sait qui on va voir.
2: Exactement là.
3: Non, c'est fou l'identification d'ailleurs du musique comme ça, que ce soit à la radio
2: c'est
3: ou à la
2: incroyable.
3: Télévision. Parce que moi, j'entends cette musique, je vous vois, j'en pensais Catherine Laborde, je vois à tous les autres,
2: et puis
3: évidemment, à toute la bande. Merci d'être avec nous, Louis Baudin. Je rappelle que voilà, depuis 20h, on évoque votre parcours, déjà impressionnant et inattendu. Je suis sûr qu'il y a plein d'auditeurs qui ne savaient pas tout ça.
2: Ah, bah vous. Oui, c'est un grand voyage à travers la France, c'est clair.
3: Je reviens juste sur ces navigateurs, on l'a évoqué il y a quelques minutes. Vous avez rencontré, ça va durer des années parce que vous travaillez à Météo France tout en faisant ça, on est bien d'accord.
2: Hein. Ah, exactement. Hein. D'ailleurs, c'est pas toujours très simple la relation entre Météo France et puis cette activité un peu externe, c'est normal. Hein. Parce que Météo France, c'est la fonction publique avec un cadre, avec un fonctionnement. Et c'est vrai que quand on sort un peu de ce cadre-là pour faire de la compétition, accompagner des marins, l'emploi du temps, la façon de faire est pas toujours très facile. Mais peu importe, l'idée c'était d'être efficace et Météo France c'est un service efficace qui donne de bonnes prévisions, qui forme bon prévisionniste. Ouais. Ça m'a aidé pour effectivement accompagner des marins et puis avoir de temps en temps un succès avec Florence. Ça a été le record de l'Atlantique, ça a été la route du Rhum, avec Paul Vatine et puis en même temps avec Yves Parlier dans la Jacques Vabre. On a fait avec Yves un record de l'Atlantique sur entre les États-Unis et l'Europe. C'était des courses de l'Europe. Ça a été Québec-Saint-Malo. Là, j'ai gagné avec un équipage de Saint-Malo justement et Normand. C'est toute la vie du marin telle que, quelqu'un comme moi le souhaitait et a pu le vivre pendant une quinzaine d'années.
3: Il y a un passionné de voile qui vous repère, c'est Philippe Gildas.
2: Ouais.
3: C'est lui qui vous met un peu le pied à l'étrier, parce qu'on a compris, vous travaillez avec des marins, vous êtes à Météo France, mais Philippe Gildas, il adore la voile, et il se dit, tiens, tu pourrais peut-être venir en parler chez nous Canal.
2: Sur Canal, dans lui par ailleurs.
3: Ben oui.
2: Effectivement, il dit, viens raconter les courses de voile et autres, et c'était avec l'aide de Marc Torresca. Et on parlait, j'expliquais pourquoi tel marin a pris telle trajectoire, avec l'idée de revenir avec des vents favorables. Enfin voilà, expliquer la course au large grâce à Philippe.
3: Ouais. Ouais. C'est vrai que vous faisiez du camping sauvage en Camargue?
2: Alors ça, c'était beaucoup plus tôt, mais c'est vrai.
3: Ah oui, je fais des allers-retours.
2: À la pointe de l'Espiguette.
3: Ah, alors ça, c'est la plage du Gros du Roi, de Port-Camargue.
2: Exactement, du Gros de Port-Camargue. À une époque, c'était encore possible. Hein. Aujourd'hui, là, vous amusez pas à faire ça parce que ça va pas durer très longtemps, mais non. À l'époque, on pouvait encore le faire.
3: La Camargue, c'est une région qui est aussi, vous étiez dans le Vaucluse, on a parlé de Hap, mais on est à deux pas, du coup.
2: Exactement. La Camargue, c'est et d'ailleurs ça l'est encore plus aujourd'hui, mais c'est un lieu emblématique de l'évolution que l'on doit avoir dans notre rapport à la nature. Pourquoi ? Parce que c'est un estuaire, parce que c'est un delta pour être plus exact, parce que c'est un endroit où on voit la nature évoluer en fonction des températures, en fonction de l'impact, en fonction de la pollution, en fonction de l'occupation. Enfin voilà, et il y a beaucoup de choses à faire tout en respectant la nature et en même temps en permettant le développement de l'homme. Et c'est un bel endroit pour ça.
3: Oui, j'ai évoqué les différents médias dans lesquels vous allez travailler. Votre carrière ensuite, on la connaît. Je vais profiter de ces dernières minutes pour encore me balader en France avec vous. Et j'aimerais aller faire un tour sur l'île aux Moines.
2: Ah,
3: c'est votre paradis sur Terre.
2: Ouais, c'est en tout cas le paradis en France, c'est clair. C'est pour moi un endroit emblématique. Encore une fois, j'ai parlé du golfe du Morbihan, mais cet endroit, on est sur une île, donc je sais pas pourquoi ça. Je trouve qu'il y a un petit côté protecteur.
3: Toujours.
2: Et quand on est, toujours. Et quand on est sur cette île, il y a des odeurs parce que comme on est sur une île, l'eau protège des températures extrêmes. Donc ça veut dire que des essences tropicales ramenées par des armateurs qui faisaient le tour du monde, qui sont venus s'installer ici parce que aussi avec compris. C'était un bel endroit. Et donc, ça crée une ambiance, des odeurs, et puis un spectacle. Enfin, aller voir le golfe du Morbihan, aller voir les courants, la mer qui monte, qui descend, les couchers de soleil correspondants. Voilà, on y est.
3: Ah, le lieu pour le plus beau coucher de soleil, ou celui qui vous a marqué dans votre vie?
2: Oh. Alors là, il est loin de la France, mais en France, aller voir un coucher de soleil quand il y a une tempête sur le Ratzin, pour peu qu'il y a ce qu'on appelle le front froid qui passe, c'est-à-dire qu'il y a une éclaircie, que le soleil passe juste sous les nuages dans une lumière hallucinante et avec la tempête, vous allez voir, c'est extraordinaire.
3: Le bassin d'Arcachon. C'est aussi un endroit qui vous a marqué, le bassin d'Arcachon.
2: Oui, le bassin d'Arcachon, c'est une mer fermée, c'est une mer où j'ai appris, c'est une mer qui, il y a la dune du Pilat pas très loin quand vous êtes à Arcachon. Donc c'est aussi un endroit où on peut s'apaiser, on peut se reposer, on peut laisser un peu courir les choses. Ouais. J'aime bien la nature, elle sait faire ça. Si on sait l'écouter, si on sait la regarder, on peut trouver des moments où waouh. On va s'apaiser. Et le bassin d'Arcachon est un de ces endroits en France.
3: Alors, pour vous apaiser, vous aimez aussi aller prendre des photos en Afrique.
2: Ah,
3: vous êtes
2: ça,
3: un fan de safari photo.
2: Ben oui, exactement. Parce que voilà, quand vous aimez le rapport à la nature, quand vous allez en Afrique, j'ai découvert ça il n'y a pas très longtemps, parce que voilà, malheureusement, les voyages coûtent cher, plus on va loin. Et là, j'ai la chance de pouvoir en faire quelques-uns en ce moment. Et là, je vais utiliser ce mot, j'essaie de parler français, mais là, ça ne va pas être français. On vous prenait un shoot. C'est un shoot émotionnel extraordinaire. Le rapport aux animaux, à la nature, avec là des guides qui ont une éthique, qui respectent, qui ont envie de partager. Ouais. On vit des moments, enfin moi, c'est sublime. Ça touche au sublime.
3: La boucle est bouclée. Votre maman est née au Sénégal. Moi, je sais pas, je me dis que vous allez en Afrique.
2: Il y a peut-être des gènes, il y a peut-être des choses qui ressortent et qui, à ce moment-là, ont envie de vivre et de vibrer. Ouais.
3: C'est Louis Baudin qui est votre invité ce soir jusqu'à 21h dans Il n'y a pas que Paris dans la vie. Louis Baudin, comment prévoir sa météo quand la météo fait l'histoire? C'était chez Albin Michel, c'est sorti il y a déjà quelques années, mais je le dis parce que on peut toujours se les procurer. Nous sommes tous météo-sensibles, ça c'est le plus récent également chez Albin Michel. Ouais. Vous pouvez les lire surtout avec ce qu'on vit aujourd'hui. C'est vrai, il faut s'inquiéter, la sécheresse, les incendies, la canicule.
2: Alors, il faut

0: comportement, à du partage, à essayer de transmettre un certain nombre de valeurs et être justement dans la transmission. Voilà, un peu d'expérience à transmettre. Je ne sais pas si je suis légitime, je sais pas si j'ai... mais en tout cas, je suis dans cette phase où aujourd'hui, j'ai envie de partager et transmettre. Et puis de rappeler quand même qu'on est dans un pays extraordinaire. Je le disais en introduction, mais quand vous faites un peu de géographie, quand vous faites un peu de météorologie, vous dites, mais un pays comme la France, cherchez dans le monde, vous n'en trouverez pas un qui, 1000 km sur 1000 km, offre cette diversité de géographie. Pourquoi est-ce qu'on est le pays le plus visité au monde? Pourquoi est-ce qu'on est le pays de la gastronomie? Parce qu'on a des paysages, on a des sols, on a une géographie qui nous permet de développer des produits extraordinaires.
1: Parler de la gastronomie, ça tombe bien. On va où en France pour bien manger avec vous, Louis Baudin? Il y a des régions.
0: Mais on va partout.
1: On va partout, vous allez
0: mais
1: dire.
0: Ouais, ah oui. mais c'est ça. J'allais dire, ouais. Je sais pas, immédiatement, vient d'aller en Champagne. Puis après, je me dis, non, on va en Saône-et-Loire, là. Il y a quelques petits restaurants qui savent très bien. Ouais. Puis après, on va aller, les produits de la mer. C'est bien aussi, ça, quand même, du côté de Brest. Et puis, on peut aller en Provence, parce que là, d'un seul coup, on va découvrir une cuisine méditerranéenne, qui en plus est très, très bonne pour ce qu'on a, entre guillemets, quand on y est un peu. Donc, c'est partout. Mais apprenons juste à nous arrêter, à écouter les locaux, à écouter ceux qui connaissent leur terrain, et puis à les respecter et de faire avec ce qu'ils nous disent. Et là, vous allez voir, vous avez vite des moments incroyables.
1: Tout à l'heure, je vous ai demandé de fermer les yeux, je vous ai laissé imaginer la carte de France que vous connaissez par cœur. Si on devait garder qu'un seul lieu, Louis Baudin, parce qu'on a évoqué plein, voyez le lieu central de votre vie.
0: Le lieu central, mais je dirais, pourquoi pas aller justement dans le Massif central. Pourquoi pas aller se projeter du côté du Cantal, par exemple. J'y ai pas vécu, mais j'ai traversé le Salers, par exemple. Et là, j'ai aussi découvert quelque chose qui est loin de ce que moi j'aime dire. Quand je suis loin de la mer, je suis un peu trop loin de la mer.
1: Il y a plein de lacs en Auvergne.
0: Il y a plein de lacs, exactement. Oui. Et puis surtout, il y a là aussi des endroits à la fois d'une richesse en matière de paysage, de vision, de gastronomie. C'est un peu l'antithèse de ce que je suis et de ce que je recherche comme ça spontanément. Mais ouais, c'est peut-être là le centre pour repartir et retrouver l'origine.
1: Le centre de la Terre.
0: Ouais, le centre de la Terre. Mmh. Il y a des volcans,
1: Bien sûr.
0: Pas très loin.
1: Ah oui, et puis qui peuvent se réveiller à tout moment.
0: Et puis qui peuvent se réveiller. Alors,
1: puis
0: Dôme, peut-être plus là,
1: Clermont-Ferrand,
0: mais c'est sûr qu'ils se réveilleront un jour.
1: La chaîne des puits, si vous la survolez en avion, moi qui l'ai fait, je peux vous dire que c'est magnifique, Louis Baudin.
0: Exactement.
1: On s'est vraiment bien baladé dans toute la France. Il y a encore des lieux où vous ne connaissez pas. Il faut que je m'arrête là.
0: Oui, le Jura que j'ai un peu balayé, mais par exemple, je ne le connais pas assez. Je ne connais pas assez du côté de la Dordogne, par exemple. La vallée de la Garonne, c'est pas ce que je connais mieux, mais si je connais un peu Toulouse, mais oui, les Pyrénées, je connais assez bien les Alpes, mais je connais un peu moins bien les Pyrénées, donc il y en a encore d'endroits à découvrir.
1: Merci pour ce voyage, Louis.
0: Merci pour l'invitation.
1: C'est vraiment un plaisir.
0: On aura partagé.
1: Et rester là très longtemps, je vais vous poser la question que tout le monde vous pose. Quel temps il fait demain? Quel temps il fait demain, Louis Baudin?
0: J'espère qu'il va pleuvoir.
1: La météo, c'est sur TF1, c'est sur le week-end.
0: Surtout le week-end.
1: Vous venez aussi dans le journal de 20h souvent pour parler de nouvelles technologies ou d'avancées.
0: Exactement.
1: On l'oublie pas parce qu'il s'intéresse à tout, Louis.
0: La transmission, surtout partager, transmettre, c'est important.
1: La radio, que j'ai trop citée, dans laquelle on vous retrouve aussi le matin et qu'on salue affectueusement. Merci Louis Baudin, c'était un plaisir. En tous les cas, je vous souhaite un bon voyage, une belle suite de voyages. Peut-être une dernière question, je vous mets pas la porte, mais la retraite dans très longtemps, mais où est-ce que vous pourriez vous installer les derniers jours, vous aimeriez que ce soit où?
0: Non, je pense que autour de la Bretagne, là, autour du golfe du Morbihan, ou Trébeurden, ou sur la côte de Granit Rose, j'aime bien ces endroits-là.

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2: Salut à toutes, salut à tous et bienvenue dans votre Décibel du dimanche, la seule émission programmée intégralement par ses auditeurs. Ce soir, Philippe, Yoël, Thomas, Philippe, oui, un autre, ou encore Stéphane vont choisir la musique et je vais rejoindre le premier. Il s'appelle Gwen. Salut Gwen.
3: Salut Émilie.
2: Bienvenue dans Décibel. Comment ça va, Gwen?
3: Eh bien, écoute, ça va bien.
2: Bon, alors du lundi au vendredi, on fait l'actu musicale. Le samedi, c'est un invité, une invitée qui choisit la musique. Et le dimanche, c'est le nerf de la guerre. Les auditrices et les auditeurs qui nous disent ce qu'ils aiment. Alors ça peut être des nouveautés. Et toi, t'aimes bien les nouveautés, on le sait, puisque tu tiens un blog musical qui s'appelle Inclusique, dans lequel tu es plutôt une tête chercheuse. Mais t'as aussi tes petits classiques.
3: Ah bah, j'ai plein de souvenirs musicaux parce que la musique accompagne ma vie depuis que je suis arrivé sur Terre, donc voilà, et ça c'est un titre justement qui fait partie l'histoire familiale.
2: D'accord, donc on est sur une chanson de 1977, ça veut dire que t'es arrivé sur Terre il y a un demi-siècle, Gwen.
3: Tout à fait.
2: Mais oui.
3: C'était mon demi-siècle.
2: Ah bah bon anniversaire, 50 ans, ça rigole pas.
3: Ouais,
2: hein.
3: Ouais. Bah,
2: et mine de rien, en 50 ans sur Terre, oui, on a eu le temps d'écouter un paquet de merveilles.
3: Bah c'est ça.
2: Bah ouais.
3: Dont ce titre de Michel Berger, que j'ai découvert en fait sur les 45 tours de ma maman. Oh. Elle avait les 45 tours de France Gall. Et les premières écoutes que j'ai fait de ce titre, c'était sur les 45 tours et dans le manche-disque. Voilà.
2: Ok, et donc dans le manche-disque, c'était pas que la chenille Pouet-Pouet Tagada. Là, c'est une chanson particulièrement mélancolique. Si, maman, ouais. Tu voyais ma vie. En plus, avec la voix de France Gall qui est absolument déchirante. Qu'est-ce qu'elle te procure, cette chanson?
3: Déjà, elle est poignante, quoi. Elle te prend au trip et tu peux pas rester insensible. Et elle me rappelle donc tous mes premiers souvenirs où je découvrais la musique à travers ce qu'écoutaient mes parents et mes grands-parents. Et puis après, le thème de cette chanson m'a permis aussi de parfois tendre des perches quand il y avait des choses un peu plus difficiles à dire à ma maman. Et puis depuis que ma maman est partie, c'est une chanson que j'écoute avec plein de tendresse et de mélancolie. Et des fois, je me dis, tiens, si elle était là, qu'est-ce qu'elle penserait de tout ça? Voilà.
2: Oh là là, on t'embrasse fort, Gwen, et merci beaucoup d'avoir choisi cette chanson. Si, maman, si. France Gall est dans Décibel. Bisous, Gwen.
3: À très vite, bisous.

0: Gall était dans Décibel. C'était le choix de Gwen, Si, Maman, Si, sur l'album Dancing Disco en 77.
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0: Ça y est, si on prend l'avion direction Nashville, les amis, on atterrira à l'aéroport international Dolly Parton. Ça a été voté à l'unanimité par le conseil de l'autorité aéroportuaire de la ville de Nashville. Et puis, il y a aussi maintenant la journée nationale Dolly Parton aux États-Unis tous les 25 septembre. C'était donc avant-hier. Alors, pourquoi le 25 septembre? Parce que le 25 septembre, nous en France, on dit c'est le 25-9, mais aux États-Unis, ils disent c'est le 9-25. Et si on lit 9-25, ça donne 9-2-5. C'est aussi le nom d'un des plus grands tubes de Dolly Parton, qu'on va donc écouter maintenant, 9-2-5, en n'oubliant pas, donc en notant pour l'année prochaine, que le 25 septembre, c'est la journée de Dolly.

1980, Dolly Parton jouait dans le film 9 to 5 et en chantait la bande originale. Si vous voulez voir le film, qui a plutôt bien vieilli, en français, il s'appelait « Comment se débarrasser de son patron ?» Tout un programme, non, pour un dimanche soir ?

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1: Le dimanche soir, les auditrices et les auditeurs prennent le contrôle de la programmation musicale de Décibel. Si vous avez envie d'en être pour la semaine prochaine ou la suivante, quand vous avez un peu de temps, vous nous envoyez un email. Ça, c'est très important. L'adresse, c'est Décibel, avec un S à la fin, @radiofrance.com. Décibel au pluriel, @radiofrance.com. Et dans le message, vous mettez la chanson que vous avez envie de partager avec nous. Et puis votre numéro de téléphone, pour qu'on puisse vous rappeler. Et c'est ce qu'on fait là, on rappelle Stéphane. Salut Stéphane.
2: Salut Emilie, comment ça va?
1: Ça va bien et toi?
2: Bah, très très bien, très très bien.
1: Bienvenue chez toi, hein, puisque c'est chez vous les amis Décibel, une des beautés du service public. Mon cher Stéphane, t'avais envie, toi, de refaire un tour dans les années 90. Je ne dis jamais non à une petite balade dans les 90s où on était jeunes, on était fous, on avait beaucoup moins mal au dos. Donc c'est très bien. Et donc toi, dans les années 90, t'écoutais Les Innocents.
2: Oui, Les Innocents, tout à fait. Et j'avais envie de le repasser un petit peu ce soir et aux auditeurs aussi. Parce que c'est un groupe qui a un peu oublié du rock français,
1: oui.
2: Malheureusement. Oui. Bah après, c'est vrai qu'ils ont que 6 albums. Bon, ça fait un de plus que Téléphone. Mais c'est vrai que je suis un petit peu oublié. Et j'adore ce groupe. Et ben, je voulais vous faire partager ces chansons.
1: Mais oui, mais je suis très contente. Et tu as raison, on ne parle pas assez des Innocents. On les écoute pas assez, quoi. Enfin, c'était super bien, je vais te dire. Moi, j'ai écouté beaucoup aussi leur chanson Un homme extraordinaire.
2: Ah oui, l'album précédent.
1: Ouais.
2: C'est... Et aussi Un monde parfait.
1: Ah oui, c'est un monde parfait. Ah mais oui.
2: Exactement, oui, exactement.
1: Donc toi, c'est la chanson Color.
2: Oui, voilà, tout à fait.
1: On est en 96, l'album est sorti en 95, mais la chanson, voilà, vraiment devient un tube. Donc, il y a 30 ans.
2: Joyeux anniversaire.
1: C'est ça, ça ne nous rajeunit pas, mais écoute, c'est pas grave, on n'est pas venu là que pour ça. Tu les avais vus sur scène, toi, tu sais comment ça se passe, les Innocents?
2: Absolument pas, mais j'ai toujours essayé d'en avoir des presses et tout ça, mais ils passaient soit pas dans ma ville, ou soit c'était très discret dans les petites salles, et on savait qu'après, quand c'était plein de pop.
1: D'accord, eh bien, j'ai une bonne nouvelle, les Innocents en tournée 2027, les amis. Le 1er octobre, donc tout bientôt, ils sont en concert au studio de l'Ermitage à Paris, mais c'est déjà complet. Et puis après, il y a des dates, donc en 2026 à Calais, à Bénodet, et puis ensuite, grande tournée 2027 à Strasbourg ou encore à Saint-Martin-des-Champs. Donc voilà, faut pas les rater, les Innocents. On peut encore les voir sur scène.
2: Tout à fait. Et j'ai vu qu'ils vont faire un concert pour une association avec Renault dans le Nord. J'ai eu un peu d'infos cet après-midi, mais...
1: D'accord.
2: Je ne sais pas plus. Oui.
1: Bon. Je vais fouiller. En attendant, on écoute Color. Et merci beaucoup d'être passé par ici, Stéphane.
2: Merci à vous. Je vous adore.
1: À la prochaine. Merci. Ciao.
2: Merci. Au revoir.
1: Les Innocents, il y a 30 ans.

0: Alors, Les Innocents, un petit retour dans les années 90, fort sympathique. Mais revenons à nos moutons et à l'année 2026.
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0: Le dimanche soir, c'est un moment parfait pour faire une petite découverte. Et c'est Philippe qui se charge de nous ouvrir les oreilles vers de nouveaux horizons musicaux. Salut Philippe.
2: Salut Émilie.
0: Comment tu vas?
2: Ben, ça va très bien, très très bien.
0: Philippe, c'est un habitué de l'émission parce que je me souviens de toi, alors déjà au début ici, Décibel, qu'on s'appelait encore France Bleu, mais même sur des radios où je travaillais avant, tu étais déjà là.
2: Ouais, on n'en parle plus de ces radios.
0: Non, mais c'est pour dire, voilà, merci du fond du cœur à toi Philippe et à toutes celles et tous ceux qui participent à la fabrication de cette émission, puisque voilà, cette émission du dimanche soir, elle est chouette parce que vous êtes chouette. Et donc oui, après un gros classique là, Les Innocents, une petite nouveauté qu'on adore, et ils sont de ta région, c'est ça, ce groupe Dynamite Shakers?
2: Non, pas du tout, ils sont de Vendée, moi je suis de la région Rhône-Alpes,
0: ah oui,
2: et eux ils sont de Vendée, je l'ai découvert par hasard sur une radio, et direct ça m'a accroché, quoi, ouais. ce quatuor vendéen là, ils viennent de sortir leur deuxième album le 28 août, donc il n'y a pas longtemps,
0: ouais.
2: Et jusque là ils chantaient en anglais, et là ils sont passés au français pour cet album, et ils ont plutôt bien fait moi je trouve, parce que la voix de, alors il y avait Éloane qui chantait tout seul avant, et là il y a Lila Rose, la bassiste,
0: oui,
2: qui s'est mise au chant, et c'est plutôt réussi ce morceau cinéma, en tout cas moi il m'a vraiment tout de suite sauté au cœur.
0: Ben alors je te comprends, parce que ça m'a fait la même chose, Dynamite Shakers, ou Dynamite Shakers, après tout on est en France, on prononce bien comme on veut, sur le premier album on sentait qu'il y avait quelque chose et tout, mais là le fait d'aller sur des paroles en français et de rajouter cette voix féminine, et ben je trouve qu'ils, ça y est, ils ont leur formule.
2: Ouais, ils ont trouvé quelque chose entre, on va dire, La Femme, Bébé Brune, enfin tous ces super groupes français qu'on a, ils ont trouvé un petit peu leur voix. Et alors ils viennent du garage rock, hein, on sent qu'ils aiment les guitares, il y a de l'énergie dans leur chant, mais c'est alors ça parle d'une rupture amoureuse, cinéma, mais c'est très fin, c'est raconté comme la projection d'un film, ça a beaucoup de charme.
0: C'est vrai. Alors découvrez, grâce à Philippe et ses oreilles chercheuses, cinéma des Dynamite Shakers. Leur album est disponible. Merci beaucoup Philippe.
2: Avec grand plaisir Émilie.
0: À bientôt, salut.
2: Salut.

Alors, il avait raison, Philippe, hein, c'est vraiment un groupe à suivre de très près, les Dynamite Shakers. La chanson s'appelle Cinéma. Et si jamais vous passez par Paris à la fin du mois de février, sachez que le groupe sera en concert au Trianon le 27 février. À tout de suite.

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2: Et ils ont bon goût, les auditeurs, elles ont bon goût, les auditrices de Décibels. Bah déjà, vous écoutez ici, donc vous êtes un petit peu l'élite de la nation, on va pas se mentir. Et en plus, quand on vous dit, bah tiens, on passe ce que vous voulez, bah il y a des styles totalement différents. Tout à l'heure, on écoutera Roger Glover, le bassiste de Deep Purple, dites-vous. Voilà, on va se faire quand même un petit kiff. Gauvin Serres, ou encore là maintenant, Laurent Voulzy. Mais quelle bonne idée, c'est l'idée de Thomas. Bonsoir Thomas.
3: Bonsoir.
2: Comment ça va ?
3: Ah bah ça va très bien. Je suis ravi de pouvoir faire passer à l'antenne une chanson que j'aime tellement que je l'écoute en boucle en permanence.
2: Ah ouais, ah donc c'est une chanson totem.
3: Une chanson totem. Si vous voulez tout savoir, elle me fait penser à un ami, pour ne pas le citer, qui s'appelle Benji.
2: Ouais.
3: Qui m'a fait découvrir cette chanson. Benji, mon copcher. Alors c'est un mot que j'ai inventé, copcher, parce qu'on l'écoute en jouant ensemble.
2: Ouais.
3: En 4-21, et c'est un copain qui aime tricher. Donc j'ai inventé un mot pour lui, c'est un copcher.
2: C'est le copain tricheur, le copcher. Du coup,
3: et on joue et souvent cette chanson passe en boucle derrière, voilà, donc elle me fait penser à lui.
2: Et du coup, on peut pas vraiment lui en vouloir, c'est ça ? Parce qu'il est quand même plus cop que cher.
3: On peut pas lui en vouloir, bon, d'autant plus qu'il m'a fait découvrir cette chanson qui, pour moi, est vertu apaisante. J'aime beaucoup.
2: Ouais. Alors c'est une merveille, cette chanson qui date du début des années 90 sur l'album Caché derrière de Laurent Voulzy, et elle s'appelle Le rêve du pêcheur.
3: Le rêve du pêcheur, avec le petit. Alors le moment que je préfère, c'est le pou pou pou pou pou.
2: Ah,
3: vous
2: oui.
3: Allez voir, c'est le moment où ça m'apaise totalement.
2: C'est ça, c'est une berceuse pour adultes.
3: Exactement.
2: Mais pas que, mais parce que ça endort pas vraiment. C'est ça, c'est vraiment, c'est l'apaisement, c'est le bon mot, Thomas.
3: Et on part en mer avec Laurent Voulzy, c'est ça, comme les pêcheurs, exactement.
2: Mais oui. Alors sur l'album, le mot pêcheur, il est écrit sans accent sur le E. Parce que si jamais il y avait un accent circonflexe, c'était le mec qui pêche. Et si
3: exactement.
2: Jamais c'était un accent grave, c'était quelqu'un qui commet un péché. Péché,
3: bah, péché. Le pêcheur, voilà. Ça voilà. Fait penser à mon copcheur, c'est ça en fait.
2: Mais oui.
3: C'est lui mon pêcheur.
2: Et en fait, accent aigu on dit d'ailleurs, pardon. Et lui, il vous le dit, il n'a pas choisi. Donc c'est le rêve du pêcheur, ça s'écrit juste P-E-C-H-E-U-R. Et chacun met l'accent qu'il veut en écoutant la chanson. Voilà.
3: Ça tombe à point nommé.
2: Bon, bah, on pensera à tous les copcheurs de France, hein, parce que je pense qu'il y en a quelques-uns, mon cher Thomas. Et merci d'avoir choisi pour nous cette jolie chanson.
3: Merci à vous.
2: Merci, très bonne soirée.
3: Écoute, merci
2: Thomas, choisi pour vous. Laurent Voulzy, le rêve du pêcheur. Et je vous annonce, je suis sûre que les plus au courant d'entre vous l'avaient déjà noté, que Laurent Voulzy est en tournée. Il sera dimanche prochain au Palais des Congrès de Vittel. Et puis la semaine qui suit, à Caen ou encore à Strasbourg.

0: Lyon, à Troyes, à Lille, à Rennes, à Lausanne. Ah oui, il y a peut-être des Suisses qui nous écoutent. Salut les petits Suisses. À Montpellier, à Damary-les-Lys en région parisienne. Ou encore à Marseille, à Béziers, à Périgueux, Agen, Bayonne, Arcachon, Toulouse. Tous ces vénards, toutes ces villes magnifiques accueilleront Laurent Voulzy d'ici au mois de décembre. Ne le ratez pas.
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0: Yoël prend maintenant le contrôle de la programmation musicale de Décibel. C'est pas sorcier, hein. Il nous a envoyé un email, notre adresse Décibel, au pluriel, @radiofrance.com. Et dans le mail, il y avait une envie, la chanson 4 enfants plus loin de Gauvin Cerce et un numéro de téléphone que nous venons de composer. Et Yoël est avec nous. Bonsoir Yoël.
2: Bonsoir.
0: Bienvenue. Comment ça va Yoël?
2: Ben, ça va très bien.
0: Gauvin Cerce, donc 4 enfants plus loin, c'est votre choix pour ce soir, Yoël. Gauvin Cerce, c'est un artiste dont on dit souvent qu'il est l'héritier naturel de Renaud. Est-ce
2: oui,
0: que
2: totalement.
0: Ça vous va?
2: Oui, pour moi, oui, totalement. C'est pour vous dire, je l'avais découvert quand il faisait sa première partie en 2017 de Renaud.
0: Ouais.
2: Et du coup, depuis, je ne fais que l'écouter. J'ai acheté tous ses albums. Je l'ai vu plusieurs fois en concert. Et là, je vais le revoir à côté de Saint-Étienne en octobre ou novembre. Il passe.
0: Ouais.
2: Du coup, voilà, c'est un artiste que j'adore.
0: Gauvin Cerce. Alors, il est venu souvent dans Décibel. Et puis, votre radio ici est partenaire de sa tournée. Nous aussi, on aime beaucoup ce garçon qui écrit les paroles, qui compose la musique, qui joue de la guitare. Enfin, voilà, il est vraiment un artiste à l'ancienne, on peut dire. Et en plus de Renaud, on sait qu'il est très inspiré par des artistes comme Bob Dylan. Enfin, voilà, il a une certaine vision de la musique. Et donc, oui, Renaud est très fan. C'était Renaud qui l'avait mis en avant. La chanson s'appelle « 4 enfants plus loin ». C'est une chanson qui parle de ses parents, hein, c'est ça?
2: C'est ça, oui, de sa mère.
0: Ouais.
2: Et du coup, quand j'avais acheté son dernier album, du coup, j'étais resté bloqué sur cette musique. Elle m'avait énormément touché.
0: Ouais.
2: Parce qu'en plus, c'est un moment où ma mère était à l'hôpital.
0: Oh.
2: Du coup, quand elle était sortie de l'hôpital, je l'avais fait écouter. Elle m'a dit « Ah, c'est extrêmement touchant tu me la fasses écouter », après elle me dit « Mais bon, même si 60 ans plus loin, je suis pas aussi belle qu'il peut le dire avec sa maman à lui.
0: »
2: Et derrière, après, maintenant, elle a encore une valeur encore plus sentimentale pour moi, parce qu'à chaque fois que je l'écoute, voilà, ça me touche. Ma maman, elle est décédée le 28 juin dernier. Donc, c'est encore plus touchant maintenant quand je l'écoute.
0: Ben alors, on la partage.
2: Toujours,
0: ouais.
2: Elle a toujours été là pour nous avec mes frères et sœurs, donc c'est pour ça, ça. Les paroles, elles me touchent énormément, et voilà.
0: Mais ça va vous toucher aussi, les amis. Elle est très belle, cette chanson. 4 enfants plus loin, c'est Gauvin Cerce. Yoël l'a choisi pour sa maman, et on en profite tous et tout ensemble.
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0: Talent, ce Gauvin Serres, quelle plume se mettre dans la peau, dans le cœur d'une maman. 4 enfants plus loin, c'est tiré de son dernier album qui s'appelle Boulevard de l'enfance. Si vous aimez bien Gauvin Serres, allez fouiller dans les podcasts de Décibel. On a fait plusieurs émissions avec lui et surtout ne ratez pas l'occasion d'aller l'applaudir en tournée. Puis restez dans le coin, hein, Décibel continue. Les auditrices et les auditeurs ont bon goût. On va écouter Love Is All dans pas longtemps.
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1: Nos auditeurs sont pleins de surprises et de bon goût. Là, ce qu'on va partager ensemble, pour beaucoup, les enfants des années 70 et 80, c'est carrément une Madeleine de Proust et pour tout le monde, de toute façon, une excellente chanson. Bonsoir Philippe.
2: Bonsoir Émilie, bonsoir à tout le monde.
1: Bienvenue dans Décibels, mon cher Philippe. On va partir ensemble dans la forêt, ouais. Avec une grenouille qui joue du luth, des animaux qui partent faire la fête et un grand banquet.
2: C'est ça.
1: Non, je n'ai pas un problème d'alcool en direct à la radio, je vous jure que tout est vrai. On écoute Love Is All, la chanson de Roger Glover. Alors Philippe, faut qu'on explique un peu la direction artistique de ce morceau.
2: Ouais, je vais faire mon Philippe Manœuvre.
1: Allez, vas-y, super.
2: Bon, allez, on est en 1973, Deep Purple est au sommet du rock et du hard rock, et ça va pas du tout dans le groupe.
1: Mais c'est vrai.
2: Il y a le chanteur qui décide de se barrer, et on vire le bassiste, qui est, donc je vais reprendre ma voix,
1: oui.
2: Notre fameux Roger Glover. Ce qu'il faut savoir, c'est que c'est pas lui qui chante.
1: Non.
2: Et en fait, notre gars Roger, il tombe complètement amoureux d'un livre pour enfants qui s'appelle The Butterfly Ball and the Grasshopper Feast. Dans la langue de Molière, le bal des papillons et le festin des sauterelles. Et il a l'idée folle d'en faire un opéra rock. Alors comme c'est un taulier, bah, il décide de réunir tous les musicos qu'il connaît et dont... chanteur qui deviendra une légende du hard, le fameux Ronnie James Dio, donc qu'on va écouter.
1: Alors Dio, ce qui est fou, c'est que y a plein de gens qui ont écouté la chanson que tu vas nous passer là, Love Is All, et qui n'ont aucune idée que le mec est, oui c'est ça, enfin, il a joué dans Black Sabbath, il a joué dans Elf, c'est une légende, mais pour plein de gens, et notamment les enfants des années 70 et 80, c'est juste la voix des papillons et des grenouilles quoi.
2: Et en fait, donc cette chanson, pour faire le lien, elle a une résonance très particulière, donc justement avec les gens de notre génération. Parce que dans les années 70, je crois que c'était sur Antenne 2, il y avait pas mal de bugs techniques. Et quand il y avait un problème, ils étaient obligés de couper net les émissions.
1: Ouais.
2: Ils passaient donc ce dessin animé, puisque la chanson était portée par un dessin animé, ben jusqu'à ce que le problème soit résolu.
1: C'est ça. Et comme il y en avait souvent des problèmes techniques, on la voyait souvent la chanson. Et le dessin animé était hyper cool en plus.
2: Bah ouais, on avait l'espèce de tonton de Kermit la grenouille comme tu l'as dit, des papillons,
1: escargot. Il y avait un gros escargot géant. Mais oui.
2: Effectivement, voilà.
1: Bah oui.
2: Et donc moi pour faire le lien, bah c'est une chanson, donc moi je suis né en 72, donc à l'époque je devais avoir entre 4 et 6 ans. J'étais assez mitigé quand ça passait, parce que j'adorais la chanson, j'adorais les animaux, mais il y avait des images qui me faisaient peur.
1: Ah bon ?
2: Ouais. Et notamment, vous reverrez, j'ai revu le clip il n'y a pas longtemps, à un moment donné, en plein écran, il y a comme une espèce de tête de clown, qui en fait est un plateau de victuailles, qui passe en plein écran et qui après est gobé par un espèce de gros crapaud.
1: Ah oui.
2: Et ça me filait les chocottes, je me fermais les yeux, et j'avais mon grand-père qui me disait « C'est bon, tu peux recommencer à regarder, c'est passé. » Donc voilà l'anecdote.
1: Ah, c'est génial. Grand souvenir pour les enfants des années 70 et aussi des années 80, parce que moi qui suis née en 80, ben je pense que jusqu'en 85-86, hein, vraiment, ça passait à la télé, donc sur Antenne 2, dès qu'il y avait ce problème technique, le petit clip dessin animé de Love Is All. Donc Roger Glover, le bassiste de Deep Purple, le mec de Smoke on the Water, et donc le grand chanteur Ronnie James Dio. Et tout ce beau monde, méchant et poilu, fait rêver une génération d'enfants. Et ça, c'est génial. Merci pour le très très bon souvenir, Philippe.
2: Puis c'est une chanson feel good.
1: En plus, bah oui, Love Is All.
2: C'est une chanson médicament. Là, c'est dimanche, c'est le blues du dimanche soir. Bah, là, les auditeurs qui nous écoutent dans leur bagnole, bah, ils vont oublier leur blues du dimanche soir.
1: On oublie 4 minutes. Tout. Oui, on chante et on danse. Et attention, derrière vous, un clown. Merci, Philippe.
2: Merci, Émilie. Bravo pour ce que vous faites.
1: Merci beaucoup. À la prochaine.
2: À la prochaine, bye.

0: voilà, ces chanteurs de métal, ils savent tout chanter. La voix de Ronnie James Dio, qui avait remplacé Ozzy Osbourne dans Black Sabbath à la toute fin des années 70. Et puis, Ronnie James Dio a aussi été la voix du groupe Rainbow. Enfin, c'est une merveille, cette voix, surtout sur cette chanson merveilleuse. Love is All, Roger Glover, donc le bassiste de Deep Purple, qui avait fait cette petite envolée en solo. Et c'était drôlement joli. L'album, évidemment, est disponible.
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0: Évidemment, l'album est disponible des années 70. Ah là là là là. Bon, on va plutôt se diriger vers la semaine prochaine, les amis. Parce que oui, demain, c'est déjà la semaine prochaine. Alors, qu'est-ce qui vous attend dans Décibel? Plein d'invités fantastiques.
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0: Marguerite sera notre invitée vendredi pour célébrer la sortie de son tout premier album. Marguerite qui avait été remarquée à la Star Academy, elle a perdu le programme, mais elle a gagné nos cœurs. Je pense qu'elle n'y perd pas au change. Également au programme de Décibel la semaine prochaine.
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0: Zaoui, ex-moitié de Thérapie Taxi, désormais en solo, également un nouvel album. Et puis décidément, que de nouveautés en ce début du mois d'octobre.
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0: Pierre Demar, il sera avec nous mardi pour parler de son nouveau disque Ave Demar. Et puis, comme on ne refuse jamais un grand classique, la délicieuse Axel Red sera avec nous mercredi. Axel Red qui viendra nous donner de ses bonnes nouvelles. Alors, en attendant, pour réviser, je vous propose d'écouter

0: Irrésistible, la voix d'Axel Red, son premier tube, Sensualité. Axel Red sera l'invité de Décibel mercredi. Allez Décibel, bah c'est fini pour ce soir. Arrive Y'a pas que Paris dans la vie, le meilleur de l'émission avec Benoît Prospero. Et puis moi j'ai juste le temps de remercier l'équipe de l'émission. Il y avait Emma Quenardel à la technique, Oumaïma Abbas au standard, Iris Guitoni à la réalisation, Thomas Demol à la délégation musique, Mélodie Chaïb à la programmation des invités. Et puis vous, évidemment, vous qui participez toutes les semaines à ce Décibel du dimanche, merci beaucoup.
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1: Bonjour, bon dimanche, sous vos applaudissements, c'est Willy vient déjeuner chez vous, numéro 1092.
2: Oh là là,
1: village. Village. Bonjour la tribu.
3: Bonjour.
1: Alors, qui est là aujourd'hui? C'est une... À chaque fois, c'est une surprise de vous voir. Nicolas Malabeuf, notre enfant de la télé. Bonjour mon bon Nicolas.
4: Bonjour Willy, bonjour tout le monde.
1: Et Fabien Imo, notre geek. Bonjour mon Fabinou.
5: Bonjour Willy, bonjour à tous.
1: Et bienvenue à tous. Nicolas est très très pressé que l'émission se termine car il est venu avec sa valise.
4: Ah oui.
1: À 13h30 pile, tu vas où?
4: Dans une ville que vous adorez. Je crois que c'est même votre ville préférée au monde.
1: Préférée au monde, oui.
4: C'est Naples.
1: Il va à Naples. Mais quelle chance,
5: dis donc.
1: Il va à Naples avec sa maman et sa sœur. T'as vu, on sait tout. Elles sont déjà là-bas. Elles sont parties, tu sais, pardon, deux avions séparés.
5: Oui, oui, parce
1: qu'on ne sait jamais.
5: On ne sait jamais ce qui peut se passer. Avec la poisse qu'il a.
1: Voilà, voilà. Bon,
5: cas,
1: alors.
5: Il va bien bosser cette semaine, en tout cas. Bravo, Nicolas.
1: C'est sûr. Écoutez, en attendant qu'il s'en aille jusqu'à 13h30, les samedis et le dimanche, vous le connaissez. Vous savez maintenant le truc. 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Alors, vite, notez bien les dossiers du jour. Dans un instant, jamais le prix de l'essence n'a été aussi haut. C'est pas encore fini, mes amis. Le braquage à la pompe va continuer. Et partout en France, des maires, des professionnels, quels qu'ils soient, essaient de trouver des solutions pour nous aider. La preuve avec deux exemples dans une minute. Et à 12h30, la tendance du moment, c'est le boom des parapharmacies.
4: Ah oui.
1: Alors, il y en a de plus en plus partout en France, au point que dans certaines villes, comme dans Paris, c'est devenu une étape obligatoire pour les touristes.
5: Ah bon?
1: Oui, oui. Ils vont y acheter des crèmes, des lotions, des parfums. Le business des parapharmacies. On en parle dans 20 minutes. Et puis, vous commencez à le savoir maintenant. Hein, c'est la nouveauté de cette saison. Dorénavant, entre 13h et 13h30, c'est vous qui avez les clés de cette émission. C'est 30 minutes, 100%, rien qu'avec vous. Venez à l'antenne. Venez nous raconter vos youpi du moment. La belle rencontre, la jolie histoire. Venez nous faire un petit coucou. Venez réagir sur les thèmes du jour. La hausse de l'essence. Tiens, est-ce que vous avez changé vos habitudes pour moins rouler? Est-ce que vous prenez moins votre voiture? Est-ce que vous avez réduit le superflu pour vous payer le plein? Enfin, quand même, on en est arrivé, quoi. Êtes-vous fan comme moi de parapharmacie? Moi, j'adore.
4: Ah bon?
1: Ah oui.
4: Vous achetez quoi?
1: Les trucs pour les dents.
5: Les trucs pour les dents.
1: Ah ouais, dès qu'il y a une petite merdouille, bah, les dentifrices.
5: Ah oui, les dentifrices.
4: Pour avoir les dents blanches.
1: Oui, comment? Qu'est-ce qu'il me dit, Philoche? Des brossettes. Ah, les brossettes. Ah, j'ai les brossettes. Dès que ça concerne les dents, j'achète.
5: Mais c'est vrai, vous êtes un peu toqué des dents parce que vous brossez très souvent les dents.
1: Trop.
4: Elles sont bien blanches en tout cas.
1: Voilà, bah oui. Et après, je prends aussi des vitamines, tout ce qui est vitamines, tout ce qui est trucs pour la jeunesse.
4: Ça marche, en tout cas, ça marche.
1: Eh ben, n'empêche, les applications de rencontre, c'est que je mets 20 ans de moins que mon âge. Et tu sais que ça marche. Il y a encore les gens qui me disent: oh bah, tu fais plus jeune. Tu vois, c'est pas une belle escroquerie, ça. Eh ben voilà. 0810 055 056. Venez nous parler de tout ça, mes amis, à partir de 13h. Je ne sais plus. Toi,
5: eh bien,
1: tu veux dire
5: sur WhatsApp aussi,
1: oui.
5: Vous pouvez réagir.
1: Voilà.
5: C'est le même numéro, 0810 055 056. Vous pouvez nous envoyer des messages, des vocaux, des photos. Tout arrive dans le studio.
1: Voilà. Et puis, si vous passez à l'antenne...
4: Eh bien, ce week-end ici, vous offre un bon séjour Bellambra Club d'une valeur de 2000 euros. Vous partez où vous voulez, avec qui vous voulez. Je peux partir avec vous, si vous voulez.
5: Ah non,
4: le tirage, c'est en fin d'émission.
5: Ça, c'est beau.
1: Toi, tu pars avec Bellambra, Naples?
4: Non,
1: ah,
4: pas.
1: Ah bon, tu n'as pas triché au jeu, hein?
4: Je paye moi-même, contrairement à vous.
1: Très bien.
5: Bon, bah, on a tout dit. Allez, on enchaîne.
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1: Allez, ouvrons notre premier dossier. Bonjour, Laurent Bonnaterre.
6: Bonjour.
1: Bienvenue.
6: Merci de votre invitation.
1: Bien, mais c'est nous qui vous remercions d'être là, mon cher Laurent. Vous êtes le maire de Caudebec-les-Elbeuf. C'est où ça,
6: Caudebec-les-Elbeuf?
1: Et c'est où? C'est comment?
6: Caudebec-les-Elbeuf?
1: Oui.
6: C'est dans la banlieue de Rouen. C'est au sud de Rouen. Comme dit la chanson, sur la route de Louviers. Oui.
1: Ah bah la route, bah très bien. Donc c'est un bel endroit. Et bonjour Jérôme Hélary.
7: Ah.
1: Ça va mon Jérôme?
7: Pardon.
1: Non, Jérôme il fait « Ah, c'est à moi !» Oui Jérôme, c'est à vous.
7: Bienvenue, ouais, c'est à moi. Oui, bonjour.
1: Bienvenue ici mon cher Jérôme. Vous êtes, vous, restaurateur à Nogent-le-Rotrou. Comment s'appelle le resto et vous y faites quoi de bon dans ce resto?
7: Alors, au Petit Bistrot.
1: Ouais, au Petit Bistrot.
7: Ça s'appelle au Petit Bistrot. Voilà. Et voilà, c'est un petit restaurant ouvrier.
1: Très bien.
7: Voilà.
1: Bon, alors si ça vous ennuie pas, monsieur le maire, on va commencer avec Jérôme, parce que là, comme c'est le coup de feu, là, comme il est 12h10, je suppose que vous bossez là dans votre resto.
7: Alors je bosse pas aujourd'hui.
1: Ah,
7: on est fermé le dimanche.
1: Bon, bah tant pis, je vais commencer par vous quand même, mon cher Jérôme.
7: D'accord.
1: Ne m'emmerdez pas, sinon moi je vous raccroche au nez. Hein. Attention. alors, dans votre restaurant, là, vous allez proposer quoi aux clients là qui vont venir chez vous au mois d'octobre? Parce que là, on est en train de parler de la hausse du prix de l'essence, qui est n'importe quoi, et avec monsieur le maire et avec notre restaurateur, vous allez voir que chacun à sa manière essaie de filer des coups de main. Alors vous, mon cher Jérôme, en octobre, vous allez proposer quoi ?
2: Alors, déjà à la base, j'avais une formule à 15 euros, comme j'ai expliqué dans les médias. Donc j'avais un buffet d'entrée, d'hors d'œuvre du moins, à volonté. Deux plats du jour au choix, du fromage, le dessert et un quart de vin compris pour 15 euros.
1: Ok, donc une belle formule à 15 euros.
5: C'est bien ça.
2: Voilà. C'est ça, voilà, donc tout compris, donc avec des produits frais, maison, voilà. C'est moi qui suis en cuisine.
1: Ouais.
2: Une service en salle, et puis voilà. En fait, je me suis un après-midi en fin de service, j'ai eu l'idée de... Parce qu'on parle beaucoup dans les médias de la crise de l'essence, j'ai dit pourquoi je vais faire une formule à 10 euros.
1: Jérôme, vous êtes avec un haut-parleur là ou vous êtes Ouais, on vous entend pas bien, mon Jérôme.
2: Voilà.
1: On vous entend beaucoup mieux. Donc là, vous aviez une formule à 15 euros, entrée plein dessert. Voilà. Donc le fromage, tout le quart de vin, vous nous l'avez dit. Donc c'est un resto plutôt ouvrier à la base. Et donc là, au mois d'octobre,
2: Voilà, et du local aussi.
1: Ouais, voilà. Et donc voilà. Et là, au mois d'octobre, alors.
2: Alors, au mois d'octobre, je reprends la même formule, exactement la même, sauf qu'elle sera à 10 euros.
1: Voilà,
2: sauf que je ne mettrai pas le quart de vin.
1: Voilà. Donc, vous allez la passer de 15 à 10 euros, cette formule, parce que vous vous êtes rendu compte de quoi ? Que depuis quelques semaines, vous aviez moins d'habitués qui venaient ?
2: Alors, retour des vacances, j'ai bien travaillé.
1: Ouais.
2: Depuis une quinzaine de jours, j'ai à peu près 10 à 15 couverts. Bah, peut-être pas 15 couverts, mais 10 à 15 couverts de moins.
1: En moins par jour. Donc là, vous vous êtes vous êtes dit, il faut que je fasse quelque chose, quoi.
2: C'est ça. En fait, je travaille beaucoup avec le local, c'est-à-dire mes habitués, hein, les retraités, tout ça, les gens qui habitent dans le coin. Mais en fait, ce que je retrouve pas dans ma clientèle, c'est tout ce qui est ouvrier, parce que je me suis aperçu que forcément, le patron, il va dire à ses ouvriers, vous n'allez pas faire 10 kilomètres. En camion pour aller manger chez Jérôme.
5: À cause de la hausse du carburant.
2: Ah, voilà.
1: Oh là là, d'accord.
2: Ils ne se déplacent pas, donc je ne les vois plus, ces gens-là.
1: D'accord. Et donc, du coup, mon cher Jérôme, c'est vous qui allez gagner moins d'argent ?
2: Alors, non, parce que moi, je fabrique énormément.
1: Ah.
2: Donc, je fabrique, hein, je fais mes tartes maison, les entrées, je fais beaucoup mes entrées, les carottes, le céleri. Après, je fais, je fais du hachis parmentier, c'est bon, c'est pas cher. Je fais mes lasagnes maison. Je fais plein de choses.
1: Vous allez retomber un petit peu sur vos pattes quand même, mon cher Jérôme.
2: Oui.
1: Voilà.
2: Et en sachant que je pense que les gens, ils vont jouer le jeu parce que, vu qu'il n'y a pas le quart de vin, là, ils vont se dire, c'est à 10 balles, on va rajouter un quart de vin, donc c'est 3 euros de plus. Ils vont prendre une bière, c'est 3 euros de plus. Un café, donc je vais arriver à 17 euros, vous voyez ?
1: Ouais. Bon, restez avec nous, mon cher Jérôme. Donc ça commence au mois d'octobre. On va prendre un autre exemple, qui n'a toujours dans cet esprit de l'essence, avec Laurent Bonnater, le maire de Caudebec-les-Elbeufs. Caudebec, excusez-moi.
6: Je ne maîtrisais pas mon nom.
1: Non, pardon. Caudebec-les-Elbeufs. Vous, pour soulager donc le pouvoir d'achat de vos administrés, vous allez leur proposer quoi ?
6: Alors, nous, on donne des cartes carburant de 80 euros. Et je suis très heureux que vous m'ayez invité avec un restaurateur parce que, à la fois, nous, on veut soutenir le pouvoir d'achat de nos concitoyens, ceux qui travaillent. Je vais y revenir parce que ça vise ceux qui travaillent.
1: Exact.
6: Mais on le fait aussi parce qu'on sait que l'écosystème autour de nous, les commerçants, les commerces de qualité, les restaurateurs, tous les loisirs, en fait, ils souffrent les premiers parce que quand vous avez mis 120, 130 balles dans votre plein d'essence,
1: vous
6: allez moins au resto, vous faites moins de plaisir.
5: C'est vrai.
6: Et donc, c'est toute la filière économique qui souffre. Donc, nous, notre aide, elle est ciblée sur les gens qui bossent. Donc, on a monté un peu le seuil parce que c'était un dispositif qu'on avait déjà mis en place il y a 4 ans lors de la première crise du carburant. Là, on a mis 20% de plus que le SMIC. Donc, ça touche tous les gens qui travaillent jusqu'à 1731 euros net s'ils sont seuls et jusqu'à 2700 s'ils sont en couple. Et, évidemment, il y a quelques justificatifs à fournir, ne serait-ce qu'un contrat de travail pour vérifier que les gens sont bien au boulot.
1: Et qu'on habite bien chez vous, enfin dans votre ville.
6: Qu'on habite bien à Caudebec, évidemment. Et puis qu'on fait plus de 15 km aller, 15 km retour, parce qu'il s'agit bien d'aider les gens qui n'ont pas d'alternative et qui sont des gros rouleurs et qui, pour aller gagner leur salaire qui est déjà pas élevé, sont obligés de dépenser beaucoup d'argent dans le carburant. Donc
1: on est d'accord, c'est une carte carburant de combien ? Elle est à combien la carte là ?
6: Alors, il y a 4 ans, elle était à 70. Là, on l'a montée à 80 euros. Ouais. C'est une carte prépayée qu'on achète chez une grande enseigne que tout le monde connaît et qui plafonne ses prix. Donc, avec 80 euros, à prix plafonné, vous avez un peu plus de litres que dans une enseigne non plafonnée. En plus, les stations-service sont juste à côté de la commune, quelques centaines de mètres. Ouais. Donc, c'est pratique. On ne dépense pas d'essence pour aller se servir. Ouais. Et donc, dès que le dossier est complet, voilà. Là, on a déjà une quinzaine de dossiers complets sur une vingtaine qui ont été déposés. Mais ça va monter puisque c'était les premiers jours. Mmh. Dès que le dossier est complet, on vous remet cette carte et vous l'utilisez quand vous avez besoin de faire le plein.
1: Vous pensez...
6: Mais on sait bien que 80 euros, ça ne fait pas un plein complet. Hein,
1: non, non, bien sûr. Mais enfin, voilà,
5: c'est un coup de pouce. C'est toujours mieux que rien.
1: Voilà. Mais on
6: coup de pouce.
1: On est obligé d'en arriver là, Laurent. Hein. On est obligé d'aider, de penser à faire ce genre de choses.
6: Ça vient en complément de la prime du gouvernement. On sait qu'il y a beaucoup de gens qui vont avoir les deux. Et tant mieux. S'ils ont la prime de 100 euros plus la prime de 80, ça commence à faire un budget carburant qui redevient un peu plus normal. Quoi.
1: Bon, vous pensez que vous allez aider combien de personnes, à votre avis?
6: La première fois, alors la crise était moindre parce que le gouvernement avait à l'époque les moyens financiers de plafonner le prix du pétrole, ce qui n'est plus le cas aujourd'hui. On avait donné un peu moins de 30 bons. Là, je pense qu'on sera bien au-dessus.
1: Ouais.
6: J'imagine entre 80 et 150 bons. Voilà. On a le budget pour ça, puisqu'en fait, alors on touche pas aux impôts, on augmente
1: bien
6: pas.
1: Bien sûr. Ah non, c'est pas le genre de Laurent, ça. Là, Laurent, il touche pas aux impôts. Non.
6: Ça fait 17 ans qu'on les a pas augmentés, les impôts.
1: Ah bah tu vois.
6: Et on avait des crédits non consommés dans notre CCS, notre bureau de aide sociale, donc on utilise ces crédits non consommés. Si notre aide était un énorme succès et qu'on devait dépasser ce qui est disponible, on se poserait des questions. Mais là, on n'en est vraiment pas là, on a les moyens d'aider.
1: Et Jérôme et Larry, donc ça démarre au mois d'octobre, on est bien d'accord. Hein,
7: là, voilà, votre... le 1er octobre, et en plus ça tombe le 1er du jeudi, enfin, le 1er du jeudi de chaque mois, je fais la tête de veau.
1: Écoutez,
5: voilà, c'était le plat premier tirage.
1: Oui, mais tout à fait.
7: Voilà.
1: Donc une formule...
7: Donc ça démarre jeudi, donc je m'attends à une...
1: À une arrivée.
5: Une influence.
7: Une grosse influence. Ouais,
1: c'est super.
7: Beaucoup de demandes.
1: Eh ben c'est super.
7: Donc, et puis je vais jouer le jeu. Comme c'est vrai que sur la marge au niveau comment on appelle ça, ma marge va pas être énorme au niveau de la restauration, mais ce que je pense, je vais gagner sur
5: les boissons,
7: sur les vins, sur les boissons, sur le café.
1: Et puis vous filez un coup de main.
7: Sympas.
1: Mais oui, voilà. Évidemment, les gens sont sympas. La formule s'appelle la formule.
7: C'est la formule. Je l'ai en face de moi. C'est la formule spéciale crise essence.
1: Voilà, spéciale crise de l'essence. Merci Jérôme.
5: Bravo.
1: Voilà, Jérôme et Larry. Donc, c'est le patron, le restaurateur à Nogent-le-Rotrou au Petit Bistrot. Et puis, merci beaucoup, mon cher Jérôme. Et merci, Laurent Bonnaterre, le maire de Côte-de-Bec-les-Elbeufs,
5: en Normandie.
1: Donc, qui offre une carte carburant de 80 euros à ses administrés. Voilà, chacun essaie de trouver des solutions, parce que, dis donc, c'est la merdouille.
5: Mais c'est pas évident.
1: Ouais. Tu as des réactions? Non, on s'en fout. Je ne sais pas. Fabien.
5: Mais oui,
1: tu veux dire quoi?
5: Mais j'ai envie de déménager à Côte-de-Bec-les-Elbeufs.
1: Eh ben, déménage. Avant de déménager, fais ta chronique. On parle de quoi dans un instant?
5: On va revenir sur toute l'actu web de la semaine. Il s'est passé beaucoup de choses et on va fêter ensemble l'anniversaire de TikTok.
1: Ah.
5: 10 ans déjà.
1: 10 ans de TikTok.
5: Mais ça passe à une vitesse.
1: C'est pas possible, ça. 10 ans de TikTok. Tu vas déménager quand, alors, à côté?
5: À côté avec les Elbeufs, dès que je peux.
1: Tant mieux, tant mieux. Bon débarras. Il y en a déjà un en moins.
4: Moi, je pars à Naples, je suis pas sûr de revenir.
1: Il revient pas.
4: Le week-end prochain, vous serez peinard.
1: Tout seul. Alors là, vivement le week-end prochain. En attendant, voici Johnny Clegg. À tout de suite.

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1: Et vous faites partie de la tribu, mes amis. Hein. 0810 055 056. À partir de 13h, c'est vous qui passez à l'antenne. On se fait une demi-heure rien que vous et nous pour réagir sur les thèmes, là, sur le truc de l'essence. Là, il y en a plein. J'ai lu là des tas de commentaires. Et cette semaine, j'ai lu par exemple qu'il y a des gens, il y avait un couple par exemple, qui doit faire une soixantaine de kilomètres pour aller bosser. Et ben maintenant, ils ont aménagé une petite camionnette et ils vivent devant leur boulot dans la camionnette.
3: Non, mais
1: c'est n'importe triste, quoi. Donc si vous avez dû changer vos habitudes, 0810 055 056, on en parle ensemble à partir de 13h. En attendant, et puis tiens, dans un instant, juste après mon Fabino, un invité pas banal, parce que vous savez qu'on aime vous présenter des invités
4: pas banaux.
1: Mais d'abord, mon Fabien. Alors,
3: allez, c'est parti pour toute l'actu web de la semaine. Il s'est passé beaucoup de choses. On démarre avec Chloé, une Française installée en Australie qui a écopé de 2 700 € d'amende pour une boîte de cassoulet non déclarée dans sa valise. Chloé a passé voilà quelques jours en France et quand elle a repris l'avion pour retourner dans son pays d'adoption, elle a oublié de déclarer sa conserve de cassoulet qui était dans sa valise. Les douaniers ne rigolent pas avec ça. Elle a posté une vidéo sur Instagram. La vidéo a été vue par plus de 3 millions d'internautes.
5: Je viens de me taper une amende de 4 300 $ parce que j'ai oublié de déclarer mon cassoulet à l'aéroport. Mon cassoulet à 1,50 € chez Lidl.
3: Voilà. Elle avait acheté 1,50 € chez Lidl, donc là ça commence à
6: c'est
3: faire,
6: les boules,
3: ça commence à faire cher. Suite à cette vidéo, la grande confrérie du cassoulet de Castelnaudary a pris la parole. Je cite, dès que Chloé sera en France, nous invitons la jeune femme à déguster un véritable cassoulet supérieur.
6: Et nous souhaitons s'en fout.
3: Et nous souhaitons inviter le douanier australien à l'origine de cette affaire.
1: Tout le monde s'en fout de ça. Voilà.
3: Moi je crois que ça vient.
1: Non, je trouve bien.
3: Non,
1: ils auraient pu dire on paye l'amende.
6: Oui, je pensais que ça allait être ça.
3: Non, mais c'est un joli coup de pub pour le cassoulet français. Mais bon, inviter le douanier australien, c'est limite du faillotage quand même. Allez, toujours dans l'actu web de la semaine. Une nouvelle appli vient de sortir avec un objectif, vous simplifier la vie. Alors ça, j'adore. À votre avis, quelle est la phrase que l'on prononce le plus en une semaine?
6: Ça va?
3: Non. Oui, ça va, c'est pas qu'est-ce qu'on mange ce soir? Qu'est-ce qu'on mange ce soir? En moyenne, on passe 2h30 par semaine devant notre frigo à se demander ce qu'on va cuisiner. Eh bien, pour en finir avec ce casse-tête, je vous présente l'application Vesta. Ça s'écrit V-E-S-T-A, appli gratuite qui vient de sortir. Et l'appli, en fait, vous propose des menus pour votre semaine selon vos goûts et votre santé. L'appli fait la liste de courses pour vous. Et chaque soir, Vesta, en fait, vous propose une recette que vous n'avez plus qu'à suivre, en fait. Et comme ça, vous, avec ce qu'il y a dans votre frigo et dans vos placards. Bref, zéro prise de tête, moins de gaspillage et en plus vous allez faire des économies. Ça s'appelle Vesta, V-E-S-T-A, et c'est disponible sur tous les smartphones.
1: Très bien.
3: Allez, maintenant on fête un anniversaire. Le réseau social TikTok a 10 ans. Happy birthday! TikTok est l'appli la plus téléchargée au monde. Elle recense 2 milliards d'utilisateurs, dont 23 millions en France. Certains passent 1h30 par jour à regarder, vous savez, des vidéos sur TikTok, c'est addictif. Hein, parce que
1: scroll,
3: voilà, il y a tout sur TikTok. Il y a des recettes de cuisine, des groupes de musique. Il y a un gars qui se filme en train de se percer les boutons aussi.
1: Non, mais c'est
3: pas une blague. Il est suivi par des millions de personnes. Cette semaine, j'ai regardé le concert de Céline Dion en direct grâce à un internet. Note, j'ai économisé quand même 500 balles et Céline Dion était en grande forme quand même cette semaine.
7: 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Oh, oh, oh, oh, oh.
3: 500 balles pour ça, Nicolas?
6: Non, 110, moi j'ai. Ah bon.
1: Tu y étais ce soir-là?
6: J'étais tout là-haut.
3: Oui, derrière un poteau.
6: Bravo, ça vaut très loin, mais
3: ça vaut vraiment le coup.
1: Dans une autre ville, il est à Marseille.
3: Mais Céline Dion, ce n'est pas la star de TikTok en ce moment. Non. Il y a un chanteur français qui est en train de devenir une star à l'international grâce à TikTok. Et c'est
6: Patoche.
3: C'est Patrick Sébastien. Des millions d'internautes se filment en train de danser sur cette chanson.

0: Les internautes se filment en train de sauter sur un pied.
1: Ça fait le tour du monde,
0: en mimant le fait de frapper à une porte. Gros succès, car la chanson de Patrick Sébastien cartonne donc aux États-Unis, en Allemagne et même en Pologne. C'est la chanson en fait la plus utilisée en ce moment sur TikTok. C'est quand même un truc de fou. Et franchement, moi je préfère un monde qui fait tourner les serviettes qu'un monde qui tourne au vinaigre.
2: Bravo mon Fabinou. Bravo.
1: Ça dénonce.
2: On le reçoive, Patrick Sébastien. Faut qu'il vienne.
0: On l'aime.
2: Je veux le voir. Merci mon Fabinou. Bravo. Tu es engagé.
0: Bien affiché.
2: Oui, tu es engagé. On aime les gens engagés.
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2: Allez, comme promis, vite, place à la personne pas banale du dimanche. Bonjour, Julie.
4: Bonjour.
2: Bienvenue ici, mon cher Julie. Alors, vous avez 28 ans, vous êtes dans le Val d'Oise. Et depuis quelques temps, vous êtes connue sur les réseaux sociaux, une star des réseaux sociaux. Avec quoi ? Pourquoi, mon cher Julie ?
4: Alors, ce qu'il faut savoir, c'est que je filme mes interventions. Donc, je suis dans le domaine de l'assainissement.
2: Ouais.
4: Donc, j'interviens chez des particuliers ou autres pour des problèmes d'évacuation bouchée. Donc, on m'appelle et moi, je viens et avec mon camion, je débouche.
2: Voilà.
1: Le déboucheur de toilettes.
2: Voilà. Vous êtes le gérant de Débouche Cana, donc une société d'assainissement à Grelais. Et donc, vous filmez vos interventions.
0: Et ça cartonne.
4: Exactement.
2: C'est fou, c'est ça. Génial. Alors, c'est quoi, par exemple, les vidéos ? C'est des vidéos de WC bouché, tout ça ?
4: Bah souvent c'est des WC bouchés, enfin ça peut être un peu de tout, hein, des salles de bain, des cuisines.
2: Ah là là.
4: Ce qui m'a refait le plus, c'est quand il y a de la merde.
2: Ah quand il y a de la merde.
0: Ah oui,
2: ah oui, c'est vrai. Plus il y a du popo et plus ça cartonne.
0: Ah, voilà.
4: Exactement.
0: Tiens, on devrait vous filmer vous sur le trône.
2: Oui, on va cartonner. Venez chez moi, mon cher Julie, on va cartonner. Mais c'est vrai. Il y en a certaines qu'on fait jusqu'à 25 millions de vues.
0: Non mais c'est fou ça.
4: C'est ça.
2: Donc l'idée c'est quoi ? C'est aussi au-delà du popo, c'est aussi d'expliquer votre métier, voilà,
0: de vous mettre en avant, voilà.
2: Voir un petit peu.
4: C'est exactement ça. Ouais, c'est ça. Je montre. Enfin, c'est un métier quand même assez difficile.
2: Bah oui.
4: Très peu connu d'ailleurs quand même.
2: Ouais.
4: Donc le fait de filmer les interventions, donc après bon les gens aiment bien, donc je continue.
0: Mais c'est vrai que
4: c'est vrai, c'est pour mettre en avant le métier.
2: Et vous donnez aussi des conseils, mon cher Julie, parce que
4: j'essaie d'en donner un petit peu, pas trop, mais un petit peu quand même, parce que sinon après on m'appelle plus.
0: Ouais.
2: Ah ouais, d'accord. Alors un petit conseil rapide qui bouche un peu, mais pas trop. Comme ça vous pouvez continuer à venir pour bien entretenir ces canalisations. Qu'est-ce que vous
4: voulez les canaux.
2: Oui.
4: Bah, il faut éviter de mettre n'importe quoi, les lingettes. Des plein de trucs, quoi. Mais sinon. Comment ?
2: Non, allez-y.
0: Non, il dit des bêtises.
2: Les lingettes, c'est vrai qu'on en jette beaucoup. Mais c'est pas bien.
4: Les lingettes, c'est classique. Ouais. Ça, c'est souvent les nanas. Après, s'il y a des mecs, c'est autre chose.
2: Ah oui, mais d'ailleurs, vous avez raison. Les préservatifs aussi, pas dans les WC.
4: J'en ai déjà trouvé. Pas mal.
2: Je sais très bien.
4: Dans les Airbnb, tout ça, il y en a pas mal.
2: Ah ouais, vous voyez des fois des trucs un peu chelous, mon cher Julie ?
4: Des trucs chelous, il y en a. Hein. J'ai déjà retrouvé un god, des trucs. Enfin, c'est pas mal. Hein.
0: C'est sympa. Mon Dieu.
2: Ah oui, dis donc, c'est un beau métier, mon cher Julie. Donc ça vous a mis comment ? Ça vous a mis comment l'idée lors de filmer tout ça là ?
4: Oh, comme ça. Enfin, avant de filmer, j'hésite un petit peu parce que je trouvais ça quand même assez
2: un peu gore.
4: Enfin, choquant, mais je me suis dit bon, c'est ça.
2: Bah après, c'est donc, la vie. Hein.
0: Non, mais c'est
4: pas mal. C'est la vie, mais je regrette. J'aurais dû faire ça depuis longtemps.
1: Vous gagnez de l'argent avec vos vidéos ? Vous gagnez de l'argent ?
4: Ouais, un petit peu. Faut pas trouver d'argent parce qu'il y a les impôts.
0: Ah oui, d'accord.
2: Après, j'ai des.
0: On a des contacts.
2: Des contacts pour cacher un peu d'argent, mon cher Julie. Il n'y a aucun problème avec ça, hein. T'inquiète pas. En tout cas, voilà. Donc, il s'appelle Julie, donc Jully.
0: D'accord.
2: Et puis, on peut le trouver donc sur les réseaux sociaux.
0: Trop bien.
2: Le gérant des Débouche Cana, star des réseaux.
4: C'est plutôt sur le nom de Débouche Cana qu'on connaît, pas sur le nom de Julie.
2: Eh ben, Débouche Cana, voilà. Donc, il cartonne avec ses vidéos de WC bouché et de canalisation qui pue.
0: Bravo.
2: Voilà, ça c'est
0: la France
2: quand même.
0: C'est la France.
2: Bravo, mon Julie. Voilà, les gens qui se bougent. Ben oui, c'est ça, bravo.
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1: C'est une amie, je dirais même, ça fait partie de la famille. Cette chanson est magnifique.

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2: Allez, partons gaiement vers la deuxième demi-heure de votre talk show du dimanche. Alors ici, c'est pas comme, c'est comme la messe du dimanche,
3: mais pas pareil.
2: Voilà, c'est ce que je voulais dire. Dans un instant, le boom des parapharmacies. Votre tribu est là, bien sûr. Notre enfant de la télé, Nicolas Malabeuf, qui prend son avion à 16h.
4: Oui, là, dans ma tête, je suis déjà parti.
2: Mais toi, il est déjà loin. Ouais. On sent qu'il est loin, loin. Il va à Naples. Ah là là, mais quelle ville extraordinaire. J'espère que tu vas aimer.
4: Eh ben oui.
2: C'est ma ville préférée au monde. C'est vrai que quand on y va, il y a un choc.
4: Une atmosphère.
2: Il y a une atmosphère, tu verras, il y a les gens qui parlent fort, le linge qui est étendu dans les rues.
4: J'adore.
2: Ça sent la pizza, mais la vraie pizza, mes amis, la pizza que tu vas payer 4 euros.
4: Oh là là.
2: Ah oui. Et un truc gigantesquement bon.
5: Oh, il va manger ça.
2: La meilleure
5: pizza midi et soir.
2: J'espère que tu vas aimer, franchement.
4: Je vous enverrai une carte postale.
2: Ça existe encore.
4: Ah bah oui, ça existe. Je le fais toujours, moi.
2: Ben, oh là là. J'espère que tu vas aimer. Et notre spécialiste web, Fabien Hémou, toi, tu restes là, toi ?
5: Moi, je reste dans les Yvelines.
2: C'est bien les Yvelines.
5: Ah, j'adore.
2: Plaisir, il habite à Plaisir.
5: Oui, bah, donnez mon adresse.
2: Oui. Je vais vous donner l'adresse.
5: Je cherche un couvreur. Si vous êtes dans les Yvelines,
2: Un déboucheur.
5: Ah non, moi tout est bien débouché. Le groupe Facebook, vous pouvez nous rejoindre. C'est complètement gratuit. Pour nous retrouver, vous tapez dans votre barre de recherche Youpi la vie avec Willy Rovelli. Vous tombez sur nous. Et la question du dimanche, avec la hausse du prix du carburant, avez-vous voilà changé vos habitudes? Alors on a pas mal de commentaires. Chris nous dit, il y a 3 ans, je me suis offert une petite Audi TT d'occasion. Et les anciens propriétaires, en fait, ont reprogrammé la voiture à l'éthanol. C'est un spécialiste. Et aujourd'hui, je savoure de faire le plein pour 40 euros.
4: Il y en a beaucoup qui font ça.
5: Donc merci Chris. Et comme Chris, voilà, continuez à réagir. C'est gratuit sur le groupe Facebook. Vous tapez Youpi la vie avec Willy Rovelli.
2: Voilà, et venez en parler aussi à l'antenne, hein, parce qu'entre 13h et 13h30, c'est votre demi-heure. Rien que vous et nous, c'est votre émission. On vous donne les clés. Venez réagir là-dessus. Donc sur l'essence, on va parler de la parapharmacie dans un instant. 0810 055 056.
4: Et dans moins d'une heure, tombera notre séjour. Pas n'importe quel séjour, parce que c'est un séjour. Déjà, c'est Bellambra Club, numéro 1 des clubs de vacances en France. Et en plus, il vaut 2000 euros TTC.
2: Ah là, là là, et vous partez où vous voulez, avec qui vous voulez. Mais d'abord, si vous n'avez pas suivi l'actu, pas de panique, l'actu vous suit. Il est temps pour moi de mettre
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2: Et on commence avec la visite du pape Léon XIV en France, aujourd'hui à Lourdes, où il ne recevra qu'une toute petite poignée de personnes victimes de pédophilie dans l'église. Apparemment, là aussi, il fallait s'inscrire pour le voir, hein, comme pour Céline Dion. Mais à la différence de Céline, dans l'église, il y en a beaucoup qui ont été tirés. Céline Dion qui hier a dansé de la tectonique avec ses fans devant son hôtel. Ah oui, le pape est à Lourdes et elle continue de l'être. Demain, le pape fera une messe à Metz.
4: Ah oui,
2: et non pas une messe à Metz.
5: C'est pas la même chose.
2: On prend pour dire ce qu'on veut, mais des rues bondées à Paris avec juste de la joie et des sourires sur les visages, sans aucune violence ni haine. C'est certainement le miracle de Léon XIV le plus réussi. 95 ans plus tard, une enquête en Allemagne révèle qu'Adolf Hitler est soupçonné d'avoir participé au meurtre de sa nièce. Ah, je savais qu'il n'était pas gentil. Je ne sais pas. Ah, je ne l'ai jamais senti. Aux Pays-Bas, dans certaines prisons pour femmes, le gouvernement a décidé d'autoriser les détenus à s'acheter des sextoys, alors qu'il suffirait juste d'y enfermer Patrick Bruel. L'animateur du jeu Slam Théo Curin, percuté par une voiture, ses prothèses projetées. Heureusement, lui, il va très bien. Alors, on ne sait pas encore si ses prothèses vont devoir porter des prothèses après l'accident. À la place, on va lui mettre un fouet sur la main gauche et un tranché de légumes sur la main droite, et il va pouvoir intégrer le casting de Top Chef en tant que Thermomix. Après, sans ses prothèses, Théo Curin est un sextoy pour femmes. Il est très beau. L'homme d'affaires qui porte à gauche, Mathieu Pigasse, aurait dépensé 434 000 euros pour 10 jours de vacances dans une villa de luxe sur l'île Moustique. Pendant que nous, ici, on n'en peut plus des moustiques. Ouais, hein, franchement, ils sont vraiment pas comme nous, c'est riche. Vraiment pas. Bon, à côté des 27 millions qu'aura coûté la visite du pape en France pour 3 jours, Mathieu Pigasse, petite bite, pêcheur. L'ouverture de la chasse en forêt de Compiègne, c'est une première. Les chasseurs seront invités à viser en priorité les biches et les faons. Les joggeurs n'arrivent qu'en troisième position. Bruno Le Maire publie un manifeste pour la France dans lequel il aborde les questions de Fillon. Ah non, pardon, ça c'est un roman érotique. En Chine, découverte de fossiles de poissons vieux de 440 millions d'années avec des concordances entre le corps humain et le poisson. Tu te rends compte ? L'homme descend du poisson. Eh oui, quand on dira à quelqu'un « sale ton », ça sera plus une insulte, mais un cours d'archéologie. Enfin, la question du jour. À Lourdes, le pape a inauguré ce matin un pont. Est-ce que c'est le pont TIF ?
5: Ouh,
2: on y va, elle est pas mal, ça. Bah, vous avez 2 heures. Alors, heureusement. classement dans 95 jours. C'est fini 2026.
5: Bravo.
2: Eh ben voilà, un petit récap du récap de l'actu. Voilà, mes amis. Allez, maintenant, on arrête tout.
5: Ah oui.
2: Si le prix de l'essence vous plombe le moral, rassurez-vous, on a la solution. Là, vous allez voir, ça va aller mieux dans 2 secondes. Vous allez faire, quand je vous dirai à vous, vous allez me faire palabapapala. Et ça ira beaucoup mieux. Tiens, écoute ça.
5: Là, on n'est pas bien.
2: Là, ça va pas bien.
5: Ça va pas bien. Mais sans trop cher.
2: Là, ça va pas bien.
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2: À vous.
5: Palapapala.
2: Et voilà.
5: Là, ça va mieux.
2: T'as vu ? Il y a le pape et le papalapapala.
4: Vous êtes le pape de la radio.
2: Je suis le papalapapala de la radio. Allez, dans un instant, on va parler du business des parapharmacies. Mais d'abord, écoutons Michel Sardou
5: avec la Java
4: de Broadway.
5: Ah.
2: Si vous le dites. Écoutons ça. À tout de suite, mes amis.

0: je peux dire que ça a fait plaisir à tout le monde. On a tous dansé dans le studio.
1: Intemporel.
0: Là, qui met la forme. Et je viens d'apprendre à l'instant que c'est la chanson. C'est ta chanson préférée, mon Nico ?
1: De Michel Sardou.
0: De Michel Sardou. Ah, oui.
1: Elle est intemporelle.
0: Bon, alors vas-y, annonce, désannonce-moi ça proprement pour une fois.
1: Eh bien.
0: On va essayer de faire un truc propre. Allez-y.
1: Il va fêter ses 80 ans en janvier. C'était Michel Sardou avec la Java de Broadway.
0: Franchement, c'est la meilleure des annonces. Ouais.
1: C'est presque trop propre hein, par rapport à vous.
0: Meilleure des annonces depuis 7 ans. Ça y est, on y arrive. Ouvrons notre nouveau dossier. Bonjour Benoît, ça marque.
2: Bonjour Willy, bonjour à toute l'équipe.
0: Bonjour. Bonjour, bienvenue ici mon cher Benoît. Alors, vous êtes expert chez Xerfi. C'est quoi, c'est qui, vous faites quoi chez Xerfi?
2: Alors, je suis directeur d'études Xerfi, donc on est un cabinet d'études économiques et on couvre tous les secteurs d'activité en France qu'on analyse quotidiennement.
0: Très bien. Alors, avec vous, je voudrais qu'on analyse ensemble le boom de la parapharmacie, parce que j'ai lu là des choses justement chez vous là concernant la parapharmacie qui est incroyable. Déjà, pouvez-vous nous redire, voilà, une parapharmacie, c'est comme une pharmacie, mais en pas pareil?
2: Alors la parapharmacie, ce sont tous les produits qui sont vendus dans une pharmacie, ouais, qui sont non réglementés. Donc en gros, voilà, on va retrouver tous les dermocosmétiques, tous les compléments alimentaires, tout ce qui est vendu avant d'arriver au comptoir devant le pharmacien.
0: C'est ça. Et donc ça pèse lourd alors le marché de la parapharmacie en France ?
2: Ça pèse effectivement assez lourd et surtout de plus en plus lourd. C'est, ouais, c'est un marché qui a représenté environ 7 milliards d'euros en 2025, voilà, et qui a progressé de l'ordre de 30% au cours des 5 dernières années.
0: Ah, mais tu te rends compte, 7 milliards plus 30%. Et c'est quoi qu'on achète le plus? Alors qu'est-ce qui cartonne le plus en parapharmacie?
2: Alors très clairement, quand on parle de parapharmacie, donc les compléments alimentaires fonctionnent très bien. Ouais, et ce qui pèse le plus lourd, ce sont les dermocosmétiques, toutes les crèmes de soins, de beauté que l'on va pouvoir appliquer sur le corps et notamment le visage qui fonctionne très bien.
0: Ah oui, les crèmes pour le visage. Ah bah oui, c'est comme ça. Hein, c'est si on veut être beau et belle, hein, il faut y mettre le paquet. Mais alors j'ai lu il y a quelques jours que il y a carrément donc certaines parapharmacies qui sont dans la to-do list de touristes. C'est vrai ça ? Des choses à faire et des choses à voir.
2: Oui, effectivement, c'est alors, très vrai. Alors, ce qu'il faut savoir, c'est que la France est le leader mondial de l'industrie cosmétique. On, ouais, est le premier exportateur dans le monde. Donc, c'est l'un des rares secteurs sur lequel on a une balance commerciale très, très positive. Donc, les marques françaises, elles plaisent à l'international. Ah, elles, voilà, sont demandées. Et quand les touristes arrivent en France, et bien naturellement, ça fait partie des objets symboliques, emblématiques, voilà, de la France, au même titre que les parfums ou le vin. Et du coup, ils vont en acheter. Et un autre facteur qui favorise ce phénomène là, c'est que les produits de parapharmacie en France sont beaucoup plus attractifs en termes de prix par rapport à leur prix de vente à l'étranger. Par exemple, pour un Américain, l'économie, c'est de l'ordre de 30 à 50% par rapport,
0: ouais,
2: à ce qu'il trouverait,
0: ah oui,
2: chez lui.
0: Ah voilà.
2: Donc l'écart, il est considérable.
0: D'accord. Donc, ils en profitent parce que c'est moins cher, et puis le fait qu'il y ait le logo Made in France, ça le fait quoi.
2: Exactement, ouais, c'est moins cher, ils aiment ces produits, ils sont contents d'en acheter pour eux et ils sont aussi contents d'en acheter pour leurs proches et en ramener et en offrir à leur retour de voyage.
0: Ah, mais je trouve ça incroyable moi. Et j'ai lu aussi, alors donc vous nous l'avez dit hein, que chaque officine, chaque parapharmacie met le prix qu'il veut, c'est ça hein, sur ce genre de produits hein.
2: Oui, tout à fait. Le prix de vente est pas réglementé. Alors après, ce qu'a dit, en France, et c'est ce qui explique aussi pourquoi les prix sont potentiellement très attractifs par rapport à certains pays étrangers, ouais, avec plus de 20 000 officines en France, la concurrence, elle est très forte. Donc les marges, elles sont quand même assez contenues sur ces produits de parapharmacie malgré tout.
0: Et alors, c'est de ce que vous en savez, hein, mais c'est quoi? C'est des produits qui sont sûrs? Ça marche bien les crèmes là, parce que moi je m'en fous une tartine. Bon, d'accord, mais ça se voit moi. Mais c'est bien les vitamines, tout ça, c'est écoute, bien, c'est efficace.
2: Bien, écoutez, c'est sûrement suffisamment efficace pour que les personnes en rachètent, en redemandent. Et au-delà de l'engouement des touristes internationaux pour ce type de produit, il y a un vrai engouement des Français aussi, ouais, pour le marché des dermocosmétiques, parce que pour faire plus 30% en 5 ans, c'est pas uniquement les touristes bien étrangers, sûr, qui ont alimenté cette croissance-là, très clairement. Et les Français en achètent de plus en plus et en consomme de plus en plus, aux dépens notamment des produits d'hygiène beauté qui précédemment étaient peut-être un peu plus achetés dans les rayons des grandes surfaces alimentaires.
0: Ouais, et ben je suis pas de grandes surfaces, moi dans mon Carrefour il n'y en avait pas jusqu'à il y a à peu près 6 mois, et là ils ont ouvert une parapharmacie énorme. Donc ça se déploie justement.
2: Les enseignes de la grande distribution accordent de plus en plus de place à ce type de produit, et c'est notamment Leclerc hein, qui est précurseur, ouais, et qui a une enseigne de parapharmacie avec avec une multitude de parapharmacies dans les galeries commerciales de ces supermarchés.
0: Mais moi, je vais chez Carrefour aussi, j'ai la carte passe, vous savez, Benoît. Oui. Donc, je ne vais pas chez Leclerc. Attention, Benoît, il ne faut pas me fâcher avec Carrefour, parce que là, j'ai une cagnotte de ouf en ce moment. Alors, vous ne me fâchez pas. Ah non, je ne veux pas tout perdre. Benoît, merci infiniment. Benoît Samarc, donc directeur d'études chez Xerfi. Le boom de la parapharmacie, non mais tu te rends compte, 7 milliards d'euros. Voilà. Et puis bah, on va y aller de plus en plus, et donc ça se déploie encore et encore. Merci beaucoup d'être passé nous voir, mon cher Benoît.
2: Merci à vous.
0: Passez un bon dimanche.
2: De même, au revoir.
0: Au revoir.
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0: Ah, avant qu'il ne s'en aille, qu'il prenne son avion pour aller à Napoli, notre enfant de la télé, Nicolas Malabeuf. Alors, oui, c'est toi.
1: Eh bien, vendredi, le pape du football, Zinedine Zidane, a fait ses débuts en tant que sélectionneur de bleu. Et oui, la Ligue des Nations est lancée. Les prochains matchs seront demain et vendredi contre la Belgique et l'Italie. Mais remontons aux prémices. Zinedine fait ses débuts à l'AS Cannes. Et le 24 février 91, le jeune Zidane a tout juste 18 ans. Il a des cheveux et il est interrogé par France 3 Côte d'Azur. C'est sa toute première télé.
5: Bah, c'est extraordinaire, non? Mais... il fallait bien que je marque un jour. Et puis c'est arrivé contre Nantes, je suis très content.
6: L'avenir de Zinedine Zidane, c'est quoi déjà? On y a un petit peu pensé?
5: Non, pas trop pour l'avenir. Parce qu'il faut d'abord prouver.
0: Et il a toujours été vif dans les interviews.
1: Et alors, 3 ans plus tard, Zidane a le droit à son premier portrait dans Stade 2. Il est aperçu en voiture en train d'écouter une cassette d'Eddie Mitchell. D'orgue de sa carrière, 1998. Zidane avait un petit rituel avant les grands matchs. Il fumait une cigarette avec Fabien Barthez. Pourquoi?
7: C'est ça, les sportifs.
1: Et alors, juste avant le mondial, petit micro-trottoir dans les rues de Marseille. Et tout le monde ne le connaissait pas.
8: Vous connaissez Zinedine Zidane?
9: Pas du tout. Je ne sais pas ce que c'est.
8: Vous ne savez pas qui c'est plutôt?
9: Qui c'est ou ce que c'est Zinedine Zidane?
0: Ce que c'est.
8: Vous savez d'où il est originaire?
10: Yougoslavie.
1: Bon, il y avait encore un peu de boulot au niveau notoriété. Les Bleus remportent donc leur première étoile. L'Arc de Triomphe projette le message Zidane président. Et 2 jours après leur victoire, les Bleus sont invités par le président Chirac à une garden party à l'Élysée.
11: L'équipe de France et la Coupe de France. La Coupe du Monde. La Coupe du Monde.
0: Raté.
11: Zinedine Zidane.
12: Parce que moi je parle pas fort déjà.
1: Et alors en 2005, le président Chirac est hospitalisé et l'imitateur Gérald Dahan en profite pour faire un canular téléphonique. Il a dans un premier temps le sélectionneur Raymond Domenech, puis Zizou.
13: Allô?
14: Allô, c'est Zinedine?
13: Oui.
14: Bonjour, c'est le président au téléphone. Comment ça va?
13: Oui, bonjour, bien, merci.
14: Ouais, je voulais personnellement vous signifier mes encouragements pour ce soir.
13: Écoutez, c'est gentil. Et vous, votre santé?
14: Écoutez, ça va doucement. Est-ce que je peux vous demander une faveur?
13: Oui, bien sûr.
14: Oh, si au moment de la Marseillaise, vous pouviez avoir la main sur le cœur, vous me feriez le plus grand plaisir.
13: On le fera.
14: Vous le ferez?
13: On le fera.
1: Et donc, le soir même, voilà ce qui se passe juste avant le match, au commentaire Thierry Giraldi.
15: Des bleus, main droite sur le cœur. C'est la première fois que je vois ça dans une équipe de France au football.
1: Et oui, les bleus l'avaient fait et Dahan avait ensuite révélé son canular comme quoi.
0: Qu'il avait pas de mettre une plume ou un
1: truc part, il l'aurait fait aussi. Zidane, une légende, tous fans de Zizou, même Johnny Hallyday ou presque.
16: Alors est-ce que vous les connaissez ces joueurs de football?
17: J'en connais quelques-uns, bon bien sûr, je connais Zazie, bon je sais, je l'adore comme joueur, comme beaucoup, bon j'en connais quelques-uns. Pas très bien, mais
1: pas très bien. Et justement, le petit potin, c'est que ce soir-là, Zazie n'était pas devant sa télé et son téléphone avait explosé d'appels.
0: Ouais. C'est très drôle. Merci, mon bon Nicolas. Je connais pas grand-chose en foot, alors
7: un début timide.
0: J'ai lu que c'était pas
7: folichon.
1: Non, mais qu'il a dire par là.
0: Bah, qu'il a pas brillé.
1: C'est le premier match. Et il y a eu 1-0, il y a eu une victoire quand même.
7: Il y a Fabien Barthez, hein. Toujours en train de fumer des clubs. C'est ça, c'est les sportifs qu'on aime.
0: Oui, mais c'est ça. De toute façon, les sportifs vieillissent mal généralement.
7: C'est l'alcool et la clope.
0: Voilà. Donc toi, dimanche, il y a le match de foot France-Italie?
1: Alors, c'est contre la Belgique demain et contre l'Italie, France-Italie vendredi.
7: Oh là là.
0: Tu seras déjà rentré.
1: Je serai dans l'avion, exactement.
0: Tu ne vivras pas ça là-bas, voilà, c'est ce que je voulais vous dire. mes amis, est-ce que vous connaissez une école qui forme les gardiens d'immeubles?
7: Oh non.
0: Tant mieux, parce qu'on en parle juste après ça.

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1: Allez, de retour ici, mes amis, pour votre émission Willy vient déjeuner chez vous. Voilà, comme d'habitude, on passe à table tous ensemble le samedi et le dimanche en direct entre midi et 13h30. Mais alors, vite, comme ce sont les 5 dernières
2: minutes. Déjà.
1: Ah bah si, avant le journal de 13h, vite, place à la bonne idée du jour. Bonjour Isabelle Jacques.
3: Bonjour.
1: Bienvenue ici, ma chère Isabelle. Vous êtes la directrice des ressources humaines à l'AMSOM. C'est quoi l'AMSOM ?
3: Alors, AMSOM Habitat, c'est un organisme de logement social à Amiens et dans le département de la Somme.
1: Très bien. Et en cette rentrée 2026, avec l'AMSOM, vous allez donc lancer une école pas tout à fait comme les autres, parce que vous allez former qui ?
3: Alors, nous allons former des gardiens d'immeubles avec notre école que l'on a baptisée Ambition Gardien.
1: Voilà, Ambition Gardien, donc une école de gardiens pour former des gardiens d'immeubles. Donc ça se passera comment ? C'est en alternance, hein. c'est comme ça que ça se passera ?
3: Voilà, tout à fait, c'est en alternance, ça va démarrer mi-novembre, avec une alternance qui sera selon un rythme d'une semaine en centre de formation au Créfou à Amiens et 3 semaines en entreprise.
1: Voilà. Et donc, ça va se passer comment ? Ils vont apprendre quoi ? La formation, elle va consister à quoi ?
3: Alors, la formation va consister à former, bien sûr, au métier de gardien, qui consiste dans l'entretien des résidences, ça c'est la partie, la base, je dirais, l'entretien des parties communes, l'entretien des abords, mais également le relationnel avec les locataires, qui est également essentiel, puisque c'est un gage de tranquillité résidentielle. Bah oui.
1: Ça s'apprend, Isabelle, le relationnel ?
3: Ah, il faut avoir une petite base. Ouais. Et bien sûr que ça s'apprend. Il y a des techniques de communication, il y a des techniques de gestion de conflit qui existent, bien sûr.
1: Ah, voilà, la gestion de conflit. Oh là là, c'est avec le voisin. La sécurité. Puis même, voilà, filer des coups de main, tout ça. Je lisais qu'il y avait une gardienne qui disait, une jeune gardienne, là, qui disait, je fais 14 kilomètres par jour à pied. Oh, wow. Tu sais, à force de tourner.
2: Dans les étages aussi.
1: Dans les étages, tout ça. Voilà, nettoyer les abords, etc. Elle marche jusqu'à

0: Alors, chez Amsterdam Habitat, c'est une de nos valeurs. On tient absolument à avoir des gardiens d'immeubles, des employés d'immeubles, parce que c'est un gage de proximité avec les locataires. Et nous avons un peu plus de 110 gardiens et employés d'immeubles dans l'entreprise.
1: Mais j'adore, mais voilà, une école donc, qui forme les gardiens d'immeubles. Ils doivent être comment alors là, parce que vous recherchez encore des élèves des
0: oui.
1: Oui, ils doivent être comment les profils alors comment ça, ils doivent être comment alors?
0: Alors, le profil, on recherche quelqu'un qui soit plutôt calme. Il faut être courageux, parce que physiquement, ça n'est pas facile.
1: Ouais.
0: Plutôt des personnes qui peuvent être calmes, qui sont dans l'échange, dans l'écoute.
1: Oui.
0: Ça, ce sont des...
1: Ah, calme, vous avez dit une personne calme? Merde.
2: C'est pas pour vous.
1: C'est pas pour vous. Vous voulez vous envoyer mon CV? Ouais, voilà. C'est bon, regarde Isabelle, regarde mon CV. Voilà, je le déchire.
0: On peut essayer.
1: Calme, c'est pas possible.
3: Et il y a des âges en particulier ou c'est tout âge?
0: C'est tout âge. Alors là, on est sur du contrat d'apprentissage, on aura pas mal de jeunes. Hein. On a encore une réunion d'information le 8 octobre, donc on peut encore recruter des personnes. Mais c'est tout âge.
1: Bon, et donc s'il y a des personnes du côté d'Amiens là, qui sont intéressées, comment ils font? Alors ils viennent vers vous, comment?
0: Oui, alors ils peuvent soit contacter directement le CREFO, qui sera l'organisme de formation. C'est un dispositif qui se fait à travers un partenariat avec donc le CREFO, France Travail, et également une formation qui est notre OPCO.
1: Oui.
0: Donc il faut contacter le CREFO. Je peux vous donner le numéro de téléphone.
1: Non, ne le donnez pas là, ou l'AMSOM chez vous là, Isabelle. On peut vous appeler. Appelez Isabelle Jacques, elle est hyper sympa. Si vous voulez devenir gardien ou gardienne dans la région d'Amiens, voilà, je sais qu'il y a des formations comme ça un petit peu partout en France, et je trouvais ça bien de remettre un petit peu la lumière sur ce métier essentiel. Et voilà, on n'en parle pas assez, sauf chez nous. Et on parle de tout. Merci Isabelle Jacques, donc directrice des ressources humaines à l'AMSOM. Merci infiniment.
0: Merci.
1: À très bientôt. À passer un bon dimanche. Tiens, dans un instant, il sera 13h. Notre journaliste s'est déjà installé. Ça va?
4: Oui, ça va bien, et vous?
1: Mais oui, ça va. T'as enlevé ta chemise d'hier. Très
4: bien. Parce que t'aimais pas ma chemise.
1: J'aimais
4: alors,
1: pas ta chemise.
4: Voilà.
1: J'aime pas ton t-shirt.
4: Enlevé, je
1: n'aime pas ton t-shirt.
4: Ah oui, bah oui.
1: Alors, on laisse Christophe Maé. Tu vas me changer ça tout de suite.
2: Et dans il va finir à poil, hein, si ça continue comme ça.
1: Je préfère.
2: Ah voilà.
1: Franchement, je préfère.
2: Dites-le.
1: Si c'est pour médecin, franchement, je préfère. Moi, c'est Christophe Maé. Mais heureusement.

0: Maé sur votre radio ici. Dans un instant, on vous offre la lune, les étoiles, le soleil, tout. Car vous passez sur l'antenne à partir de là, là, dans quelques minutes. Le samedi, c'est youpi la vie, certes. Mais le dimanche,
1: c'est youpi aussi.
0: Vous avez l'antenne, venez réagir sur tout ce que vous voulez. On vous attend, on vous donne les clés de cette émission.
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0: Merci d'être avec nous. Bah, partons gaiement vers la troisième demi-heure de votre talk show du dimanche en direct avec votre tribu Nicolas Malabeuf, notre enfant de la télé.
4: Bonjour tout le monde.
0: Qui a commandé son taxi qui l'attend en bas à 13h30 pile.
4: J'ai ma valise dans la main.
0: Il a sa valise dans la main. Il part à Napoli quelques jours. Quelle chance! Et Fabien Imo, notre geek qui est là. Et surtout vous, mes amis, puisque le samedi, c'est youpi la vie, certes. Mais le dimanche,
1: c'est youpi aussi.
0: Vous avez les clés de l'émission. 30 minutes ensemble, rien que vous et nous, pour parler de ce que vous voulez. Si vous voulez réagir sur les thèmes du jour, donc le prix de l'essence, est-ce que vous avez changé vos habitudes, et allez-vous en parapharmacie, est-ce que vous êtes fan comme moi, moi j'achète plein de petites merdouilles qui marchent jamais, mais c'est pas grave. Et puis également vos youpis du moment, bien évidemment les bonnes nouvelles, voilà les trucs sympas qui vous arrivent en ce moment dans la vie. Bah, venez nous raconter ce que vous voulez. 0810 055 056, il y a le groupe Facebook.
5: Oui, le groupe Facebook, oui. Qui est gratuit. Pour nous rejoindre, c'est très simple, vous tapez youpi la vie avec Willy Rovelli, vous tombez sur nous. Beaucoup de commentaires concernant la hausse du prix du carburant. Nathalie a écrit: avec le coût de la vie globale, il faut choisir entre manger, se chauffer et mettre de l'essence dans le réservoir de son véhicule, ça devient vraiment compliqué. Et Nicolas a écrit: il faut faire avec, pas le choix, surtout quand on habite à la campagne.
0: Exactement.
5: Et bien continuez à réagir, c'est complètement gratuit. Donc le groupe Facebook, pour nous retrouver, vous tapez youpi la vie avec Willy Rovelli, et aussi sur WhatsApp au 0810 055 056.
0: Voilà, et quand vous passerez à l'antenne,
4: et bien dans moins de 20 minutes, l'un ou l'une d'entre vous remportera un séjour bel en bras d'une valeur de 2000 euros. Donc appelez nous vite.
0: 2000, le tirage là, hein, c'est là, dans 20 minutes là. Il est 13h07, vers 13h27 on fera le tirage, d'accord? Quincy Jones, il est là, évidemment que j'adore, parce que c'est sur votre radio ici, et puis c'est tout, hein.

0: chanson, je laisse jusqu'au bout.
1: C'est rare, hein.
2: C'est très rare, ouais.
0: C'était Quincy Jones, mais oui.
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0: Ah, c'est mon moment préféré. Là, jusqu'à 13h30, on ne passe plus rien. Je veux rien d'autre. Plus de chansons,
1: plus de chansons.
0: Plus de pubs, rien. Je veux que vous et moi. Voilà,
1: donc, on
0: 13h11 et on appellera le gagnant vers 13h25, un truc comme ça. Donc là, je veux qu'il y ait que vous. Appelez-nous 0810 055 056. On prend le temps de discuter de ce que vous voulez. On vous donne les clés, car le samedi, c'est youpi la vie. Et le dimanche, c'est youpi aussi. Et on va commencer avec Mylène. Ça va, Mylène?
5: Oui, ça va, et vous?
0: Mais ça va très bien, Mylène. Tu nous appelles d'où?
5: Alors, j'appelle de la région aixoise, Aix-en-Provence.
0: Mais oui, mais où exactement? Je connais bien, moi.
5: Exactement, à Aiguille.
0: Ah, bah, Aiguille, voilà. Mais c'est très beau. Voilà. Quelle belle région, hein. Et Mylène, belle région.
5: Ouais, n'est-ce pas.
0: Qu'est-ce que tu fais de beau dans la vie?
5: Je suis fleuriste.
0: Oh,
1: on adore.
0: Alors, fleuriste, tu nous confirmes bien donc que les fleurs ont un langage selon.
5: Tout à fait.
0: Alors, vas-y, je voudrais bien. Alors, les roses rouges, c'est vraiment quand on est amoureux ou ça peut être pour autre chose?
5: Ah oui, c'est vraiment l'amour. On veut déclarer sa flamme. Là, il ne faut pas chercher, c'est les roses rouges.
0: Les roses rouges. Alors, par exemple, Fabien Emo, mon Fabien qui est là, il a trompé sa femme hier soir. Elle rentre ce soir.
1: Pas que hier soir.
0: Mais hier soir, elle n'était pas là, il l'a trompé. Tu as trompé les fleurs.
6: Bah, exactement.
0: Et sa femme s'appelle Fleur en plus, hein, tu vois. Bon. Donc, il faut qu'il lui offre quoi ce soir?
5: Ah, là, ça part mal. Là, il peut lui offrir tout le magasin.
1: Très bien. Non, alors, je crois que. Est-ce que tu me confirmes?
0: Plaisante, bien évidemment.
1: La rose jaune, c'est symbole de l'infidélité, je crois. C'est
0: rose jaune.
1: C'est la rose cocu.
5: Non. Il n'y a pas de fleur cocu, ça n'existe pas.
0: Et les chrysanthèmes, c'est que quand on est mort. On n'offre pas des chrysanthèmes comme ça, quoi.
5: Souvent.
0: Souvent. Faut être mort pour les chrysanthèmes. Voilà.
1: Et là, en ce moment, la fleur à la mode.
5: C'est joli dans le jardin aussi, quand même.
0: Oui, c'est vrai, c'est joli. Oui, Fabien.
1: Et là, en ce moment, la fleur à la mode, c'est quoi? La fleur de saison?
5: En ce moment, de saison top, c'est l'hortensia.
0: L'hortensia.
1: Ah, mais oui, c'est joli ça.
0: C'est beau les hortensias, je sais même pas à quoi ça ressemble. Vas-y.
5: Ouais. C'est joli, on est super bien.
0: Ah, très bien. Donc les hortensias, très bien. Le lys blanc, moi, je trouve ça trop beau, le lys blanc. Le lys blanc, c'est magnifique.
5: C'est pour les rois. C'est pour les rois, là.
6: Ah, oui, c'est un roi, le roi Willy.
0: C'est pour ça que j'aime bien.
5: Ben voilà.
0: Et non, mais, et Mylène, je vais te faire. C'est un peu la journée confidence. Oh, je vais te faire une petite confidence, Mylène. Je te jure que c'est vrai ce que je vais dire. Depuis 2 mois, je m'achète un bouquet de fleurs tous les 10 jours.
1: Ah, bah, c'est bon?
0: Ouais.
5: Avant, bah, c'est top.
0: Avant,
5: c'est
0: je ne le faisais jamais. J'avais jamais de fleurs parce que je me disais, c'est nul, ça meurt. C'est que ça meurt. Bon.
6: Oui, bah, ça
0: et bah là, et bah voilà.
1: Et vous en prenez soin?
0: Et oui, j'en prends soin et tout. Je change l'eau tous les jours. Je leur parle. Bon, après, elles finissent par crever, mais je pense que je les soule.
1: Ah oui, ils soulent les fleurs.
0: Mais tous les 10 jours, j'achète.
5: Alors, un petit conseil.
0: Oui, vas-y.
5: Un petit conseil. Oui. Vous changez l'eau, c'est top. C'est génial. Si vous voulez vraiment les prolonger plus longtemps, à chaque fois que vous changez l'eau, vous retaillez le bout de la tige.
0: Ah, voilà, vous retaillez le bout.
1: En biseau.
5: Voilà, en
0: biseau. On m'a souvent taillé le bout, pour ça que je suis petit. C'est à force de me raboter le bout, je fais plus qu'1m63. Donc, faut raboter, on rabote le bout.
1: Oui, mais faut couper en biseau. En biais.
0: D'accord. Bon, Mylène, très bien, pour le conseil déco. Moi, j'adore. Merci, Mylène. Tu voulais réagir sur l'essence, non?
5: C'est ça. En fait, avec l'essence trop chère, forcément, les gens, ils s'offrent moins de fleurs. Moins de fleurs. Voilà.
0: Et tu
5: et
0: vois,
5: du coup, c'est dommage.
0: Tu le vois vraiment? Tu vois que ça a baissé un petit peu la fréquentation?
5: Il y a un petit peu de fréquentation quand même, mais on sent que le panier moyen baisse un peu. Là, voilà. Ça tire un peu, quoi.
0: Les gens ont changé leurs habitudes, quoi. Toi, tu habites à côté du boulot?
5: Oui, pratiquement. Moi, je fais à pied. Donc, ça va, c'est pratique. Voilà. Sauf qu'on a quand même les grossistes. Les grossistes, ils sont à Marseille, on a de la route.
0: Ouais.
5: Ça coûte cher. Et nous, on n'est pas des gros rouleurs, on n'est pas tous les gens concernés par toutes ces aides, on est des artisans et nous, on paye quoi.
0: Et voilà. Est-ce que Mylène, tu as dû bouger un petit peu le prix? Est-ce que tu as un petit peu augmenté sur certaines
5: du
0: choses
5: tout.
0: Le prix? Du tout.
5: Bon. Du tout. Non, du tout. Okay. Par contre, on avait tendance à offrir tout le temps la livraison. Que maintenant, on l'a fait payer un petit peu plus quoi.
0: Et voilà.
5: Voilà.
0: Bon, il faut s'habituer à tout ça. Mylène, merci beaucoup. Comment s'appelle le fleuriste? Tu ne l'as pas dit? Comment s'appelle le magasin?
5: Arrêt Nature.
0: Donc à Aiguille,
5: C'est ça, exactement. Voilà. À Aiguille même, au centre du village.
0: Est-ce que tu offres, je sais pas moi, une pétale aux auditeurs de ici qui viennent te voir demain, par exemple?
5: Un pétale. Pas, sauf que le lundi on est fermé, donc là je vais pas prendre trop de risques.
0: Donc un pétale mardi.
6: Le code c'est Willy, il faut dire Willy.
0: Tu dis dès que t'as un client qui dit Willy. Hop, tu offres un pétale. D'accord ?
5: Voilà.
0: Eh bien, super. Mylène, merci beaucoup. On t'embrasse très fort. Merci d'être passé nous voir. Tu es chez toi, tu reviens quand tu veux nous voir.
1: Et nous, on t'offre peut-être un séjour dans 10 minutes, imagine.
0: Voilà, ouais, bah voilà, un séjour où tu veux, parce qu'un séjour offert par Bellambra. Oui. Merci Mylène, on t'embrasse fort.
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0: Est-ce que Florian est là ?
6: Oui, il est là,
0: ah,
6: Florian.
0: Comment vas-tu, mon Flo-Flo ?
6: Ben, ça va, ça va. Bon. Je me remets de mes émotions. Là, j'ai passé depuis midi hier, je faisais le poireau pour voir Monsieur le Pape.
0: Ah.
6: Et j'ai réussi à le voir, mais là, c'est bon, quoi.
0: En plus, il n'y avait pas grand monde. Tu étais tout seul, non?
6: Ouais, j'étais tout seul. Ouais, ça, ouais.
0: Tu étais où alors? Tu as vu le papou?
6: Du côté c'est du côté de Saint-Michel.
0: Ah oui.
6: Et puis, mais par contre, c'est vous attendez longtemps pour. C'est comme le Tour de France, quoi. Vous attendez des heures et des heures.
1: Sauf que là, il y a pas les Bob Cochonou.
0: Ah oui.
6: Il y a pas les Bob Cochonou. Non, ils jettent rien. Ils jettent pas d'eau froide.
0: Ah ouais.
7: D'eau bénite.
0: Ah oui, c'est dommage. Il devrait y avoir le Bob Cochonou avant que le pape ne passe. Mais sauf qu'il est passé un petit peu moins vite qu'un coureur cycliste,
1: oui,
0: quand même.
6: Un peu moins vite, oui. Bon, je lui ai fait youpi, on passe en rouge, j'ai fait youpi la vie, mais il m'a pas répondu, quoi.
0: Ah, voilà. Et franchement, comment c'était, Florian? Donc, tu étais où? À quelle heure tu es arrivé? À quelle heure il est passé? Quelle était l'ambiance? Vas-y.
6: Bah, j'ai arrivé vers midi, j'étais du côté donc, du boulevard de Saint-Germain, là,
0: ouais,
6: où il y a
0: Paris,
6: donc, la Sorbonne.
0: Ouais, voilà.
6: Et puis, donc, on a entendu, non, c'était bon enfant, les gens étaient sympas.
0: Ouais.
6: Et puis, voilà, après, il est passé à cette petite papa mobile. Alors, le problème, c'est que la papa mobile, elle n'est pas très, très élevée. C'est pas comme un bus de football, quoi.
0: Ah, oui.
6: Donc, si vous n'êtes pas grand, vous voyez juste la tête, quoi.
0: Ah, bon, remarque, c'est l'essentiel.
6: Voilà.
0: C'est bien, on a vu une tête de pape.
6: Bon. Voilà, une tête de pape.
0: Voilà,
6: mais,
0: bon.
6: C'était
0: bien.
6: Voilà.
0: Et pourquoi est-ce que tu tenais absolument à y aller, mon Flo-Flo?
6: Ben, moi, je suis catholique. Bon, j'ai été baptisé. Et puis, le pape Jean-Paul II, à l'époque, 1980, j'avais que 14 ans.
0: Ah oui.
6: Donc, j'étais pas trop là. Et puis, voilà.
0: Bon.
6: Donc, je voulais absolument le voir. Voilà, voir le pape. Après, bon, après, c'est plus des croyances religieuses.
0: Oui,
6: là,
0: oui.
6: Je suis actuellement en protocole de chimiothérapie, donc voilà. Donc c'était un petit avant-coureur.
0: Ça t'a fait du bien d'y aller. Voilà, ça t'a fait du bien.
6: Mais c'est super, l'ambiance était bonne en France. Bah,
0: écoute, mon Flo-Flo, c'est ce que j'allais te demander, parce que nous, honnêtement, voilà, que tu sois pratiquant, pas croyant, etc. Franchement, je trouve que l'ambiance de ce qu'on a vu à la télévision, je trouvais
1: c'est
0: ça
1: bon
0: très
1: enfant.
0: Touchant.
1: Et même quand le pape bénit les enfants, ça m'a ému beaucoup.
0: Exactement, ouais. Il y avait ça. J'ai vu passer des vidéos de gens qui étaient dans les transports en commun, ça chantait. Voilà, il n'y a pas eu de dégradation, il n'y a pas de. Bah, je trouve ça beau, quoi. Voilà.
6: Plusieurs choses. Et il y avait beaucoup d'étrangers, beaucoup de gens, surtout hispaniques.
0: Ah,
6: beaucoup d'hispaniques. Et il y a parce qu'il y a des croyances religieuses très importantes. Surtout en Amérique du Sud, j'ai croisé pas mal de gens du Venezuela, de la Colombie, qui venaient de là-bas.
0: Oui.
6: J'ai même vu des gens qui venaient du Cameroun.
0: Oh là là,
1: ils ont fait de la route, hein.
6: Ah, ils ont fait de la route, mais surtout, c'est vrai que en Amérique du Sud, on est très croyants, très religieux.
0: Beaucoup d'hispaniques.
1: Et toi, t'as fait de la route ou
0: des espagnols?
6: Non, moi, je suis en Seine-et-Marne.
1: Ah oui, t'es en région parisienne, très bien.
0: Bon, mon Flo-Flo.
6: Voilà.
0: Écoute, c'est un beau youpi, puis ça va être un beau souvenir pour toi. Tu y allais tout seul, du coup, hier?
6: J'étais avec mon fils.
0: Ouais.
6: Et puis, voilà.
0: Et même lui, ça lui a fait. Quel âge il a, ton fiston?
6: Lui, il est de 2004, donc il a 22 ans.
0: Ouais.
6: Et puis,
0: l'a touché aussi, tout ça?
6: Oui, ça l'a touché aussi.
0: Et,
6: ouais.
0: Bah, voilà.
6: Et puis, voilà. Et puis, on aime beaucoup Willy à la maison.
0: Ah, mais ça, c'est bien.
6: On te suit dans Fort Boyard.
0: Est-ce que tu veux que je. Vous voulez que je passe vous bénir un de ces jours à la maison?
6: Voilà.
0: Je fais des bénédictions pour pas cher, moi. Donc, si tu veux.
6: Je me suis toujours posé la question, Willy, goûtes-tu tes plats?
0: Je les goûte sans aucun problème. Mais du coup, t'es en Seine-et-Marne, t'es pas loin de Paris, il faut venir nous voir. Tu viens nous voir un week-end. Viens nous voir un week-end.
1: À la maison de la radio.
0: D'accord, tu viens assister à l'émission. On est à la maison de la radio, dans le 16e, et tu seras le bienvenu. Tu te mettras avec nous autour de la table et tu feras l'émission avec nous, d'accord?
6: Ah, carrément. Bah,
0: quand tu veux. Ah, mon Flo-Flo, quand tu veux. Hein. Tu viens avec ton fiston, avec qui tu veux.
6: Avec plaisir. Voilà. Ça serait très, très plaisir.
0: Merci beaucoup de nous avoir appelés. En tout cas, t'embrasse très fort.
1: Et on te rappelle peut-être dans 5 minutes pour le séjour.
0: Ah là, tu te rends compte?
1: 2000 euros en plus.
0: Oh 2000 euros, un séjour bel endroit. Merci, mon Flo-Flo. On t'embrasse très fort. Ciao, ciao. Ah, c'est bien. Allez, on en prend un autre.
7: Allez,
0: on en prend un autre.
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0: Qui est là? C'est Émilie? Émilie.
7: Oui, bonjour Émilie, bonjour tout le monde.
0: J'adore. Salut. Eh bien, vous êtes trop mignons les gens d'appeler. Hein. Merci beaucoup, hein. Franchement. Merci de votre gentillesse. 0810 055 056, il est 13h20 et jusqu'à 13h30, je veux que des gens. Voilà, on passe plus rien. À part des jingles, parce que Philippe Mondol, notre réalisateur, est payé au jingle. Donc voilà, il veut des jingles tout le temps. Mais après, rien d'autre que vous. Ça va Émilie, tu nous appelles d'où?
7: J'appelle de Nancy.
0: Nancy, bien, Nancy, pas mal. Ah, ben il y a le pape qui vient demain. Enfin, pas loin.
1: Pas loin.
7: À Metz. Ouais, juste à côté.
0: Ouais. Ah oui, je sais qu'à Nancy, vous détestez les gens de Metz.
1: Il y a une guéguerre.
7: Il y a une petite guerre, mais c'est rigolo.
0: Ah, c'est marrant ça. Et pourquoi tu les aimes pas, les Messins?
1: Les Messins. Les Messins.
7: Moi, je les embête parce que je leur dis que c'est des Allemands.
1: Ah oui. Ça sympa. Fait mal.
8: Très sympa.
1: On a le sens de l'humour, en tout cas.
0: Ah, Nancy, chez Émilie, on rigole. Émilie, dès qu'elle n'aime pas quelqu'un, sale Allemand.
8: Voilà, très bien.
0: Bim.
8: Ça, c'est dit.
7: Puis en plus, j'aime bien les Allemands, mais.
0: Bah, oui. Mais pas les Allemands de Metz. Pas les Allemands de Metz. On a bien compris. Donc demain, tu n'iras pas voir le pape, parce que bon.
7: Non, je dirais pas. Il y aura trop de monde. Je suis trop petite. Moi, je suis 1m55, Philippe.
0: Enfin, je peux me moquer de quelqu'un. Très bien. Et tu fais quoi dans la vie, Émilie, du côté de Nancy?
7: J'embête mon mari, moi, actuellement.
0: Trop bien. C'est ton métier d'emmerdeuse de mari?
7: Ouais. Il adore. Ça fait 13 ans, là, il est content comme tout, il est à côté de moi.
0: D'accord.
7: Et puis, je fais la tête. J'adore.
0: Ah bah, super.
1: Donc, belle ambiance, toujours.
0: Ça t'occupe toute la journée d'embêter ton mari? La journée.
7: Oui.
0: Et donc, tu l'embêtes comment? C'est quoi le truc vraiment qui...
7: Là, ce matin, merci, Billy, parce que vous avez parlé de la tête de veau, et c'est mon plat préféré.
0: Et du coup,
7: je lui fais une colère pour qu'il m'emmène manger de la tête de veau, Iran. Voilà.
0: Alors, la tête de veau, c'est quoi exactement de la tête de veau? C'est pas de la tête de veau. C'est de la tête de veau?
7: Oui, c'est de la vraie tête de veau désossée, puis c'est reroulé après.
0: Oh, bon
7: c'est cuisiné avec une bonne sauce gribiche et
1: la sauce gribiche.
7: Et une patate à l'eau, c'est trop bon.
1: On fait un petit coucou à tous les véganes qui nous écoutent.
0: On embrasse tous les véganes. Attends. On prend la tête de veau.
1: On la découpe.
0: On la découpe la tête entière, genre.
1: Ah oui. Non, ça s'appelle pas une tête de veau.
0: Ah ça alors. Et après on leur.
1: Vous avez jamais mangé une?
0: Non, j'en ai jamais goûté de la tête de veau.
7: Donc ça vient d'à côté de chez moi, ça vient des Vosges, l'histoire aussi de la tête de veau.
0: Ah bah voilà, j'ai compris. Donc tête de veau, donc on roule et avec des patates.
1: Avec des patates. Avec la sauce gribiche.
0: Bon, très bien. Et tu voulais nous parler que de la tête de veau. Tu préfères quoi? Tête de veau ou la tête de ton mec? C'est quoi quel des deux?
7: Je sais pas, là. Franchement, c'est difficile.
0: Ah, c'est difficile.
7: Faudrait pas trop me tenter.
0: Il est beau.
7: Je préfère quand même mon chéri.
0: Voilà, tu préfères rouler une galoche à ton mari qu'à un veau.
7: Oui.
0: Voilà, semblait bien. Tu voulais nous parler de quoi, Émilie? Juste de la tête de ton mari? C'était juste ça?
7: Oui, et puis voilà, parce qu'il va falloir qu'il m'emmène en vacances. Hein. Il faut absolument qu'on gagne. Hein. Il faut qu'on aille manger de la tête de veau chez le monsieur qui est passé tout à l'heure. Hein.
0: Bon, et bah tu sais quoi, Émilie?
7: Dans le retrouve, je crois, non?
0: Oui, exactement. Ça. Bah tu sais quoi, Émilie? Peut-être qu'on te rappelle dans 5 minutes. Tu vois, le tirage est vraiment dans 5 minutes. Émilie, merci pour ton sourire. Je t'embrasse très très fort. Tu prends bien soin de toi.
7: Merci pour tous les youpies. Hein.
0: Bah, merci à toi, Émilie. Comment s'appelle ton chéri? Tu nous as pas dit, pardon?
7: Il s'appelle Fabrice.
0: Et bah tu embrasses Fabrice aussi. Émilie, merci beaucoup. Ciao, Bella. Ciao. Allez,
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0: On a Anaïs avec nous. Ça va, Anaïs? Ah, bah, elle est pas là. C'était le Youpi le plus court de toute l'histoire des Youpi. Bon, bah, écoute, c'est pas grave.
1: Va rappeler plus tard.
0: C'est pas très, très grave. Regarde, comme là, il est 13h24 et que bientôt, on va devoir partir, on va rappeler tranquillement notre gagnant pour le tirage. D'ici une petite minute, juste avant le tirage, on va juste dire un petit mot à notre réalisateur, mon filou. Ma petite filoche, tu pars à la retraite toi aujourd'hui, qu'est-ce que c'est que cette affaire? dis donc, mais quel âge tu as pour partir à la retraite, espèce de feignant? T'as vraiment l'âge de partir à la retraite, mon filoche?
1: C'est un beau youpi, ça.
0: Ah là là, mon bébé. C'est combien de temps?
1: Il est dans la maison depuis mars 82.
0: Donc t'es arrivé en mars 82 dans la maison à Radio France? France Inter, la nuit à France Inter. Et donc depuis 1982, tu as fait carrière ici.
1: Plus de 44 ans.
0: Il a fait. Ben viens, fais le tour, Filoche, viens, fais le tour. Que les gens t'entendent un petit peu.
1: On l'adore. Philippe Modol, notre réalisateur.
0: Philippe
1: Modol. 3 ans.
0: Voilà, viens t'asseoir là tranquillement. Et puis on va appeler tranquillement notre gagnant, d'accord? Je ne sais pas qui on va appeler, mais on va appeler tranquillement. Vas-y, tranquillement. Vas-y, viens t'asseoir là, mon Filoche.
1: Vas-y,
0: prends le micro, mon Filoche.
9: Bonjour.
0: Voilà, dis bonjour aux auditeurs.
9: Bonjour, chers auditrices.
0: Chers auditrices, ah oui, c'est les auditrices qui l'intéressent. Bon, Filoche, donc tu pars à la retraite?
9: Hélas, hélas. Mais bon, je serai toujours dans la maison. Elle est ronde et j'aime bien me balader dans ses couloirs.
0: Bon, en tout cas, donc depuis 1982, donc tu as fait quoi quand tu es arrivé donc
9: à France Inter, bah, j'étais à ta place. J'étais animateur en bleu de la nuit.
0: Oh, bah ça,
9: en alternance avec Christophe de Chavannes, etc.
0: Bien. Bon, après, puis après, tu as fait.
9: France Culture, des reportages, des documentaires. D'ailleurs, vous pouvez toujours écouter l'un d'eux sur notre chaîne Ami. Voilà.
0: Voilà. Et puis tu termines ta carrière avec moi. Donc c'est quand même.
9: Oui,
0: c'est quand même. Alors, on ne sait pas si c'est quoi, c'est
9: avec Fabinou et puis
0: avec Fabinou et Nicolas. C'est une espèce d'apothéose de terminer comme ça.
9: C'est une apothéose, c'est un excellent souvenir en tout cas.
10: 44 ans.
9: On n'a pas vu le temps passer.
0: En tout cas, on s'est bien marré.
9: On se marre avec toi.
0: Bah, c'est gentil en tout cas. Merci beaucoup. Bah, reste avec
9: merci
0: nous.
9: Merci à toi.
0: Mon filoche, tu vas faire le tirage avec nous. Tu peux rester là, ils connaissent là-bas la technique, vous savez comment ça fonctionne.
9: Oui.
0: Bon, quand même. On va appeler notre gagnant. Qui on appelle d'ailleurs?
1: Ah, bah, on ne sait pas.
0: Qui on appelle? Ça sonne. Reste avec nous, mon filoche. Hein.
10: Donc, un séjour Bellambra qui vaut 2000 euros.
0: Est-ce que c'est Anaïs?
11: Oui, c'est Anaïs.
0: Ah, bah, c'est pas toi qu'on voulait. Désolée. Hein. Au revoir, Anaïs. Non, c'est pas elle. Anaïs, tu es où, Anaïs?
11: Oui,
0: Anaïs.
11: Je suis à Royan.
0: Et tu es où, là, physiquement? Où?
11: Physiquement, dans la cuisine.
0: Dans la cuisine. Alors, Anaïs, je veux que tu as une casserole, pas très loin?
11: Elles sont pleines, mais.
0: Bah, je veux une casserole vide.
1: À faire manger.
0: Je veux une casserole vide. Et je veux que tu prennes, tu sais, une cuillère en bois.
1: Ah oui, puis taper sur la casserole.
0: Alors, tu prends la casserole, la cuillère en bois.
1: C'est dingue, toutes ces
0: idées. Tu poses le téléphone et je veux que tu tapes et puis que tu fasses une chanson. Mon filoche, mon filoche, mon filoche. Parce que filoche, notre réalisateur, s'en va à la retraite. Donc je veux que tu fasses une chanson comme ça.
9: Non.
0: En tapant. Si. Mon filoche, je t'aime. Vas-y. Allez, Anaïs.
11: Vraiment, c'est un gars, c'est
0: non, pas. Non, vas-y. Vite.
10: Un séjour est en jeu.
11: Mon filoche.
0: C'est pas mal.
9: Super, merci.
0: Mon filoche, c'est un beau cadeau, non
9: temps, hein.
0: C'est un beau cadeau, ça. C'est pas le meilleur cadeau qu'on pouvait t'offrir, là, mon filoche.
11: Bon. Je suis trop contente.
0: Eh ben, Anaïs, bravo, parce que toi, tu pars avec Bellambra.
10: Où tu veux.
0: Où t'en
10: c'est un séjour qui vaut plus de 13 000 francs, quand même. 2 000 euros TTC. Tu pars où tu veux, avec qui tu veux, quand tu veux. C'est quand même
0: voilà.
10: Beau.
0: 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Tu vas être gâtée, ma Anaïs. Tu sais déjà où tu vas aller, à la montagne, à la mer? Tu sais pas encore?
11: Alors, je pense à la montagne, je vais habiter à la mer, donc je pense que ce sera à la montagne.
0: Eh ben, voilà, à la montagne. On t'embrasse fort, Anaïs. Merci beaucoup. Hein.
11: Merci à vous, merci.
0: Ciao, ciao. Et ben voilà, mes amis, c'est fini.
1: Oh, la barbe.
0: Ben voilà, mon filoche. On te souhaite de passer une bonne retraite. Amuse-toi bien.
1: Merci beaucoup.
0: Amuse-toi bien. Et puis, tu prends bien soin de toi. Puis, tu repasses nous faire un petit coup.
9: Avec plaisir.
0: Dès que tu as envie. Merci infiniment. N'oubliez pas la tournée Heureux qui repart près de chez vous au mois d'octobre. On va jouer à Lyon. On va jouer à Toulouse.
10: Et à Besançon, c'est dans la Marne.
0: Et à Besançon, dans la Marne, toutes les dates sur willy-rovelli.com. Passez une belle semaine ici et ailleurs.
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1: Bonjour à tous et bienvenue dans Ça tourne. On parle cinéma dans la prochaine demi-heure et je vous emmène dans les coulisses du nouveau film de Judith Godrèche. Oui, l'actrice qui a surtout fait parler d'elle ces dernières années pour son action en faveur du mouvement MeToo revient au cinéma et derrière la caméra. Mémoire de fille, c'est son deuxième long métrage en tant que réalisatrice. Et si ce titre vous dit quelque chose, c'est que vous avez peut-être lu le livre d'Annie Ernaux du même nom. Et oui, puisque Judith Godrèche a choisi de l'adapter au cinéma et elle vient nous en parler dans quelques minutes en compagnie d'un des comédiens du film, Victor Bonnel, l'un des rares hommes au casting, car fait rare, la distribution de Mémoire de fille est essentiellement féminine. Mais avant de les retrouver, c'est l'heure de notre ciné rétro très glamour ce dimanche.
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1: 2026 a signé le centenaire de la naissance de Marilyn Monroe. Et pour l'occasion, j'ai redécouvert un film qui a été un véritable tournant dans sa carrière, même s'il est loin d'en être le plus connu. Est-ce que vous avez vu Niagara d'Henry Hathaway, film sorti en 1953, le premier où Marilyn Monroe apparaît comme la méchante de l'histoire? Elle a pour projet d'assassiner son mari lors d'un voyage romantique près des chutes du Niagara.
3: Que venez-vous faire ici?
4: Un instant, je vous en prie.
3: S'il y a un autre enterrement, que le cadavre dépose sa carte à l'entrée, on n'a pas le temps.
5: Ray, Louise veut tuer sa femme, il est vivant.
1: Tourné au sein de vrais décors, d'ailleurs le tournage fut chaotique à cause de l'humidité du lieu, Niagara est le film qui va lancer la carrière de Monroe à l'international, mais son énorme succès en salle va être éclipsé par Les hommes préfèrent les blondes, puis Comment épouser un millionnaire, qui sortent dans la foulée la même année.
6: Votre mari n'a pas l'air d'aimer beaucoup la musique.
7: Ça dépend. Il l'écoute avec plaisir si on lui donne un bon fauteuil et si on lui passe une vieille rengaine à la guimauve.
1: C'est pourtant dans ce film que Marilyn Monroe assoit son sex appeal, en trouvant notamment sa fameuse démarche iconique où son bassin se dandine dangereusement de gauche à droite.
6: Où vas-tu comme ça?
7: Voilà que ça recommence. Très bien. Je ne vais pas louer les places au terminus. Ça suffit pour te faire plaisir?
6: Tu es parfumée comme une fille, je sais ce que ça veut dire.
7: Bien sûr, je vais retrouver quelqu'un, le premier imbécile venu, du moment que c'est un homme.
1: C'est également dans ce long métrage, en couleur je précise, ce qui était inédit à l'époque pour un polar, qu'elle parachève son personnage avec un maquillage qui magnifie ses traits et ne la quittera plus jamais au cinéma. Rouge à lèvres vermeil éclatant, yeux de biche dessinés à l'eyeliner et mouche au coin des lèvres. Et d'ailleurs, pour l'anecdote, les célèbres sérigraphies d'Andy Warhol avec la tête de Marilyn Monroe dupliquées en 50 versions sont basées sur une image extraite du film Niagara. Au-delà de l'image captivante de Marilyn dans ce film, l'intrigue est plutôt bien ficelée et nous embarque agréablement sur des chemins plutôt inattendus. L'image a très peu vieilli, la scène de course-poursuite entre Marilyn et son mari dans la tour du Carillon est d'ailleurs une leçon de mise en scène avec de claires influences à la Hitchcock. Et même si je vous recommande de le regarder en version originale, si vous choisissez la VF, vous entendrez la voix de Louis de Funès qui double un personnage secondaire.
8: Voyons, Monsieur Cattler, hein?
9: Oui.
8: Chambre avec vue sur la chute, je vous ai retenu de pas galoper.
1: Niagara, un film qui célèbre les courbes de Marilyn et les chutes du Niagara. Un polar à voir et à revoir.
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1: Et bienvenue dans Ça tourne, la seule émission de radio à vous inviter au cœur des coulisses du cinéma avec celles et ceux qui travaillent dans l'ombre. Et aujourd'hui, je suis très heureuse d'accueillir en présence de Judith Godrèche et de Victor Bonnel, qui est comédien, ce qu'on appelle une coordinatrice d'intimité. Bonjour Claire Chocha.
10: Bonjour.
1: Alors, je crois que vous vous connaissez hein, déjà
10: oui,
1: sur ce plateau.
10: Oui,
1: Judith Godrèche, vous connaissez
10: oui.
1: Claire, vous avez bossé ensemble.
10: Bah, j'ai eu la chance de travailler avec Claire sur ma série Icon avec au French Cinema pour, que j'ai réalisée pour Arte. Et ça a été une très grande rencontre pour moi et la découverte de possibilités de protection de mon actrice.
1: C'était la première fois que vous travailliez avec une coordinatrice d'intimité
10: ouais,
1: dans
10: ouais.
1: votre carrière.
10: Ça a été vraiment révolutionnaire pour moi. J'en parle avec beaucoup d'émotion parce que j'ai vécu des moments où je me suis rendu compte qu'on pouvait protéger. Et pour Alma, ça, qui était la jeune actrice de ma série, ça a été, je pense que la présence de Claire a été... voilà, c'était vraiment une très belle rencontre.
1: Ouais. On va expliquer à nos auditrices justement. Alors Claire Chocha, vous avez travaillé sur plein de films, de la comédie française parmi les plus récents, la série Merteuil, La Maison des Femmes, et donc la série de Judith Godrèche, Icon of French Cinema, que des projets qui ont moins de 10 ans. On est d'accord que le métier de coordinatrice d'intimité, c'est très récent, c'est apparu quoi, conjointement au mouvement MeToo?
11: Oui, grosso modo, ça a débuté dans les pays anglo-saxons et ça arrivait en France il y a quelques années, 4-5 ans, je dirais.
1: Ah oui,
11: voilà. Et ça s'étend doucement.
10: Et alors, c'est quoi, Claire Chauchat, une coordinatrice d'intimité?
11: Alors, qu'est-ce que c'est? En quelques mots, notre travail consiste à accompagner les artistes qui vont jouer des séquences d'intimité. Donc, les séquences d'intimité, déjà, qu'est-ce que c'est?
10: C'est quoi une séquence d'intimité? Voilà, bah oui, c'est ça démarre donc, à quel moment?
11: De manière assez évidente, c'est les séquences de sexe, les séquences de nudité, mais également plein d'autres petites choses à côté, enfin, petites choses, entre
10: genre
11: guillemets,
10: hein.
11: Ça peut être des auscultations gynécologiques, des accouchements, des séquences d'allaitement, on peut avoir, alors moi j'ai travaillé beaucoup précédemment avec des enfants, j'étais coach enfant avant d'être coordinatrice d'intimité, donc on m'appelle encore régulièrement pour travailler avec des enfants, et dernièrement on m'a appelé pour un enfant qui est torse nu, qui doit faire un câlin à son papa sur une plage, qui est également en maillot de bain, par exemple.
10: D'accord.
11: Voilà.
10: Mais alors, c'est quoi votre travail à ce moment-là? Par exemple, prenons cet exemple de cet enfant qui doit faire un câlin à son papa en maillot de bain. Vous faites quoi? Comment vous travaillez cette séquence avec les deux comédiens?
11: Alors, d'abord, on l'a définie précisément avec les réalisateurs, réalisatrices. On va leur demander ce qu'ils attendent de cette scène. Quel maillot de bain, quelle étreinte, quel contact. Est-ce qu'il y en a un qui est debout, un qui est assis? À quel endroit les corps vont se toucher, pour qu'on puisse comprendre exactement ce qu'il va falloir raconter et qu'on puisse après faire valider les artistes.
10: Et vous leur posez des questions aussi, vous dites, est-ce que vous êtes d'accord pour que un tel te touche à
11: bien
10: ce moment-là?
11: C'est quoi bien le sûr, dialogue? Il y a la partie du consentement, de relever les consentements. Alors je dirais pas que c'est la plus simple, mais presque, parce que on remplit quasiment une fiche en disant ça c'est oui, ça c'est non.
10: C'est-à-dire, ça c'est oui, ça c'est non.
11: Je veux bien montrer mon torse, je veux bien avoir un maillot de bain, mais alors par contre, un maillot de bain ample, pas un petit maillot de bain moulant. On va essayer le maillot de bain, on va appeler les costumes, on va dire, en fait, il est à l'aise, mais avec celui-ci, il est pas à l'aise. On va réfléchir à ça.
10: C'est une médiation, quoi.
11: C'est beaucoup un travail de médiation.
10: Ouais.
11: Et puis on va revenir peut-être vers les réals qui nous auront dit mince, parce qu'en fait moi ce maillot de bain là, c'est bizarre, ça raconte pas ce que je voudrais raconter. Bon là, j'extrapole un peu.
10: Mais même pour un maillot de bain, vous intervenez pour
11: peut-être pas
10: un
11: autant
10: port de vêtements.
11: Je grossis un peu le trait pour le maillot de bain, mais en fait, on va anticiper un certain nombre de choses, ce qui va permettre que sur le plateau, on va pas se retrouver à se dire, oh là là, mais qu'est-ce que c'est que ce maillot de bain? C'est pas du tout crédible. Ah oui, mais en fait, l'habilleuse lui a mis parce que il savait qu'il serait plus à l'aise avec ce maillot de bain. Mais non, mais ça va pas du tout. Eh ben, il faut un autre maillot de bain. On pose la question à l'enfant ou à l'adulte, et ben en fait il a pas eu le temps d'y réfléchir. Et nous ce qu'on fait, c'est qu'on réfléchit bien en amont pour que sur le plateau ce soit fluide, que tout le monde soit d'accord, que les réals soient aussi confiants, c'est-à-dire qu'ils vont se dire moi ça je peux réaliser ma scène pleinement, tranquillement. Je sais que les questions ont été posées en amont et que je vais pas amener mon comédien ou ma comédienne vers un endroit où il sera pas confortable.
10: Ouais, où il sera gêné.
11: Et aussi, ça permet que les artistes soient pas parasités par des, oh là là, je lui ai pas demandé si je pouvais lui poser la main sur l'épaule, si en s'embrassant on devait mettre la langue ou pas la langue.
10: Ah ouais.
11: Et en fait, ça, on l'a décidé en amont.
10: Mais ça, c'est fou parce que ça paraît presque logique aujourd'hui. Vous, Judith Godrèche, qui avez tourné bien avant cette ère-là des coordinateurs d'intimité, est-ce que c'est quelque chose qui vous manquait à ce moment-là, sans pouvoir mettre deux mots dessus quand vous avez tourné dans des films?
4: C'était l'aspect vraiment complètement bouleversant de ma rencontre avec Claire sur la série et de la façon dont elle travaillait avec Alma. J'ai des souvenirs très, très, très précis de la présence bénéfique de Claire. Et Claire était donc sur le plateau. Il y avait une séquence, donc Alma, qui avait 15 ans à l'époque, même pas d'ailleurs, je crois, avait une scène avec Loïc Corbery, où on devait faire semblant qu'il l'embrasse, parce qu'évidemment, il était hors de question que Loïc Corbery, qui avait 30 ans
10: de plus qu'elle,
4: l'embrasse pour de vrai. Mais il y avait une séquence et Claire était avec nous dans une pièce à côté. On tournait dans une chambre d'hôtel, une petite pièce. Toute l'équipe était là et Alma était assise dans le lit, Loïc en face d'elle, et il devait s'approcher d'elle assez près pour qu'on puisse croire, puisque la caméra était derrière lui dans son dos, qu'il l'embrassait et coupé au moment où on, voilà. Et en fait, Alma, on restait
10: respectait évidemment tout ce qu'on s'était dit en amont, etc. Mais Alma était mal à l'aise, même quand Loïc s'approchait, j'ai envie de dire, c'était quoi, 30, 100, enfin, elle, et elle riait nerveusement.
4: Ah ouais.
10: Et en fait, du coup, elle, à un moment donné, elle, pardon, hein, je parle à ta place, mais en tout cas, vous êtes partie par, Alma a voulu te parler, elles sont, Claire et Alma ont discuté, et c'est vrai qu'on s'est dit, bah, en fait, ça met Alma mal à l'aise et on va trouver une solution. Je veux dire, Alma, je pense que s'il n'y avait pas eu Claire, elle aurait jamais osé dire, je veux pas faire ça, ça me met mal à l'aise, parce qu'en fait, il y a toute une équipe d'adultes qui sont en train de regarder, de se dire qu'on est en train de perdre du temps parce qu'elle rigole nerveusement, qu'on n'a pas le temps, qu'on n'a pas, on peut pas faire d'heure sup, et s'il n'y a pas Claire, pour qu'Alma puisse dire à Claire, vous voyez, enfin, même si moi, je suis une réalisatrice, que
4: mais oui, vous êtes voilà. une réalisatrice, et mais pourtant... vous êtes aussi avant tout une actrice, et est-ce que vous, en tant qu'actrice, sur certains tournages, vous pensez que ça vous aurait fait du bien, justement, qu'il y ait une coordinatrice
10: d'intimité? Moi, je pense que ça m'aurait sauvé la vie, en fait. Sauver la vie. Ah bah oui, moi j'aurais eu une coordinatrice, j'aurais eu Claire sur la fille de 15 ans de Jacques Doyon, ça aurait changé ma vie. J'avais jamais vu
4: ça. Mais pourquoi parce qu'on ne vous demandait pas votre avis, parce qu'il y a une
10: parce qu'en fait moi dans les scénarios, il y avait marqué et puis d'ailleurs, il écrivait la scène la veille pour le lendemain, donc en plus c'était complètement arbitraire et tout d'un coup, il y avait marqué ils font l'amour ou ils je sais pas quoi et ça veut dire quoi? Alors, on arrive sur le plateau, évidemment, on sait qu'on n'a pas de questions à poser en amont parce qu'il y a pas de conversation, donc on n'a pas on n'est même pas dans un truc où on se dit qu'on peut poser des questions. On arrive sur le plateau et là il dit bah t'enlèves ton pull, t'enlèves ton t-shirt, t'es torse nu, je vais mettre mes mains sur tes seins, je vais te rouler des pelles. Enfin, vous voyez, et vous avez 15 ans et il y a ou 16 au moment du tournage, je sais plus, mais et ensuite c'est un nombre de prises incalculable et
4: vous ne pouvez rien dire, vous êtes obligée de dire amen à ce que dit le réalisateur.
10: Bien sûr. Et j'étais une enfant. Alors mais je vous dis ça, mais je pense qu'il y a pas que des c'est pas l'autorité en fait sur un plateau de l'auteur avec un grand A. C'est vraiment le problème, et on en avait beaucoup parlé avec Claire. Le problème, c'est vraiment ce truc de se dire que les actrices, ils se disent, c'est le métier de mes rêves, c'est ma passion, je veux satisfaire la personne qui m'a pris dans son film, je veux décevoir personne. Comment tu fais, en fait, ensuite, pour dire non à quelque chose? Enfin, je veux dire, t'es vraiment pris dans un contexte, t'as envie de bosser après, t'as envie, enfin, je veux dire, l'actrice, elle peut pas, et l'acteur même, voilà, si tu dis à une actrice devant tout le monde, enlève ton t-shirt, qu'est-ce qu'elle va faire? Elle va se retourner vers qui? Et ben, du coup, elle va se retourner vers Claire. Voilà.
4: Alors justement, Claire, est-ce que parfois vous avez senti des réticences de la part des réalisatrices sur les plateaux de tournage parce que justement, ça peut remettre en cause une forme d'autorité dont vient de parler Judith Godrèche?
11: Ça m'est arrivé, mais ça s'est rapidement dissipé. Ça m'est arrivé parce que parfois, les réalisateurs peuvent penser qu'on va empêcher, qu'on va ralentir, qu'on va peut-être diriger à leur place, alors que on est là justement pour, enfin, bien sûr avant tout pour les artistes, mais aussi pour les actrices, mais aussi pour que eux puissent après travailler efficacement et sereinement et ça m'est arrivé qu'un réalisateur qui j'étais juste derrière lui sur le plateau, il me disait mais tu vas rester là à chaque fois
4: je vais rester là
11: et puis finalement il s'est rendu compte que j'étais là en soutien et puis que et qu'il pouvait s'appuyer sur moi et que la comédienne était bien plus à l'aise et donnait plus facilement et maîtrisait ce qu'elle faisait.
4: Pour en revenir à ce travail, est-ce qu'on peut le comparer finalement à de la chorégraphie, comme une répétition de danse? Parce qu'on parle de chorégraphier des scènes d'amour, par exemple.
11: Oui, alors je trouve qu'il y a plusieurs aspects dans le travail. Il y a un temps de chorégraphie, effectivement. Après, il y a un temps de parole, il y a un temps de coaching, de soutien, il y a un temps de médiation, il y a un temps où on est là pour coordonner, c'est-à-dire qu'on va transmettre les informations presque au chef-op, au costume, on va demander à la région, on va avoir besoin de ci, de ça, etc. Donc,
4: vous êtes vraiment en lien avec toute l'équipe de tournage,
11: oui,
4: quoi.
11: On est en lien avec toute l'équipe. C'est dingue. Il y a un temps de chorégraphie selon les scènes. Alors, plus ou moins développé, si c'est une longue scène avec beaucoup de mouvements. Si c'est un baiser, ce sera plutôt une chorégraphie dont on va dont on va parler, hein. On va pas chorégraphier en amont un baiser, enfin on demandera pas aux artistes de répéter un baiser, mais en tout cas on en parlera, on se dira quelle durée, quelle intention, voilà, un moment, c'est de la chorégraphie et c'est de la préparation et après on se place là où les artistes ont besoin de se placer, ça demande beaucoup d'écoute je trouve, parce qu'on n'est pas là non plus pour faire à leur place, pour décider à leur place, il y a des comédiens, des comédiennes qui ça fonctionne très bien entre eux, ils en ont beaucoup parlé avec les réalisateurs, les réalisatrices et on doit pas non plus s'immiscer ou bloquer, il faut accompagner.
4: Est-ce que c'est systématique aujourd'hui qu'il y ait une coordinatrice d'intimité sur un tournage ou c'est pas obligatoire?
11: Alors c'est obligatoire pour les mineurs, c'est obligatoire de proposer, mais ce n'est pas obligatoire pour les adultes.
4: Pour le moment, en tout cas, pour le moment. Changer. Coup de projecteur sur le métier de coordinatrice d'intimité pour le cinéma avec Claire Chaucha, notre invitée, en compagnie de Judith Godrèche et de Victor Bonnel dans Ça tourne. Et on se retrouve dans un instant.
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4: Ça tourne, la suite, toujours en compagnie de Judith Godrèche, du comédien Victor Bonnel et de Claire Chaucha, coordinatrice d'intimité pour le cinéma. Le métier de l'ombre qu'on a choisi de mettre en lumière. Claire, c'est l'heure de la séquence Comment on fait ? Est-ce que vous pouvez nous dire comment on fait pour devenir coordinatrice d'intimité au cinéma ?
11: C'est un vaste sujet, comment on fait.
4: Et alors, oui, c'est pour ça que je vous pose la question.
11: Il me faudrait une heure et demie. Et
4: ah non, on n'a vraiment pas le temps. Voilà, une minute.
11: C'est en construction. Il y a des coordinatrices d'intimité qui sont formées aux États-Unis.
4: Ah,
11: il y a la majorité. Il y a des coordinatrices d'intimité qui ont commencé en France, qui se forment en France. Il y a une formation qui commence. Mais ça se met en place. Ça prend un peu de temps.
4: Mais oui, il n'y a pas d'école, mais il y a une formation qui est en cours de route. Quoi.
11: Avec une première promotion qui est sortie il y a quelques mois et ça continue de se faire.
4: Et c'est essentiellement féminin comme métier parce qu'on dit souvent coordinatrice d'intimité, peu coordinateur.
11: Il y a des coordinateurs mais c'est bien plus rare.
4: C'est l'heure cette fois de notre quiz cinéma. Judith Godrèche, je mets à part le métier de coordinatrice d'intimité, mais quel autre métier de l'ombre du cinéma vous fascine sur un plateau de tournage ?
10: Électricienne.
4: Très bien. Pourquoi ? Alors déjà, est-ce que vous pouvez expliquer à nos auditeurs ce qu'est une électricienne pour le cinéma ?
10: C'est quelqu'un qui, dans le fond, est un travail collectivement avec le chef opérateur et qui a un regard sur les visages des actrices, sur la pièce, sur le décor et qui va travailler à ce que ce soit beau et dans le voilà, c'est quelqu'un qui construit la lumière. Ouais, c'est un travail extrêmement et c'est quelqu'un qui, moi, il m'est arrivé très souvent de me tourner par exemple vers Mina ou Xavier qui travaillaient sur le film
4: de mémoire de fille
10: et de leur dire tu trouves pas que là c'est un peu trop elle a trop de cernes ou de la même manière que je m'adresse au chef opérateur
4: et vous avez dit électricienne et non pas électricien donc essentiellement donc les femmes techniciennes puisqu'il y en a de plus
10: c'est
4: en
10: aussi
4: plus.
10: La personne qui porte une énorme lampe toute la nuit sous la pluie.
4: Ah oui,
10: en haut d'un immeuble.
4: Des bons bras.
10: Okay. Bah oui, et ou surtout voilà quoi et voilà. Enfin, je veux dire, c'est quelqu'un qui bosse vraiment vraiment vraiment dur et qui en effet très peu mis en avant quand on parle de cinéma quoi.
4: Sauf dans cette émission, ça tourne.
10: Exactement.
4: On va bientôt faire venir d'ailleurs une chef électricienne. Victor, si vous n'aviez pas été acteur, quel autre métier du cinéma auriez-vous voulu faire?
9: Alors, autre métier du cinéma, je pense que ça serait costumier.
4: D'accord.
9: J'adore ce métier-là. J'adore discuter avec les costumiers et les costumières. Je trouve que c'est un métier qui est passionnant. Et de plus en plus, je suis en contact avec eux en amont. On réfléchit ensemble à comment caractériser le personnage avec un vêtement. Et je trouve ça fascinant. Et d'autant plus quand c'est un film d'époque. Pour moi, Mémoire de fils, c'était mon premier film d'époque. Et j'ai adoré les discussions qu'il y a eu avec les costumières.
4: Claire Chaucha, quel conseil donneriez-vous à nos auditoristes qui voudraient peut-être se lancer dans le métier de coordinateur d'intimité ? Quelle est la première chose que vous leur diriez spontanément ?
11: Je crois qu'il faut aimer les comédiens et les comédiennes et comprendre tout le chemin, tout ce qu'ils traversent et comment les choses se font et les enjeux de ce métier. Donc, je pense qu'il faut déjà approcher des artistes.
10: Et une forme d'abnégation, parce que c'est pas un travail qui est forcément, c'est pas là où l'ego peut-être, C'est vraiment dans le rapport à l'autre et à propos de l'autre.
12: Judith Godrèche, juste en deux mots, quel est votre regard sur l'évolution du cinéma en France ces dernières années? Le fait qu'il y ait de plus en plus de femmes à la réalisation, qu'il y ait aussi de plus en plus de rôles féminins?
10: Ah bon?
12: Non, vous trouvez... bah oui, quand même.
10: Non, moi je trouve qu'il y a toujours une inégalité absolue. D'ailleurs, on le voit bien, le nombre de films qui étaient présentés au Festival de Venise, le nombre de films qui ont été sélectionnés pour les Oscars français, il y a un film réalisé par une femme sur 5 films.
12: C'est vrai que dans les festivals,
10: ça fait peur. Non, mais à tous les endroits, à tous les niveaux, les femmes ont beaucoup plus de mal à faire financer leurs films, à être engagées sur des réalisations de séries, et même à faire en sorte qu'on sache que les sujets qu'elles abordent dans leur cinéma, ce sont des sujets sérieux, aussi sérieux que les films réalisés par des hommes qui parlent des guerres. Enfin,
12: on avait un plateau essentiellement féminin aujourd'hui dans sa tour. Merci infiniment Claire Chauchat d'avoir été avec nous et de nous avoir présenté votre métier de coordinatrice d'intimité. Merci Judith Godrèche et Victor Bonnel.
10: Merci beaucoup
12: d'avoir été avec nous. Je rappelle que votre film Mémoire de fille, qui est d'une sensibilité incroyable.
10: Ah là là là là.
12: Je l'avais écrit, je suis désolée. Alors c'est la reconstitution de... Non, mais il est génial. J'ai adoré ce film, je tiens à le dire à l'antenne. Le jeu des jeunes acteurs, tout est impeccable. Ça sort au cinéma mercredi prochain. C'est donc avec Tess Barthélémy, Louise Labeck, Ariane Labed, Maïwenn Barthélémy, Valérie Dréville et Victor Bonnel. Merci.
10: Et Sephora Pondy.
12: Ouais, on ne peut pas tous les citer, hélas.
10: Bien sûr que non.
12: Ça tourne, ça revient la semaine prochaine, samedi dès 13h30. Ça sera avec l'équipe du film La Maison de nos rêves, avec notamment Chantal Latsou, Kev Adams. Et nous recevons aussi l'un des maquilleurs et créateurs d'effets spéciaux les plus connus en France, Olivier Adfonso. Bon dimanche à tous. Et merci d'avoir choisi votre radio ici.

0: expression directe. Émission réservée aux formations politiques, aux organisations syndicales et aux groupes professionnels représentatifs.
1: Christelle Téfine, bonsoir. Vous êtes depuis juin la nouvelle présidente de la CFE-CGC. Pour commencer, la CFE-CGC, c'est quoi ?
2: La CFE-CGC, c'est le syndicat des techniciens, des agents de maîtrise, des ingénieurs et des cadres, et plus largement de tous les personnels qui sont en responsabilité. Et on nous connaît sans doute davantage dans les entreprises du privé, mais nous sommes aussi très présents dans les services publics. Et au fond, c'est assez logique, parce qu'aujourd'hui, quand on travaille dans une entreprise, c'est la même chose dans un hôpital, une

0: d'intelligence artificielle, de transition écologique, de sécurité, d'éducation, de recherche, de territoire. C'est parler finalement de la société que nous voulons construire. Et face au vieillissement de la population, aux transitions écologiques, numériques et industrielles, aux enjeux de souveraineté, il faut retrouver une vision stratégique. Et une fois ces priorités définies, alors oui, construisons un budget cohérent avec elles.
1: La fonction publique représente tout de même près de 6 millions d'agents. Alors, il y a trop de fonctionnaires en France ?
0: Poser comme ça, cette question n'a pas beaucoup de sens. La vraie question, c'est quelle mission voulons-nous assurer ou avec quelles compétences et dans quelles conditions ? Et une fois que nous avons décidé collectivement qu'une mission est nécessaire, il faut s'occuper correctement des femmes et des hommes qui l'assurent. Dans le public comme dans le privé, il faut parler compétences, parcours professionnel, rémunération, qualité et conditions de travail, et ce, jusqu'à la fin de carrière. Parce qu'on ne peut pas exiger toujours davantage des agents et dans le même temps laisser se dégrader leurs conditions de travail ou leur rémunération.
1: Parlons rémunération justement. Le point d'indice est de nouveau gelé, les organisations syndicales alertent sur le nombre d'agents dont le traitement est désormais rattrapé par le SMIC. La CFE-CGC a appelé à la mobilisation du 29 septembre dernier. Pourquoi ?
0: Parce qu'il y a un problème de rémunération bien sûr, mais aussi un problème beaucoup plus large d'attractivité et de reconnaissance. Comment attirer demain un ingénieur, un soignant, un enseignant, un expert informatique ou un cadre de l'administration si les rémunérations et les perspectives de carrière ne sont plus à la hauteur ? Et comment fidéliser les agents si leurs conditions de travail continuent de se dégrader ? Le 29 septembre, la CFE-CGC a donc porté ces questions de rémunération, mais aussi celles des moyens et des conditions de travail. Car derrière chaque service public, il y a des femmes et des hommes, et leur travail doit être reconnu.
1: Vous parlez beaucoup de compétences. Or, au même moment, l'AFPA, l'Agence nationale pour la formation professionnelle des adultes, vient d'annoncer la suppression de près de 900 emplois et la fermeture de 30 centres. N'est-ce pas contradictoire ?
0: C'est précisément la question que nous posons. Nous venons de passer plusieurs mois dans la conférence sur le travail, l'emploi et les retraites à travailler sur l'emploi qualifié, les compétences, les parcours professionnels et les transitions. Nous savons aussi que notre industrie recrute, que des métiers vont profondément se transformer et que d'autres vont apparaître. Et au même moment, on fragilise un acteur public historique de la formation et de la reconversion professionnelle. Former et reconvertir, ça n'a jamais été une dépense, mais un investissement. Un investissement pour l'emploi, pour les territoires et pour notre capacité à réussir les transitions qui sont devant nous. Et je suis convaincue que c'est le meilleur investissement économique.
1: Finalement, quel service public la CFE-CGC veut-elle pour demain ?
0: Des services publics que l'on ne regarde pas uniquement à travers leurs coûts, mais à travers ce qu'ils apportent et surtout ce qu'ils nous permettent de construire. Cet été, les incendies nous l'ont encore rappelé, quand il faut prévenir, protéger, secourir, soigner, accompagner les populations et permettre ensuite au territoire de repartir, nous mesurons très concrètement ce que signifie le service public. Mais je ne veux pas avoir une vision uniquement défensive des services publics, parce que les services publics de demain, ce sont aussi des métiers d'avenir. Ce sont des ingénieurs, des chercheurs, des soignants, des experts du numérique et de la cybersécurité, des enseignants, des agents qui aménagent nos territoires ou qui préparent la transition écologique. Ce sont des métiers utiles, des métiers de compétences et surtout des métiers qui donnent la possibilité d'agir sur la société. Alors oui, il faut retrouver la confiance des citoyens dans leurs services publics, mais il faut aussi redonner de la fierté à ceux qui y travaillent et donner envie à une nouvelle génération de les rejoindre. À la CFE-CGC, nous ne voulons pas préserver les services publics tels qu'ils étaient hier. Nous voulons construire les services publics dont nous aurons besoin demain.
1: Christelle Thieffine, présidente de la CFE-CGC, je vous remercie.
0: Merci et n'oubliez pas, rendez-vous du 3 au 10 décembre pour les élections professionnelles dans la fonction publique. Et votez CFE-CGC.
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4: Avez-vous passé une bonne nuit? Et si c'est le cas, bah écoutez, c'est parfait. Et vous allez démarrer ce dimanche en douceur avec nous. Et si ce n'est pas le cas, nous allons vous faire oublier tout ça. Avec bien sûr tout plein d'infos, de la musique, ça va vous faire du bien. Et surtout de la bonne humeur. Bonjour Valentin Bertrand.
5: Bonjour Christopher, bonjour à tous.
4: Vous allez nous informer durant la prochaine heure avec à la une, tu casses, tu payes.
5: C'est l'idée d'un projet de loi remis en haut de la pile par le gouvernement avec, après les dégradations cette semaine dans plusieurs lycées, explication dans le journal à suivre. Et puis à 6h30, nous serons aux côtés des bénévoles de la SPA mobilisés en cette journée mondiale des animaux après un été record au niveau des abandons.
4: Des reportages, des infos pratiques, c'est pour vous ce dimanche matin. Merci d'être avec nous.
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4: Un grand bonjour, soyez les bienvenus. Vous écoutez ici, il est 6h.

0: journal Valentin Bertrand. Après les manifestations lycéennes, des réparations à plusieurs millions d'euros.
1: À Nantes, la verrière d'un lycée incendiée, des vitres brisées, des murs noircis par les flammes à Salon de Provence, ou encore dans un collège de Metz, des dégâts importants qui relancent le débat sur la responsabilité des foules, notamment quand des casseurs se glissent dedans. Réponse du gouvernement, il accélère l'examen de son projet de loi et casseurs-payeurs, Hélène Terzian.
2: Après avoir déjà dénoncé des violences urbaines, voilà une réponse sécuritaire du gouvernement. Matignon veut inscrire dès ce mois-ci à l'ordre du jour du Sénat son projet de loi qui vise à faire payer les auteurs de dégradations dans l'espace public. Un texte qui prévoit aussi d'élargir la responsabilité civile à tout membre qui participerait à un attroupement violent à l'origine de dégradations, sauf s'il démontre qu'il n'a lui-même pas causé de dégâts. Une sorte de présomption de culpabilité pour lequel le Conseil d'État a déjà émis des réserves, estimant qu'un individu ne peut être tenu responsable de faits qu'il n'a pas lui-même commis. Une manière en tout cas pour le gouvernement de ne pas se montrer impuissant face aux débordements en marge des manifestations lycéennes et de répondre à une partie de la classe politique du centre à l'extrême droite qui demande à ce que les auteurs des dégâts payent la facture des dégradations.
1: Hélène Terzian, la vidéo de cette agression a fait le tour des réseaux sociaux. Une passante à Marseille, le visage aspergé d'un spray enflammé alors qu'elle tentait de dissuader un groupe de jeunes de casser un abribus. Un suspect, un adolescent de 15 ans, a été arrêté. Il est inconnu de la justice et visé par une enquête pour violence volontaire.
0: Dans un village de l'Eure, des milliers de manifestations contre les pesticides.
1: Ils étaient 8000 selon la police, 15000 d'après les organisateurs, réunis à proximité de l'usine du numéro 1 mondial des pesticides, Syngenta, à Saint-Pierre-la-Garenne, au nord d'Évreux. Les pesticides, les charges qui explosent et la sécheresse au cœur des préoccupations agricoles. En Charente-Limousine, à cause du manque d'herbe dans les champs, le foin s'arrache à prix d'or. Son prix a doublé pour atteindre 150 euros la tonne. Conséquence, Maxime Glorieux, de nombreux éleveurs ont déjà bien entamé leur stock pour l'hiver, comme cet exploitant de Sauvagnac rencontré pour Ici La Rochelle.
3: Oui, l'automne vient à peine de commencer et Sébastien Morin a déjà utilisé un tiers du stock de foin prévu pour cet hiver. Et ça se voit, la grange paraît plutôt vide.
4: Normalement, les premières bottes arrivent au bord du portail. On serait plutôt là sur une situation de fin décembre.
3: 3 mois d'avance, du jamais vu pour cet éleveur de bovins à viande de race limousine.
4: On entend souvent nos parents qui parlaient de la sécheresse de 76, qui, elle, s'était arrêtée fin août, début septembre. On avait eu des pluies très significatives, alors que là, on attend toujours les vraies.
3: L'une des solutions, c'est d'importer du foin du nord de la France, voire des Pays-Bas. Mais avec la flambée des prix des carburants, les coûts de transport sont trop chers. Alors en attendant, c'est le système D. L'éleveur nourrit ses bêtes avec de la paille, à laquelle il ajoute de la mélasse, issue de la raffinerie du sucre.
4: Ça ne remplacera pas du foin vraiment sur le long terme, c'est une solution de remplacement.
3: Et pour compenser la paille, l'éleveur utilise une litière à base de dolomite, une roche qui vient du sud de la Vienne.
4: On ne peut pas se permettre de faire ça toute l'année, parce que si vraiment on apportait des grosses quantités en permanence de cette dolomie, on ferait monter des taux de magnésium très très haut, et ça peut bloquer la croissance de la plante ou des choses comme ça s'il y en a trop.
3: Sébastien Morin attend donc beaucoup des annonces du gouvernement prévues pour début octobre, car au total ses charges ont augmenté de 20% en un an.
1: Reportage Ici La Rochelle, Maxime Glorieux. J'ai totalement confiance en Jordan. Le message de Marine Le Pen ce matin dans les colonnes de la Tribune dimanche, à son bras droit dans la course à l'Elysée. Jordan Bardella, dont Mediapart rapporte des messages antisémites écrits en 2013, propos qu'il nie en bloc. À l'instant, l'Aude et les Pyrénées-Orientales viennent de repasser en vigilance orange, pluie, inondation, alerte en vigueur jusqu'à 16h cet après-midi.
0: 6h04, à 2 ans des prochains JO, c'est l'un des grands rendez-vous du judo.
1: Les championnats du monde débutent aujourd'hui à Bakou, en Azerbaïdjan. L'occasion de soigner son classement mondial sur le tatami. Un grand absent côté français, Teddy Riner, toujours blessé à l'épaule. Mais sinon, tous les autres sont là pour marquer les esprits, Nicolas Perronnet.
5: Sur les 14 leaders mondiaux dans chaque catégorie de poids, 12 ont fait le voyage jusqu'à Bakou. Ce rendez-vous au bord de la mer Caspienne est clairement le plus important depuis les Jeux de Paris. Alors pour ceux qui visent Los Angeles dans 2 ans, mieux vaut ne pas le rater, prévient Stéphane Nomis, le président de la Fédération Française de Judo.
6: On doit montrer qu'on est déjà prêt et qu'on est déjà dans la course aux Jeux Olympiques. Par exemple, c'est interdit de perdre au premier tour. Ça donnerait un signe tellement mauvais que tu es capable de perdre au premier tour des Jeux Olympiques. En dessous de 5, c'est une contre-performance. France. Hein.
5: Les 17 judokas tricolores engagés ont donc tous pour mission de viser des combats pour la médaille. Un message bien reçu par la manager générale des Bleus, Frédéric Jocinet.
7: Le président a annoncé 4 médailles d'or et le plus de finales et de médailles possibles. Donc j'ai bien entendu et les responsables d'équipe l'ont bien entendu aussi. C'est un championnat du monde à 2 ans des Jeux Olympiques, donc au-delà des résultats bruts, on va aussi récupérer des indicateurs, des éléments pour savoir où est-ce qu'en est cette belle équipe de France et on fera un état des lieux juste après.
5: Si l'équipe de France atteint cet objectif de 4 médailles d'or, elle égalerait un record qui tient depuis les Mondiaux de Paris il y a 15 ans.
1: Et début de la compétition à 9h30, heure française.
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1: La météo, Christopher, avec un temps qui sera sec sur une grande partie du pays aujourd'hui.
0: Effectivement, notamment sur la moitié nord, vous aurez un ciel plus ou moins nuageux, mais en tout cas pas de pluie au programme. Également sur la Nouvelle-Aquitaine, l'Auvergne-Rhône-Alpes, où le temps était d'ailleurs plutôt humide hier. Ce dimanche, les éclaircies sont de retour. En revanche, vous en parliez, Valentin, le département de l'Hérault est toujours en vigilance orange pluie inondation et Météo France a rajouté également les départements des Pyrénées-Orientales et le département de l'Aude.
1: Voilà pour les vigilance levée hier soir. La vigilance levée hier soir et on attend dans l'Aude et les Pyrénées-Orientales entre 50 et 80 mm de pluie aujourd'hui.
0: Soyez donc prudents sur ces secteurs. Les températures ce matin, 16 à Lille, 15 à Brest, 16 à Alençon, 17 à Paris ainsi qu'à Belfort, 19 à La Rochelle ainsi qu'à Bourges, 21 degrés à Toulouse, 23 à Nice et dans l'après-midi entre 20 et 25 degrés pour la moitié nord et jusqu'à 27 degrés sur la moitié sud.
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0: C'est dimanche et aujourd'hui, les papys sont à l'honneur puisqu'en ce 4 octobre, Valentin, c'est la fête des grands-pères.
1: Et contrairement aux mamies qui ont le droit à leur fête depuis 40 ans, c'est plus récent pour les papys, ça ne remonte qu'à 2008.
0: Et cette fête a encore besoin d'être médiatisée, donc parlons-en de la fête des papys aujourd'hui. Et si vous souhaitez envoyer un petit message, pourquoi pas à votre papy, allez-y, nous sommes là pour ça. 0810 055 056, voici Florent Pagny.
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0: compagnie, si tu veux m'essayer, ça sent bon les années 90. Soyez les bienvenus, vous écoutez ici les 6h10.
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0: En ce dimanche 4 octobre, c'est la journée mondiale des animaux. Avec l'occasion pour nous de rappeler, Valentin, que des milliers d'animaux attendent de rejoindre un foyer, une famille, et justement les refuges de la SPA ouvrent leurs portes ce week-end.
3: Oui, jusque ce soir, ce sont les traditionnelles portes ouvertes de la Société Protectrice des Animaux, et qui cette année sont particulièrement remplies, puisque le nombre d'animaux abandonnés cet été a atteint un record, plus 20%, 10 000 animaux, principalement des chiens et des chats.
0: Donc si vous êtes prêts à adopter, et que vous avez la possibilité de le faire, n'hésitez pas à vous rendre dans l'un des 64 refuges SPA en ce dimanche.
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0: Bon réveil avec ici et dans 3 minutes, petit cours de sport pour être en forme avec des exercices d'équilibre que vous proposera Nordinatam, notre coach ici. Juste après, Tamim Pala. Voici Dracula tout de suite. Et il est 6h12. Bonjour à tous.

0: Vous avez beaucoup entendu ce morceau durant les vacances, durant l'été, Dracula, le groupe Tame Impala, qui sera en concert l'année prochaine à Paris, à l'Accor Arena, avec une scène centrale à 360 degrés. Ce sera dans le cadre de leur tournée européenne qui passera donc par Paris l'année prochaine. Tous les week-ends, faites du sport sans trop d'efforts, bien sûr, avec notre coach sportif Nordine Atab, qui va vous aider à faire du bien à votre corps, en particulier si vous avez 50 ans, parce qu'à partir de cet âge, Nordine, l'activité physique est plus que nécessaire.
1: À partir de 50 ans, et même avant, notre corps évolue progressivement. Et si on ne sollicite pas suffisamment nos muscles, nous pouvons perdre de la force, de la masse musculaire, mais également certaines capacités comme l'équilibre. Alors, bien évidemment, il faut continuer à marcher, faire du vélo ou pratiquer son activité préférée. Ça, c'est vous qui choisissez. Mais je vous encourage également à intégrer deux types d'exercices dans votre quotidien, du renforcement musculaire et du travail d'équilibre. On débute par un premier exercice debout et on va s'asseoir tranquillement sur une chaise. Par contre, si vous avez à disposition un pack d'eau ou un pack de lait, n'hésitez pas. Vous le tenez dans vos bras, dans vos mains, au niveau de la poitrine. Vous êtes devant la chaise, les pieds légèrement écartés. Et là, simplement, vous allez vous asseoir en passant bien les fesses vers l'arrière. Ça y est, vous y êtes. Et ensuite, en contractant les fessiers, on se relève en engageant bien la contraction des quadriceps. On inspire. Je viens m'asseoir, on souffle, on se relève. Vous pouvez effectuer deux séries de 10 répétitions, prendre 30 secondes de récupération entre les séries.
2: Et pour garder l'équilibre après 50 ans, Nordine, pourquoi faut-il continuer de s'entraîner ?
1: Parce que l'équilibre est une capacité que l'on peut entretenir à tout âge. On continue par un deuxième exercice, l'équilibre sur une jambe. Vous êtes debout, on appuie sur un pied. Et à partir de là, en étant en équilibre, vous essayez de maintenir la position sans bouger, 15 à 30 secondes, et vous pouvez effectuer 2 à 3 passages sur chaque jambe. Vous l'aurez compris, après 50 ans, l'objectif n'est donc pas de chercher à battre des records, mais de continuer à entretenir les capacités physiques qui nous permettent de rester actifs et autonomes le plus longtemps possible. Et surtout, il n'y a pas besoin de considérer les deux exercices que je viens de vous expliquer comme des activités réservées aux seniors. Car plus vous commencez tôt à entretenir votre force et votre équilibre, plus vous en faites une habitude durable. Allez, à vous de jouer.
0: C'est noté, Nordine Atab. D'autres cours de sport à retrouver bien sûr à tout moment sur ici.fr. Il est 6h18, à suivre la recommandation télé du jour, Valentin.
2: Et oui, si vous aimez les thrillers psychologiques remplis de suspense, vous allez adorer Paolo. C'est la série que vous présente ce matin Patrice Gascoigne.
0: Juste après, Monsieur Eddie Mitchell, la fille du motel tout de suite. Bienvenue à tous, il est 6h19.

0: chanson pour le petit footing très matinal, pourquoi pas, 6h21, à la fille du motel, Eddie Mitchell. Vous écoutez ici, j'aurai pour vous les Pretenders.
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0: Mais d'abord, allumons la télé, les coulisses télé avec vous, Patrice Gascoin. Bonjour, et ce matin, vous nous emmenez dans les coulisses de l'une des premières séries françaises produites pour la plateforme HBO Max. Cette série s'appelle Paolo et l'histoire est palpitante.
2: Quand le romancier Sébastien Marnier devient cinéaste, que son univers délicieusement glaçant prend vie dans une série, cela donne Paolo.
3: J'hallucinais. Dès que j'ai vu sa photo, je l'ai reconnu direct.
4: Théophane Tolbiac, qui était dans la même école que moi, il se présente pour devenir maire.
5: C'est rare voir une relation comme ça entre un chauffeur et son employeur.
3: Ça donne un sens à ma vie.
2: Cet inquiétant Paolo est donc une créature de série à découvrir sur la plateforme HBO Max, disponible notamment via Canal+, une créature imaginée par Sébastien Marnier. La vie ordinaire de ce Paolo, livreur de piano, bascule au contact de Théophane, un ancien camarade d'école, aujourd'hui candidat à la mairie de sa ville. Ce qui commence comme une simple admiration et une volonté de soutenir la campagne se transforme en obsession dévorante. Paolo est interprété par un enfant de YouTube et de Canal+, Jérôme Niel. Connu dans un registre de comédie, le voilà avec un premier rôle dramatique en or. Et sans trop vous en dire, j'ai demandé aux réalisateurs et aux comédiens de nous dévoiler les coulisses du tournage d'une scène assez violente, opposant le personnage de Jérôme Niel à celui de Philippe Catherine. On écoute le réalisateur Sébastien Marnier.
6: C'est vraiment des scènes en fait qui sont tellement répétées en fait, puisque techniquement en fait faut que ça soit extrêmement précis. Ce sont des astuces de mise en scène et d'illusion, on va dire, pour que la violence soit crédible. On les a beaucoup préparés, c'est un peu comme les scènes de sexe que je disais. Il y a quelque chose de très chorégraphié, donc en fait, on sait de toute façon dans quelle énergie est le personnage. Puis ce qu'il faut dire effectivement, c'est que sur cette scène-là en particulier, ça se passe dans un huis clos, dans un habitacle de voiture. Cette effusion de violence, on va dire, est quand même précédée de 8-10 minutes de dialogue. Et il faut que tout ça monte progressivement, que le spectateur se dise et commence à anticiper, je vais être dans l'habitacle avec eux au moment où ça va se passer, est-ce que j'ai vraiment envie de le voir.
2: Et Jérôme, ça fait quoi de se voir avec cette image aussi flippante?
7: Moi j'adore ce type de scène, donc je suis très heureux de faire ce genre de cinéma.
2: Est-ce qu'on pense à un moment à l'image qu'on leur envoie à ce moment-là précis?
7: Non, quand on joue, là, je suis complètement dedans. Et ensuite, une fois le résultat à l'image, je fais oh, mince, je suis flippant. Ma mère va voir ça. Est-ce qu'elle va penser que je suis toujours son petit chéri? Ça, je sais plus.
2: Jérôme Niel, comédien principal de Paolo, et son réalisateur Sébastien Marnier. Attention, très très bonne série à voir sur la plateforme HBO Max, disponible via Canal+.
0: Les coulisses télé de ce dimanche 4 octobre. Aujourd'hui, c'est la journée mondiale des animaux et nous allons parler dans l'info du jour tout à l'heure, Valentin.
8: Oui, puisque de nombreux refuges affichent complet après un été, avec un triste record, 20% d'abandon. En plus, nous serons dans l'un de ces refuges dans la Creuse.
0: Rendez-vous à 6h32 pour l'info du jour et tout de suite, les Pretenders. Vous écoutez ici. Bonjour à tous.

0: Voici les Pretenders à l'instant ce dimanche 4 octobre et bon anniversaire aujourd'hui à Julien Clerc.
1: Parti,
0: 79 ans pour Julien Clerc qui fête ses 50 ans de carrière en cette année 2026. Et bonjour à vous Catherine Viguier, l'horoscope de ce dimanche. Pour les scorpions, attention, il va falloir prendre son temps aujourd'hui, hein, apparemment les Catherine.
2: Il faudra être patient si vous êtes amoureux les scorpions. Bélier, côté finance, jusqu'à fin 2026, vous devrez faire preuve de patience. Taureau, jusqu'à janvier prochain, un engagement pro ou perso prend du temps à se concrétiser. Gémeaux, vous ne risquez pas de vous ennuyer, mais vous serez fatigué, alors évitez le surmenage. Cancer, la passion est au rendez-vous. Si vous êtes artiste, vous serez largement inspiré. Lion, allez-vous déménager ou est-ce que votre famille s'agrandit? Ça bouge jusqu'à janvier. Vierge, Vénus, même si elle prend du temps, vous apportera de belles satisfactions. Balance, tout se joue au sujet de votre trésorerie, vous ne lâchez rien jusqu'à la fin de l'année. Scorpion, eh bien ne soyez pas pressé si vous êtes amoureux ou que vous souhaitez l'être. Sagittaire, jusqu'à janvier, vous soignez, forcez ou volontairement votre vie intérieure. Capricorne, une amitié prend vie, vous trouvez des alliés pour votre projet, mais avec un peu de temps. Verseau, vous aspirez à vivre différemment sur le plan professionnel et vous avez jusqu'à janvier. Poisson, un voyage s'impose, vous élargissez votre horizon et c'est une réussite. Et pour nous tous, on accorde une place en or à nos envies d'amour. On a 3 mois pour ça.
0: Merci Catherine Viguier. Il est 6h30 en ce dimanche 4 octobre. Lecture en 90 secondes en France et dans le monde. C'est avec vous Valentin Bertrand.
3: Elle garde une confiance totale en Jordan Bardella. Marine Le Pen l'affirme dans la tribune dimanche. Première réaction publique de la candidate RN à l'Élysée, 2 jours après le second volet de l'enquête de Mediapart sur les messages antisémites, capture d'écran à l'appui, attribué au président de son parti. Lui, ni en bloc, a annoncé porter plainte contre le site d'investigation. Tu casses, tu payes. Le gouvernement accélère l'examen de son projet de loi casseur-payeur. Il souhaite le voir passer avant la fin du mois au Sénat. Le texte étend la responsabilité à tous les membres d'un groupe violent, une sorte de présomption de culpabilité pour laquelle le Conseil d'État a déjà émis des réserves. Les demandes d'aide carburant en forte progression, 700 000 enregistrées en une dizaine de jours, moitié plus que tous les dossiers déposés depuis avril. Bilan dressé par le ministre de l'Économie Roland Lescure après l'élargissement fin septembre de ce chèque de 100 euros à 5,5 millions de travailleurs modestes. Des noms, des prénoms, des emails et potentiellement des coordonnées bancaires, la région Hauts-de-France alerte sur la cyberattaque subie par 2 de ses prestataires chargés de distribuer des aides régionales. Les sites ont été fermés et une plainte déposée. Jusqu'à 80 mm de pluie attendue aujourd'hui sur l'ouest de l'arc méditerranéen. L'Aude et les Pyrénées-Orientales sont en alerte orange. Pluie, inondation jusqu'à 16h. L'occasion de se rattraper pour l'équipe de France de cyclisme après les mondiaux décevants au Canada. Les hommes démarrent aujourd'hui les championnats d'Europe en Slovénie avec la course en ligne parmi les leaders tricolores sur le départ. Kevin Vauclin, Romain Grégoire et Léo Bizio. Le jeune Paul Sexas fait l'impasse et se réserve pour le Tour de Lombardie.
0: Et à 6h31, arrêtons-nous sur l'info du jour Valentin Bertrand, consacrée à la Journée mondiale des animaux.
3: L'occasion pour la SPA d'alerter sur la hausse des abandons. 10 000 l'été dernier, un record dû en partie aux achats coup de cœur. Éviter l'impulsion, c'est le message délivré hier par l'association lors d'une marche à Guéret. Vous y étiez pour Ici Creuse, Marie-Jeanne Delepaule.
4: Alors là, je me promène avec Doumi.
5: Anaïs est bénévole à la SPA.
4: Ça fait un moment qu'il est à la SPA, malheureusement. Il a été trouvé errant, donc il a été abandonné.
5: Parfois, les propriétaires trop âgés ne peuvent plus s'en occuper. Il y a aussi ceux qui adoptent un animal sans réfléchir, raconte Sophie, elle aussi bénévole.
6: Il y a toujours des gros cas de maltraitance, même en Creuse, où on se retrouve à devoir récupérer une dizaine de chiens, parce que les gens ne stérilisent pas, parce que les gens ont pris des chiens sans vraiment aimer les animaux. Ça coûte cher d'avoir un chien, ça coûte cher d'aller chez le vétérinaire. Depuis des années, normalement, on doit identifier et vacciner son chien. Tous les chiens qu'on récupère en fourrière ou trouvé errant ne le sont pas.
5: D'après la SPA, un chien coûte 700 à 2000 euros par an. Il faut aussi être sûr d'avoir le temps et l'énergie pour l'éduquer. C'est ça qui fait hésiter cette creusoise venue se renseigner.
7: De temps en temps, on garde le chien de mon fils. On se rend compte que c'est beaucoup de présence, d'implication. Et donc, avant d'adopter, on se pose la question sérieusement.
5: Émilie, elle, a sauté le pas il y a 3 ans en adoptant Yona à la SPA.
8: C'est un chien qui avait été laissé pour mort, ça.
1: Et la SPA locale a fait un super travail de lui offrir les soins. Donc on a pu l'adopter assez facilement, non, mais bon, on a quand même pu arriver à faire quelque chose de sympa avec elle.
5: Yona a donc retrouvé une famille, mais une cinquantaine de chiens patientent encore dans le seul refuge de la Creuse.
0: La SPA qui compte 64 refuges, il y en a donc forcément un près de chez vous si vous voulez vous renseigner avant de sauter le pas. La météo, Christopher, et on rappelle cette vigilance orange pluie-inondation
8: qui a commencé depuis 6h ce matin avec de forts cumuls de pluie attendus sur ces départements aujourd'hui, entre 80 et 120 mm. Soyez donc particulièrement prudents si vous comptez prendre la route aujourd'hui.
0: On rappelle les deux départements, l'Aude et les Pyrénées-Orientales.
8: Pour cette vigilance orange pluie-inondation sur le reste du pays, un ciel plus ou moins nuageux, mais en tout cas un temps sec aujourd'hui, et même plutôt ensoleillé sur la moitié nord. Et pour les températures, 16 à Lille ce matin, 15 à Brest, 16 à Alençon, 17 à Paris ainsi qu'à Belfort, 19 à La Rochelle ainsi qu'à Bourges, 21 à Toulouse, 23 à Nice. Dans l'après-midi, entre 20 et 25 degrés pour la moitié nord, ce qui est pas mal, jusqu'à 27 degrés pour la moitié sud. 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

0: bonne fête aux papys. 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

0: Denis, comme un boomerang, vous écoutez ici. Hier, on a beaucoup parlé des fuites de données entre 6h et 7h. On vous a donné pas mal d'astuces. On en a une supplémentaire pour vous protéger de ces risques de fuites de données, parce que c'est un véritable fléau à Valentin. D'ailleurs, il y a encore eu un cas. Hein.
1: Exactement, dans les Hauts-de-France, deux prestataires de la région qui distribuent les aides régionales ont annoncé cette fuite de noms, de prénoms et potentiellement, ça c'est plus préoccupant, de coordonnées bancaires, les RIB.
0: Et ça peut être particulièrement inquiétant. Et justement, dans un instant, Valentine Lottès vous proposera d'utiliser un service qui est vraiment pas mal. Ça s'appelle les VPN. Et vous allez voir que c'est plutôt pratique pour se protéger. 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
0: 7h-20, vie numérique, vie privée. Tous les matins, Valentine Lottès, vous nous aidez à mieux vivre dans ce monde numérique. Et ce matin, zoom sur un service qui peut être particulièrement efficace pour se protéger contre les fuites de données personnelles. C'est le VPN. En quoi consiste ce service, Valentine?
4: Avec cette image, vous allez tout de suite comprendre. Lorsque vous envoyez par la poste une carte postale, tout le monde peut la lire sur le trajet, jusqu'à ce qu'elle arrive dans la boîte aux lettres de son destinataire. Eh bien, un VPN, c'est une enveloppe dans laquelle glisser votre message pour qu'il reste confidentiel pendant le transport. Il permet aussi de cacher votre adresse IP, qui dans cette métaphore serait le numéro et le nom de votre rue, l'adresse postale de l'expéditeur. Attention, un VPN, un réseau privé virtuel, ne protège pas les données dans leur nouvelle destination, mais uniquement leur envoi. C'est un tunnel sécurisé entre votre appareil, votre smartphone ou votre ordinateur et un site internet.
1: Et dans quel cas, Valentine, est-ce que ça peut nous être utile ?
4: Tout le temps. Pour la CNIL, la Commission nationale de l'informatique et des libertés, c'est un élément majeur pour protéger ses données personnelles sur Internet. Lorsqu'on utilise des Wi-Fi publics notamment, dans les gares, les cafés, les hôtels, ce sont des réseaux ouverts. Il est donc très facile pour un acteur malveillant d'intercepter des informations qui transitent par ces connexions. Dans cette situation, un VPN vous permet de chiffrer toutes les données qui sortent de votre appareil. Et au quotidien, je vous le disais, ça permet de masquer votre adresse IP, l'équivalent de votre adresse postale, et donc un accès potentiel à votre appareil. Puisqu'on peut suivre votre activité sur Internet, c'est la porte ouverte à un cambriolage numérique. Attention, le VPN, ce n'est pas non plus la garantie d'un anonymat total. Vous restez identifiable de plein d'autres façons, par les cookies déposés sur votre appareil notamment. Pour vous en fournir un, je vous conseille d'en choisir un sur votre magasin d'applications. Il y en a des gratuits.
0: Merci beaucoup, Valentine Lottès. Toutes les infos, le dossier à retrouver bien sûr sur ici.fr, page vie numérique, vie privée. Et dans un instant, nous allons voyager dans le temps, Valentin.
1: Oui, direction le milieu du 20e siècle avec une invention française qui a fait le tour du monde, c'est le bikini.
0: Qui est né dans la tête d'un ingénieur automobile. Étonnant, c'est ce que nous raconte Stéphane Bern dans une minute ce récit.
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0: Et tous les matins, des voyages dans le temps grâce à Stéphane Baird qui partage avec vous d'ailleurs le meilleur de ses histoires le week-end. Et ce matin, Stéphane, vous nous faites voyager au temps des essais nucléaires et des pin-up.
11: Deux morceaux de tissu, quatre ficelles, et pourtant, c'est assez pour affoler la planète entière. Avec un mini maillot de bain qui fait l'effet d'une bombe atomique. Le 1er juillet 1946, dans les îles Marshall, plus précisément dans l'atoll de Bikini, les États-Unis réalisent leur premier essai nucléaire d'après-guerre. Cinq jours plus tard, à Paris, au bord de la piscine Molitor, un ingénieur automobile reconverti en couturier, Louis Réard, prépare une déflagration d'un autre genre. Beaucoup moins bruyante, mais tout aussi commentée. Ce matin-là, il demande à Micheline Bernardini, danseuse au Casino de Paris, de porter un maillot si petit qu'aucune mannequin respectable n'ose l'enfiler. Réard assure même que son invention est plus petite qu'un atome. Quand Micheline apparaît vêtue d'un simple carré de tissu, la foule retient son souffle. Certains applaudissent, d'autres détournent les yeux. Le Vatican condamne, l'Espagne l'interdit et les États-Unis le bannissent même de certaines plages. La machine est lancée. À grands coups de slogans publicitaires comme « Le bikini, la première bombe anatomique ». Le bikini circule dans les magazines, fait parler, choque, fascine. Bref, il fait exactement ce que l'on attend d'un scandale réussi. Puis arrivent les années 50. Brigitte Bardot à Cannes et le bikini devient symbole d'émancipation et d'audace. Comme quoi, la liberté tient parfois à un fil ou deux. Louis Réard savoure sa victoire. Lui qui avait promis qu'un maillot ne serait réellement un bikini que s'il pouvait passer à travers une bague de mariage. Mission réussie. Aujourd'hui encore, les femmes disent « Oui, je le veux ».
0: Et on peut être fier de cette invention made in France. Merci Stéphane Baird. Rendez-vous demain, juste avant le journal de 8h pour un nouveau voyage dans le temps. Et pour la suite, nous allons jardiner ensemble comme chaque dimanche. Et si vous ne savez pas quoi faire, et surtout comment conserver vos petites cueillettes du jardin, eh ben Alain Delavie du magazine Rustica partagera avec nous quelques conseils dans 3 minutes, juste après Zaz. Voici Mon Sourire sur ICI.

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1: Mon sourire, Zaz. Elle sera où d'ailleurs, tiens, Zaz? Elle est toujours en vadrouille à droite à gauche parce qu'elle a un succès incroyable à l'étranger. Je regarde. Tiens, le 26 octobre, elle sera en Pologne. Tiens, à Varsovie. Preuve que ça ne s'arrête pas pour Zaz, qui a vraiment un très beau succès. 6h48. Bonjour à tous.
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1: Vous êtes nombreux à aimer jardiner dans le but de faire vos propres récoltes du jardin. Mais comment bien conserver ces fruits et légumes que vous produisez? C'est une question que s'est posée les équipes du magazine Rustica. Bonjour Alain Delay.
4: Bonjour Alain.
5: Bonjour Valentin.
4: Alain, vous êtes le directeur des rédactions de Rustica et dans votre nouveau numéro, vous partagez plein de conseils sur la conservation mais aussi la cueillette. Car avant de conserver, il faut bien cueillir. Quelles sont justement les bonnes pratiques pour bien s'y prendre?
5: Alors, il y a tous ces fruits et légumes, même s'ils n'en ont pas l'air, par exemple, quand on récolte une courge, on se dit, bon, c'est costaud, ça craint rien. Eh bien non, il faut faire attention de ne pas les choquer. Et quand je dis les choquer, il faut pas les laisser tomber, il ne faut pas les cogner les uns contre les autres. Il faut éviter, quand on les prélève, de faire des blessures dans le fruit ou sur le légume, parce que ça peut vite arriver, hein, si on a un coup de couteau ou de ciseau un peu trop vif, ça peut être dangereux pour la conservation. Et puis, bien sûr, la précaution, c'est de prélever, de cueillir des fruits qui sont en parfaite santé, qui n'ont pas de maladies, qui n'ont pas de parasites, et qui sont au bon état de maturité, c'est-à-dire ni trop peu, ni trop, parce que malheureusement, quand c'est beaucoup trop mûr, ça se conserve moins longtemps.
1: Alors parlons justement de la conservation, Alain, parce qu'une fois avoir récolté nos petites productions maison, il va falloir les conserver. Et là, attention, certains fruits et légumes peuvent être conservés tels quels, et d'autres doivent être plutôt préparés.
5: Oui, effectivement. Quand on pense aux pommes et aux poires, et celles-ci peuvent être conservées dans une cave, dans un garage, ou si vous avez un cellier, c'est encore mieux. Mais pour les conserver, vous n'allez pas les mettre n'importe comment. On va les disposer dans des cagettes, dans des clayettes, où on va les écarter les unes des autres. Ça ne doit pas trop se toucher. Pourquoi? Parce que dès qu'un fruit développe une maladie, eh bien, il peut contaminer un autre. Ça, c'est pour les fruits qui se conservent comme ça, à l'air libre. Malheureusement, il y en a d'autres qui ne se conservent pas longtemps, et les légumes, c'est pareil. Donc, on va être obligé, oui, de les préparer. Donc, il y a différentes préparations, hein, puisque en fait, aujourd'hui, on dispose de congélateurs, donc on peut les congeler. Et puis, on peut aussi conserver en faisant des bocaux, ce qui permet de conserver vos tomates, vos haricots verts. Et vous pouvez tout cuisiner, bien sûr, avant. Si vous avez aubergines, courgettes, poivrons et tomates, plutôt que de faire des bocaux individuels, faites de la ratatouille et vous congelez. Vous pouvez congeler votre ratatouille, mais vous pouvez aussi la stériliser.
1: Bah voilà. Oui, la ratatouille, ça fait toujours du bien. Merci beaucoup, Alain de la vie conserver et transformer vos récoltes. Un dossier très pratique à lire dans le nouveau magazine Rustica. Belle journée à vous, Alain.
5: Bon dimanche.
1: Merci, rendez-vous le week-end prochain, 7h10. Voici Paul McCartney et Stevie Wonder sur Ici. Merci d'être avec nous. Bon réveil.

0: 4h30, 5h.
1: Ah, quand même, hein, donc vraiment, lève-toi.
0: Et oui, mais le soir, à 9h30, il n'y a plus personne.
1: Et le petit truc pour tenir le matin, Rosemay, c'est quoi? Petit café, petit thé?
0: J'écoute la radio.
1: Déjà?
0: J'écoute la radio, ou je cuisine, ou je fais ça au ralenti, même fait, je le fais quand même.
1: Mais c'est comme ça qu'on démarre les dimanches. Hein,
2: qu'est-ce qui vous attend aujourd'hui, Rosemay?
0: Eh bien, c'est-à-dire que je vais manger chez mon fils qui habite à Cruvier-la-Couscour, vers les Cévennes.
1: Très bien, très belle région aussi, hein, voilà. Qui n'est pas très loin de chez vous, donc c'est top, top, top. Donc, le déjeuner en famille, c'est la tradition le dimanche. Hein. Et pour vous remercier pour votre fidélité, Rosemay, nous vous offrons ce poste radio édition 2026.
0: Depuis que je l'atteins, ce poste.
2: Alors, vous allez voir, il est très, très beau ce poste. Il vous permet d'écouter la radio et il vous permet aussi de vous éclairer. Ça, c'est peut-être un peu plus surprenant, mais il intègre une lampe de poche sur batterie.
0: Dans la campagne, alors voilà. C'est vraiment noir.
1: Des bisous, Rosemay. On vous embrasse.
0: Merci.
1: En vous souhaitant un très bon dimanche.
0: Bien.
1: À bientôt,
0: Rosemay.
1: Bonne
0: journée à tout le monde.
1: Au revoir. J'adore cette ambiance le matin. La revue de presse de Willy Robili. Revue de presse décalée.
3: Bonjour tout le monde. Et on commence avec les lycéens en colère dans la rue tout au long de cette semaine. Et cette question qui est souvent revenue chez les journalistes. Mais que veulent vraiment les lycéens? Bah, le dernier iPhone duo pliable, hein, comme tout le monde. Hein. Enfin, les lycéens qui demandent davantage de moyens. Pourtant, vu les résultats du dernier rapport PISA, les élèves moyens, c'est pas ce qui manque. Au moins 80 personnes travaillant dans des établissements scolaires blessées ces derniers jours. Les lycéens se plaignent qu'il n'y a pas assez de profs en tabassant le peu de profs qui restent. Oui, c'est pas con comme méthode, c'est pas con. Les profs qui remercient les lycéens qui bloquent les entrées et détériorent les établissements. Grâce à eux, au moins pour une fois, ils ont une vraie excuse pour être absents. Au passage, ayons une pensée pour les pédophiles qui sont au chômage technique à cause des lycéens qui occupent leur espace de travail, la sortie des écoles. Pour pas mal de policiers, aller dans un lycée en ce moment, c'est rendez-vous en terre inconnue. Des écrits nauséabonds et racistes, prétendument écrits par Jordan Bardella, exhumé par Mediapart. Le RN voulait tourner la page de son histoire. Bon, ben Mediapart vient apparemment de retrouver les brouillons. Jordan Bardella qui s'est fait coincer par Mediapart à cause de ses propos antisémites sur Messenger, la messagerie de Facebook. Et qui c'est le patron de Facebook? Mark Zuckerberg, un juif. Comme quoi, il ne dirige pas que les banques. Il dit vraiment n'importe quoi, ça, Bardella. N'importe quoi. Jordan Bardella, antisémite. Oh là là, et on le choque, hein. Après, attention, hein, Jean-Luc Mélenchon risque de l'attaquer pour plagiat. Gérard Larcher, réélu à la présidence du Sénat jusqu'en 2029, dès le premier tour. Enfin, pas dès le premier tour de taille, hein, sinon il aurait fallu plus de temps. Du coup, dans le train d'économie du Sénat, déjà on sait, c'est sûr, qu'il n'y aura pas de réduction de budget à la cantine. Il y a 2 ans, Michel Blanc nous quittait. Et c'est là qu'on a appris qu'il n'y avait pas que le Père Noël qui était une ordure. Il y a la mort aussi. Après un bronzé de moins, c'est toujours ça de prix pour Bruno Retailleau. Bernard Montiel a fait savoir qu'il était justement disponible si jamais le splendide cherchait un bronzé pour remplacer Michel Blanc. Enfin, la question du jour. Aux États-Unis, la célèbre vache qui rit ne sourit plus sur les nouveaux paquets de fromage. Est-ce que c'est parce qu'elle est triste de nos émeutes? Eh bien, vous avez 2 heures. Allez, passez un bon dimanche. Et à tout à l'heure midi.
1: Et je vous souhaite une très belle journée à l'écoute d'ici, avec les équipes d'ici matin dans vos régions.
4: 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Bonjour Alexandre.
5: Bonjour Christophe, bonjour à tous.
4: Les marins de la CGT de la Courcigaline à mettre fin à leur grève.
5: Un mouvement social qui s'est achevé hier matin après une assemblée générale de la CGT à Marseille. Comme leurs homologues du STC, les marins CGTistes ont obtenu une réponse favorable quant au report de l'affrètement du Massalia, un navire de la Méridionale qui intégrera la flotte de Courcigaline en janvier. Pour autant, les syndicats souhaitent rester prudents et attentifs sur l'évolution de la situation. Le consortium propriétaire de la Corsicaline a suspendu les activités de la compagnie jusqu'à demain. Si la grève est terminée, le bras de fer, lui, va continuer, selon Frédéric Alpotz, délégué CGT Marin.
6: Le consortium, je les ai rencontrés au tribunal de commerce. À l'époque, tout ce qui les intéressait, c'était les ports principaux et ils n'avaient pas la volonté

0: De reprendre une entreprise aussi grande. Nous, après, on choisit pas nos patrons. On a discuté avec tout le monde pour conserver le plan d'entreprise avec 6 navires minimum en ligne à l'année. Et c'est ce plan-là qu'on défend aujourd'hui pour générer les emplois statutaires et structurels en CDI, en Corse comme sur le continent. Et encore une fois, il faut penser aux jeunes. Parce que quand on perd un navire avec 2 équipages, bien on perd, c'est comme si vous fermez une usine ou un site, vous perdez les emplois définitivement. On peut pas laisser faire aujourd'hui des actionnaires qui ont voulu agir en entente avec CMA-CGM pour leurs intérêts financiers au détriment de Corsica et de la Méridionale et des emplois qu'il y a derrière. Donc c'est pour ça aussi que les travaux avec la collectivité de Corse, ils vont être fondamentaux pour que la puissance publique et notamment la région Corse, elle intervienne maintenant aussi bien au niveau de ses navires que dans l'actionnariat peut-être et la gestion à tout le moins de Corsica.
1: Des propos recueillis par Mathieu Bourigny.
2: Et on reste en mer après 40 ans passés à la barre de la SNSM d'Ajaccio. Claude Rich y passe le flambeau.
1: Et c'est Arnaud Clercin qui lui succède, membre depuis 15 ans. Le nouveau visage de la station ajaccienne veut s'inscrire dans la continuité. Hier, à la base d'Aspret, où une 60aine de personnes ont assisté à la cérémonie de passation, parmi lesquelles les 48 bénévoles de la brigade de sauveteurs en mer de la cité impériale. Malgré de nombreuses interventions cet été, Arnaud Clercin, le nouveau président de la SNSM d'Ajaccio, estime que les moyens mis à disposition restent suffisants.
3: Alors nous, à Ajaccio, on a une flotte, on est très très bien au niveau de la flotte. On dispose de 3 bateaux, on a une vedette, une V1, c'est les anciennes générations avec laquelle on en prend énormément soin parce que c'est des super bateaux. Et après on a 2 semi-rigides, 2 unités rapides, donc à Ajaccio on est plutôt bien sur nos moyens nautiques. On a fait beaucoup d'interventions cette année, on a fait des interventions très longues, complexes. On a eu quand même 2 gros accidents sur notre zone de compétence. On est à 52 interventions, à savoir que sur la plupart des interventions, il y a quand même 2 moyens armés. On envoie notre semi-rigide en précurseur qui va arriver en premier sur les lieux et qui va commencer à travailler après avec la vedette. Donc c'est pour ça qu'il nous faut des bénévoles pour armer ces bateaux.
1: Mais le nouveau président de la SNSM d'Ajaccio souhaite notamment cette année installer des patrouilleurs dans la région de Porto Cargèse, Sagone, une zone qui n'est pas couverte jusqu'à présent. Article signé Paolo Antonio Squarcini à retrouver sur notre site internet et réseaux sociaux ici RCFM. Aucun changement en Haute-Corse. La situation hydrique reste préoccupante, surtout en plaine orientale, en gestion de crise. Aucune mesure supplémentaire n'a été activée en fin de semaine lors du comité de ressources en eau qui se tenait à Bastia. Les réserves ne sont plus remplies qu'à 15% en plaine orientale. Les restrictions sont donc toujours en vigueur, y compris pour les agriculteurs, avec des dérogations d'arrosage assorties de plages d'interdiction pour plusieurs secteurs. La préfète de Haute-Corse rappelle également que l'irrigation doit être appréciée au regard de la situation particulièrement tendue de la ressource.
2: Un point d'étape entre la CAPA et les services de l'État sur le contrat de ville du pays ajaccien.
1: Ce contrat, débuté en 2024, doit s'achever en 2030. Son objectif est de faire converger les politiques publiques et les moyens financiers vers les quartiers prioritaires, y développer les initiatives culturelles ou bien sociales, mais aussi faciliter l'accès aux droits des citoyens qui sont souvent tenus à l'écart. 2 quartiers sont concernés par ce contrat de ville, Marion Galland, et des quartiers particulièrement touchés par la précarité.
4: 2 quartiers ayant pourtant 2 histoires bien différentes. Tout d'abord celui des Cannes Salines, à l'origine constitué de marais salants et de terres agricoles. Il a connu une forte urbanisation au début des années 60. Il est classé zone sensible depuis 1996. Aujourd'hui, le taux de pauvreté y est de 31% et un quart de ces 2373 habitants sont des familles monoparentales. Plus de 30% des jeunes de ce quartier n'ont ni emploi ni formation. Second quartier concerné, celui du Nord Rocade, beaucoup plus récent. Il est sorti de terre à la fin des années 80. Plus connu sous le nom d'Amandarina et Bodichon, il compte à ce jour 3405 habitants et 1413 logements sociaux. Quasiment 40% des familles sont monoparentales. Là encore, le nombre de jeunes sans emploi ni formation y est particulièrement élevé. Mais surtout, le taux de pauvreté s'élève à 37%, soit 2 fois plus que la moyenne régionale.
1: Marion Galland pour ses précisions.
2: Le Parti communiste faisait sa rentrée hier soir à Ajaccio.
1: À l'occasion de la fête du magazine Terre Corse, pour cette rentrée, les communistes lancent un appel faire front uni contre la vie chère. Le Parti communiste propose d'agir sur le pouvoir d'achat. Parmi ses propositions, la redistribution des 187 millions d'euros d'amende contre les pétroliers, l'élargissement de la prime de transport corse aux privés et aux retraités. Le PCF qui rappelle également que la Corse est la région la plus inégalitaire terres de France avec un niveau de vie des 10% les plus aisés, 3,6 fois supérieur au niveau des plus précaires. Pour Marc-Antoine Leroy, secrétaire PCF de Corse du Sud, il y a des mesures à prendre tout de suite sans attendre que la Corse change de statut.
5: Ne serait-ce que faire pression, se mobiliser pour le blocage des prix du carburant, ça on peut le faire immédiatement. On peut également aussi, sur des questions par exemple comme la prime d'insularité, dite prime de vie chère, qui n'a pas été réévaluée depuis au moins 15 ans, il y a une réévaluation à faire justement. Il y a aussi une lutte à mener pour que plus de Corses puissent bénéficier de cette prime. Les tendres privés mais également aux retraités. Et la Corse compte presque 20% de retraités. Il y a quand même beaucoup d'anciens fonctionnaires qui ne touchent plus cette prime alors qu'ils l'ont touché quand ils étaient actifs, dans un budget, 1000 euros, ça se sent. Donc nous, le but, c'est justement de permettre, que ce soit aux retraités ou aux salariés, de pouvoir vivre dignement de leur salaire. Et s'il faut attendre, en fait, un hypothétique changement de la Constitution française pour pouvoir agir pour améliorer leur quotidien, je pense que certains ne sont pas prêts à attendre et certains n'ont pas la capacité d'attendre aussi longtemps.
1: Une interview signée Olivier Castel.
2: Et enfin du sport, Alexandre, avec la RWC 2026.
1: Troisième jour hier de la finale du championnat du monde des courses aventures. Les équipes ont bouclé hier la section E, un trek de 72 km entre les aiguilles de Baville et l'Alcoudina, avec plus de 4300 mètres de dénivelé positif. La suite se joue à partir d'aujourd'hui à Cargèse. Les équipes prendront la mer en kayak pour parcourir 29 km jusqu'à Porto. Les équipes attaqueront ensuite la section Rennes, 58 km de trek et 5060 mètres de dénivelé, rien que ça, vers le Monte Cinto. Au total, 98 équipes de 32 nations s'affrontent à travers la Corse sur 105 km et près de 20 000 mètres de dénivelé.
2: On va pas vous demander autant d'efforts pour venir à 7h30.
1: Moi, c'est plat jusqu'au studio.
2: Vous pouvez venir en rampant, ça peut vous faire un peu d'exercice.
1: Un peu d'exercice matinal, pourquoi pas.
2: Allez, à tout à l'heure.
1: À nouveau.
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2: Un ciel voilé ce dimanche matin, mais plus ou moins lumineux tout de même sur le littoral. Le vent de sud-est va forcir sur l'extrême sud. Les températures sont en petite baisse. Cet après-midi, les éclaircies seront plus franches en bord de mer. En montagne, quelques nuages traîneront, mais le temps devrait rester sec dans l'ensemble. Les températures cet après-midi seront en hausse sur l'ouest, où il fera jusqu'à 31 degrés sur Ajaccio, 28 en Balagne, 26 degrés dans le centre Corse, 28 sur l'extrême sud, jusqu'à 26 degrés sur le Cap Corse et 28 degrés sur la plaine orientale. Un début de semaine assez mitigé avec demain beaucoup de nuages, quelques averses en montagne, un vent modéré, des températures en petite baisse. Et puis pour mardi et mercredi, le temps s'annonce plus perturbé avec des orages qui pourraient toucher notamment la montagne et peut-être mercredi aussi une littorale. Ça reste à confirmer.
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2: 7h09.
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2: Merci d'être avec nous en ce dimanche. Nous sommes ensemble jusqu'à 9h avec dans un instant l'éphéméride de ce 4 octobre. Un petit peu plus tard, nos balades, direction ce week-end, la plaine orientale dans Ingion.

0: 7h15 sur RCFM.
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0: Avec des événements qui ont marqué notre île un 4 octobre, tout d'abord des naissances en 1835, la naissance à Rogliano de Francesco Domenico Falcucci, auteur du Vocabolario dei Dialetti di Corsica, premier dictionnaire en langue corse. En 1927, un incendie qui détruisait le théâtre Saint-Gabriel à Ajaccio. Une naissance en 1928, celle du journaliste et écrivain Paul Silvagni à Bocognano. En 1943, les Alliés bombardaient Bastia, ignorant que la ville avait été libéré quelques heures auparavant. La libération de la Corse était donc achevée. Et puis en 2013, le président de la République, François Hollande, se rendait à Ajaccio, Lévis et Bastia pour célébrer le 70e anniversaire de la libération de la Corse. On va se balader dans la plaine orientale dans un instant avec notre guide du week-end, Sampier Roumar. Il se sera dans Injiro. Restez avec nous.

0: Genesis sur RCFM. Allez, on va parler ce matin des vertus de la feuille d'olivier avec Muriel Crestet et Isabelle Dolignazzi.
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2: Notre symbole de paix, notre sacro-saint olivier dont on va indiquer les vertus. On se focalise aujourd'hui sur la feuille de l'olivier.
3: Oui Isabelle, non, on ne va pas la fumer.
2: Oh, dommage.
3: On va essayer d'obtenir une molécule formidable, très, très antioxydante, l'oleuropéine.
2: On ne va pas la mettre en tisane non plus.
3: D'abord, on fait une décoction soupe. Alors, mais il suffit d'ajouter un petit peu de citron, ou de cannelle, ou du zeste d'orange, ce que vous voulez, en fait, pour aromatiser, parce que c'est vrai que la feuille d'olivier n'a pas de goût. Ou un petit goût un peu,
2: pas
3: je dirais
2: fou.
3: Pas savonneux, mais c'est comme si ça englobait les papilles. C'est assez rigolo. Alors, double effet qui se coule. La feuille d'olivier est à la fois antioxydant, donc c'est très bien. En décoction, c'est parfait. Vous pouvez aussi la prendre sous forme de gélule avec l'extrait d'oleuropéine concentré. Et dans ces cas-là, ça va jouer le rôle de antioxydant fort après des expositions solaires importantes ou dans des prises de médicaments qui mettent votre corps à rude épreuve. Voilà, ça c'est intéressant. Mais c'est aussi un hypotenseur. Donc, quand vous faites une décoction de feuilles d'olivier, vous essayez d'en boire, par exemple, une fois le soir et de voir comment ça se passe, comment vous réagissez. Parce que vous pouvez vraiment sentir que tout d'un coup, vous êtes fatigué. Et c'est simplement l'effet hypotenseur de la feuille d'olivier. Et oui, la nature peut être aussi puissante.
0: Merci Muriel, merci Isabelle. À suivre l'actualité à 7h30.

0: Roland Pasto, il y a une messagerie sur RCFM à 7h30. L'actualité de ce dimanche matin, Alexandre.
1: Fin de la grève à la Corsicaline. Le mouvement social s'est achevé hier matin après une assemblée générale de la CGT à Marseille. Néanmoins, les rotations n'ont pas repris. Le consortium propriétaire de la Corsicaline a suspendu les activités de la compagnie jusqu'à demain. Un point d'étape entre la CAPA et les services de l'État sur le contrat de ville du pays ajaccien. L'objectif est de faire converger les politiques publiques et les moyens financiers vers les quartiers prioritaires. Deux quartiers sont concernés, les Cannes-Salines et le nord de la Rocade. Le parti communiste faisait sa rentrée hier soir à Ajaccio. Pour l'occasion, les communistes lancent un appel, faire front unique contre la vie chère. Le PCF propose également d'agir concrètement sur le pouvoir d'achat. Et puis, passation de pouvoir à la SNSM d'Ajaccio. Claude Rich, président de la SNSM d'Ajaccio pendant 40 ans, passe la main à Arnaud Clairsin. Il souhaite développer les patrouilles entre Ajaccio et Porto.
0: Merci Alexandre Antonin. À tout à l'heure, 8h, on revient bien sûr sur l'actualité de ce dimanche matin dans le prochain journal. Le tour de l'actu en France et dans le monde à présent, 90 secondes, c'est tout de suite et c'est avec vous Valentin Bertrand.
2: Une présomption de culpabilité pour l'ensemble d'un groupe lors de violences ou de dégradations. Après la flambée des tensions dans les lycées cette semaine, le gouvernement accélère l'examen de son projet de loi casseur-payeur. Il doit arriver avant la fin du mois au Sénat, un texte sur lequel le Conseil d'État a déjà émis des réserves. Il est suspecté d'avoir aspergé une passante avec un spray avant d'y mettre feu. Garde à vue prolongée pour l'adolescent de 15 ans interpellé après cette violente scène très relayée sur les réseaux sociaux. La femme brûlée au visage tentée de dissuader un groupe de jeunes de détruire un abribus quand son agresseur a surgi. J'ai totalement confiance en Jordan. Le message de Marine Le Pen dans les colonnes de la Tribune dimanche ce matin. À son bras droit dans la course à l'Elysée, Jordan Bardella, à qui Mediapart attribue preuve à l'appui des messages antisémites écrits en 2013, propos qu'il nie en bloc. Contre les pesticides, ils étaient 8000 selon la police, 15000 d'après les organisateurs du rassemblement hier à Saint-Pierre-la-Garenne, un village de l'Eure près de l'usine du leader mondial des produits phytosanitaire Syngenta. À deux ou quatre pattes, ce sont nos amis pour la vie. Message rappelé par la SPA en cette journée mondiale des animaux après un été record en abandon, plus 20% comparé à 2025. Quatre médailles au moins, c'est l'objectif fixé par le président de la Fédération française de judo alors que débutent aujourd'hui les championnats du monde à Bakou en Azerbaïdjan. Sur le tatami, la triple médaillée olympique, Clarisse Agbenienou, le champion du monde, Jean-Benjamin Gaba, mais pas Teddy Riner, toujours blessé à l'épaule.
0: Un ciel voilé ce dimanche matin sur une grande partie de notre île avec un vent de sud-est qui va forcir sur l'extrême sud. Les températures sont en petite baisse ce matin. Cet après-midi, on va retrouver un soleil beaucoup plus vaillant en bord de mer. Quelques nuages traîneront en montagne, mais le temps restera sec aujourd'hui. Le vent d'est à sud-est assez fort aux extrémités de l'île et puis des températures en hausse sur la façade occidentale où il fera jusqu'à 31 degrés à Ajaccio, 28 sur Calvi. Vous aurez 26 degrés dans le centre Corse, 28 degrés sur la plaine orientale et 27 à 28 degrés sur l'extrême sud. Pour demain lundi, ça s'annonce très mitigé avec beaucoup de nuages sur le littoral, des averses en montagne, un vent modéré, des températures en petite baisse. Mardi et mercredi, un temps qui s'annonce maussade dans l'ensemble avec des averses accompagnées d'orages.
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0: À suivre l'horoscope avec Catherine Viguier, nos balades à la découverte de notre flore en compagnie de Vincent Albertini et d'Ambage Ivuridi. Et puis l'histoire à l'honneur, comme chaque week-end, en compagnie de Stéphane Bern dans Voyage dans le temps. L'info revient à 8h avec Alexandre Antonini. Bon dimanche à tous.
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0: Tideux avec Imouvrini qui a vous proposé une tournée dans quelques semaines avec plusieurs dates au programme le 26 novembre à Porto-Vecchio, à la Salle Rouge. Vous retrouverez Imouvrini à Ajaccio au Théâtre L'Empire le 27 novembre. Le 28 novembre, les Frères Bernardini passeront par Propriano et le Théâtre de la Ville. Le 29 novembre, Imouvrini chanteront à Calvi, salle de spectacle Calvi-Balagne. Et puis, la dernière date de l'automne en Corse pour Imouvrini, ce sera le 30 novembre, concert ne pas manquer à L'Albor ou à Bastia. Toutes les dates, toutes les infos sur le site mouvrigny.com. Que nous réservent les astres ce dimanche 4 octobre, Catherine Viguier? Les amours du scorpion prennent leur temps.
1: Il faudra être patient si vous êtes amoureux du scorpion.
2: Bélier, côté finance, jusqu'à fin 2026, vous devrez faire preuve de patience.
3: Taureau, jusqu'à janvier prochain, un engagement pro ou perso prend du temps à se concrétiser.
4: Gémeaux, vous ne risquez pas de vous ennuyer, mais vous serez fatigué, alors évitez le surmenage.
5: Cancer, la passion est au rendez-vous.
6: Si vous êtes artiste, vous serez largement inspiré.
7: Lion, allez-vous déménager ou est-ce que votre famille s'agrandit?
8: Ça bouge jusqu'à janvier.
9: Vierge, Vénus, même si elle prend du temps, vous apportera de belles satisfactions.
10: Balance, tout se joue au sujet de votre trésorerie, vous ne lâchez rien jusqu'à la fin de l'année.
11: Scorpion, eh bien ne soyez pas pressé si vous êtes amoureux ou que vous souhaitez l'être.
12: Sagittaire, jusqu'à janvier, vous soignez, forcez ou volontairement votre vie intérieure.
13: Capricorne, une amitié prend vie, vous trouvez des alliés pour votre projet, mais avec un peu de temps.
14: Verseau, vous aspirez à vivre différemment sur le plan professionnel et vous avez jusqu'à janvier.
15: Poisson, un voyage s'impose, vous élargissez votre horizon et c'est une réussite.
16: Et pour nous tous, on accorde une place en or à nos envies d'amour.
17: On a 3 mois pour ça.
0: Merci Catherine Viguier et à demain 6h55. On va se balader dans un instant avec Vincent Albertini et Bajé Vuridi.

0: Un tirage ou l'Alba sur RCFM. Il est temps de retrouver Stéphane Bern, voyage dans le temps. Et ce matin, on voyage au temps des essais nucléaires et des pin-up.
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2: Deux morceaux de tissu, quatre ficelles. Et pourtant, c'est assez pour affoler la planète entière. Avec un mini maillot de bain qui fait l'effet d'une bombe atomique. Le 1er juillet 1946, dans les îles Marshall, plus précisément dans l'atoll de Bikini, les États-Unis réalisent leur premier essai nucléaire d'après-guerre. Cinq jours plus tard, à Paris, au bord de la piscine Molitor, un ingénieur automobile reconverti en couturier, Louis Réard, prépare une déflagration d'un autre genre. Beaucoup moins bruyante, mais tout aussi commentée. Ce matin-là, il demande à Micheline Bernardini, danseuse au Casino de Paris, de porter un maillot si petit qu'aucune mannequin respectable n'ose l'enfiler. Réard assure même que son invention est plus petite qu'un atome. Quand Micheline apparaît vêtue d'un simple carré de tissu, la foule retient son souffle. Certains applaudissent, d'autres détournent les yeux. Le Vatican condamne, l'Espagne l'interdit et les États-Unis le bannissent même de certaines plages. La machine est lancée. À grands coups de slogans publicitaires comme « Le bikini, la première bombe anatomique ». Le bikini circule dans les magazines, fait parler, choque, fascine. Bref, il fait exactement ce que l'on attend d'un scandale réussi. Puis arrivent les années 50. Brigitte Bardot à Cannes et le bikini devient symbole d'émancipation et d'audace. Comme quoi, la liberté tient parfois à un fil, ou deux. Louis Réard savoure sa victoire. Lui qui avait promis qu'un maillot ne serait réellement un bikini que s'il pouvait passer à travers une bague de mariage. Mission réussie. Aujourd'hui encore, les femmes disent « Oui, je le veux ».
0: Voyage dans le temps chaque week-end avec Stéphane Bern. Vous pouvez retrouver bien sûr toute la série sur l'appli ici.

Avec Alexandre Anthony, il y reste bien sûr ensemble avec tous vos rendez-vous. On parlera notamment de l'association Idia Scientig de la commune de Pentegazink qui va nous proposer son jardin pédagogique ou l'Ourtou Bélagegoj, au scolaire de la région. On en parlera tout à l'heure à 8h20.

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0: Bienvenue en ce dimanche 4 octobre sur RCFM, il est 8h. Le journal, Alexandre Antonini, bonjour.
2: Bonjour Christophe, bonjour à tous.
0: La CGT, le STC, a voté hier à l'unanimité la fin de son mouvement de grève.
2: Plus de perturbations sur les quais de la Corsicaline. Comme leurs homologues du STC, les marins de la CGT ont obtenu une réponse favorable quant au report de l'affrètement du Massalia, un navire de la Méridionale qui intégrera la flotte de la Corsicaline le 1er janvier.
0: Et pourtant, les rotations n'ont pas repris.
2: Le consortium propriétaire de la Corsicaline a suspendu l'activité de la compagnie jusqu'à demain. Si les deux syndicats, le STC et la CGT, ont désormais retirer leur préavis de grève, le bras de fer semble lui se poursuivre. La holding a appelé chacun à assumer ses responsabilités. La CGT dénonce, elle, une manœuvre destinée à jeter de l'huile sur le feu, je cite, et à préparer une restructuration des délégations de services publics avec CMA-CGM, actionnaire de la Méridionale, au détriment des salariés.
0: Et si vous le disiez ici?
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3: Et c'est à Calvi que l'isoloir de RCFM sera installé tout au long de ce dimanche à quelques pas des voitures qui prendront le départ du Tour de Corse historique. Dans cet isoloir, pas de bulletin de vote, il ne s'agit nullement de se prononcer pour un candidat. Dans cet isoloir est installé un dispositif technique, il permettra de

0: recueillir les propos de chacun. Quelles sont vos préoccupations? Quelles sont vos attentes, vos craintes ou vos espoirs? Venez vous exprimer sur les sujets qui vous semblent importants. Votre parole est libre. Elle est même précieuse, une opération itinérante qui débute donc aujourd'hui en Balagne et qui se poursuivra durant 4 mois sur l'ensemble du territoire. Nous vous attendons nombreux.
1: Patrick Rossi, on vous retrouve donc à Calvi dès ce matin en compagnie des équipes de RCFM. Votre radio sera également en direct à partir de 16h depuis le parc fermé du Tour de Corse Historica à Calvi. Un Mac des Sports présenté par Marc-André Castellani.
2: La ressource en eau en Haute-Corse.
1: Alors que des précipitations sont attendues la semaine prochaine, pas de changement dans la situation hydrique dans le département. La situation est toujours préoccupante, surtout en plaine orientale en gestion de crise. Concernant les usages agricoles, les modalités d'irrigation sont maintenus avec un jour fixe et 2 jours mobiles d'arrosage, même si aucune restriction supplémentaire n'a été décidée. Ange de Chico, le directeur de l'Office et d'équipement hydraulique de Corse, décrit une situation particulièrement tendue en plaine orientale.
3: Nos stocks sont à 15% de volume comparé à l'année dernière. Il y a quasiment 15 points de moins à la même époque. Tout cela peut s'expliquer par des canicules successives au nombre de 6. Les journées de production sur la plaine orientale sont très élevés et la journée d'hier, par exemple, elle est catastrophique en termes de volume puisque nous avons atteint des productions d'une journée de prod quasiment estivale qui vient précipiter encore plus le risque de difficultés très importantes. Et si pendant 20 jours, les consos baissent comme elles doivent baisser, on arrivera à faire la jonction avec la partie agrumiculteur. En revanche, si ça tient la prod d'hier, par exemple, en quelques jours, on aura débarrassé le peu de stock qui nous reste sur la plaine orientale sud puisque du nord d'Allier jusqu'à Fouriane, nous arrivons à alimenter sans difficulté, mais nous arrivons également à transférer des volumes non conséquents au maximum de la capacité de nos infrastructures sur la plaine orientale sud, c'est-à-dire sud de Dalerie jusqu'à Solenza.
1: Le prochain comité de ressources en eau se tiendra le 8 octobre prochain.
2: Faire converger les politiques publiques et les moyens financiers vers les quartiers prioritaires.
1: Tel est le but du contrat de ville du pays ajaxien. La CAPA et les services de l'État ont fait un point d'étape en fin de semaine. 2 quartiers sont concernés par ce contrat jusqu'en 2030. D'une part, les Cannes-Salines qui regroupent 2373 habitants et d'autre part, le nord de la Rocade. Ce quartier plus récent regroupe les zones de Bodicione et d'Amandarine où le taux de pauvreté atteint 37%, soit le plus fort d'Ajaccio. Stéphane Sbradja, maire de la cité impériale et président de la CAPA, revient sur les objectifs de ce contrat de ville au micro de Marion Galland.
4: Ces problématiques notamment de mobilité, des incivilités qui touchent, je dirais, au cadre de vie. Puis après, j'ai envie de vous dire, c'est toutes les politiques autour de la qualité de vie de nos concitoyens. On le voit dans les dispositifs éducatifs, ça touche à la culture, au sport, au social. Donc en fait, l'idée aussi de cette démarche, c'est d'identifier les différents dispositifs, parfois qui sont mal connus, y compris entre les acteurs qui interviennent. Et puis la notion de l'accès aux droits, il n'y a rien de pire en fait dans une société qui a mis en œuvre un certain nombre de droits et qui, en fait, ces droits-là sont pas connus et donc pas accessibles, en particulier pour ces populations dites vulnérables. Et quand on fait un petit peu l'addition de tous ces dispositifs, c'est beaucoup d'argent public qui est investi. Donc l'idée, c'est pas de juxtaposer ces actions-là, c'est au contraire de les faire converger autour d'un seul et même dénominateur commun qui est notre concitoyen.
1: Mais puis le Parti communiste faisait sa rentrée hier soir à Ajaccio. Pour l'occasion, les communistes lancent un appel faire front uni contre la vie chère. Le PCF propose d'agir sur le pouvoir d'achat. Parmi ses propositions, la redistribution des 187 millions d'euros d'amende contre les pétroliers, l'élargissement de la prime de transport corse au privé et aux retraités. Le PCF qui rappelle également que la Corse est la région la plus inégalitaire de France, avec un niveau de vie des 10% les plus aisés, 3,6 fois supérieur au niveau des plus précaires.
2: Passation de pouvoir à la SNSM d'Ajaccio.
1: Claude Ricci, président de la SNSM ajaccienne pendant 40 ans, passe la main à Arnaud Clairsin. Hier, à la base d'Aspret, une 60aine de personnes ont assisté à la cérémonie de passation, parmi lesquelles les 48 bénévoles de la brigade de sauveteurs en mer de la cité impériale. Cet été, ils sont intervenus 52 fois dans le golfe d'Ajaccio et aux alentours. Et après 4 décennies, l'évolution des moyens techniques est notable, tout comme le nombre d'interventions. C'est ce que constate Claude Ricci.
5: L'évolution, l'évolution factuelle, matérielle, c'est quand même les aides à la navigation. Les bateaux sont mieux entretenus grâce aux normes de sécurité. Les aides à la navigation comme le radar, le GPS aident quand même à améliorer la sécurité. Symétriquement, on s'aperçoit qu'on a autant d'interventions maintenant qu'avant, même plus, je dirais même. Parce que La mer, qui était un peu le domaine de certains initiés, de certains passionnés, est devenue petit à petit, comme beaucoup de domaines de la société actuelle, un objet de consommation. On rencontre des gens qui ont très très peu de notions nautiques et malgré toutes les améliorations techniques, eh bien, on a toujours autant de problèmes de déshérence en mer.
1: Une interview de Paul-Antoine Escuarcini pour refermer ce journal.
2: Un temps plus ou moins agréable ce dimanche, mon cher Alexandre. C'est vrai que les nuages sont nombreux ce matin, mais cet après-midi, nous devrions apercevoir le soleil.
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2: C'est vrai que le ciel est voilé sur une bonne partie de notre île ce matin. Cet après-midi, les nuages seront beaucoup moins nombreux. Le soleil va s'imposer en bord de mer. On aura des nuages un peu plus présents en montagne, mais le temps devrait rester sec. Le vent d'est à sud-est va souffler assez fort tout au long de la journée. Aux extrémités de l'île, les températures seront en légère hausse sur la façade occidentale, avec 31 degrés sur Ajaccio, 28 sur le Valinco. On aura jusqu'à 29 degrés sur la plaine orientale, 25 dans le centre, jusqu'à 27 degrés en Balagne. Profitez bien de cette journée car ça va se gâter pour le début de semaine prochaine avec demain un temps qui sera bien mitigé avec des averses sur le littoral, même en montagne, avec des orages possibles l'après-midi, surtout sur la façade orientale, accompagnée de chutes de grêle. Les températures, malgré ce temps qui s'annonce bien perturbé, resteront au-dessus des normales saisonnières. Mardi, pas de franche amélioration avec encore des orages au programme. Mercredi aussi, le ciel sera bien chargé avec des averses.
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2: L'info revient à 8h30.
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2: Merci de nous rejoindre en ce dimanche. Dans un instant, le billet d'humeur de Paul Tourqui-Dourianne. Et puis, nous prendrons la direction d'un beau village, celui de Pinte-et-Gazinc, avec une belle initiative en compagnie de l'association Idia Scientig et la communauté de communes de Castaniche-à-Gazinc, avec un jardin pédagogique qui voit enfin le jour au village, destiné aux scolaires et aux collégiens de la région. Nous en parlerons avec le président de l'association Idia Scientig, Sébastien Laurelli, qui sera avec nous dans quelques minutes sur RCFM. Merci d'être avec nous et bonne matinée.

0: If You Leave Me Now, Chicago sur RCFM.
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0: Et direction le village de Pinteuil-Gazinca ce matin pour parler d'un beau projet, l'Ortu Pédagogue, Jigou avec l'association Idiaci Antigui, en partenariat avec la communauté de communes de Castanitsa-Gazinca pour parler de ce projet de jardin pédagogique. Nous sommes avec le président de l'association Idiaci Antigui, c'est Sébastien Laurilli, bonjour.
4: Bonjour Christophe.
0: Merci d'être avec nous. Concrétisation de ce projet, Sébastien, parce que ça fait depuis quelques années qu'on en parle, de ce jardin pédagogique.
4: Oui, enfin, on y arrive. Donc, un projet qui a débuté il y a 4 ans maintenant, avec la recherche des terrains, la mise en place de ce qu'on voulait faire, la recherche des financements, et enfin, à partir de mardi, on va accueillir enfin les premiers élèves. Sur ces tours au pédagogue ou à Pinteuil-Gazinca.
0: Alors, il se situe où ? Il se situe au village, ce jardin pédagogique ?
4: Alors, il est situé au village, à l'emplacement des jardins historiques du village, sur la partie ouest du village. Donc, on a réussi à récupérer 4000 mètres carrés de terrain grâce à des conventions avec des particuliers, avec la mairie de Pinte. Et voilà, on a réussi à aménager ces jardins. Et ce sera l'endroit où on espère pour un bout de temps accueillir les élèves du territoire.
0: Avec donc ce partenariat avec la communauté de communes de Castanitsa-Gazinca.
4: Exactement, donc un projet qui était né au niveau de l'association, et puis avec la création du territoire éducatif rural, le fait d'avoir signé cette convention entre la communauté des communes et l'éducation nationale, on rentrait vraiment dans le cadre de ce programme, donc premier territoire éducatif rural de Corse, et donc voilà, automatiquement la communauté des communes est devenue partenaire, plus qu'un partenaire, sur le projet, donc on avance main dans la main pour vraiment développer ce projet.
0: Sensibiliser les jeunes à la biodiversité, vous l'avez dit, à l'environnement, à une alimentation saine et à la langue corse aussi. Qu'est-ce qu'on va pouvoir découvrir, ce que vont découvrir ces scolaires dans ce jardin? J'imagine que ce sera bien sûr au fil des saisons. L'hiver, ce ne sera pas pareil qu'au printemps, comme dans tout jardin, on va dire.
4: Exactement. Déjà, leur faire découvrir les différents fruits et légumes endémiques, je dirais. Mmh. La saisonnalité aussi des légumes et des fruits. Comprendre qu'en fait... Il y a certains fruits, certains légumes qu'on n'a pas tout au long de l'année, parce que dans les supermarchés, c'est pas pareil. Également, couplé, je dirais, avec la langue corse, ce bilinguisme. Également aussi, puisqu'on travaille avec sur des cycles 3, donc ça va jusqu'à la 6e, et donc le collège de Cazin qui est partenaire du projet, donc on va travailler également avec des classes de 6e, sur de la technologie, avec de l'anglais. Voilà, donc c'est vraiment un projet qui est vraiment vaste et où on va venir toucher différents domaines au niveau de l'éducation.
0: Alors qui seront ces animateurs? Qui va faire découvrir donc le jardin à ces enfants? Est-ce que ce sera les professeurs des écoles? Est-ce qu'il y aura aussi des gens du village par exemple?
4: Alors bien entendu des professeurs des écoles, des professeurs du collège également. Pour le moment, des gens de l'association, puisque comme on travaille avec des enfants et l'éducation nationale, il faut avoir l'habilitation, je dirais, de l'éducation nationale, donc c'est pas évident non plus. Et aussi ouvrir à d'autres associations, à d'autres personnes qui ont déjà cette habilitation, et les inviter à venir travailler avec nous sur ce projet, et voilà, en fait élargir le plus possible les intervenants, élargir qu'on puisse offrir aux élèves, je dirais, le plus de possibilités, quoi.
0: Deux premières visites, donc, vous l'avez dit, Sébastien. La première, ce sera ce mardi, 6 octobre, et puis on aura une autre à 13h, donc ce sera à partir de 9h30, donc dédié, on le rappelle, exclusivement aux scolaires. Il y aura d'autres visites comme ça tout au long de l'année, puisqu'il y a 18 écoles et le collège du territoire Castanitsa-Gazinca, ce qui fait quand même plus de 1700 élèves.
4: Oui, alors exactement. L'idée, ça serait de convaincre le plus d'écoles sur le territoire. Donc pour cela, on a créé donc en coopération avec la communauté des communes et avec le comité de massif au niveau de la collectivité de Corse, un kit pédagogique à destination en fait des différentes classes des cycles du cycle 1, 2 et 3. Donc un kit pédagogique qui sera présenté aux différents directeurs d'école. Pour les inciter, pour leur donner l'envie de venir nous rejoindre sur le programme et venir sur place. Donc, c'est-à-dire, en fait, oui, si on peut accueillir, je dirais, au moins une classe de chaque école du territoire, ça serait déjà énorme.
0: En tout cas, c'est un beau projet, donc l'ourte ou pédagogique, ou avec l'association Idias et Antigues, enfin concrétisé en partenariat avec la communauté de communes de Castanitch-Cazine, qui a donc les premières visites dans quelques jours, la première mardi 6 octobre, et la seconde, ce sera le 13 octobre à partir de 9h30, donc pour ces scolaires et collégiens. Il y en aura d'autres, hein, puisque près de 1700 élèves sont concernés par ce projet pédagogique au village de Pinté-Gazinque. Et puis aussi pour le grand public, hein, bien sûr, c'est un endroit où on peut se balader, on peut courir aussi, hein, où se situe le jardin pédagogique.
4: Oui, exactement. Et puis l'idée aussi au niveau de ce projet, c'est déjà de travailler avec les écoles, mais ça serait à terme aussi, ça serait de l'ouvrir au public et pour sur des différents stages, pour faire découvrir différentes techniques, etc., etc. Ouvrir également à des adultes.
0: Merci beaucoup Sébastien Laurier, président de l'association Idias et Antigues, d'avoir été avec nous ce dimanche et bonne journée.
4: Merci Christophe, à bientôt.
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0: Personne. Pascal Obispo sur RCFM, il est 8h30. L'actualité de ce dimanche matin, Alexandre Antonini.
1: Les marins de la CGT de la Corsicaline ont mis fin à leur mouvement social hier matin après une assemblée générale à Marseille. Le consortium propriétaire de la compagnie a suspendu les activités de la Corsicaline jusqu'à demain en dénonçant un blocage de trop. RCFM vous donne la parole ce dimanche à Calvi avec le déploiement de l'isoloir, un dispositif qui a pour objectif de recueillir la parole des citoyens à l'approche des présidentielles. Un point d'étape entre la CAPA et les services de l'État sur le contrat de ville du pays ajaccien. L'objectif est de faire converger les politiques publiques et les moyens financiers vers des quartiers prioritaires. Deux sont concernés, les Cannes-Salines et le nord de la Rocade. Enfin, troisième jour hier de la finale du championnat du monde des courses aventures. 98 équipes de 32 nations s'affrontent à travers la Corse sur 505 km et près de 20 000 mètres de dénivelé positif. La suite se joue à partir d'aujourd'hui à Cargèse.
0: À tout à l'heure Alexandre, 9h. Tout de suite, le tour de l'actu en France et dans le monde en 90 secondes. C'est avec vous, Valentin Bertrand.
2: C'est sa première réaction publique depuis la deuxième salve de révélation de Mediapart. Marine Le Pen renouvelle sa confiance totale à Jordan Bardella, accusé de messages antisémites écrits en 2013. Déclaration dans la tribune dimanche, alors que son bras droit dans la course à l'Elysée continue de nier en bloc. Après une semaine de violence dans les lycées, le gouvernement accélère l'examen de son projet de loi casseur-payeur. Il souhaite le voir passer avant la fin du mois au Sénat. Le texte crée une présomption de culpabilité pour tous les membres d'un groupe auteur de dégradation, un texte pour lequel le Conseil d'État a déjà émis des réserves. 5 mises en examen en France pour des soupçons de financement du Hamas, le mouvement à l'origine de l'attaque du 7 octobre 2023 contre Israël, des poursuites engagées par le parquet national antiterroriste, notamment contre 2 responsables d'associations humanitaires en Gironde et dans la Loire. 8 mois dans la Station Spatiale Internationale et quelques jours de plus, le retour sur Terre de l'astronaute française Sophie Adonneau est reporté au milieu de semaine, au mieux, annonce la NASA en raison de mauvaises conditions météo. La relève dans l'ISS est arrivée jeudi. Les fortes précipitations se décalent vers l'ouest de la Méditerranée. Vigilance orange, pluie, inondation reconduite dans l'Aude et activée dans les Pyrénées-Orientales. Elle est en vigueur jusqu'à 16h. Après sa 15e place décevante aux mondiaux de cyclisme, Paul Sexas passe son tour au championnat d'Europe en Slovénie. Le jeune prodige se réserve pour le tour de Lombardie. Sur le départ aujourd'hui côté français, Kevin Vauclin, Romain Grégoire et Léo Bizet.
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0: Pas mal de nuages ce matin, mais cet après-midi le soleil va faire son retour. Il va falloir en profiter hein, puisque le début de la semaine s'annonce plutôt chaotique dans l'ensemble. Cet après-midi donc le ciel sera bleu sur le littoral. Quelques nuages traîneront en montagne sans grande conséquence. Le temps restera sec et le vent d'est à sud-est lui va se renforcer pour souffler assez fort aux extrémités de l'île. Les températures seront en légère hausse sur la façade occidentale avec 31 degrés à Ajaccio cet après-midi. Il fera 28 degrés sur l'extrême sud et sur le Valinque où 25 degrés dans le centre Corse, 27 en Balagne, jusqu'à 28 degrés dans la région bastiaise. Pour demain, ça va se gâter avec des averses qui seront présentes, accompagnées d'orages l'après-midi, notamment sur la façade orientale et de la grêle possible. Le vent d'est restera modéré, les températures resteront au-dessus des normales de saison malgré ce temps maussade. Et puis pour mardi et mercredi, ça s'annonce toujours bien mitigé avec des averses qui pourront être localement orageuses.
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0: L'info sera de retour à 9h.
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0: Merci de nous rejoindre. Dans un instant, nous allons retrouver nos enfants au micro de Marie-Elisabeth Ferrandini dans Kinébinsi.
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0: Omar Yazaepo sur RCFM qui participera à une belle soirée de solidarité au profit des œuvres sociales des sapeurs-pompiers de Haute-Corse, le groupe Épaule, Arcou, Gigama Yalez et Ojia Graon. Ce sera le jeudi 12 novembre sur la scène du Spazio Carlo Rocchi à Bigoul. Venez donc participer à cette belle soirée musicale de solidarité avec les sapeurs-pompiers de Haute-Corse. Rendez-vous sur Hello Asso pour vous prendre vos billets et puis vous avez aussi un numéro de téléphone, peut-être plus pratique pour certains d'entre vous. Le voici, c'est le 06 83 03 14 01, 06 83 03 14 01 pour réserver vos places et pour avoir de plus amples renseignements donc sur cette soirée de solidarité avec les sapeurs-pompiers de Haute-Corse le jeudi 12 novembre. Spazio Carlo Rocchi à Bigoulia à partir de 20h30 avec Epo, Larcougi, Idia Maialesi et Ioggi Diagraon. Et Marie Droit Soubidu Nostri, Dideluci, Cou, Marie-Elisabeth Ferrandini.
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0: Qui n'est ben si cou Iside Lucci au micro vous nous dit Marie-Elisabeth Ferrandini Ognon nous nanta RCFM. Dans un instant, on va vous offrir vos places pour la pièce de théâtre On aurait dû aller en Grèce qui sera donnée à la salle rouge de Porto Vecchio prochainement. Ce sera le 12 octobre. Préparez-vous donc à jouer ensemble. Et puis juste après, nous retrouverons Fabrice Fenouillère également pour ses pas des salades.

0: 9h15 sur RCFM à la direction Porto Vecchio avec une belle pièce à découvrir dans quelques jours, le 12 octobre. On aurait dû aller en Grèce. C'est une pièce de Pierre-Marie Moscogne avec notamment des comédiens que vous connaissez, Michel Ferracci, Frédéric Poggi, Marie-Ange Cast, parmi tant d'autres. Pièce donc de Pierre-Marie Moscogne, mise en scène par Anne Bourgeois en collaboration avec Richard Bessis. C'est l'histoire de la famille Rousselot qui part pour la première fois en vacances en Corse. Dans une villa de luxe, l'arrivée de la famille Campana va transformer leur séjour en un véritable désastre. Une comédie pleine de rebondissements, donc à découvrir le 12 octobre à 20h à Porto Vecchio, à la Salle Rouge. 04 95 32 22 22. Soyez là ou le plus rapide à nous appeler. C'est Bruno qui vous accueille au standard. Bonne chance. 04 95 32 22 22. Pendant ce temps-là, nous, on va parler de sangliers très sensibles.
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2: Aujourd'hui, j'ai choisi de vous parler de l'histoire du sanglier et particulièrement celle qui l'attache à notre île. Alors, on sait que les premiers suidés y ont été introduits par l'homme au néolithique, il y a environ 7500 ans. À l'époque, ces animaux sont déjà domestiques, ce sont en fait des porcs de forme rustique, mais il ne faut pas imaginer des cochons tout roses. En fait, ils sont encore des sortes de sangliers petits, fins, qui retourneront pour certains à l'état sauvage. C'est ce qu'on appelle le marronnage. Et ce sont donc leurs descendants qui peuplent aujourd'hui notre maquis. Avec une particularité génétique intéressante, alors que le sanglier d'Europe occidentale, celui qui vit par exemple sur le continent italien ou français, possède généralement 36 chromosomes, en Corse, il en a 38. Comme le porc domestique d'ailleurs, ce qui témoigne d'abord d'une histoire insulaire complexe, mais aussi de la marque de croisement entre sangliers et porcs élevés en liberté. Et puis, au-delà de notre île, cet animal qui longtemps a symbolisé la force, la combativité, le prestige du guerrier, a des comportements qu'il est toujours intéressant de rappeler et que la science étudie régulièrement. Par exemple, on sait désormais que comme certains oiseaux, saumons ou tortues, eh bien, le sanglier semble sensible au champ magnétique terrestre. Au repos, ou lorsqu'il se nourrit, il montre en effet une préférence pour l'axe nord-sud, comme s'il avait une véritable boussole intérieure et que cela lui permettait habilement de se repérer dans son environnement. Ensuite, et les chasseurs le savent bien, le sanglier adore se souiller. C'est un adepte des bains de boue. Alors pourquoi ? Eh bien parce qu'il est incapable de transpirer efficacement. Un sanglier, en effet, ça a très peu de glandes sudoripares. Et donc il a besoin de se rafraîchir avec cette boue, de réguler sa température. Et puis ça lui sert également pour protéger sa peau une fois qu'elle sèche, notamment pour le débarrasser de certains parasites. Enfin, il y a quelques années seulement, des chercheurs ont filmé une femelle sauvage en train de tenter pendant 30 minutes de libérer deux petits qui n'étaient pas de sa famille, alors prisonniers dans une cage. Un comportement de sauvetage très rare dans le monde animal, qui est le signe de capacité sociale et d'une cognition particulièrement élaborée. Nos sangliers, on le sait désormais, sont donc loin d'être des brutes épaisses.
0: Fabrice Fenouillère du Parc Galéa, le Parc Galéa sur la commune de Tahuizolach qui vous accueille ce dimanche. On va parler musique ce dimanche avec la grande conférence, une histoire de la musique en 80 minutes, plus qu'une conférence, c'est un one-man show musical que nous propose Julien Joubert qui est musicien et compositeur. Dans cette conférence spectacle intelligente, il va traverser 50 000 ans d'histoire de la musique avec humour, pédagogie et virtuosité. Rendez-vous donc à partir de 15h avec Julien Joubert. Auparavant, on parlera musique avec l'Université de Corse, tradition, transmission et formation, avec l'exemple du DU Musicae Cantim Nustral et Dia Gursiga et Diu Mediterraneo qui a lieu à l'Université de Corse. Il en sera question avec Daniel Bernus Raffaelli, professeur agrégé de musique, responsable donc de ce diplôme, conférence qu'elle donnera à partir de 14h. Les enfants, bien sûr, sont invités à jouer, comme chaque dimanche, au Parc Galéa et passer un bon moment avec des ateliers poterie néolithique, peinture au curcuma, sentier pieds nus. C'est de 14h à 17h donc pour ces ateliers enfants au Parc Galéa ce dimanche 4 octobre sur la commune de Tahuizolach bien sûr. Dans un instant, le père Georges Nigoli sera avec nous.

0: Fields of Gold, Sting sur RCFM. Et comme chaque dimanche, il est temps de retrouver le père Georges Nigouli.
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2: 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Chers amis auditeurs, bonjour. En ce dimanche 4 octobre, il y a un nom qui vient assez naturellement à l'esprit de chacun d'entre nous. C'est le nom de François. François d'Assise. Même des personnes assez éloignées de l'Église connaissent quelque chose de lui. On pense au pauvre d'Assise, à sa simplicité, à son amour de la nature, aux oiseaux, au fameux loup de Gubbio, à cette fraternité qu'il voyait partout autour de lui. Mais si saint François est encore aussi actuel, 8 siècles après sa mort, ce n'est certainement pas parce qu'il aurait été un simple amoureux de la nature avant l'heure. C'est parce qu'il avait compris quelque chose d'autre. Le monde ne nous appartient pas. Il nous a été confié. Et justement, les textes de ce dimanche parlent eux aussi de quelque chose qui nous est confié. D'une vigne. Encore une vigne. Isaïe raconte l'histoire d'un homme qui possède une vigne sur un coteau fertile. Il prépare la terre, enlève les pierres, choisit de bons plants. Bref, il fait tout ce qu'il faut et naturellement, il attend du bon raisin. Sauf que la vigne produit du mauvais fruit. Jésus reprendra cette même image dans l'Évangile. Il raconte à son tour l'histoire d'un propriétaire qui plante une vigne et la confie à des vignerons. Là encore, les choses tournent mal. Les vignerons finissent par se comporter comme si la vigne leur appartenait. Ils oublient qu'ils l'ont reçue. Et c'est peut-être là que ces textes rejoignent étonnamment bien saint François d'Assise. Parce que nous aussi, nous avons reçu une vigne. Notre vie d'abord, nos familles, nos amitiés, et puis cette terre sur laquelle nous vivons. Tout cela nous est confié. Le problème commence lorsque nous finissons par croire que tout cela nous appartient complètement et que nous pouvons en faire ce que nous voulons. François, lui, avait choisi exactement le chemin inverse. Et pourtant, il n'était pas vraiment parti pour devenir saint. Mais François pouvait aimer profondément le monde parce qu'il avait cessé de vouloir le posséder. Quand quelque chose ne nous appartient pas mais nous est confié, nous en prenons soin autrement. Regardons simplement la nature. Nous savons aujourd'hui combien elle peut être fragile. Nos paysages sont magnifiques, la mer, le maquis, la montagne, nos villages. Nous en sommes fiers et nous avons raison. Mais cette beauté n'est pas simplement un décor dont nous pouvons profiter. Elle est aussi un héritage que nous avons reçu et que nous devons transmettre. Prendre soin de la création n'est donc pas une mode ou une préoccupation réservée à quelques spécialistes. Pour un chrétien, cela touche directement à notre manière de regarder ce que Dieu nous donne. Saint Paul nous dit que tout ce qui est vrai, tout ce qui est noble, tout ce qui est juste, tout ce qui est pur, tout ce qui mérite d'être aimé, doit être l'affaire des chrétiens. Voilà de beaux fruits à faire pousser dans une existence. Un peu plus de vérité dans nos paroles.

0: Là, il ne faudrait pas oublier de cultiver la vigne. Cette vie que Dieu nous a confiée, les personnes qu'il a placées sur notre chemin, cette terre que nous habitons, voilà le trésor de notre existence. Bon et saint dimanche à vous tous.
1: Merci au Père Georges Digouli et à dimanche prochain.
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1: À suivre le journal, 9h, Alexandre Antonini, ensuite c'est Antoc qui vous accompagnera, tout d'abord pour vos dédicaces au 04 95 32 22 22, avec Bruno qui vous accueille ce matin au standard. Je vous souhaite une belle journée, un bon dimanche sur RCFM.

0: impressionne. C'était les Varans sur RCFM. Il est précisément 9h. Le retour de l'info avec Alexandre Antonini. Bonjour Alexandre.
1: Bonjour Anto, bonjour à tous.
0: Et on débute avec la fin de la grève à la Corsica Linea.
1: Les marins de la CGT ont mis fin à leur mouvement social hier matin après une assemblée générale à Marseille. Comme le STC la veille, les grévistes ont obtenu gain de cause. La direction leur a répondu favorablement à propos du report de l'affrètement du Massalia, un navire de la Méridionale qui intégrera la flotte de la Corsica Linea en janvier. Pour autant, les syndicats souhaitent rester prudents et attentifs sur l'évolution de la situation. Le consortium propriétaire de la Corsica Linea a suspendu les activités de la compagnie jusqu'à demain en dénonçant un blocage de trop. Frédéric Alpozzo, délégué CGT des marins, accuse les propriétaires de Corsica Linea de vouloir restructurer les lignes de délégation de services publics en lien avec CMA-CGM, actionnaire de la Méridionale, au détriment des salariés.
2: On ne va pas tomber dans un piège aussi grossier. Les deux compagnies ont été concurrentes sur chaque ligne et normalement, elles ne peuvent pas intervertir les lignes par une entente avec du matériel naval et des équipages qui ne sont pas ceux de l'entreprise qui a remporté la compagnie. On l'a vécu avec la SNCM. Hein. Il y a une volonté de faire condamner les délégations de services publics de Propriano et d'Île-aux-Rousses parce qu'elles sont aussi attaquées par Corsica Ferry, de manière à se recentrer sur les ports principaux puisque aujourd'hui, le CMA-CGM a d'ailleurs deux bateaux neufs qui vont arriver où il n'y a pas l'argent financé avec la continuité territoriale pour les prendre en charge. La dotation de continuité territoriale pour le service public, l'État ne veut plus la payer. Et d'ailleurs, l'OTC nous a confirmé qu'il n'a pas encore les 60 millions d'euros de rallonge annuel. Plutôt réduire le service public que le payer, en fait, c'est ça. Et où, en fait, on laisserait les compagnies low cost nous remplacer, mais on perdrait l'emploi annuel, la qualité de service, et avec des conséquences lourdes sur l'emploi annuel, en premier lieu en Corse et sur le continent.
1: Des propos recueillis par Mathieu Bourigny.
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0: parfois, on se fait des idées un petit peu préconçues de ce que les gens attendent. Parce qu'en fait, dans l'actu, on entend toujours parler des 3-4 mêmes sujets. Mais en réalité, comment on prend la température de gens qui sont dans diverses situations économiques, sociales, culturelles? Moi, je trouve que c'est un dispositif qui est inédit, qui est donc mis en place par le réseau ici, qui sera donc déployé sur les 44 stations du réseau, donc sur toute la France. Ça va vraiment donner à terme, dans les 4 mois qui viennent, un panel d'expressions, mais hors normes. C'est encore plus fort qu'un sondage, finalement, parce que c'est vraiment du live.
1: Rose Paolacci, que l'on retrouve à Calvi ce dimanche en compagnie des équipes de RCFM. Votre radio sera également en direct à partir de 16h depuis le parc fermé du Tour de Corse historique à Calvi pour le MAC des Sports, une émission présentée par Marc-André à Castellane. L'ACAPA et les services de l'État ont fait un point d'étape en fin de semaine sur le contrat de ville du pays ajaccien, un contrat débutant en 2024 qui doit s'achever en 2030. Son objectif est de faire converger les politiques publiques et les moyens financiers vers les quartiers prioritaires. Deux quartiers sont concernés. D'une part, les Cannes-Salines qui regroupent 2373 habitants et d'autre part, le nord de la Rocade. Ce quartier plus récent regroupe les zones de Bodicion et d'Amandarine où le taux de pauvreté atteint 37%, soit le plus fort d'Ajaccio.
2: Le contexte économique et social inquiète les militants du Parti communiste.
1: Et à l'occasion de sa rentrée, le PCF entend donc remettre la question du pouvoir d'achat au cœur du débat et appelle à un front uni contre la vie chère. Parmi les propositions avancées, la redistribution des 187 millions d'euros d'amende infligée aux pétroliers, mais aussi l'élargissement de la prime de transport corse aux salariés du secteur privé et aux retraités. Marc-Antoine Leroy, secrétaire départemental du PCF en Corse du Sud, appelle à multiplier les initiatives individuelles comme collectives.
3: À se mobiliser, mais également à ce qu'il y ait des initiatives, comme le collectif pour la vie chère et les carburants Haute-Corse, qui a du coup joué un rôle central aussi dans cette commission d'enquête parlementaire autour des carburants en Corse. C'est par des initiatives, que ce soit politiques, associatives, syndicales ou même collectives, qu'on peut faire bouger les choses. Si chacun regarde dans son coin, il est évident qu'on n'avancera pas.
4: Cela dit, les gens ont-ils les moyens de faire pression sur leur patron ici, avec des TPE la plupart du temps, des salaires contraints, des arrêts maladie de plus en plus difficile à obtenir et à se faire rémunérer, ça devient compliqué économiquement aussi.
3: Évidemment, mais il y a quand même un rapport aussi du Sénat qui dit qu'il y a 211 milliards d'aides publiques aux entreprises qui sont redistribuées chaque année. Et en fait, la plupart des entreprises qui profitent de ces 211 milliards ne sont pas nos petites TPE et nos petites PME en Corse. On pense qu'elles pourraient peut-être aussi bénéficier à l'augmentation des salaires des salariés du privé et à permettre aussi à des petits patrons de faire ce qu'ils ont envie de faire, c'est-à-dire peut-être améliorer aussi le quotidien de leurs salariés et le leur.
1: Marc-Antoine Leroy au micro d'Olivier Castel.
2: Enfin du sport avec l'ARWC 2026.
1: Troisième jour hier de la finale du championnat du monde des courses aventure. Les équipes ont bouclé hier la section E, un trek de 72 km entre les aiguilles de Baville et l'Alcoudina avec plus de 4300 mètres de dénivelé. La suite se joue à partir d'aujourd'hui à Cargèse. Les équipes prendront la mer en kayak pour parcourir les 29 km jusqu'à Porto. Les équipes attaqueront ensuite la section Rennes, 58 km de trek et 5000 mètres de dénivelé vers le Monte Cinto. Au total, 98 équipes de 32 nations s'affrontent à travers la Corse sur 505 km.
2: Eh bien, c'est costaud. Ça y est, c'est ou pas, vous, non?
1: Eh bien, ça sera pas. Attends, si vous voulez, j'en fais une trentaine, mais pas plus.
2: Bon, d'accord.
1: C'est mon maximum.
2: Bah, puis vous revenez après à 10h, alors.
1: À 10h, puis à 11h. À
2: debout.
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2: Pour aujourd'hui dimanche 4 octobre en Corse du Sud, le soleil est très présent le matin, moins éclatant cet après-midi, souvent voilé par des nuages élevés. En seconde partie de journée, vent s'orientant est assez fort sur l'extrême sud, atténuation ensuite, température maximale entre 28 et 31 degrés sur le sud-ouest du département et l'extrême sud. Pour la Haute-Corse, ce dimanche, le soleil règne presque en maître du matin au soir. Seuls quelques passages nuageux le contrarient un peu en fin de journée. Vent de sud-est modéré sur la partie orientale du département et dans le Cortenay, température maximale autour de 24 à 27 degrés, 18 degrés sur le relief.
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2: 9h08 sur RCFM. Salut Odéanto sur ses ondes. En ce dimanche 4 octobre de 9h à midi pour vous accompagner et évidemment animer ces dédicaces qui vont d'habitude d'ici quelques instants. Bruno Rinière est au standard au 04 95 32 22 22. C'est le téléphone que vous devez composer pour nous joindre et passer commande pour votre chanson préférée. Dume Murati, eh bien, m'accompagne à la réalisation de ce programme. Alex Warren avec Ordinary pour débuter cette nouvelle heure.

0: Un beau dimanche sur RCFM avec d'ici quelques instants évidemment vos dédicaces et puis ensuite jusqu'à midi tout un tas de chroniques. N'oubliez pas ce soir 16h 19h le Mac des sports en direct de Calvi pour le Tour de Corse historique, Tour de Corse automobile bien sûr, un grand moment. J'aurai également la chance demain de participer évidemment à l'épreuve, alors pas en tant que concurrent mais en tout cas en tant qu'animateur, puisque je vous ferai vivre un Girandolone en direct depuis Calvi, donc entre 10h et 11h demain lundi 5 octobre, pour continuer à vous faire vivre, je dirais, les préparatifs de ce Tour de Corse historique, parce que vous le savez, l'épreuve elle commence officiellement mardi. Il y aura d'ici là des séances de roulage. Aujourd'hui, c'est encore les vérifications techniques. Et vraiment, je vous recommande, si vous êtes sur la Balagne, sur Calvi, de venir faire un tour et voir cet incroyable événement avec plus de 500 véhicules historiques, mais alors des véhicules de légende, et puis aussi un endroit incroyable. On peut côtoyer les pilotes, on peut rencontrer évidemment toutes les équipes. Enfin, c'est vraiment un endroit génial, un événement incroyable à vivre. J'ai presque envie de vous dire que c'est même mieux que le WRC, puisque c'est vraiment abordable, alors qu'aujourd'hui le WRC est très très cloisonné, qu'il faut souvent payer pour assister à ce genre d'épreuve. 9h13 minutes. N'oubliez pas 04 95 32 22 22 évidemment sur RCFM pour vos dédicaces, et on va débuter avec un premier appel.
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0: Et on accueille pour ce premier appel Thérèse.
2: Bonjour.
0: Bonjour Thérèse, comment allez-vous ?
2: Ça va, ça peut aller.
0: Vous nous appelez de Bastia.
2: Oui, oui.
0: Et alors vous avez choisi une très belle chanson du groupe Il Volo, c'est bien ça ?
2: Tidengo Garo.
0: Oui. Ah, Tino Rossi, pardon. Alors, on n'a pas Tino Rossi. On a Antonio Tiozzi. Est-ce que ça vous va ?
2: Non, oui, ça va. Les deux, ça va.
0: D'accord. Alors, c'est pour qui ?
2: C'est pour mon mari. Ça fait un an hier qu'il est parti. Mm-hmm. Alors, c'est pour mon mari. Ouais.
0: Bien.
2: C'est dur, hein ?
0: Eh oui, madame, c'est dur. Oui. Mais écoutez, on vous souhaite beaucoup de courage, et pour votre mari, et j'imagine également pour votre plaisir personnel, on va écouter cette très belle chanson d'Antonio Tiozzi, Titengugar. Bonne journée, ascolta di RCFM.
2: Merci et bonne journée. Merci à tous.
0: Antonio Tiozzi.

0: Titain Gouga, c'était Antoine Letchiose, si je t'aime, évidemment, sur RCFM.
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0: N'oubliez pas, c'est le téléphone que vous devez composer au standard. Bruno Rinieri vous répond pour vos chansons préférées. On est en train progressivement de remplir la petite liste durant 7 heures et on va retrouver notamment Thérèse. Alors on a eu Thérèse et on a une autre Thérèse maintenant au bout du fil. Bonjour Thérèse.
2: Bonjour, comment allez-vous, cher monsieur ?
0: Bien, et vous ?
2: Eh bien ça va, j'ai entendu les Thérèse, j'ai dit, qu'est-ce que c'est ça ? Il y a erreur de la personne.
0: Eh, je sais, mais c'est quoi ? Mais même moi, j'ai failli me faire avoir.
2: Ça ne passe pas souvent, vous voyez.
0: Voilà. Alors, vous nous appelez de Bastia et vous voulez écouter le groupe Il Volo.
2: Il Volo et le groupe italien, on l'entend pas souvent sur vos ondes, vous savez, c'est dommage, parce que c'est international, c'est vrai.
0: On adore le
2: chant corse, mais même l'italien, ce sont des cousins. Hein,
0: bien sûr, évidemment, on est très proches.
2: Hein. Moi-même, mon mari qui n'est plus là, qui adorait le chanteur italien, et mes enfants, et petits-enfants, et arrière-petit-fils Arthur, qui adore les belles chansons.
0: Ah, il a très bon goût, Arthur, alors.
2: Oui, très, très.
0: Bonsoir, les mio.
2: Bonsoir, les mio, et merci beaucoup. Et nous avons eu de belles paroles ce matin, c'est le Saint-François. Mm-hmm. Il a très bien parlé, le curé Nibault.
0: Tout à fait,
2: très bien. J'aurais dû m'appeler Françoise. Allez, bonne journée.
0: Merci, bonne journée. Bonsoir, les mio.
2: Bonne journée. Merci.
0: Il vole sur RCFM, 9h20, 04 95 32 22 22 pour vos dédicaces.

0: Il vole sur RCFM dans vos dédicaces 04 95 32 22 22.
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0: Alors, qui est au bout du fil maintenant? C'est Marie-Jeanne, c'est ça? Marie-Jeanne?
2: Oui, c'est moi. Oui, bonjour.
0: Bonjour. Alors, comment allez-vous, Marie-Jeanne?
2: Ça va bien, merci.
0: Bon. Alors, vous avez choisi quoi comme chanson ce matin?
2: J'ai choisi Octobre par Francis Cabrel.
0: Ça, c'est parfait. C'est le bon timing.
2: Oui. Alors je vais dédicacer cette chanson. D'abord, c'est pour mon plaisir personnel. Mm-hmm. Et ensuite, pour mes petits-enfants, Francis, François, dont c'est la fête aujourd'hui. Mm-hmm. Et c'est la fête des grands-pères, donc pour leurs grands-pères aussi. Et pour ma fille Marie-Jo, dont l'anniversaire, c'était lundi.
0: Bien. Voilà.
2: Et pour tous ceux qui aiment cette chanson, et pour vous aussi.
0: C'est très gentil. Merci beaucoup. Voilà. Bien, voici Francis Cabrel, donc, avec Octobre sur RCFM.
2: Merci, bonne journée.
0: Bonne journée, vous aussi.

0: C'était Francis Cabrel. On revient dans quelques instants avec vos dédicaces au 04 95 32 22 22.
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0: RCFM, vos dédicaces jusqu'à 10h.
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0: Et nous accueillons Christiane. Bonjour.
6: Bonjour Antoine.
0: Comment allez-vous?
6: Ça va très bien, merci, et vous-même?
0: Bien, vous êtes en forme, ça se sent. Hein.
6: C'est chaud, Léa. Hein.
0: C'est dimanche, on est bien, il fait beau. Il fait un peu trop chaud encore.
6: Oui, mais bon, enfin, on est quand même privilégié à côté de moi.
0: Ah oui, c'est vrai.
6: C'est bien plus agréable aussi.
0: Alors, vous avez choisi Jacques et Michaël, je crois.
6: Ah, j'adore Jacques et Michaël. Et on n'entend pas souvent non plus, je dirais, comme la précédente candidate. Mm-hmm. Voilà, alors c'est pour, comme d'habitude, Anton, même pour vous, Anton.
0: C'est gentil.
6: Pour toutes les auditeurs, Anton et Marie, que j'embrasse et que je leur dis de passer très rapidement les voir. Ils sont en état et on ne sait pas toujours comment on veut.
0: Bien.
6: Voilà. Et pour ma sœur Danielle, que je n'oublie pas.
0: Alors, mal concilio, c'est bien ça.
6: Hein. Voilà, c'est ça. Bon. Alors, bonne agitimane et bonne
0: agitimane.
6: Après.
0: Après, merci.
6: Allez, Anton, merci à Beige.
0: À Beige, bon dimanche.

0: Jackie Miguel avec cette magnifique interprétation de Malcolm Siliou.
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0: Et on va poursuivre avec un titre de Carlo Rocchi, et c'est Olympe qu'on accueille. Bonjour.
2: Coucou à tous.
0: Bonjour Olympe, je crois que je vous connais Olympe.
2: Comment ça va Anto?
0: Ça va, très bien. Alors Olympe, très très belle chanson. Alors, de Carlo Rocchi. Hein.
2: Voilà, une dédicace pour Mamino, là, donc, qui est l'arrière-grand-mère de mon fils. Mm-hmm. Et voilà, et on pense très fort à elle parce qu'elle se languit. On a déménagé sur Bastia, elle habite à Ajaccio.
0: Oui.
2: Voilà, et on voulait lui faire un petit coucou. Elle appelle son petit-fils le petit Fajané. Donc voilà.
0: Bon, mais c'est très gentil.
2: Eh bien, gros bisous à tous.
0: Merci Olympe. Bonne journée. Bisous, ciao.

0: 9h30 sur RCFM. 04 95 32 22 22 pour vos dédicaces. N'hésitez pas à nous appeler. On a encore quelques chansons, évidemment, en attente, qui vont arriver d'ici quelques instants. Je vous rappelle que c'est jusqu'à 10h et qu'ensuite, jusqu'à midi, je serai en votre compagnie pour d'autres rendez-vous, notamment des chroniques, de l'info et tout ce que vous aimez sur ces ondes, notamment le dimanche. N'oubliez pas, ce soir, 16h, 19h, le Mac des Sports en direct du Tour de Corse historique. Ça va être un grand moment avec Marc-Andrea Castellani, 16h, 19h, depuis Calvi. J'aurai également la chance demain matin de vous proposer un Girandolone en direct entre 10h et 11h depuis le Tour de Corse historique.
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0: Et on va poursuivre avec une très belle chanson de Cantalugoso Sintine di. Et c'est Gracieuse qui nous a demandé. Bonjour Gracieuse.
7: Ah, c'est pas pour moi.
0: Ah, c'est pas pour vous. Alors, quitte au bout du fil.
7: C'est Gracieuse.
0: Ah, c'est Gracieuse.
7: Oui.
0: Ah, alors.
7: Tintinelli.
0: Eh bien, c'est ça. Mais oui, mais c'est ce que je viens de dire, Gracieuse.
7: Oui, vous avez, en plus, je vous ai dit c'était un prénom ancien.
0: Ah, d'accord. Ah, j'ai pas entendu, excusez-moi. Pardon. Alors, dites-moi.
7: C'est bien moi, alors, hein.
0: Oui.
7: Alors, c'est Tintinelli. C'est de la part de sa maman, de leur maman Gracieuse, pour Pierre-François et Jean-Jacques et mes vidéos. Pour mon mari et pour de personnes qui me sont très chères, qui se reconnaîtront, et surtout pour vous, hein, ne changez rien, ah. C'est toujours comme vous êtes les plus forts, les plus fortes.
0: Merci beaucoup.
7: Voilà, et bon dimanche à toutes.
0: Bon dimanche.
7: Bon dimanche.
0: Merci.
7: Au revoir.
0: Voici Cantalugoso sur RCFM.

0: Sentinelle, c'était Cantologo sur l'instant sur RCFM.
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0: Alors je crois que nous avons Marie-Claire au bout du fil. Marthe.
2: Claire.
0: Marthe ?
2: Oui.
0: Bonjour. Écoutez, ce dimanche, c'est de la folie. On reçoit 25 000 appels en même temps. Donc, il faut tout gérer. Voilà. Bon, comment allez-vous ?
2: Eh bien, écoutez, ça va. On est dehors, on prend le soleil un peu. À la montagne.
0: Ah, là, on est bien à la montagne. Voilà. Hein. Il fait bon, il fait beau, il fait chaud, mais ça va.
2: Enfin, il fait chaud, il fait frais quand même. Aujourd'hui, il fait
0: frais. Bon, je suis très, très mauvais au niveau de la météo, alors. Hein. Je ne sais que lire les communiqués. Bon, ça, je sais le faire. Alors, vous avez choisi une chanson des Mouvrines, c'est bien ça ?
2: Non, Immessagere.
0: Ah, Immessagere, pardon, Estelle.
2: Ils ne vous ont pas clair.
0: Alors, là où vous êtes, vous les voyez bien, les étoiles, du coup, hein, en montagne ?
2: Oui, très bien, même. Très bien.
0: Alors ?
2: J'adore cette chanson.
0: Bon.
2: Alors, je dédicace à mes amis, à ma famille, un peu, et puis, bien sûr, l'équipe de CRFM.
0: Bien sûr. On adore également, évidemment, le groupe Immessagere. Avec donc cette très, très jolie chanson. Merci, Marthe.
2: Allez, bonne journée, bon week-end.
0: Vous aussi. Profitez bien de ce dimanche. Au revoir. À bientôt.
2: Oui, au revoir.

0: Estelle et Messaggeri sur RCFM, c'était donc pour Marthe.
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0: Une dernière chanson en ce dimanche qui nous a été demandée par Augustin. Ça ouvre, Augustin, bonjour. Augustin, êtes-vous là, Augustin? Je vous entends, je vous reçois, non? On a pour lui une chanson qui s'appelle « J'avais 20 ans », interprétée par Eric Mathey. Eh bien, écoutez, on va peut-être l'écouter juste après ceci.

Des belles voix de la chanson corse, Éric Mathé, un instant, avec ce grand classique, hein. J'avais 20 ans. Dans quelques instants, retour de l'info à 10h. Voici Tasmin Archer avec The Sleeping Satellite.

0: Classe Minerche à l'instant sur RCFM. Il est précisément 10h. Le retour de l'info avec Alexandre Antonini. Bonjour Alexandre.
1: Bonjour Anto, bonjour à tous. Journée décisive demain pour la Corsicaline et le consortium propriétaire de la compagnie a suspendu les activités de la... jusqu'à ce lundi en dénonçant un blocage de trop menaçant de se retirer. Les actionnaires doivent se prononcer demain sur la suite à donner à la situation. Si les deux syndicats, le STC et la CGT, ont désormais retiré leur préavis de grève, le bras de fer semble lui se poursuivre. La holding a appelé chacun à assumer ses responsabilités. La CGT dénonce, elle, une manœuvre destinée à jeter de l'huile sur le feu. Aucun changement en Haute-Corse. La situation hydrique reste très préoccupante, surtout en plaine orientale en gestion de crise. Aucune mesure supplémentaire n'a néanmoins été activée en fin de semaine lors du comité de ressources en eau qui se tenait à Bastia. Les réserves ne sont plus remplies qu'à 15% en plaine orientale. Les restrictions sont donc toujours en vigueur, y compris pour les agriculteurs, avec des dérogations d'arrosage assorties de plages d'interdiction pour plusieurs secteurs. La préfète rappelle également que l'irrigation doit être appréciée au regard de la situation particulièrement tendue de la ressource. La CAPA et les services de l'État ont fait un point d'étape en fin de semaine sur le contrat de ville du pays ajaccien. Ce contrat, débuté en 2024, doit s'achever en 2030 avec un objectif, faire converger les politiques publiques et les moyens financiers vers les quartiers prioritaires. Deux sont concernés, les Cannes Salines et le nord de la Rocade. Ce quartier plus récent regroupe les zones de Bodichon et d'Amandarine, où le taux de pauvreté atteint 37%, soit le plus fort d'Ajaccio. Enfin, RCFM vous donne la parole ce dimanche dans la perspective des élections présidentielles. Les équipes de votre radio déploient un dispositif particulier à Calvi avec pour objectif de recueillir à la parole des citoyens leurs préoccupations, leurs attentes, leurs craintes et leurs espoirs. 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
0: Merci Alex, on vous retrouve du côté des 11h.
1: 11h pile, à dos.
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0: Ce dimanche 4 octobre pour la Corse du Sud, le soleil est très présent le matin. Moins éclatant cet après-midi, souvent voilé par des passages de nuages élevés. En seconde partie de journée, vent s'orientant est assez fort sur l'extrême sud, atténuation ensuite, température maximale entre 28 et 31 degrés sur le sud-ouest du département extrême sud. En Haute-Corse, eh bien, le soleil règne presque en maître du matin au soir. Seuls quelques passages nuageux le contrarient un peu en fin de journée. Vent de sud-est modéré sur la partie orientale du département et dans le Cortenay, température maximale autour de 24 à 27 degrés, 18 degrés sur le relief.
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0: Bienvenue à vous sur RCFM.

0: Jusqu'à midi, c'est en top pour vous accompagner sur ces ondes.
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0: Dimanche 4 octobre, à suivre l'agenda, la beauté, le bien-être ou encore la santé avec Arthur Solinas. Durant cette heure, je suis avec vous en temps pour vous servir sur ces ondes et pour débuter en matière de musique dans ces nouvelles 60 minutes. Voici In It or the Night avec Sandra, souvenir des années 80 sur RCFM.

Dans la chaleur de la nuit, c'était Sandra in the Heat of the Night sur RCFM. 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Ce sera depuis Calvi, exactement, en direct. Marc-André qui fait également partie du groupe Balagna, qu'on retrouve à présent avec Cantemo. Et puis juste après, l'agenda.

0: Malagne sur RCFM.
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0: L'agenda avec les derniers jours, le dernier jour même pour l'expo La Résistance en Corse à la Porta. Dernier jour également pour Corsica Lyrique, le concours d'art lyrique à Ghisonaccia en l'église Saint-Michel, association Veritas qui organise donc cet événement. Dernier soir, dernière journée pour la foire de l'Hérault 187e édition. Ce soir, il est Pignotti pour conclure cette belle foire. Et puis, alors, d'autres événements qui, eux, se poursuivent avec le premier Open de danse de Corse. C'est jusqu'au 6 octobre à l'hôtel San Pellegrino Folleli. Salsa cubaine, portoricaine, bachata, kizomba, rock ou encore swing. Du côté de Bastia, au Centre Culturel Albo, au Régent et au Spazio Culturale Calro, qui Artemar, et ça a débuté vendredi, c'est la 44e édition. Artemar et à la barre, la justice sous toutes ses formes. C'est donc en ce moment et c'est jusqu'au 17 octobre. Alors il y a une première semaine très dense et puis après, la deuxième semaine, c'est en fait une reprojection, disons, de tous les films qui sont passés durant la première semaine pour celles et ceux qui les ont ratés. Corsica Doc, puisqu'on parle de films, mais cette fois-ci de documentaire, ça débutera le 5 octobre à Ajaccio et c'est la 20e édition. Et puis l'association Dissidence bien fait son festival Dissidence Itinérance et ça se déroule jusqu'au 15 octobre à Ajaccio, Corte et Marignana. Et puis donc je vous le disais tout à l'heure, le Tour de Corse historique dont RCFM est partenaire ce soir 16h-19h avec Marc-Andrea Castellani en direct de Calvi. Je serai également demain depuis Calvi mais pour le Girandolone et le matin entre 10h et 11h sur ce magnifique événement. Florent Pagny, le braquage des sentiments.

0: Je ne sais pas si ça fait de nous des héros, par contre, je sais qu'à 10h17 sur RCFM, on va parler de beauté et de bien-être avec Muriel Christet et Isabelle Noignadi, qui vont notamment nous parler des vertus de la feuille d'olivier.
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2: Notre symbole de paix, notre sacro-saint olivier dont on va indiquer les vertus, on se focalise aujourd'hui sur la feuille de l'olivier.
3: Oui Isabelle, non, on ne va pas la fumer.
2: Oh, dommage.
3: On va essayer d'obtenir une molécule formidable, très, très antioxydante, l'oleuropéine.
2: On ne va pas la mettre en tisane non plus.
3: D'abord, on fait une décoction soupe. Alors, mais il suffit d'ajouter un petit peu de citron, ou de cannelle, ou du zeste d'orange, ce que vous voulez, en fait, pour aromatiser, parce que c'est vrai que la feuille d'olivier n'a pas de goût. Ou un petit goût un peu,
2: pas
3: je dirais
2: fou.
3: Pas savonneux, mais c'est comme si ça englobait les papilles. C'est assez rigolo. Alors, double effet qui se coule, la feuille d'olivier est à la fois antioxydant, donc c'est très bien. En décoction, c'est parfait. Vous pouvez aussi la prendre sous forme de gélule avec l'extrait d'oleuropéine concentré. Et dans ces cas-là, ça va jouer le rôle de antioxydant fort après des expositions solaires importantes ou dans des prises de médicaments qui mettent votre corps à rude épreuve. Voilà, ça c'est intéressant. Mais c'est aussi un hypotenseur. Donc, quand vous faites une décoction de feuilles d'olivier, vous essayez d'en boire, par exemple, une fois le soir et de voir comment ça se passe, comment vous réagissez. Parce que vous pouvez vraiment sentir que tout d'un coup, vous êtes fatigué. Et c'est simplement l'effet hypotenseur de la feuille d'olivier. Et oui, la nature peut être aussi puissante.
0: Tout à fait. Et concernant évidemment les oliviers chez nous, hein, on a ce qu'il faut. Miami Sound Machine avec Conga à présent. On va se réveiller en ce dimanche matin sur RCFM.

0: conga, conga maracas, percussion. Voilà, merci Gloria. Gloria Estefan, vous l'avez peut-être reconnue, hein, c'est elle qui est la voix de ce groupe Miami Sound Machine. Et ensuite, elle est partie sur une carrière solo qui, elle aussi, est assez exceptionnelle. Alors on le disait, hein, c'est très dynamique, ça réveille. Et justement, on a également des sportifs parmi l'équipe. Je pense notamment à Arthur Solinas, qui va notamment nous parler dans Corpoementi de la reprise du sport, reprendre une bonne routine sportive. C'est avec Arthur.
1: 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Bonjour. Après l'été, les vacances et les bonnes excuses, il fait trop chaud, je reprendrai lundi, là j'ai un barbecue, là j'ai un apéro, là j'ai ci, là j'ai là. Enfin, septembre arrive avec une grande question, comment reprendre le sport sans se décourager au bout de 3 jours? La première règle, c'est simple, ne cherchez pas à rattraper ce que vous n'avez pas fait pendant l'été, c'est impossible. Si vous avez plusieurs semaines sans activité, inutile de vouloir faire 5 séances dès la première semaine. Votre corps a besoin de retrouver ses habitudes progressivement. Commencez donc par 2 ou 3 séances dans la semaine, une petite course, une séance de renfo, une balade à vélo, de la nage, peu importe l'activité du moment qu'elle vous plaît. Et surtout, vous commencez raisonnablement, s'il vous plaît, soyez sérieux. Si vous reprenez la course, par exemple, pourquoi ne pas alterner quelques minutes de course avec de la marche? Et si vous faites du renfo, pas besoin de devenir musclore, permettez-moi de vous le dire. Deuxième conseil, fixez-vous des objectifs qui doivent être quand même réalistes. Pas besoin de décider aujourd'hui que vous allez courir un marathon à Rome ou à Genève, que sais-je. Commencez par quelque chose de simple. Faire 30 minutes d'activité 2 fois dans la semaine, puis lorsque cette habitude est installée, vous pourrez progressivement augmenter le rythme. Et troisième conseil, mettez du plaisir dans votre routine. Choisissez une activité que vous aimez, parce que si chaque séance ressemble à une punition, il y a de fortes chances que votre motivation prenne rapidement ses congés. Et je vous le dis, je suis passé par là. Enfin, pensez à intégrer davantage de mouvements dans votre quotidien. Marcher quelques minutes, prendre des escaliers, sortir prendre l'air, monter les escaliers, mais vous pouvez aussi les descendre. Pas besoin d'attendre d'être en tenue de sport pour bouger, pas besoin d'attendre l'ascenseur. Alors, cet automne, pas de grands défis impossibles. On reprend doucement, on reste régulier et surtout on prend du plaisir. Parce qu'une bonne routine sportive, ce n'est pas celle que vous tenez pendant une semaine. C'est celle que l'on tient pendant toute l'année, voir toute une vie. Mais ça, c'est quand même quelque chose d'ambitieux. Allez, à Douman.
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0: Il est fort, c'est Arthur Solinas, quand même. Très, très fort. Sportif. Il n'y a pas que lui à la radio. Jean-André Giannichini, qui est à la réalisation, par exemple, c'est un gros, gros, grand trailer, même. D'ailleurs, j'ai hâte de le voir à la Spacidiade prochainement. Hein. Delphine Girolam arrive sur l'antenne à présent avec Tempo. 10h27 sur RCFM. Très bon dimanche. Nous sommes aujourd'hui le 4 octobre 2026. Et c'est Tanto qui vous accompagne sur ces ondes jusqu'à midi précise.

Delphine Girolami sur RCFM. François Fellman dans quelques instants avec les valses de Vienne. Et puis dans la suite du programme, on vous parlera notamment d'Intime. Ce sera dans Ribé avec Evelyn Fontana. Andula Potentini, on en parlera plus tard avec Lina. Ou encore eh bien les Magifioridi de Vincent Albertini. Sans oublier les musiques de Méditerranée par Cecilia Cantelli.

0: C'était les valses de Vienne, à l'instant sur RCFM avec François Fellmann.
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0: The Summer Sun, c'est un titre de Texas. Texas qui s'est souvent produit à Patrimonio, l'île de la guitare. Les voici avec ce superbe titre très rock. Et puis dans quelques instants, notre rockeuse de l'agriculture sur RCFM, il s'agit d'Evelyne Fontane, qu'on trouvera dans Riebeck.

0: Sébastien, c'était Texas sur RCFM. On va retrouver à présent Ribé avec Evelyne Fontana. Hélène, productrice d'huile essentielle, et Émilie, pâtissière, se sont rencontrées lors d'un marché à Balung et se sont, eh bien, elles sont même heureuses de collaborer. Depuis quelques mois, la biscuiterie de Siskou propose en effet des canistries à l'huile essentielle d'Immortel Intime. Nous sommes donc à Siskou pour cette émission.
1: Je crois que ce qui nous relie toutes les deux, vraiment, c'est la passion de ce qu'on fait. Je pense que aujourd'hui, on passe tellement de temps dans nos travails, du coup, dans notre job, etc., que si on n'aime pas ce qu'on fait, alors ça sert à rien. Et je pense que c'est ce qui nous relie vraiment, la passion, l'envie de bien faire, l'envie de mieux faire. Je pense qu'on est deux nanas assez exigeantes l'une et l'autre, qu'on veut toujours aller plus loin, pas à n'importe quel prix et tout. Mais on a aussi, on se rejoint aussi sur des valeurs très fortes et des valeurs communes, justement, le local. Émilie propose aujourd'hui des choses fabuleuses, sans gluten, avec peu de sucre, etc. Je trouve qu'on est vraiment dans l'air du temps, dans ce qu'on a envie aussi de croquer aujourd'hui. Moi, je mise toujours sur la qualité plutôt que la quantité. Et quand on prend un biscuit à Émilie, on n'a pas envie... Alors si, on a envie d'en prendre un deuxième parce que c'est bon, mais on ne le prend pas le deuxième, parce que ce qui fait justement la beauté, c'est un peu le côté précieux de ce biscuit qu'on va prendre le temps de déguster, en fait.
2: Comment vous vous êtes rencontrées toutes les deux ?
3: On s'est rencontrés, je crois, sur le marché d'Herbalon, il me semble. Et puis, j'ai découvert tes produits. Je suis cliente, moi, des produits intimes. Donc, je les applique sur ma peau. Donc, l'eau florale dont parle Hélène, c'est mon quotidien. Cette odeur dont on peut plus passer le matin, c'est mon quotidien. Et donc, c'était vraiment évident pour moi d'utiliser l'immortel d'Hélène et Laurent dans mes biscuits.
1: C'est un peu la cerise sur le gâteau quand il y a une connexion, une relation particulière, ouais, c'est sûr.
2: La connaissance du produit, est-ce que ça a été la porte ouverte pour venir dans cette île, découvrir cette île ?
1: C'est vrai, ça a été le cas puisqu'on nous l'a dit. Et pas plus tard que l'année dernière, deux copines qui avaient une semaine de vacances en commun, qui sont venues toutes les deux, parce que l'une des deux a été utilisatrice des soins, que ça lui parlait, le Cap Corse parlait à travers les images, bien sûr, qu'on met sur les réseaux, etc. Elles ont eu envie de venir toutes les deux. Et la seconde a un spa en Bretagne et nous allons travailler ensemble. Donc tu vois, il n'y a pas de hasard dans la vie.
2: Ça, c'est merveilleux, ça. Une fois de plus, le lien, c'est ce qu'on disait.
1: Des liens
2: qui se tissent, des portes qui s'ouvrent. On pourrait parler d'agriculture et de cuisine et de création pendant des heures, mais en tout cas, j'ai l'impression que les femmes aussi prennent une place de plus en plus importante dans la création. Et au sein du Cap Corse aussi, il y a une vraie dynamique de femmes. Ouais. Je ne sais pas si vous le constatez, Hélène.
1: Totalement, c'est complètement mon ressenti. D'ailleurs, quand on est arrivé sur la commune de Siskou il y a 3 ans, moi j'étais toute contente parce que maintenant j'habite à côté de mes copines, donc Marlène, Miel Bio du Cap, Stéphanie de Horst, Manier, voilà, avec le safran, les légumes et les tisanes. Ah, il y a aussi Sonia, mohair du Cap, qui a des chèvres mohair, et tant d'autres. Hein. Et dans le Cap Corse, plus largement, il y a Annabelle aussi qui fait du fromage, etc. Enfin, ouais, il y a girl power au Cap Corse, c'est clair.
4: Ribe, per un viaggio di bocchi vini.
2: Tout est mercredi, à Honor et à Autoriser.
0: 10h45 sur RCFM. À présent, un hommage à un interprète incontournable de la chanson corse. Nous venons d'apprendre la disparition d'Antonetti Osi. Bien sûr, nous viendrons sur cette information dans notre prochain flash avec Alex Antonini. On l'écoute tout de suite avec Un battelou qui passe, Antonetti Osi, qui vient de nous quitter.

0: Matteo qui passe, Antonio Tiosi, donc on a appris son décès à l'âge de 94 ans cette nuit. On reviendra bien sûr sur ta information d'ici quelques instants.
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0: C'est l'heure de retrouver Martine Blaise de Peretti, notre pharmacienne et herboriste préférée. On la retrouve souvent dans les experts. Bah justement, c'est la question expert, la chronique consacrée à cette version mini des experts sur RCFM.
2: Les plantes peuvent accompagner de nombreux usages, mais elles ne sont pas pour autant des remèdes miracles. Alors aujourd'hui, est-ce qu'on attend parfois trop des plantes médicinales? C'est la question qu'on a posée à Martine Blaise de Peretti, pharmacienne et herboriste.
3: On lit énormément de choses erronées, d'où le risque de se dire que Internet est très utile, mais il faut savoir faire le tri. Et pour faire le tri, il faut avoir déjà des bases et des connaissances. Donc rien n'est sûr à 100%, loin de là. On lit beaucoup d'erreurs sur les propriétés des plantes, ou alors tout d'un coup, moi je m'aperçois, bon, vous le savez, je suis pharmacien, j'ai exercé pendant plus de 40 ans en pharmacie en brasserie du Père Blaise, donc les plantes et moi, ça fait partie de mon ADN. Mais disons que quand vous lisez qu'une plante fait pour soigner la thyroïde, le cholestérol, le foie, la peau, les cheveux, faire pousser les ongles, vous voyez ce que je veux dire? Oui. Il y a trop, c'est trop. Et alors les gens sont souvent perdus, et c'est pour ça qu'ils souvent ils me sollicitent, parce que je réponds tous les après-midi à beaucoup de messages via mes mails ou via Messenger, parce que justement où ils sont inquiets, où on les a mal conseillés, où il peut y avoir des interactions avec les médicaments allopathiques qu'ils prennent. Donc tout ça, ça crée une certaine angoisse vis-à-vis de beaucoup de personnes. Donc ils sont contents quand, je dirais, ils peuvent trouver quelqu'un de fiable, même si comme on dit, l'erreur est humaine. Après, il y a d'autres points que vous avez soulevés, Michael, à commencer par bien se dire que aucune médecine n'est universelle. Donc, elles ont toutes des limites, et que ce soit les plantes ou l'allopathie, la phytothérapie, l'aromathérapie, elles ont des limites, elles ont des barrières à ne pas franchir, justement, elles ont des posologies à respecter, c'est pas parce que c'est naturel qu'on fait tout et n'importe quoi, ce que vous disiez tout à l'heure. Mmh. Voilà, tout ça, ça bouillonne un peu dans ma tête, parce que justement, j'ai souvent entendu « Ah, ben c'est naturel, alors je crains rien ». Ça, c'était au comptoir, très souvent. Donc, oui. Je disais non. Une plante, ce n'est pas parce que vous allez la trouver, la consommer. D'abord, soyez sûr que ce soit la bonne plante. Ne faites pas n'importe quoi. En fonction de ce que vous pouvez prendre ou pas, il peut y avoir des interactions. Donc, tout ça, effectivement, ça nécessite, je dirais, beaucoup de précautions.
0: Eh oui. Notre spécialiste des plantes, Martine Blaise de Peretti, qui était au micro de Mika Andreani dans cet extrait des experts.

David Bowie et son fameux Live on Mars, à l'instant sur RCFM. Zazie, Zen. Et dans quelques instants, le retour de l'info avec Alex Antonini pour le flash de 11h.

0: Zazie sur RCFM, c'était Zen. 11h précise. L'info avec Alex Antonini. Bonjour Alex.
1: Bonjour Anto, bonjour à tous. C'était un monument de la chanson corse. Antoine Tiosi s'est éteint cette nuit. À l'âge de 94 ans, l'artiste est décédé chez lui à Corbar, en Balagne, fort de plus de 60 ans de carrière. Il laisse derrière lui une marque indélébile avec une quarantaine d'albums consacrés à la Corse. Antoine Tiosi s'était notamment fait connaître au début des années 60 à l'Olympia, début de sa longue carrière marquée par des titres que chacun connaît comme Kifa, Le Prisonnier, Le Porte-Croix ou Dragouline ou bien encore L'Altro au monde que vous entendez. Après cette triste annonce, l'émotion de la Corse et de ses artistes, la Corse perd aujourd'hui quelqu'un de très important qui a transmis à toutes les générations cette langue qu'il détaillait exceptionnellement bien, nous dit Félix ce matin. Il laissera cette empreinte de quelqu'un qui est parti très tôt pour faire carrière, poursuit l'artiste Kazinke. Cinéma, on n'a pas dit l'indiano strahuida à tout, à Diana Salicetti, un moment de la chanson qui s'éteint. Nous y revenons plus longuement dans notre édition de midi. Dans le reste de l'actualité, la CGT a voté hier à l'unanimité la fin de son mouvement de grève. Comme leur homologue du STC, les marins de la CGT ont obtenu une réponse favorable quant au report de l'affrètement du Massalia, un navire de la Méridionale qui intégrera la flotte de Corsica Linea le 1er janvier. Pourtant, les rotations n'ont pas repris aujourd'hui. Le consortium propriétaire de Corsica Linea a suspendu l'activité de la compagnie jusqu'à demain. Enfin, c'est parti pour Octobre Rose. L'opération solidaire a débuté ce matin à Bastia avec la traditionnelle marche à Bastiatch. Une manifestation qui a pour but de récolter des fonds pour soutenir la recherche et accompagner les femmes touchées par le cancer du sein. Et puis, autre opération solitaire, la 20e édition de la Marido qui se poursuit jusqu'à ce soir à Ajaccio. Place Millau. Enfin, RCFM vous donne également la parole ce dimanche dans la perspective des élections présidentielles. Les équipes de votre radio déploient un dispositif particulier avec pour objectif de recueillir la parole des citoyens. Une expérience de quelques minutes. RCFM vous invite à rejoindre ces équipes qui sont aujourd'hui à Calvi et prendre place de l'isoloir installé pour l'occasion.
0: Merci Alexandre, on revient bien sûr avec vous à midi sur l'info.
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0: La météo de ce dimanche 4 octobre en Corse du Sud, le soleil très présent ce matin, moins éclatant cet après-midi, souvent voilé par des passages de nuages élevés. En seconde partie de journée, vent s'orientant est assez fort sur l'extrême sud, atténuation ensuite. Température maximale entre 28 et 31 degrés. Et puis en Haute-Corse, le soleil règne presque en maître du matin au soir, seuls quelques passages nuageux. Le contrarie un peu en fin de journée, vent de sud-est modéré sur la partie orientale du département et dans le Cortenay, température maximale autour de 24 à 27 degrés.
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Isoladine et Botany Bay, à l'instant sur RCFM. 11h10 pour ouvrir cette nouvelle heure en tôt pour vous servir dans la radio jusqu'à midi, accompagné de Jean-André Giannacchini à la réalisation de ce programme. Desiree, you gotta be. Et dans quelques instants, eh bien, Andula Potentini nous racontera les histoires de Lilina.

0: Marc Lavoine, vous l'avez reconnu évidemment dans ce titre nommé Occupé. 11h18, on va retrouver Valérie Franceschetti pour le journal des associations. On s'intéresse notamment à l'assaut du Petit Rosso.
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2: Je vous propose aujourd'hui d'accueillir Pascal Vollegemut, de président de l'association liée au Petit Rosso. Bonjour Pascal.
3: Bonjour. Alors nous sommes situés dans la plaine d'Olmeta-Ditoud et le but de l'association c'est de recueillir et de soigner la faune sauvage corse en détresse, de réhabiliter ces animaux pour les relâcher dans leur milieu naturel.
2: Une association importante. On fait un petit flashback sur l'été. J'imagine, nous, humains, nous avons souffert, les animaux aussi.
3: Alors oui, alors effectivement, une association importante, puisqu'on est le seul centre de soins faune sauvage sur toute la Corse. Donc ça fait un maillage territorial important. Et effectivement, vous avez pu le constater cette année, des épisodes caniculaires successifs dès le mois de juin, très important, et la faune sauvage a subi un peu cette canicule. On a eu beaucoup d'animaux affaiblis, notamment sur le mois de juin, avec énormément de jeunes oiseaux qui se retrouvaient déshydratés, notamment les martinets trouvés au sol par beaucoup de personnes et qui nous ont été confiés. Donc on a eu une surcharge d'activité assez importante, oui.
2: Oui, donc vous avez pu agir, j'imagine que ça n'a pas été simple.
3: Alors c'est pas simple parce que c'est une petite association, on a une équipe salariée de soigneurs qui est peu nombreuse, et donc on s'est retrouvé avec jusqu'à 300 animaux accueillis au mois de juin, plus d'une centaine en simultané. Donc c'est des effectifs qui sont quand même colossaux, qui ont augmenté chaque année depuis l'ouverture du centre de soins. C'est un défi permanent à relever à la fois en termes d'infrastructures, de moyens humains et matériels. Ouais.
2: On va donner un mail pour ceux qui veulent vous contacter, qui voudraient vous connaître ou qui ont, pourquoi pas, ça arrive souvent, recueillir un animal en détresse.
3: Bien sûr. Alors, on a le numéro de téléphone de la ligne Centre de soins faune sauvage que l'on peut communiquer, parce que c'est vrai que les personnes peuvent appeler directement si elles trouvent un animal et demander des conseils ou une intervention. Donc le numéro de téléphone, c'est le 07 88 83 70 22. 07 88 83 70 22 et le mail c'est contact@oupetirosso.com.
2: Merci à
3: contact
2: vous.
3: contact@oupetirosso.com.
2: Je vous propose qu'on se retrouve la semaine prochaine parce qu'il y a beaucoup de choses à dire avec vous sur l'association Petit Rosso. Bonne journée à vous. À bientôt sur ici RCFM.
3: Merci, bonne journée.
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Adam My Heart à l'instant sur RCFM, 11h25. On va poursuivre avec Gold et Calicoba avec un titre moins connu que Laissez-nous chanter ou encore Un peu plus près des étoiles. Mais il fut quand même bien un joli succès pour le groupe originaire de Toulouse. Les Gold sur RCFM et dans quelques instants, agenda avec vos rendez-vous à ne pas manquer encore ce dimanche et ceux qui arrivent dans les prochains jours.

0: Calicoba, c'était les Golds à l'instant sur RCFM.
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0: L'agenda avec les rendez-vous du week-end et des jours à venir. Ce soir, la dernière soirée de la foire de l'Irousse. Dernière soirée, dernière journée. Ipignotti pour conclure cette 197e édition sur la place Paoli. Et puis n'oubliez pas dans cet agenda également la résistance en Corse à la Porta, dernier jour aujourd'hui pour découvrir cette exposition. Dernier jour également pour le concours d'art lyrique à Gisona Accia, Corsica Liriga, organisé par l'association In Opera Veritas. Le premier Open de danse de Corse, c'est à Folleli, du 2 au 6 octobre, à l'hôtel San Pellegrino. Si vous aimez la danse, eh bien, la bachata, la kizomba, le rock, le swing ou encore la salsa cubaine et portoricaine, venez, allez-y. Plein d'invités, notamment des champions du monde. Artemare, c'est la 44e édition avec RCFM. Artemare à la barre, la justice sous toutes ses formes, au Centre culturel Albor, au cinéma Le Régent et au Spazio Culturale Carlo Rocchi, c'est du 2 au 17 octobre. Et puis débutera demain, donc le 5 octobre, le festival du documentaire à Ajaccio Corsica Doc, du 5 au 11 octobre, à découvrir dans les deux cinémas de la ville ainsi que dans les médiathèques de la ville. Corsica Doc qui fête ses 20 ans. Le Tour de Corse automobile ce soir, 16h-19h, avec Marc-Andrea Castellani, Mac des Sports. N'oubliez pas, et demain également, le Girandolone, entre 10h et 11h. J'aurai le plaisir d'être présent à Calvi sur l'immense parc fermé que je vous recommande de visiter.
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0: Et à 11h30, un nouvel hommage à Antonetti Osi qui vient nous quitter avec l'ombre sur cette antenne.

0: Teddy Swims, c'est un instant sur RCFM qui vient de dévoiler son nouvel album à suivre. D'ici quelques secondes, les musiques de Méditerranée. On s'intéresse notamment à Sabi aujourd'hui, titre de Laila Al-Habash.
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Aujourd'hui, votre chronique musicale est entre Moyen-Orient et Italie avec un morceau qui s'appelle Sarbi et qui est signé Leila El Habash. C'est une artiste italienne aux racines palestiniennes qui navigue librement entre les langues, entre les cultures, sans jamais les opposer. Dans les paroles, Sarbi, ça signifie mon ami en arabe. Mais ici, le mot dépasse l'amitié au sens strict. Et oui, parce qu'il est question d'un lien fort, d'un lien intime, presque vital, entre deux personnes qui se comprennent sans toujours se parler. Et le texte, il évoque la confiance, l'attachement, mais aussi la fragilité de ces relations qui tiennent parfois à très peu de choses. Sarbi, ça parle de proximité émotionnelle, de dépendance affective aussi, de ce besoin de l'autre pour se sentir stable, rassuré et exister pleinement. On sent une tension entre l'envie de s'abandonner à ce lien, mais en même temps, la peur de s'y perdre. Ça s'écoute comme une confidence et on comprend tous que certains liens comptent plus que d'autres, même quand ils sont compliqués, même quand ils font vaciller.

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6: Dans quelques instants, nous retrouverons Vanina Abeline pour Kiniben, si la chronique où elle donne la parole aux enfants, notamment de Skolagos. Voici Avileta à présent.

0: Elton John sur RCFM. Il est midi. Le retour de l'info insulaire avec Alexandre Antonini. Bonjour Alexandre.
1: Bonjour Anto, bonjour à tous.
2: Je t'envie, petit moineau.
1: La Corse perd l'une de ses voix les plus emblématiques. Antoine Chiozzi s'est éteint cette nuit à l'âge de 94 ans. Plus de 60 ans à chanter son île et l'identité d'un peuple. De Paese Spento à Oudragoulin, où sa voix grave et immédiatement reconnaissable aura traversé les générations et profondément marqué la chanson corse. Retour Paolo Antonio Squarcini sur le parcours d'un artiste devenu passeur de mémoire.
3: Destiné à devenir un homme de la terre, le jeune berger se passionne très tôt pour le chant. Né en 1931 à Sorbo Cagnano, Antonio Chiozzi quitte ensuite la Corse pour Paris à l'occasion de son service militaire. Et c'est à l'Olympia que sa carrière prend un tournant décisif. En 1963, Paese Spento lui vaut le premier prix du Festival de la chanson corse. Suivront Oudragoulin ou Le Prisonnier et un immense répertoire, plus d'une trentaine d'albums, notamment avec son fidèle collaborateur Philippe Marfisi qui mettra en musique plus de 50 chansons. Chiozzi chante la Corse, ses villages, l'exil, son histoire. Dans les années du réacquiste où il interprète les grands auteurs corses, défend la langue et porte cette culture sur toutes les scènes de France. Il retrouvera également la scène de l'Olympia à plusieurs reprises. Et puis il y a la transmission. Avec son album Duetti, Antonio Chiozzi revisite 27 de ses chansons avec 21 artistes, parmi lesquels Patrick Fiori, Mouvrigne, Jean-Paul Poletti, Diana Zalicetti ou Feli. Il chantera aussi avec Julien Doré Le Dernier des Bandits et enregistrera avec son fils Jérôme, qui l'accompagnera également dans l'aventure de son ultimo giro. Jusqu'au bout, Antonio Chiozzi aura ainsi fait le lien entre les générations. Une voix s'éteint, mais demeure avec elle tout un pan de la mémoire musicale et culturelle de la Corse.
1: Un monument de la chanson corse qui s'éteint, Antonio Chiozzi qui laisse derrière lui une marque indélébile avec une quarantaine d'albums consacrés à la Corse, on le disait, et tant de scènes partagées avec de nombreux artistes, des artistes qui se sentent aujourd'hui orphelins comme Feli, très attristé par la disparition d'Antonio Chiozzi.
4: Une grande tristesse ce matin quand j'ai lu le message de Jérôme, son fils. C'était tout d'abord un ami. On s'appelait assez souvent. La Corse perd aujourd'hui quelqu'un de très important, quoi, qui a transmis à toutes les générations cette langue qu'il détaillait exceptionnellement bien. Toutes ses chansons, puis cette voix qu'on n'oubliera jamais. Moi, j'ai envie de dire qu'il laissera bien sûr cette empreinte de quelqu'un qui est parti très jeune pour faire carrière. Et comme il me le racontait, ça n'a pas été tous les jours très très facile. Il s'est accroché en travaillant d'arrache-pied. Toutes les chansons, tous les albums qu'il a enregistrés depuis le début ont été et seront toujours chantés chez nous. On les entend même chanter par les jeunes dans les bars, au comptoir, comme ça se fait chez nous. On chante Kifa. Donc, quelqu'un de gigantesque, en fait, hein, d'un monument de la culture corse, et il laissera donc cette empreinte-là.
1: Antonio Chiozzi qui avait à cœur de transmettre la langue et la culture corse aux nouvelles générations d'artistes comme Diana Salicetti, avec laquelle il avait interprété à l'Altro Mondo. Alors...

0: Diana Salicet également très émue à l'annonce du décès d'Antoine Ochoz, qu'elle considérait comme un second père. On l'écoute.
1: Je n'ai pas trop les mots, je vais dire, pour te vous dire, une fois on m'avait appelé parce qu'il y avait eu un problème, une erreur sur la personne, on me l'avait déjà dit et j'aimerais croire que c'est encore une erreur et qu'Antoine Ochoz n'est pas décédé. Je suis un peu sous le choc, on s'y attend.

0: Oui, bien entendu, parce que c'était une personne maintenant qui avait son âge et puis qui avait des problèmes de santé, mais je savais que ce jour-là allait être très difficile, comme le départ, par exemple, comme l'a été le départ aussi de mon père, parce que c'est des personnes qui sont fondatrices. Moi, je l'écoutais petite et ma vie de chanteuse a fait que j'ai eu l'honneur de chanter à ses côtés. C'était un grand, grand, grand monsieur. Je ne peux que m'incliner devant sa mémoire, remercier aussi le travail qu'il a fait pour les jeunes, parce qu'il a toujours eu un mot, une attention, une invitation pour les jeunes générations. On faisait partie d'ailleurs de son ultime dire. C'est un grand artiste. Il ne peut que donner des vocations et donner envie aussi de parler comme lui de la Corse, de la défendre, de la chanter, et parfois comme aujourd'hui de la pleurer.
1: Merci FM ne manquera pas donc de rendre hommage à Antoine Chose, un artiste dont la radio a accompagné sa carrière et dont il a suivi aussi l'évolution au fil des années. Diafreguen Samor. Dans le reste de l'actualité de ce dimanche, les marins de la CGT de la Corsicaline ont mis fin à leur grève, un mouvement social qui s'est achevé hier après une assemblée générale de la CGT à Marseille. Comme leur homologue du STC, les marins CGTistes ont obtenu une réponse favorable quant au report de l'affrètement du Massalia, un navire de la Méridionale qui intégrera la flotte de la Corsicaline en janvier. Pour autant, les syndicats souhaitent rester prudents et attentifs sur l'évolution de la situation. Le consortium propriétaire de la Corsicaline a suspendu les activités de la compagnie jusqu'à demain. Si la grève est terminée, le bras de fer, lui, va continuer, selon les syndicats. Et puis, c'est parti pour Octobre Rose. L'opération solidaire a débuté ce matin à Bastia avec la traditionnelle marche à Bastia, une manifestation qui a pour but de récolter des fonds pour soutenir la recherche et accompagner les femmes touchées par le cancer du sein. Et puis, autre opération solidaire, la 20e édition de la Marido qui se poursuit jusqu'à ce soir à Ajaccio, place Mio. Enfin, RCFM vous donne la parole ce dimanche dans la perspective des élections présidentielles. 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
8: Deux personnes interpellées et placées en garde à vue suite au passage à tabac d'un policier. C'était vendredi à Belfort. Les images de ce policier roué de coups ont choqué par leur violence. Le procureur de la République va tenir une conférence de presse à 16h. À Marseille, c'est un jeune de 15 ans qui est présenté à un juge aujourd'hui en vue de sa mise en examen pour acte de barbarie. Il a projeté un spray enflammé au visage d'une femme. C'était jeudi à Marseille. Et puis à La Ciotat, un adolescent de 16 ans a lui été interpellé aujourd'hui et placé en garde à vue. Il est suspecté d'avoir aspergé d'essence et frappé un

0: Mekadze est sorti dès son entrée en lice au championnat du monde de judo. C'est à Bakou en ce moment. Le judoka s'est dit dégoûté de l'arbitrage en sortant du tatami et puis des championnats d'Europe de cyclisme en Slovénie. Sans Tadej Pogačar ni Paul Sexas, mais une équipe de France qui est remontée comme un coucou.
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0: Bonjour à toutes et à tous. Bonjour la Méditerranée. Bienvenue dans Kantara, le pont de dialogue entre les deux rives de la Méditerranée. De la Corse au Liban, de l'Égypte au Maroc, de la Tunisie à l'Espagne. Notre magazine retrouve ses voix, ses histoires et ses regards pour raconter une Méditerranée vivante, plurielle et en mouvement. Et entre les deux rives, les histoires commencent à circuler grâce à son équipe incontournable qui regroupe Guillermo Bravo, Laura Rips et Leris Amanes de Radio Extérieure d'Espagne, Mathieu Bourigny de ICRCFM en Corse, Nanette Ziadé de Radio Liban 96.2, Sondos Ben Khalifa de RTCI, Salma Saidi de Rabachan Inter, Youssef Bahar de Radio 2M du Maroc et moi-même, Dina Benmeghid de Radio Leclerc. Au sommaire de cette édition, à l'occasion de la journée internationale de la traduction, en Égypte, on parle de la traduction à l'ère de l'intelligence artificielle et une question qui se pose, pourrait-elle menacer le métier de traducteur? Pour y répondre, nous recevons Madame Iman Massoud, maître de conférence à l'Institut national des langues et civilisations orientales, spécialisée en didactique des langues et des cultures étrangères. Youssef Bahar de Radio 2M met en lumière un parcours d'excellence au féminin de Madame Sana Gentour, aujourd'hui une figure reconnue de la traduction agréée. Et au Liban, Nanette Ziadé de Radio Liban 96.2 a rencontré Nancy Sawaya, formatrice à Scenario Association qui œuvre pour la santé mentale. En Corse, c'est les suites du Forum des chaires UNESCO organisé il y a 2 semaines en Corse à Corte. Mathieu Bourigny a interviewé Nadia Hay, ambassadrice et déléguée interministérielle à la Méditerranée. Et à Rabat, nous irons à la découverte de la 28e édition du Festival Jazz. Deux reportages de Salma Saidi de Rabachan Inter nous plongent au cœur de cette rencontre culturelle, de la présentation du festival à l'ambiance d'un concert du groupe Thérapie de couple.
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0: Chaque année, le 30 septembre, le monde célèbre la Journée internationale de la traduction. Une journée pour rendre hommage à celles et ceux qui, dans l'ombre des mots, rapprochent les peuples, les cultures et les idées. Traduire, ce n'est pas simplement passer d'une langue à une autre. C'est faire voyager un sens, une histoire, une émotion, tout en préservant l'identité et les nuances du texte original. De la littérature à la diplomatie, du cinéma aux médias, de la science à l'intelligence artificielle, la traduction est devenue indispensable dans un monde où les échanges dépassent les frontières. Et derrière chaque traduction, il y a un défi. Trouver le mot juste, respecter le contexte, comprendre les références culturelles et parfois traduire ce qui ne peut pas l'être littéralement. Dans l'espace méditerranéen où se croisent l'arabe, le français, l'anglais, l'espagnol, l'italien, le grec et bien d'autres langues, la traduction est aussi un outil de dialogue. Elle permet de faire entendre une voix au-delà de sa langue et de créer des passerelles entre des

0: sociétés qui ne partagent pas toujours les mêmes mots, mais peuvent partager les mêmes histoires. Aujourd'hui, l'intelligence artificielle transforme à son tour le métier. Les outils de traduction automatique sont de plus en plus rapides et performants, mais la machine peut-elle saisir l'humour, l'ironie, la poésie ou les subtilités d'une culture ? Nous recevons Madame Iman Massoud, maître de conférence à l'Institut national des langues et civilisations orientales, spécialisée en didactique des langues et des cultures étrangères.
1: Vous, Madame Iman Massoud, vous avez étudié et enseigné et pratiqué la traduction. Est-ce que vous trouvez que vraiment l'IA peut vraiment remplacer le traducteur ?
2: La traduction, en fait, je demande à mes étudiants actuellement d'utiliser l'IA dans la traduction pour leur montrer exactement le contraire, c'est-à-dire que l'IA ne peut pas jamais traduire comme l'être humain. Encore une fois, qu'est-ce que fait l'IA ? L'IA, elle rassemble de façon très efficace, très rapide, des informations. Ce qui existe en ligne, donc c'est quelque chose qui est existant. Au fait, j'explique à mes étudiants, en fait, ce que le traducteur traduit, c'est le sens. Le sens, il est inédit, c'est-à-dire il n'existe pas. Il existe une seule fois parce que les conditions de production d'un texte ne se répètent jamais. Jamais on aura le même sens dans un texte qui a été produit aujourd'hui avec telle personne, dans telle époque, enfin, qui fait quoi, quand et comment, en fait, quand on répond à ces questions-là. Donc, en fait, le sens, il est intégré dans ce qu'on appelle des paramètres du discours. Donc, qui a écrit ce texte, pour qui, pourquoi, quand, comment, et dans quel objectif? Quel est l'objectif du sens? Et c'est ça ce qu'on traduit, en fait, le traducteur. Et c'est pas du tout des mots. Je vous cite un exemple. J'ai assisté une fois une conférence avec des collègues, justement, qui travaillent sur l'IA. Et cette fois-ci, ce sont des ingénieurs, donc, en fait, qui travaillent sur le plan, donc, traitement automatique des langues. Et ils ont cité cet exemple. C'était une phrase très simple. C'était la langue de l'Europe, c'est la traduction. Donc il a dit que la machine, elle est capable de traduire à 100% cette phrase à la perfection. Mm-hmm. D'accord? Donc ça va donner quoi en anglais? Ça va donner The language of Europe is the translation. D'accord? Mais un traducteur, quand il va traduire cette langue, est-ce qu'il va se contenter de dire ça? Non, parce que pour lui, ça veut rien dire, même en français. Ça veut dire quoi, la langue de l'Europe, c'est la traduction? Est-ce que je veux dire par cette phrase que je parle de l'Union européenne ou bien l'Europe en tant que continent? Et pourquoi je parle de la langue de l'Europe, c'est la traduction? Ça veut dire que je veux mettre en avant, en fait, l'idée que la traduction a joué un rôle important dans l'Union européenne, ou bien est-ce que c'est pour mettre en avant plutôt le multilinguisme de l'Europe, c'est-à-dire qu'il y a plusieurs langues et donc on va passer forcément par la traduction. Donc en fait, le traducteur, pour traduire, il se pose plein de questions, il ne peut pas traduire comme ça. Donc, alors que la machine, elle est capable de traduire. La grande différence, c'est que la machine, elle va agencer, justement on appelle ça agencement de phrase. Donc elle agence à la perfection la phrase, elle est très correcte sur le plan grammatical, très correcte sur le plan même le vocabulaire et tout, mais qu'est-ce qu'elle veut dire? Parce que le traducteur, il traduit le vouloir dire de quelque chose, et pas les mots. Mmh. Donc ce que veut dire, justement, ce que veut dire l'auteur à travers les mots, et pas ce que les mots signifient. Oui, donc c'est, et ils apprennent aussi que il y a une grande différence entre sens et signification, parce que signification, c'est juste la signification d'un mot et pas le sens d'une phrase, parce que le sens, c'est un tout, en fait. Et c'est pour ça que la machine ne peut pas remplacer l'homme. Non. Il faut toujours, la surveillance d'un traducteur, de l'humain. Parce que la machine n'a pas d'éthique. C'est-à-dire que si elle se trompe, on ne va pas dire qu'elle se trompait. Alors que l'éthique du traducteur, il ne va pas justement traduire ce qu'il n'a pas compris déjà. Et il ne va pas dire quelque chose qui n'est pas vrai. Alors que la machine, elle peut très bien dire n'importe quoi. Tout simplement. Tout ce qu'on lui demande, agencer des mots. Alors, tous ces mots-là, il faut me les trouver, elle est capable de les trouver, et elle agence la phrase, donc c'est parfait. Donc c'est ça, en fait, la traduction par l'IA.
1: Merci beaucoup, Iman Massoud, maître de conférence à l'Institut national des langues et civilisations orientales, spécialisé en didactique des langues et des cultures étrangères.

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1: Toujours à l'occasion de la Journée mondiale de la traduction, Youssef Baha de Radio 2M met en lumière un parcours d'excellence au féminin. Diplômée de la prestigieuse école supérieure Roi Fahd de traduction, Madame Sana Gentour est aujourd'hui une figure reconnue de la traduction agréée. Entre rigueur juridique, responsabilité des mots et défis de l'ère numérique, elle partage avec nous les coulisses d'un métier exigeant, ses difficultés au quotidien, mais aussi ses ambitions pour l'avenir de la profession.
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3: Chers mélomanes de la culture, de la musique et de l'art, bienvenue sur les ondes de Cantara, votre magazine de la Méditerranée. À l'occasion de la Journée mondiale de la traduction, nous mettons en lumière un parcours d'excellence au féminin. Diplômée de la prestigieuse école supérieure Roi Al Fahd de la traduction, Madame Sana Gentour est aujourd'hui une figure reconnue de la traduction agréée. Entre rigueur juridique, responsabilité des mots et défis de l'ère numérique, elle partage avec nous les coulisses d'un métier exigeant, ses difficultés au quotidien, mais aussi ses ambitions pour l'avenir de la profession. Madame Sana Gentour est notre invitée sur les ondes de Cantara. Bienvenue. Notre première question sera autour du choix de la carrière, Madame Sana Gentour. Qu'est-ce qui a motivé votre choix d'embrasser cette carrière et quel regard portez-vous sur la place des femmes dans la traduction agréée?
4: Je pense que la traduction est venue naturellement dans mon parcours. J'ai toujours eu une relation très forte avec les langues. Ce qui m'intéressait, ce n'était pas uniquement de parler plusieurs langues, mais de comprendre ce qu'il y a derrière les mots, la culture, la manière de penser, l'histoire. Avec le temps, j'ai compris que traduire, c'est aussi créer un lien, c'est permettre à deux personnes qui ne parlent pas la même langue et ne viennent pas de la même culture, de réellement se comprendre. C'est cette dimension humaine qui m'a attirée vers la traduction. Et puis, devenir traductrice assermentée a donné une autre dimension à ce choix, parce qu'il y a derrière chaque document une personne, une histoire et parfois un moment très important dans sa vie. Je pense qu'ils ont toutes leur place dans ce métier. Je suis heureuse de voir des femmes investir des métiers qui demandent à la fois de la rigueur, de la responsabilité et beaucoup de sensibilité humaine.
3: Parlons de la nature du travail. Entre la rigueur juridique et la responsabilité officielle, à quoi ressemble le quotidien d'une traductrice assermentée, Madame Sana Gentour?
4: Le quotidien est beaucoup plus exigeant qu'on ne pourrait l'imaginer. Quand on traduit un document officiel, on ne peut pas simplement se dire « j'ai compris le sens, donc je peux le reformuler ». Il faut être extrêmement précise. Il faut comprendre le contexte juridique, respecter la terminologie, vérifier les noms, les dates, les références, les formulations et surtout ne pas trahir le document original. La traduction assermentée engage la responsabilité du traducteur. Ma signature et mon cachet ne sont pas simplement une formalité. Ils donnent une valeur officielle à mon travail. C'est justement ce qui me plaît dans ce métier. Cette combinaison entre la connaissance des langues, la rigueur et la responsabilité humaine.
3: Notre troisième question sera sur les difficultés, Madame Sana Gentour. Entre l'émergence de l'IA et l'exigence de précision, quels sont les plus grands défis de votre métier aujourd'hui?
4: L'intelligence artificielle est certainement l'un des grands changements que connaît notre métier. Il peut être un outil extraordinaire pour gagner du temps et faciliter certaines recherches. Mais je pense qu'il faut faire une distinction entre traduire des mots et comprendre un document. Une machine peut produire une traduction très rapidement, mais la traduction juridique demande de comprendre le contexte, la portée d'une formulation, les différences entre les systèmes juridiques et parfois même ce qui n'est pas explicitement écrit. Et surtout, dans la traduction assermentée, il y a une responsabilité humaine derrière le document. Une machine ne signe pas à la place d'un traducteur, n'assume pas cette responsabilité. Pour moi, le véritable défi aujourd'hui, c'est donc pas seulement de savoir si l'intelligence artificielle va remplacer le traducteur, c'est plutôt de savoir comment le traducteur va apprendre à utiliser ces nouveaux outils, tout en préservant ce qui fait la valeur de son métier, la précision, le discernement et la responsabilité.
3: Et pour clore cette belle interview avec vous, chère Madame Sana Guntour, parlons des ambitions. Quels sont vos objectifs pour l'avenir et quel message souhaitez-vous transmettre à la relève en cette journée mondiale ?
4: J'aimerais construire un projet qui dépasse la simple prestation de traduction. Un espace où les langues, les idées et les cultures peuvent se rencontrer et créer des ponts. Et je trouve très symbolique que cette émission s'appelle Qantara. Vous faites voyager les voix, les idées et les histoires d'un horizon à un autre. La traduction fait de même. Je suis également très attachée à la transmission. J'aimerais pouvoir partager mon expérience avec les jeunes qui souhaitent se lancer dans ce métier. Mon message est simple. Soyez curieux. Continuez à apprendre, à lire, à découvrir le monde et surtout, respectez les mots. Parce que les mots ont le pouvoir d'ouvrir des horizons, de rapprocher les gens et de construire des ponts.
3: C'était Madame Sana Guntour, qui est aujourd'hui une figure reconnue de la tradition agriée. Nous avons eu le plaisir de la recevoir à l'occasion de la Journée mondiale de la tradition. Il ne me reste qu'à vous souhaiter excellente écoute sur les ondes Qantara, votre magazine de la Méditerranée. Je vous donne rendez-vous la semaine prochaine, Inch'Allah, avec un autre invité. Restez branchés, restez à l'écoute avec le même sourire. C'était Youssef Bahar.

0: 100 participants venus de tout le Liban à Beyrouth pour le dernier chapitre de l'épopée théâtrale en 5 volets de Scénario Association qui œuvre pour la santé mentale. Nancy Sweya, formatrice, en parle au micro de Nanette Ziadé de Radio Liban 96.2.
1: L'association Scénario, active au Liban, en Jordanie, en Palestine et en Syrie, utilise le théâtre et le jeu pour soutenir la santé mentale et contribuer à façonner l'avenir en promouvant la justice sociale. Depuis 10 ans, Scénario a développé une approche unique et radicalement participative du théâtre et de l'apprentissage. Alors, ce qui a commencé dans des espaces communautaires en 2015 s'est étendu aux salles de classe, aux scènes de théâtre et aux festivals internationaux. Leur dernier opus s'intitule Ibn Battuta Travels. Nancy Sweya, animatrice et formatrice principale, nous en parle.
2: Ibn Battuta Travels est un grand projet de théâtre. Il réunit en même temps des artistes professionnels et des participants de différentes communautés de la région arabe et même de sa diaspora. Ce projet réunit plus que 200 participants et artistes pour créer une production dans 6 pays. Le Royaume-Uni, l'Égypte, la Palestine, la Syrie, la Jordanie et enfin le Liban.
1: Ibn Battuta, grand voyageur dans le monde arabe, est en lui-même une grande symbolique.
2: Ce qui est important pour nous, c'est cette idée de voyage, des rencontres avec les personnes.
1: Des rencontres, notamment cette fois-ci avec des équipes en Égypte.
2: En Égypte, la deuxième phase du projet est réalisée par Scénario en partenariat avec Dawar Arts. Le groupe de jeunes artistes qui a déjà participé à la première phase va se retrouver pour une nouvelle tournée. Cette tournée va permettre aux artistes de continuer leur développement artistique, mais aussi amener ce spectacle à des publics qui n'ont pas toujours facilement accès au théâtre. Il y aura 2 représentations. La première aura lieu à Minya le 16 janvier et le deuxième à Alexandrie le 27 janvier. Et aussi la tournée ne va pas s'arrêter en Égypte. Elle va aussi continuer en Palestine et en Syrie dans les prochains mois. Et enfin le Liban. Il y aura 2 représentations au Liban le 3 et 4 octobre au jardin de Soufi Achrafieh à 18h. Ce qui est très important dans ce projet, c'est que le spectacle est construit par les participants. Chacun apporte quelque chose au processus et chaque groupe a son rôle défini dans la pièce. Moi, par exemple, je travaille principalement avec les acteurs principaux sur leur jeu et leur travail dans le spectacle. Pour moi, c'est ça aussi ce qui rend le projet vraiment spécial. Ce n'est pas un spectacle qu'on vient présenter uniquement. Non, c'est tout un processus de mois et de mois de création collective qui réunit beaucoup de personnes autour d'une même histoire, beaucoup de troupes qui sont réunies pour vraiment construire une histoire ensemble.
1: Comme tout projet qui a été pensé au Liban et pour le Liban, entre autres, il a connu des bouleversements dus à la situation régionale. Alors, le dernier spectacle de cette épopée théâtrale en 5 volets devait initialement être présenté au printemps dernier, mais les répétitions ont été interrompues lorsque la guerre a éclaté. Après des mois d'incertitude et de bouleversements, l'ensemble principal a repris les répétitions à Beyrouth en août, rejoint par des groupes de participants, de chanteurs et d'enfants qui vont donc donner vie à ce dernier chapitre sur scène.

0: passons en Corse. Les suites du forum des chaires UNESCO organisé il y a 2 semaines en Corse à Corte prennent aussi une tournure politique. Rappelons-le, 90 universitaires venus de 13 pays différents s'étaient réunis à l'université de Corse pour débattre des grands défis à relever pour l'avenir de la Méditerranée et de ses patrimoines. Étaient présentes parmi eux Nadia He, ambassadrice française et déléguée interministérielle à la Méditerranée. Diplomatie du savoir, place de la Corse, IA et langue minoritaire, nous l'écoutons tout de suite au micro de Mathieu Bourigny de ICI RCFM.
1: La Corse, vue de l'extérieur, est connue et reconnue pour son humanisme. Et elle peut, à travers justement ces différents programmes de coopération, mener cette diplomatie des projets qui permet de maintenir le lien quand les canaux traditionnels de la diplomatie sont grippés, et ben de continuer à maintenir le lien soit avec les territoires, donc les autres collectivités, donc d'autres collectivités méditerranéennes, ou directement avec la population ou des acteurs de l'enseignement supérieur ou des acteurs de la recherche, donc de maintenir ce lien avec ces pays qui, pour un certain nombre d'entre eux, vivent en ce moment des heures les plus sombres de leur histoire. Et la Corse aujourd'hui est une des forces vives dont bénéficie aujourd'hui notre territoire national pour mener aussi ce travail de diplomatie, de projet, ce travail de diplomatie scientifique pour maintenir ce lien-là avec les populations.
2: Aujourd'hui, on sait que la Corse, de par sa position, est très tournée vers l'Italie, vers la Sardaigne. Il y aurait d'autres voies à renforcer?
1: Oui, tout à fait. D'ailleurs, c'est ce que nous sommes en train de faire aujourd'hui à travers ce premier forum des chaires UNESCO pour mettre en réseau ces chaires méditerranéennes. Donc, comme je vous le disais, 12 pays rassemblés aujourd'hui ici à Corte. Et donc, pour faire justement ce travail de trait d'union avec l'ensemble des États qui constituent aujourd'hui la Méditerranée. Et on le fait à travers des projets de coopération très concrets. Aujourd'hui, c'est autour de la recherche. Mais cette recherche-là, des équipes universitaires qui travaillent sur les enjeux de notre quotidien qui aujourd'hui... Il y a quelques années, c'était des questions du futur. Aujourd'hui, nous y sommes. Le futur, nous y sommes. La question du climat, la question des différentes transitions, la question de l'énergie, la question de l'agriculture, tous ces sujets-là, nous y sommes. Et donc, ce travail qui est fait aujourd'hui, cette mise en réseau de ces équipes universitaires qui ont ciblé des programmes et des projets donc pour prendre ces questions-là, eh bien, est une étape à cette coopération et est une étape aussi à la participation de la Corse dans ce concert des nations méditerranéennes, donc dans l'action des nations méditerranéennes qui, encore une fois, une action concrète, tangible et qui répond aux aspirations des populations méditerranéennes. Cette coopération universitaire, je l'espère, va pouvoir vivre dans les années à venir et permettre justement cette diplomatie scientifique, cette diplomatie de projet, de continuer et surtout de pouvoir répondre aux aspirations des peuples méditerranéens.
2: On peut parler aussi de l'aspect culturel, linguistique. En Corse, il y a aussi la langue corse. La langue corse, elle peut faire le trait d'union notamment avec l'Italie, ses régions, la Sardaigne, parce que c'est une langue latine, c'est important.
1: Bien sûr. Évidemment, c'est une langue aujourd'hui qui doit être valorisée pour ce qu'elle est, mais également qui peut être mise au service d'une union méditerranéenne par son histoire et par sa richesse et par cette capacité à être connectée avec différents peuples méditerranéens. Donc pour moi, la langue corse est une richesse évidemment qu'il nous faut à la fois préserver et dans le même temps accompagner dans sa transmission, parce que ça aussi, c'est un sujet aujourd'hui essentiel de transmettre ces langues régionales aux générations futures.
2: Comment faire pour l'accompagner? Par exemple, on parle beaucoup de patrimoine ici à ce forum, protection des patrimoines, patrimoine immatériel. La langue corse, c'est le patrimoine immatériel aussi de la Corse. Comment faire pour le protéger, selon vous, et le transmettre?
1: Les langues sont méditerranéennes et qui sont en minorité par rapport à l'ensemble du bassin, sont une richesse. On peut la protéger à travers justement tous les travaux que nous avons engagés autour de l'intelligence artificielle. Comment aujourd'hui les modèles, les données qui vont justement façonner cette intelligence artificielle peuvent être enrichies de langues des minorités et en ce qui nous concerne particulièrement la langue corse. Donc il y a un gros travail que nous menons en ce moment même sur l'intelligence artificielle en disant bien sûr qu'il y a un certain nombre de paramètres à en prendre en ligne de compte. Nous avons un bassin, une région qui est particulièrement riche de dialectes, de langues qu'il nous faut, des langues régionales qu'il nous faut aujourd'hui introduire dans les modèles algorithmiques et dans même des données pour permettre justement d'avoir une IA qui ressemble finalement aux populations. Donc ça, c'est un travail que nous avons engagé, mais ici, il y a beaucoup de chercheurs qui vous en parleront beaucoup mieux que moi, les enseignants-chercheurs qui, justement, font de la langue un vecteur, enfin des langues, un vecteur, justement, de relations, de tissage de liens entre les États, comme vous l'avez très justement rappelé, entre l'Italie et la Corse. Donc voilà, plusieurs axes peuvent se dégager. Aujourd'hui, il y a un très très gros travail, des ateliers qui sont là pour ça, pour, à l'issue de ces 3 journées, formuler une déclaration conjointe et qui permettra de déterminer des axes de travail. Ce que je suis venue dire ici depuis Paris, c'est que vous allez travailler pendant 3 jours sur les différents aspects, mais bien évidemment, il y a la question des langues et des mémoires, il y a la question de la préservation du patrimoine, il y a la question de l'intelligence artificielle, donc des sujets qui vont être travaillés en atelier et il y aura une déclaration commune qui va être rédigée et publiée. Faites-en une feuille de route. Fixez-vous des objectifs avec un suivi, un calendrier, et l'État français sera là pour soutenir cette initiative qui est aujourd'hui engagée, initiée par l'université de Corse.
0: D'une ville ou d'une autre, quand la terre tremble à l'est, nous en ressentons les secousses aussi à l'ouest. La Méditerranée est vaste et pourtant, elle est une grande barque. Tous unis face à l'avenir et aux défis qui nous font face. Le regretté Pedro Guelfucci et sa voix inimitable nous montrer le chemin avec Una Altra Gita, le chemin de la résilience.

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1: Et nous passons au Maroc. À Rabat, nous irons à la découverte de la 28e édition du Festival Jazz. Organisé dans le cadre du partenariat entre le Maroc et l'Union européenne, qui célèbre le 30e anniversaire de l'accord d'association, l'événement réunit artistes marocains et européens autour de créations musicales inédites. Entre jazz, fado, flamenco et sonorités marocaines, la scène devient un lieu de dialogue et de découverte. Deux reportages de Salma Saïdi de Rabat Chananter nous plongent au cœur de cette rencontre culturelle, de la présentation du festival à l'ambiance d'un concert du groupe Thérapie de couple.
2: Il est des langages qui précèdent les mots et franchissent les frontières sans avoir besoin de les abolir. La musique est de cela. Rabat, la 28e édition du festival Jazz à Rabat, fait de cette conviction le fil conducteur de plusieurs soirées placées sous le signe de la rencontre entre les cultures. Portée par l'Union européenne au Maroc, cette édition revêt également une dimension symbolique particulière. À l'heure où le Maroc et l'Union européenne célèbrent le 30e anniversaire de leur accord d'association. Au-delà de la scène, c'est ainsi toute une conception du dialogue qui se dessine, celle d'une rencontre où les différences ne s'effacent pas, mais se répondent, s'enrichissent et composent une harmonie nouvelle. C'est un reportage de Lina Bouffardou.
3: De quelques notes de jazz, un rythme qui s'accélère. Le parc Hassan II de Rabat s'est transformé en scène musicale. La 28e édition de Jazz à Rabat a donné le coup d'envoi de 3 jours de concerts, de rencontres et de découvertes. Des artistes marocains et internationaux, des sonorités venues du Portugal et d'Andalousie, et surtout des croisements entre les cultures. Une édition placée sous le signe de la diversité, comme nous l'explique Hicham Abkhali, directeur des arts au ministère de tutelle.
4: Le festival connaît une programmation riche, donc artistes internationaux, mais également marocains, parce qu'il faut le comprendre. Ce festival a un concept bien précis, à savoir, bien sûr, faire découvrir des artistes internationaux, notamment au niveau du jazz, mais pas seulement. Il y a également, par exemple, pour cette édition, du fado portugais, mais également des éléments du flamenco andalou, et également donc de faire connaître parmi le public marocain via des formes de fusion entre de la production marocaine avec les artistes européens. Donc globalement, c'est très éclectique comme programme, mais dans cet éclectisme, il y a quand même le fil conducteur qu'est le jazz.
3: Cette diversité musicale s'inscrit aussi dans une coopération culturelle entre le Maroc et l'Union européenne, qui célèbre cette année les 30 ans de son accord d'association. Une dimension que souligne l'ambassadeur de l'Union européenne au Maroc, Dimiter Dzantchev.
5: C'est une édition qui est chargée avec beaucoup de nouvelles ambitions, beaucoup de nouvelles visages. Et aussi, cette année, on célèbre le 30e anniversaire de la signature de l'accord d'association entre l'Union européenne et le Maroc. Le Maroc est notre partenaire stratégique, le partenaire numéro 1 au niveau de commerce au sein de la Méditerranée pour l'Union européenne. Mais aussi, avec le Maroc, on a une excellente coopération au niveau de l'échange culturel et artistique.
2: Le dialogue entre les cultures ne se décrète pas uniquement dans les textes et les engagements. Il se vit, s'éprouve et se réinvente dans l'instant, au gré d'une note, d'un rythme ou d'une improvisation. C'est précisément dans cet espace de liberté que la musique révèle sa capacité à rapprocher des univers parfois éloignés. Lors de cette première soirée, le groupe Thérapie de couple, composé de 6 artistes français et allemands, a investi la scène dans une proposition musicale où les sensibilités se croisent et où l'imprévu devient matière à création. Cheymel Diondi nous plonge dans le récit d'un concert où les sonorités se mêlent, où les frontières musicales se déplacent et où la scène devient le temps d'une performance, un territoire de partage.
6: Écoutez, au début tout allait plutôt bien. Enfin, c'est ce que nous croyons. L'un parle, l'autre répond. Et puis, visiblement, ils ne sont pas tout à fait d'accord. Parce que dans cette conversation-là, personne ne veut vraiment laisser le dernier mot à l'autre. Alors forcément, quand ça commence à chauffer, il faut bien que quelqu'un intervienne. Et voilà, le médiateur, le thérapeute. Il s'agit du saxophoniste. Bienvenue dans ces thérapies de couple. Et ici, le couple est franco-allemand. Ce groupe réunit des musiciens français et allemands autour d'une relation à la fois essentielle et parfois mouvementée, celle entre les deux pays. Et derrière ces drôles de thérapies, un saxophoniste allemand, Daniel Erdmann.
7: Thérapie de couple, c'est un groupe franco-allemand, avec trois musiciens allemands et trois musiciens français. Et c'est un groupe qui a été créé en 2023. C'était une commande qu'on m'a demandé, comme je suis allemand, mais j'habite en France. Donc le franco-allemand, c'est un peu l'histoire de ma vie.
6: Ici, pas de divan, pas de psychologue et surtout, pas de séance de parole. La thérapie se fait avec un violon, une clarinette, un violoncelle, une basse, une batterie et un saxophone. Les instruments se répondent, se confrontent, s'accordent, se cherchent. Une façon pour les six musiciens est d'explorer avec humour et improvisation les hauts et les bas de cette relation franco-allemande. Et juste après ces drôles de thérapie franco-allemande, changement complet d'ambiance sur la scène du jazz à Rabat. Place à Estevanico, un tout autre univers musical porté par le Marocain Mohamed Lmanjra.
8: On vient ici pour porter un projet qui s'appelle Estevanico, qui rend hommage à une figure historique du XVIe siècle. Et c'était pour faire un petit clin d'œil, voilà, qu'on a appelé le projet comme ça. Alors on est quatre, le noyau dur se compose de quatre musiciens. Donc il y a moi-même qui fais la guitare et la basse. Et mon ami d'enfance, Ajman Rouissi, à la batterie. Et ensuite, on a deux cuivres. Donc on a une trompette qui est jouée par Noé Kodjia, qui vient de Paris. Et le saxophone joué par Axel Kamil Chadi, qui est un franco-marocain qui est basé au Maroc.
6: Finalement, après avoir passé la soirée à régler les problèmes du couple franco-allemand, le saxophone a peut-être trouvé la meilleure solution. Faire jouer tout le monde ensemble. Plus de disputes, plus de frontières, plus besoin de thérapie. Juste une rencontre musicale. Et c'est peut-être ça aussi l'esprit du jazz à Rabat.

0: Voilà, c'était tout pour cette semaine. Merci d'être des nôtres. 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

Deux conférences de presse importantes à suivre cet après-midi. D'abord, celle des syndicats lycéens qui doivent dire s'ils appellent à la poursuite de leur mouvement dès demain, alors qu'une grande journée de mobilisation est toujours prévue mardi. Le ministre de l'Éducation nationale, Édouard Geffrey, annonce de son côté que 400 à 500 établissements seront partiellement ou totalement fermés demain, dont 24 en raison d'incendies ou de saccages. Autre conférence de presse, celle du procureur de la ville de Belfort. Dans une heure, il doit donner des détails sur les deux jeunes interpellés ce matin. Ils sont suspectés d'avoir participé au lynchage d'un policier en civil en marge donc de ce mouvement des lycéens. Et puis deux adolescents ont également été interpellés à Marseille aujourd'hui pour des faits de violence. L'un pour avoir projeté un spray enflammé au visage d'une femme, c'était jeudi à Marseille. Il est poursuivi pour acte de barbarie. L'autre pour avoir aspergé d'essence et frappé un enseignant, c'était vendredi à La Ciotat. Côté météo, ça s'améliore sur le front des intempéries dans le sud. Météo France annonce la fin de la vigilance orange. Pluie, inondation pour les Pyrénées-Orientales. 50 mm de pluie sont tombés sur le département. L'Aude qui reste en revanche en vigilance orange pour ce même phénomène. Encore pendant une heure. Et puis en Gironde, au Porche, deuxième jour de la braderie solidaire.

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4: Salut à toutes et soyez les bienvenus sur RCFM pour votre rendez-vous musical consacré à la création insulaire sous toutes ses formes. Aujourd'hui, place à un numéro 100% nouveauté, des artistes et des projets récemment arrivés dans l'actualité musicale avec 5 rencontres et une sélection de chansons à découvrir. C'est parti. On commence avec Madeleine Keys, le quatuor qui poursuit son aventure dans le rock alternatif avec un univers intense, sensible et cinématographique. Caroline Callen, au chant, au violon et à la guitare, nous parle de Ghost, le nouveau single du groupe et premier aperçu d'un EP attendu pour mars 2027.
5: Ghost, en fait, c'est un petit peu une ode à la déshumanisation d'une personne. En fait, on est dans un monde où on se déconnecte de plus en plus des gens autour de nous. Et j'avais envie de raconter ça à travers une forme des couleurs qui s'en vont progressivement, des sons qu'on n'entend plus, etc., etc. Et puis finalement, en fait, on erre comme un fantôme. Donc, il y a à la fois cette notion d'être un fantôme dans la société et de plus être humain et de plus axer en fait les choses sur l'humain, et aussi à la fois le fait que maintenant on est dans un ego trip un peu permanent et que ça revient un petit peu au même, c'est-à-dire qu'on se replie sur soi-même et on voit plus les couleurs des autres, on parle plus aux autres, on se déshumanise petit à petit alors que les choses restent les mêmes autour de nous et qu'on pourrait juste s'ouvrir et revenir vers quelque chose d'un peu plus coloré entre guillemets.
4: Justement, il y a un contraste assez étonnant entre ce texte plutôt sombre et une musique plutôt légère, presque dansante. Pourquoi vous avez choisi de créer ce contraste-là?
5: Mais j'avais un petit peu dans la tête, alors c'est pas une petite référence, hein, je vous l'accorde, mais j'avais les danses macabres de Saint-Saëns, et en fait j'avais envie d'une espèce de danse un peu désarticulée, un peu irrégulière. Donc là, en fait, d'un point de vue un petit peu technique, musicalement, c'est un cinq temps, donc c'est quelque chose qui bouge de manière très particulière, qui est pas quelque chose qu'on a trop l'habitude d'entendre. En général, on a beaucoup de quatre temps dans la musique actuelle, disons. Et en fait, là, j'avais envie de ce truc un petit peu désarticulé et tout. Donc déjà, il y a techniquement, c'est un peu, comment dire, un peu plus alambiqué, et en même temps, c'est sur quelque chose qui pourrait tout à fait être comme une danse, en fait. J'avais ça un peu en tête, une danse un peu joyeuse, mais justement qui avance vers quelque chose de plus sombre, en fait.
4: Ghost, c'est le premier aperçu d'un nouvel EP de 5 titres qui est attendu pour, je crois, le printemps 2027. Est-ce que ça nous donne déjà une bonne idée de ce que vous allez faire entendre sur les 4 autres titres?
5: En fait, il y a un panel assez large. On a voulu sur cet EP, qui est une ouverture à une suite qui va être aussi assez importante, donc on n'en dit pas plus pour le moment, mais cet EP, c'est une introduction à notre univers qui est en train de qui s'installe et qui arrive à partir de ce premier single, en fait. Et alors, sur les autres titres, on est assez éclectique sur les genres, etc. On a quelque chose, on a un fil conducteur, en fait, autour de ça. On a un fil rouge qui continue à se dévoiler, mais les titres sont assez différents les uns des autres. On a un autre titre qui est beaucoup plus sombre, qui arrive bientôt, qui est vraiment beaucoup plus sombre dans la musique en elle-même aussi. Après, on a quelque chose d'un peu plus rock, on a un peu plus de pop aussi. Enfin, voilà, il y a vraiment un panel très large.

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1: Deuxième étape de ce tour d'horizon, des nouveautés, le duo Imagina avec Jean-Laurent Masset. Il nous présente Un Tinescourda, une nouvelle chanson très marquée pop-rock à l'image de l'univers dessiné par les deux artistes. Écoutez Jean-Laurent Masset.
2: C'est un titre qui a quand même 10 ans avec mon ami Eric Polezel. Donc on a ce projet-là avec Imagina depuis à peu près une dizaine d'années. On avait sorti en 2016 ce titre-là avec un autre titre, On Aspecté Radio. Donc forcément, en 10 ans, c'est un titre qui a évolué avec une maturité musicale qui a complètement changé aussi. Et du coup, voilà, c'était évident pour nous de ressortir ce titre-là aujourd'hui au sein d'un projet qu'on a de justement sortir plusieurs titres pour justement terminer sur un album. Donc on a plusieurs titres derrière qui sont en train d'être travaillés, enregistrés, etc. Et On Tinescourda, c'est le premier d'une longue série qui débute avec la sortie de ce titre-là. Voilà.
1: Avec une coloration très pop-rock marquée, hein.
2: Tout à fait, c'est vraiment l'esprit de nos compositions, de nos arrangements. Et il y a certains titres justement qui vont arriver avec une coloration encore plus marquée, je dirais, et vraiment plus assumée aussi.
1: Vous vous êtes fixé une date pour la sortie de cet album ?
2: On se donne à peu près un an pour sortir une douzaine de titres. On a pour but de sortir un titre tous les mois, c'est ce qu'on s'est fixé. Après, on ne se met pas une pression particulière. On travaille tranquillement dans notre studio. Voilà, donc on a le temps, on avance plutôt bien. Et pour l'instant, on a, je dirais, quasiment 5 morceaux finalisés. Donc on est dans les clous pour respecter le calendrier qu'on s'est fixé.
1: Avec une présentation également peut-être de vos titres sur scène, qui sait ?
2: Alors, c'est le but. C'est le but. On a pour l'instant un projet qui se dessine, on communiquera plus tard. Voilà, c'est en train de se monter. C'est quasiment finalisé, hein, mais je pense qu'on communiquera une fois que c'est acté. Et voilà. En tout cas, le but c'est vraiment un projet. C'est vraiment un projet de longue haleine, hein, je dirais, parce que sur les 10 ans qui se sont écoulés depuis la création du groupe, ça a été surtout énormément d'animation, mais on a toujours eu en tête la composition, même des titres qu'on a composés il y a 10 ans, 8 ans, etc. qu'on remet aujourd'hui sur le plan de travail, avec une maturité musicale forcément qui a évolué, hein, par rapport au parcours d'Éric et au mien. Et du coup, voilà, ça y est, c'est un projet vraiment qui nous tenait à cœur et qu'on lance officiellement. C'est vraiment une musique qui nous correspond, hein, avec cette couleur très pop-rock. Mais ce qui est très important, c'est en respectant les fondamentaux du chant corse, je dirais. Le respect de la langue, le respect de la façon dont elle se chante, etc. Et surtout montrer que cette langue, elle s'adapte à ce style musical.
1: Voici Un Tinescourda par le duo Imagina.

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1: Nous retrouvons maintenant Joëlle Anne, une artiste dont le parcours croise le théâtre et la musique, qui défend aujourd'hui un univers très personnel entre écriture, poésie, humour et énergie pop. Après avoir travaillé aussi dans la transmission, elle choisit ici de mettre ses propres mots et sa propre sensibilité au premier plan. Son EP Le Départ marque une nouvelle étape dans son parcours d'auteur, compositrice, interprète. Écoutez Joëlle Anne.
2: Le départ, c'est aussi comme tout quitter, tout laisser derrière soi et repartir de zéro. C'est un peu ce que je raconte dans les chansons, le fait qu'on a plusieurs vies. Et aussi le fait de débuter voilà, ce moment de ma vie où je suis auteur, compositeur, interprète et où je le dis enfin, parce que ça fait quelques années quand même que j'écris des chansons.
1: Vous venez du théâtre et de la musique avec aussi un travail de transmission. Qu'est-ce qui change quand on ne joue plus les mots des autres, mais qu'on monte sur scène avec ses propres chansons?
2: Et on se met à nu. Voilà. On se met à nu, on révèle ce qu'on pense. Et ça fait du bien, en fait, d'un coup, de dire aussi avec ses propres mots et pas les mots des autres, et aussi de faire pour soi. Voilà, puisque j'ai toujours pensé à mettre les autres dans la lumière, à les faire progresser, les mettre en avant, faire qu'ils se sentent bien et qu'ils apprennent, qu'ils grandissent grâce à l'art. Et cette EP, c'est aussi un moment où je me dis, voilà, je le fais pour moi, je pense à moi, tout en me disant que peut-être ça donnera aussi de la joie aux autres, puisque voilà, j'aime bien écrire des chansons aussi lumineuses, pleines d'espoir et d'humour.
1: Dans cette EP, vous parlez de rencontres, de doutes, d'élan, mais aussi de petits moments très quotidiens. Est-ce que l'écriture est partie de choses que vous avez vécues, observées ou parfois simplement imaginées?
2: Oui, ça part plus du vécu que de l'imagination. Mes chansons, en fait, elles viennent en un seul jet. C'est-à-dire que souvent, j'ai une phrase qui me vient en tête. Et si je peux, si j'ai ma guitare sous la main à ce moment-là, je la prends et j'ai la suite de la chanson qui vient en même temps que la mélodie et quelques accords à la guitare. D'ailleurs, ça s'entend dans la cinquième chanson, en fait, de l'EP, qui a été enregistrée uniquement avec voix et guitare. Et c'est en fait comme ça que je compose toutes mes chansons à l'origine. Les quatre premières, elles ont été arrangées en studio, donc elles sont plus riches d'instruments. On entend de la guitare acoustique, de la guitare électrique, de la basse, de la batterie. Et voilà, ça a permis aussi une évolution des chansons, le fait de les confier, d'avoir un regard extérieur. Ça a permis à certaines de les rendre un peu plus pop-rock aussi que ce que je fais à l'origine au moment où je les compose.
1: Il y a cinq chansons avec des titres comme des tonnes de chansons, il y en a qui courent ou Le Roi du Monde. Est-ce que chacune correspond à une facette différente de l'artiste que vous êtes?
2: Alors oui, j'ai essayé que les cinq soient différentes, qu'elles abordent aussi des thèmes différents, même si on retrouve, comme je disais tout à l'heure, le fait de se renouveler. Voilà, le thème du renouveau, il y est beaucoup, le fait d'avancer dans la vie et de faire des choses qui nous plaisent, de prendre son temps, de tout dévorer aussi quelque part. Dans les rythmes et dans les mélodies, j'ai essayé quelque chose vraiment de différent et aussi dans la façon d'aborder les thèmes, c'est-à-dire que des tonnes de chansons, celle-ci, je me suis dit, je la sors maintenant ou jamais, puisque c'est une chanson où je dis que c'est le moment de chanter et que des chansons, en fait, j'en ai plein cumulé depuis plusieurs années et que ça me ferait plaisir, en fait, de les partager. Donc pour moi, c'était une chanson importante à mettre en premier. Le Roi du Monde, elle, c'est une chanson sur un thème tout à fait différent, puisque je parle de mon chat. C'est une chanson qui parle des animaux de compagnie, du fait qu'ils ne parlent pas. Mais que nous dirait-il s'il pouvait nous parler?
1: Voici un premier extrait de l'EP de Joëlle Anne, des tonnes de chansons.

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2: Direction maintenant l'univers de Luca Antonelli avec Luca, un EP de 6 titres entièrement en langue corse, entre rap, pop, rock et musique électronique. Nous l'avons rencontré pour parler de ce projet.
3: Des fois, c'est dû à une continuité qui s'est un peu et imposée à moi et qui est venue un peu naturellement, c'est-à-dire que j'avais fait des titres en langue corse et que du coup j'avais fait plein de maquettes en relation avec ses créations, et du coup j'ai suivi le cours de ça, ça m'a plu, ça a fait une sorte d'opus général qui est un peu sur le même ton, et ça m'a fait beaucoup plaisir de faire ça en langue corse, parce que c'est là où j'ai toujours vécu, c'est là où j'habite, et c'est là où j'ai mes racines. Voilà, tout simplement.
2: Plus que jamais, vous le mélangez rap, pop, rock, musique électronique. Qu'est-ce que vous aviez envie de raconter ou de faire ressentir avec ce mélange de sonorités?
3: Alors, pas forcément faire ressentir quoi que ce soit, ou... prouver quoi que ce soit d'autre, voilà, c'est vraiment plus que jamais pour me faire plaisir, pour, on va dire, justement, me respecter moi-même déjà dans un premier temps. C'est moi qui fais la musique et c'est moi qui dois en tirer un maximum de plaisir. Donc je fais un peu ce que j'ai envie, ça paraît un peu simple dit comme ça, mais c'est vraiment vrai, c'est vraiment véridique et c'est ce que j'essaie de travailler au maximum, en fait, dans ma façon de créer des chansons. Et au-delà de ça, il y a ce que j'appellerais un peu un dommage collatéral, c'est-à-dire que du coup, ça fait... C'est comme un effet, oui, de, je sais pas trop comment l'exprimer, mais voilà, de passage vers l'avant, de prouver qu'on peut faire des nouvelles choses et qui a déjà été fait d'ailleurs, mais je remets encore un point dessus en faisant ces chansons-là. Et voilà, je pense que c'est très bien comme ça, moi je suis content.
2: On retrouvait déjà le corse dans de précédents morceaux. Est-ce que Luca marque une nouvelle étape aussi dans votre manière de construire votre univers?
3: Alors, non, je dirais pas forcément, parce que c'est, comme je disais tout à l'heure, un peu la suite logique de ce que j'avais pu faire avant et de mes envies en général. Donc, je suis allé juste un petit peu plus loin, parce que du coup, il y a plus de titres, il y a plus de styles, et voilà. Après, non, pas forcément. J'ai été justement un peu plus libre sur ce coup-là, parce que ayant déjà fait survoler quelques styles et quelques choses avant, je sais que ça a plu, donc... Ben, j'y suis allé à fond là, cette fois-ci, donc voilà, c'est une continuité, je dirais.
2: Vous avez pu défendre vos morceaux sur scène, notamment en première partie de Gazo, c'était à Porto Latino. Qu'est-ce que cette expérience a changé dans votre manière d'aborder peut-être même le live et de porter vos chansons devant un public?
3: Alors, c'était une soirée géniale et ça m'a permis de me confronter à un public jeune qui est venu voir quelque chose qui est peut-être dans la même étiquette qu'on pourrait me coller de rap et de musique urbaine et moderne, etc. Mais en fait, c'était des musiques totalement différentes, parce que ce que je fais, ça ne ressemble pas du tout à ce que fait Gazo. Et du coup, il fallait quand même défendre ses titres sur scène, donc ça nous a fait une super expérience, ça nous a bien forgé, avec mes amis qui m'accompagnent sur scène, de faire ça sur la scène de Porto Latino. Et puis, avoir joué ses titres sur une grande scène comme ça, dans un très beau festival, ça nous a aussi donné beaucoup de motivation et d'envie pour la suite. Et aussi, ça nous a fait prendre un petit peu en grade, parce que ben voilà, on a pu faire un show, je parle d'un spectacle carrément, parce que on a pu mettre en place plein de choses et avoir des techniciens qui nous accompagnent, donc c'était une expérience merveilleuse. On est très très content d'avoir fait ça, et qui plus est, on a fait une captation de ça que j'ai mis sur ma chaîne YouTube, sur les réseaux sociaux, et du coup beaucoup de gens ont pu avoir accès, on va dire, au live qu'on a fait ce soir-là, qu'on a créé. Et on a eu de très bons retours, parce que on a fait quelque chose qui va encore plus que au-delà du studio, en fait, j'ai envie de dire. C'est-à-dire, au studio, c'est plus marqué par les styles un peu modernes, etc. En live, on essaie vraiment de faire une création scénique et tout, très moderne, très décalée aussi avec les chansons. On s'amuse beaucoup et voilà, du coup, on propose ça aux gens et on est très contents de ça.
2: Nous avons retenu 3 chansons pour cette EP de Luca Antonelli. Tout d'abord, Kuemane.

0: Pour terminer ce numéro consacré aux nouveautés, place à Daniel Vincenzini et à son nouvel album solo paru chez Rigordo. Un disque de 14 titres qui fait dialoguer une nouvelle chanson et quelques reprises de morceaux de son répertoire avec Imantini. Écoutez Daniel Vincenzini.
1: J'ai construit ce nouvel album comme j'ai construit les autres albums aussi, avec du travail, de la recherche. Je me suis tourné vers des auteurs, vers d'autres musiciens. Avec la production Rigourde, où j'ai eu le carte blanche pour faire ce que je voulais. Et j'avais des textes déjà prêts et des chansons qu'il fallait que je termine. Et voilà, pour présenter cet album de 14 titres, même s'il y a trois reprises des premières chansons d'Emantine, Mamon, Emmanuel Damano et Maria. Le reste, ce n'est que des créations.
0: Vous avez composé toutes les mélodies pour l'écriture des textes, quasiment toutes aussi, sauf quelques-unes, vous l'avez dit, il y a des auteurs qui sont intervenus. Hein.
1: Oui, alors il y a Patrizia Cattagil, Rigo Almeida et Alan Di Meglio qui m'ont donné un petit coup de main. C'est ma façon de fonctionner. Quand je bloque sur un texte ou sur une idée, je me tourne vers des auteurs qui sont un peu dans l'esprit de la mélodie ou du titre que je veux rendre. Pour m'aider, pour avancer.
0: L'expérience d'enregistrement, de production, comment s'est-elle passée lorsque l'on passe d'un autre cadre, parfois même d'un home studio, à un studio comme celui de Rigordo?
1: Ah oui, c'est une autre façon de travailler. Déjà dans le temps, c'est sûr que quand on enregistre à la maison, on a le temps de faire, de refaire, de retravailler, même s'il m'a donné le temps de refaire quelques passages ou modifier quelques paroles ou quelques accords de guitare, etc. Le temps est assez quand même restreint, mais c'est le studio vraiment professionnel, on arrive, on bosse. J'ai même un peu, entre guillemets, repris goût à mon métier, quoi. Ça me manquait beaucoup ce côté professionnalisme de la musique. Travailler avec un technicien son, on arrivait, le morceau était déjà préparé à la maison, il n'y avait plus qu'à le placer dans le studio. C'était très agréable de travailler comme ça.
0: Un bel échange aussi avec des musiciens avec qui vous n'aviez pas forcément joué jusqu'ici.
1: Non, il y a comme le bassiste Zimaco ou le batteur Piro, deux musiciens que j'ai rencontrés en studio et alors ça s'est vraiment bien passé, des musiciens simples qui écoutaient et qui jouaient quoi, très bien, des bons musiciens du studio, je dirais. Aussi, ils font de la scène, mais aussi très bons musiciens de studio.
0: Qu'est-ce que vous avez envie d'évoquer avec cet album, Daniel, au-delà, bien entendu, de tout ce que vous avez fait avec Clémentine, cette carrière solo menée en parallèle depuis bien des années? Qu'est-ce que vous vouliez laisser également, peut-être, comme trace avec cet album?
1: En fait, la trace de cet album, c'est ce que j'aime le plus, c'est l'acoustique, la simplicité. Des arrangements, on n'a pas trop cherché à faire des arrangements un peu compliqués, prendre des arrangeurs, etc. Un album qui me ressemble dans la simplicité, je me répète, dans les textes, bien sûr, parce que les textes sont variés, j'essaie de porter un peu mes idées, bien sûr, on écrit ce qu'on est, bien sûr, et de le partager. Après, une fois que le disque sort, il ne nous appartient plus, les gens, adapte les chansons qu'on a créées à leur façon d'être, à leur façon de vivre, je pense.
0: Première chanson pour illustrer le nouvel album solo de Daniel Vincenzini, voici Utilo.

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0: La mobilisation des lycéens doit connaître un acte 3 mardi après plusieurs jours de mouvements et de blocages. Une vaste intersyndicale de l'éducation nationale appelle également à manifester, mais on s'attend à des actions dès demain. Le ministre de l'Éducation nationale annonce lui ce midi que 24 établissements ont été incendiés ou saccagés en France la semaine dernière. Édouard Geffray qui donne également ce chiffre de 400 à 500 établissements totalement ou partiellement fermé demain. Et puis plusieurs préfectures ont d'ores et déjà interdit les rassemblements aux abords des lycées demain, comme dans la Marne. En Moselle, la préfecture a également interdit des feux d'artifice et des aérosols dans plusieurs villes du département. Un dossier complet est à lire sur ici.fr. Au niveau météo, les pluies se poursuivent dans les Pyrénées orientales, mais il n'y a plus aucune intervention majeure aujourd'hui. Le département est sorti de la vigilance orange pluie inondation, tout comme l'Aude à l'instant. Météo France qui prévient cependant qu'un temps perturbé se maintient tout de même aujourd'hui sur le département. Un peu plus au sud, par contre, des pluies torrentielles en Espagne qui ont fait 2 morts. La province de Barcelone est en état d'alerte. On passe au sport, au championnat du monde de judo à Bakou. La française Shirin Boukli va disputer un combat pour une médaille de bronze dans la catégorie des moins 48 kilos aujourd'hui. Et puis un immense bravo à cette habitante de la Marne qui s'appelle Salima. Elle a réussi la traversée à la nage de la Manche entre l'Angleterre et la France hier soir à 67 ans.
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2: Salut à tous, assai felice di ritrovarvi in sta domenica, una domenica che bo nobi promettimo sportiva, simu in calvi, nanta u largo terreno di u giro Igor Segastorigo, on peut le dire, déjà nous sommes entourés de pilotes de très grand talent, de voitures historiques aux courbes qui sont époustouflantes et au bruit de moteurs qui font pâlir tous les passionnés. À partir de 17h, donc, nous serons en direct entre 17h et 19h ici pour parler de ce Tour de Corse historique, pour se rappeler des grands moments de cette compétition. On aura également évidemment le plaisir de parler des enjeux de cette édition en compagnie des organisateurs, des pilotes historiques, de tous ceux qui sont porteurs de souvenirs. Donc, rendez-vous à 17h en direct de Calvi. Ne manquez pas ce rendez-vous, hein, surtout si vous êtes un passionné de sport automobile et d'Ujar, quand elle est en Corsica. Et subito, parlez-moi e-sport dans ta RCFM et d'Historia Sportiva en compagnie de Didier Rey.

0: 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E oggi è molto da scontrare, quel che sia che ha lavorato assai non tavolo in Corsica, qualcuno che ha dimostrato aussi che il football era un rivelatore extraordinario dell'histoire e delle società, avec notamment son ouvrage La Corse, son football, che è sorti déjà il y a quelques années. Tout fraîchement, ce livre, 1981, Le Sporting, une Coupe de France aux couleurs du peuple corse. Nous avons le plaisir d'accueillir Didier Rey. Salut.
1: Salut Marc-André, salut à tutti.
0: Alors on va justement avec vous évoquer cette idée que quand on veut parler de société, le football c'est une bonne porte d'entrée. Je vous propose, si vous êtes d'accord, de commencer par le commencement, 1905, en Suèche. Quoi est-ce que tu dis pour?
1: Bon, on est enseignante, il est assistant d'allemand au lycée de Bastia. Voilà. Et donc il vient de Barcelone, on en est sûr. Après il reste une inconnue en fait, 1903-1905. Parce que quand on a quelques écrits de certains pionniers, qui ont joué donc avec lui, on voit la date de 1903. Mais alors, est-ce qu'il y a eu une sorte de pseudo-démarrage qui n'a pas pris, puis 1905, c'est 1905 qu'il faut conserver. Mais il y a peut-être eu quelque chose avant. Enseignants, on sait que les enseignants, les Suisses notamment, sont le relais des Anglais. En fait, très souvent, ils ont fait leurs études en Angleterre, ou ils sont allés en Angleterre, et lorsqu'ensuite ils se mettent à voyager en Europe, ils amènent avec eux le football. Et là, on aurait le même cas à Barcelone.
0: Et il y a une petite gémellité, justement, hein, entre le Sporting et le Barça.
1: Oui, mais après, on trouverait aussi ça en Italie. Hein, voilà, avec des Suisses qui sont des Anglais, qui sont à l'origine. Pensons, parce que c'est pas très loin de chez nous, malgré tout, au Genoa. C'est bien Genoa, et non pas Genova. C'est en anglais. C'est Genoa Football and Cricket Club, toujours encore aujourd'hui. En passant à Palerme, à Napoli aussi. Alors, ils sont créés par des étrangers, des Anglais à chaque fois. Voilà. Donc, c'est classique. Et puis le nom, si on y songe, bien sûr, c'est Bastier. Mais c'est Sporting Club. C'est anglais, hein. Sporting Club, c'est français. Oui. Et pensons à la CA. C'est Athletic IC, à l'anglaise. Et pas la française, Athletic Club aussi. Donc on est dans un cas très classique en Méditerranée. Donc voilà, les Anglais ou les Suisses qui amènent le nouveau sport.
0: Alors quand justement ce football arrive en Corse avec ce monsieur en Suèche qui vient et qui fonde le Sporting de Bastia, on va le dire quand même pour nos auditeurs, vous l'avez dit, 1905, comme ça on a une date. Par la population, c'est perçu, il me semble, quasiment comme un luxe de bourgeois de faire du sport. Il y a un côté très bourgeois hein, à l'époque, parce que quand on fait partie du peuple, au sport, il y a Zap.
1: Aïe, ben c'est gros. Non, ça c'est... Le football naît dans le milieu bourgeois, c'est clair. On a la liste, on a la chance d'avoir conservé le carnet de 1910 de Paul Piccioni, qui était un des premiers présidents du Sporting, et il y a la liste des joueurs de 1910. Il n'y a que des étudiants. Ce qu'on appelle étudiants à l'époque, c'est lycéens. Bien sûr, ils appartiennent à la bonne bourgeoisie. Et on a leurs adresses. Leurs adresses, c'est Place Saint-Nicolas. Et les quartiers entre guillemets neufs, c'est-à-dire on a vraiment la bonne bourgeoisie. Et puis quand on regarde, il y a aussi deux éléments intéressants. Parmi les membres honoraires, donc ceux qui sont choisis pour, on a le consul d'Italie, et parmi les joueurs qui a été champion de Corse en 1909-1910, on a le vice-consul d'Angleterre.
0: Donc on est véritablement voilà, bien le football.
1: Qui lui connaît bien le football. Hein, voilà. Et là on a vraiment un milieu très très très très bourgeois. Et très vite quand on voit les membres d'honneur et les membres du club, ce sont vraiment la

0: bon, je... ce qu'il y a de particulier pour la Corse, c'est que, enfin, le particulier, oui, c'est que ça s'accélère très vite. Et que dès 1914, on a déjà des gens qui viennent des classes moyennes. Voilà. Et même voire à la limite des classes populaires. Oui, c'est allé très vite. En fait, ce qui, en France ou dans un pays d'Europe, a pu prendre beaucoup plus de temps, en Corse, ça va très très vite.
1: Alors, on a ce sentiment-là que, bon, la guerre de 14 passe. Elle emporte d'ailleurs au passage quelques joueurs, hein, il me semble.
0: Oui, mais aussi, c'est vrai, malheureusement, notamment sur Corté. Ouais. Mais en même temps, elle diffuse le sport. Parce que quand on regarde un peu, dès 1915, on voit des joueurs, on voit des matchs qui ont lieu à Bastia. Et les soldats ont découvert aussi le foot au front. Et donc, la guerre, en fait, a accéléré le processus. Elle a d'abord, bien sûr, arrêté à l'été 14, mais dès 15, elle accélère le processus. Et donc, en 19, c'est l'explosion.
1: Vraiment. Et puis, il y a même cette image qui aujourd'hui passe au mythique des joueurs allemands et anglais qui fraternisent en faisant un match de ballon dans le No Man's Land, où ça a été quelque chose qui est passé à la poésie populaire, quasiment.
0: Et puis, on a même, en 14, on a des cartes postales avec des caricatures, le grand match. Où on voit donc le Kaiser qui est en gardien de but, qui encaisse un but marqué par un Français et un Anglais. Donc oui, il y a aussi ce rapport guerre-sport qui est intime. Oui.
1: Alors, vous l'avez dit, des débuts du football en Corse, Didier Rey, qui sont très bourgeois, et ça peut se comprendre étant donné la composition agro-pastorale, hein, qui est toujours celle de la société. Et vous l'avez dit ensuite, une diffusion un peu entraînée de poudre, et on a le sentiment que dans l'après-guerre, à partir de 18, mais il y a plein de clubs qui se font, et il y a quand même, ça descend dans le peuple. Hein. Qu'est-ce qui se passe? Comment se passe ce phénomène? Et au niveau géographique, comment se répartissent ces clubs? Parce que vous publiez une carte dans votre livre, où c'est impressionnant le nombre de clubs qui apparaissent, y compris peut-être parfois pour un seul match. Hein.
0: Oui, c'est-à-dire, alors, dès avant 14, avant l'été 14, il y avait déjà une première explosion. Il y a 30 clubs en Corse avant l'été 14, structurés. Plus ceux qui jouent un jour comme la GSB à Bonifacio, il y a deux matchs avant 14, c'est tout deux. Mais ils jouent. Et ce qui se passe, c'est que les hommes reviennent du front et ils ont découvert le foot. Ceux qui reviennent et qui jouent avant 14 ont envie aussi de faire redémarrer le jeu. Et puis, c'est aussi l'idée que le sport fait de bons soldats et c'est pour ça que la France a gagné la guerre. Donc, il faut aussi rester sur le qui-vive parce que l'Allemagne peut-être un jour voudra se venger. Donc, il faut continuer à former des hommes sains. Et à partir de ce moment-là, effectivement, les hommes qui reviennent dans les villages, eh bien, ils créent une équipe de foot. Alors, ça va durer à 7-8 ans. C'est-à-dire que, à partir du milieu des années 20, on voit, le nombre de créations qui diminue, puis qui disparaît. Avant de renaître un peu avant la Seconde Guerre mondiale. Mais comment se diffuse-t-il? Bon, les hommes qui reviennent du front, le chemin de fer, qui, ben pas, en 35, va jusqu'à Porto Vecchio. Donc, le chemin de fer, le long du chemin de fer, on peut créer des équipes parce qu'on peut se déplacer. Et d'ailleurs, dès avant 14, la compagnie des chemins de fer de la Corse fait des tarifs pour les matchs, et même des trains spéciaux pour se rendre à Fouriagne ou pour se rendre au stade Jean-Louis. Enfin, avant 14, c'est pas Jean-Louis, mais le feu et futur stade Jean-Louis. Donc, on a véritablement, comment dire, une cette propagation très vite. Et puis, parce que la bourgeoisie corse, où qu'elle soit, participe aussi, veut contrôler, c'est aussi une façon de contrôler les catégories populaires qui désormais jouent au football. Tenir le club, c'est aussi, une sorte de convivialité de classe. Hein, voilà, il y a aussi cet aspect-là. Et donc, tout concours, finalement.
1: Il y a un témoignage de très anciens joueurs de la CA qui dit « Je bénis un abeille au match au Gabriolet ».
0: J'ai eu la chance, à Dio Fasso d'Interi, c'est-à-dire l'ultimo giocatore di la CA, campione di Corsa, 1919. Et qui me raconte des choses extraordinaires. Et puis, bon, évidemment, aussi sur les façons de pratiquer qui étaient déjà, disons, engagées.
1: Alors, vous parlez dans votre livre, hein, La Corse sans football, vous parlez d'un football corse qui est la vitrine d'une société clanique. Voilà, le terme, c'est celui-là. C'est-à-dire qu'on a petit à petit quelque chose qui devient très populaire et qui est chapeauté au final. Et on retrouve donc, au final, très tôt, l'idée que le football va représenter la société corse et même anticipe un petit peu l'évolution de ces dynamiques.
0: Oui, parce que bon, alors esprit claniste dans le sens où on va retrouver pas forcément les grands chefs de clan, non, même s'ils vont toujours apporter de l'argent et mais on va retrouver les hommes politiques locaux investis. Et puis on a tout simplement les modes de fonctionnement, partie de contrepartie tout. C'est-à-dire que à squadra che gioca in casa di partito tout, et là t'as du contrepartie tout. Et donc l'arbitre dans tout ça, l'arbitre il est l'élément étranger dont les deux équipes doivent se débarrasser. Parce qu'il est finalement une sorte, un peu comme l'État qui viendrait au cœur de la société et faire exploser les structures traditionnelles. C'est pour ça que très vite, dès avant 14, les arbitres sont agressés régulièrement. Et je crois que c'était...
1: Beaucoup d'invasions de terrain.
0: Oui, beaucoup d'invasions de terrain.
1: Beaucoup de monde aussi hein, dans ces matchs.
0: Oui, beaucoup de monde.
1: Les derbies, quand ça va commencer à être entre le Sporting et la CA, ou encore surtout entre le Sporting et le CAB, ça coûte 2000 personnes. Ce qui
0: oui,
1: pour
0: oui, c'est énorme. Mais en même temps, le foot n'a pratiquement pas de concurrent. Oui, il y a la boxe, il peut y avoir la boxe, il peut y avoir les courses de chevaux, mais c'est déjà un autre public, parce que ces deux parties, enfin, notamment les courses de chevaux sont restées très bourgeoises malgré tout, même s'il y a du peuple qui va à l'hippodrome, attention, mais ça reste différent. Oui, parce qu'il y a aucun, il y a aucun autre concurrent. Et puis, comme je vous dis, ça reflète tellement les modes de fonctionnement de la société qu'on s'y investit. Il est inconcevable qu'une équipe adverse puisse venir gagner. Je me souviens de ce monsieur que j'avais interrogé, qui joue aussi juste après la guerre. Il me disait, vous savez, Union in Bastille, parce qu'il jouait gardien, il jouait arrière. Non, il jouait gardien. Et François Ortoli. Il dit, Union in Bastille, je vous dis, si je vais arrêter, mais, si tu toques au ballon, tu dois qu'on a coulé l'art. Voilà. Il dit, alors j'ai appelé immédiatement les gendarmes, parce qu'il y avait bien sûr voilà, donc, ça donne un peu
1: la tonalité.
0: Voilà, tonalité.
1: Et si on lit l'histoire du Sporting par Jojo Bonavid, ils raconteront les mêmes faits en face, bon, avec toute la neutralité que l'on peut imaginer, évidemment. Ah. Donc, on a cette gestation du football. Ce football-là, ce championnat de division d'honneur qui va débuter dans les années 20 et qui va se perpétuer, qui existe encore aujourd'hui, mais qui va avoir cette dimension de vase clos, je dirais, jusqu'en 59, si je ne me trompe pas. Il y a une gestation, mais on a quand même le sentiment, qui sera confirmé par la suite, d'un apprentissage quand même du football. C'est-à-dire que le niveau quand même, ces obscurs combats ne mènent nulle part, mais ils vont quand même former un certain style, certains joueurs, certains noms aussi, qui vont commencer à apparaître. On va parler d'Armand Cesari, paraît-il, joueur très fin. On va, le fameux Nadal, qui est force de la nature, match de boxe le soir, match de football l'après-midi, course de vélo le matin, des personnages comme ça qui vont apparaître. On a le sentiment que cette société, cette jeunesse corse apprend aussi son métier.
0: Oui, et puis il y a une chose aussi qu'il faut pas oublier, là encore, à Bastia, mais à Ajaccio aussi. Hein. Mais dès en 1914, on organise des compétitions en faisant venir, en essayant de faire venir des équipes du continent. L'idée, c'est de se confronter. À Noël 1921, c'est Livorno qui vient jouer à Bastia. Donc on essaie, d'abord on est déjà des clubs pour essayer même d'intégrer le championnat.
1: Il y a un match contre une frégate anglaise.
0: Oui, il y en a énormément. Voilà. Mais on va voir venir des Tchèques, on va voir venir des Hongrois, des Autrichiens dans l'entre-deux-guerres, à Bastia comme à Ajaccio. Donc il y a aussi, très vite, cette volonté d'intégrer le championnat de France, qui est refusé. D'intégrer la Coupe de France, alors on dit, les instances disent oui, mais vous payez les déplacements. Bon, vous imaginez bien que les finances des clubs corse ne pouvaient pas se permettre de payer des placements en Coupe de France à l'époque. Donc, de facto, ils n'y participent pas. Mais en revanche, c'est cette volonté de faire venir en permanence des équipes, et puis d'aller chercher déjà des joueurs ailleurs, de regarder la diaspora corse en Algérie. Et même, on a quelques joueurs italiens qui vont venir jouer. Donc, il y a cet apprentissage qui se fait aussi parce que il y a cette volonté permanente d'échanger. Et de sortir, justement.
1: Et on exporte quelques joueurs. On va penser aux frères Sinibaldi, par exemple, qui vont être champions de France à Reims, très fradelli, tutti nadi, di Montemaggiore, qui sont tous les trois titulaires quand Reims est champion de France en première division.
0: Et Victor Siné, dans son ouvrage Corse au football de feu, qui a longtemps été vraiment une bible, donne le nom des joueurs qui ont joué à Cannes ou même à l'OM dans l'entre-deux-guerres. Donc oui, très vite, on va exporter et on essaie de faire venir. Mais c'est cette volonté de sortir. Parce que, justement, pour progresser. Et puis aussi, parce qu'il ne faut pas se le cacher, surtout à l'époque, il y a cette volonté de dire c'est mon franchise. Non, nous sommes des Français à part entière. Et ça, c'est écrit noir sur blanc, en permanence. Et donc, c'est mal vécu, le fait de ne pas être accepté en championnat, dans les années 30, et puis d'accepter en Coupe de France, mais sans l'être, puisque en payant, vous imaginez bien que le Sporting ou le CAB n'auraient pas pu payer un déplacement à Amiens ou à Reims à l'époque. Ça veut dire en bateau puis en train. C'était beaucoup trop cher dans les années 20, 30.

0: Nous parlons toujours en votre compagnie d'Iré de cette histoire du football en Corse, de cette histoire du Sporting de Bastia en particulier. Et nous arrivons à ce moment qui est un moment fatidique, peut-on dire intéressant, et pour la société corse, et pour le football. Et on va voir aussi comment l'un, justement, est quasiment le messager de l'autre. On arrive dans l'après-guerre. Nous sommes dans une Corse qui, d'un point de vue politique, est parfaitement alignée sur tous les canons de la francophilie, sur une volonté d'intégration qui est devenue totale avec l'effondrement des mouvements autonomistes, on peut le dire. Le contexte de l'après-guerre, c'est celui-là. Et il y a véritablement cette envie, justement, vous l'avez dit, de devenir des citoyens à part entière et donc d'avoir le droit d'accéder à la CFA, notamment un combat mené par Victor Lorenz, le président du Sporting, avec d'autres. Et il y a ce refus qui va durer un temps, cette entrée vraiment du bout des lèvres, on sent. Est-ce que là-dedans, il y a un mépris de classe? Est-ce qu'il y a un vrai complot contre la Corse? Ou est-ce que tout simplement, bon, c'est lointain et c'est sans intérêt d'un point de vue sportif? Comment expliquer cette froideur des instances sportives nationales?
1: Non, c'est très intéressant, c'est 1959. 59, il y a une réforme du CFA. Désormais, les 16, je dis bien 16, 16 champions de DH et les clubs de l'Algérie française, les clubs des Européens, puisque les Algériens, eux, se sont retirés des compétitions à l'appel du FLN, même si tous ne l'ont pas fait, mais les clubs, eux, se sont sabordés. Donc, qui doivent former 5 groupes, et les vainqueurs, ensuite, se rencontreraient pour le titre de champion de France. Finalement, les clubs algériens formeront un 6e groupe. Mais il n'y a pas 16 champions de DH en France. Il y en a 17. Mais la Corse est oubliée totalement. Elle est oubliée, c'est même pas un complot. C'est que, tout simplement, pour les instances françaises et pour les Français du temps, la Corse, c'est pas la France, même si c'est français. C'est bien sûr pas l'Algérie. Donc, quand on fait la liste, on les oublie. Et vous avez un ouvrage remarquable qui sort en 1954 pour la Coupe du Monde, en 2 tomes, Histoire du football. Très très bel ouvrage, avec des journalistes et des responsables français. Et quand vous le feuillettez, il y a le football en France, en Suisse, vous présentez le football en Europe. Et là, il y a marqué 16 championnats de DH en France. Et non pas 17. La Corse est totalement oubliée. Et c'est un choc. Parce que vous l'avez dit, on est dans une Corse qui se veut et se sent et se vit profondément française. Très, très, très française. Et là, c'est une gifle terrible. Alors finalement, oui, le Sporting est accepté. Il faut quand même un mois de négociation à Paris, hein, en mars-avril 59. Mais immédiatement avec une mesure discriminante qui ne concerne aucune autre ligue, tant que le club corse est en CFA, aucun autre ne peut y accéder.
0: Donc il faut attendre que le club descende pour avoir une chance d'accéder.
1: Mais bon, c'est vrai qu'il y a aucun autre club. Mais ce qui est terrifiant, c'est qu'aucune autre ligue n'est soumise à ça. Mais ce qui est terrifiant, c'est la raison qui est donnée. Le coût des déplacements en Corse pour les clubs continentaux, c'est-à-dire un par an pour chacun. Le Sporting, lui, se déplace un match sur deux, ça, c'est pas pris en compte. Ça, c'est pas pris en compte. Donc, ça veut dire quoi? Ça veut dire, on accepte les... Parce que l'équipe titre, la FFF intègre l'Algérie, mais pas la Corse. Non, bon, ça... Donc, il faut prendre la Corse, parce que bon, on l'a oublié, bon, on l'a mis. Mais stop, ça va, vous êtes là, ça n'a aucun intérêt d'avoir des Corses, c'est considéré comme sportivement nul. Donc, oui, ok, d'accord, mais on serre la vis, et bon, si un jour on peut... voilà. Et jusqu'en 93, en fait. Hein. Alors, en 65, oui, la LCF obtiendra l'annulation de la mesure, mais qui est rétablie en 66. Bon, donc, voilà. Et ça durera jusqu'en 93 avec une réforme du CFA. C'est pour ça que la CA et le Sporting vont choisir le professionnalisme. C'est qu'il y a un piège qui se referme sur les clubs corses, c'est fini. Donc, s'ils veulent vivre et connaître, effectivement, et franchir un cap, il faut sortir de cette logique. Oui.
0: Alors là, on arrive à un moment qui est un petit peu étonnant, parce que ce football corse, vous l'avez dit, il a végété dans un huis clos pendant une quarantaine d'années. Oui, voilà, une quarantaine d'années, allez, peut-on dire. Il se retrouve en CFA, des débuts difficiles, mais sur un temps très court. Et très rapidement, un accès au monde professionnel. Mais on a le sentiment qu'ensuite, c'est une course aux étoiles entre les clubs corses, parce que Cineun, Cremicale, Chalas, Trubias ou Brann. Donc, le GFCA, il devient champion de CFA, le Sporting se renchérit en montant des deux, la CA doit suivre très vite, montant des 1, le Sporting va avec les dents, remontant des 1 à son tour, c'est la course. Pendant qu'il y a la guerre froide dans le monde, en Corse, il y a la course aux étoiles pour savoir c'est lequel, le premier club.
1: Et en fait, la chance du Sporting, paradoxalement, c'est le grand GFCA. Parce que GFCA remplace le Sporting en 61, le Sporting fait 2 ans, CFA, il descend, donc du coup le gaz monte, et il est champion de France dès 63, et ensuite il y aura 4 titres en coup. Et du coup, ni le Sporting ni la CA ne peuvent accéder. Donc il faut aller ailleurs. Où il se trouve que la Ligue 2, la deuxième division à l'époque,
0: la D2
1: à l'époque, et elle aussi connaît une des mutations, et qu'il y a beaucoup d'autres clubs français qui sont en faillite, et que du coup, l'équivalent de la Ligue à l'époque, cherche des clubs. Or, il se trouve que les clubs corses, eux, sont riches. Riches, entendons-nous bien. C'est-à-dire qu'il y a beaucoup de monde au stade et que les places sont très chères et que les pouvoirs publics, j'entends par là les mairies et le conseil général, à l'époque, il n'y en a qu'un, financent les clubs. Donc, du coup, ils
0: donc,
1: ont...
0: la santé financière des clubs corses, à l'époque, dans les années 60, est bonne, contrairement à ce qu'on pourrait penser.
1: Voilà. C'est exactement ça. Et du coup, le professionnalisme, c'est la solution. Mais c'est fait très vite. C'est vrai que c'est fait très très vite. Et là, et ce qui est, de suite, ce qui marque, c'est que l'ACA et le Sporting sont au toc à toc dans ces championnats, puisqu'ils intègrent en 65. 67, l'ACA est en Ligue 1, 68, le Sporting. Ils sont en plus très bons. Non seulement ils ont de l'argent, mais ils sont bons. Et c'est le moment où on a, ça va durer à peu près jusqu'à 77, 78, où on a, entre autres, comment dire, une autre image du football. Quand on parle finalement d'un football qui est proche des origines, qui va permettre de ressourcer le football français. C'est le très court moment où on a, et puis quand les clubs corses sont en Ligue 1, où là ils sont un peu moins riches, et là on parlera même des vertus du pauvre. Voilà, ces clubs qui n'ont rien mais qui eux savent jouer au foot et qui font du bien au foot français. Ouais, ça ne durera pas, c'est la légende noire qui va très très vite s'imposer. Mais c'est dire si cette époque-là, oui, elle est très importante. Et en même temps, c'est parachevé, il faut pas l'oublier, c'est parachevé la francité, parce qu'il y a ça aussi derrière, c'est clair. C'est l'Ajaxienne sur les stades, même quand le Sporting joue, c'est l'Ajaxienne, l'hymne, entre guillemets, national. Et les drapeaux corses, il n'y en a pas, quasiment pas. Et ça, le tournant, ce sera, si on veut, il y en prêtera quelques-uns, bien sûr, mais si on veut vraiment prendre une date, c'est 72.
0: 72 la finale.
1: 72, c'est véritablement dans une Corse totalement métamorphosée, avec les attentats depuis les années 66-67.
0: Ouais, après ça, après, voilà. la chose va changer, mais voilà. on va évoquer cette question aussi. Pour le moment, pour rester sur le terrain sportif, quand on se retrouve en 68, un club qui est champion de CFA, deux qui sont en première division, qui se portent bien, qui jouent bien. Les joueurs corses qui ont une telle valeur que Juste Fontaine décide de les utiliser comme sparring partner de l'équipe de France parce qu'il considère justement que c'est un football rugueux, qui tape l'équipe de France, oui, oui, au sens figuré, même pas au sens propre. Donc, comment on peut expliquer que ces joueurs, ce sont quand même des équipes où la grande majorité des joueurs sont corses, comment on peut expliquer que ces joueurs qui, quelques années, une dizaine d'années auparavant, végétaient dans un niveau régional où il n'y avait pas de perspective de jouer au-dessus, aient pu s'imposer aussi rapidement, s'installer dans un football de si haut niveau, dans un laps de temps si court?
1: Mais parce qu'en fait, bon, déjà, le niveau n'était pas mauvais parce qu'il y avait ces échanges à l'extérieur, même si c'est dans le cadre de matchs amicaux. Puis en secondo, il y a des entraîneurs qui viennent aussi, qui vont venir du continent et qui vont apporter des techniques nouvelles et qui vont moderniser le football de ce côté-là. Et puis, des joueurs qui vont venir. Le Sporting accède donc en 68. Enfin, je veux dire, il fait signer McLoofy. McLoofy de l'époque, c'est l'homme qui a fait les grandes heures de la Saint-Étienne. C'est aussi, là aussi c'est très intéressant, c'est aussi l'ancien joueur de l'équipe des FLN algérien. Donc voilà, dans une Corse qui a été profondément algérie française. Et au passage, McLoofy va quand même en 69 faire jouer le Sporting à Paris contre le Mouloudia Club d'Alger le 17 octobre. Pour la journée du 17 octobre. 17 octobre 61, c'est le massacre des Algériens par la police française dirigée par Maurice Papon. Or, en Algérie, c'est une journée, bien sûr, commémorée. Mais là, à Paris, ça sort le 19, parce que le 19 est un dimanche. McLoofy va faire jouer le Sporting dans le cadre, contre le MCA, dans ce cadre-là. Donc, on a aussi cet affrontement. Et le Sporting ira jouer en Algérie, également, faire une tournée en Algérie, en 69, à l'époque de l'indépendance. Donc, bien après l'indépendance. Donc, on a aussi, et puis des joueurs qui viennent. Et donc, il y avait un bon niveau. Il y a aussi une chose qu'il ne faut pas oublier, c'est qu'en pourcentage, évidemment, c'est la Ligue Corse qui a le plus de licenciés en football par rapport à sa population.
0: Donc, il y a une vraie passion populaire.
1: Il y a une vraie passion populaire. Et puis, il n'y a pas de concurrent. Il n'y a pas de vrai concurrent. Aujourd'hui, c'est totalement différent. Mais à l'époque, rappelons-nous quand même que le nombre de licenciés de foot est supérieur aux deux sports qui le suivent immédiatement. Donc, quand on additionne les deux qui le suivent, ils n'arrivent pas au nombre de licenciés du football. Donc, il y a aussi ça, les dynamiques. Et puis, il y a de bons joueurs. Il y a aussi de bons joueurs qui sortent à ce moment-là, tout simplement.
0: Alors, on parlait, Didier Rey, avec vous, donc de ce football corse, de son apparition sur le théâtre national. Et là, on a un véritable glissement. Vous parliez de 72, dans un de vos articles, vous parlez d'apparition visuelle du peuple corse avec cette tête de mort. Il y a cette jeunesse autonomiste qui couve à Nice, qui le dit aussi dans les stades. Je ne sais pas si c'est très utile d'épiloguer sur la question. Mais en tout cas, il y a un basculement qui apparaît, que vous mettez bien en avant d'ailleurs dans votre livre « La Corse, son football ». La Corse accède par loyalisme, par volonté d'intégration. Mais arriver au niveau national, cette identité corse, qui était une identité souterraine, vécue en vase clos dans les villages ou par les associations quand on partait sur le continent, elle devient visible, elle s'impose et du coup, elle est traitée par le regard de l'autre. Et il y a quelque part, vous parlez d'un télescopage des identités des Corses, qui ne pensaient pas qu'il pouvait y avoir conflit entre l'identité corse et l'identité française, et le football va être un bleu de méthylène de ces contradictions historiques.
1: C'est terrible, les gens qui le vivent à ce moment, c'est terrible, parce qu'ils s'attendent à être accueillis comme des Français à part entière, et on leur renvoie l'image de l'altérité absolue. Et non seulement l'altérité absolue, mais leur pratique du football, et leur façon de jouer, et leur façon d'être dans les tribunes...
0: Leur réalité,
1: sont incompatibles, c'est écrit, non seulement, sont incompatibles avec les éléments de l'identité nationale. Et on s'était mis en franchise. Alors c'est bien sûr traité d'Italien, aller jouer en Italie, etc. Mais par exemple à Grenoble en 68, lorsque le Sporting joue son match de première division, les supporters de Grenoble soutiennent leur équipe au cri de « Allez la France !» Oui. Donc c'est un choc terrible. Et tous les éléments qui constituaient l'identité française de la Corse, tout ce qui avait été mis en avant, mais en interne, en Corse, notamment la participation aux guerres, à l'aventure, entre guillemets, coloniale, tout ça qui faisait du Corse, finalement, le paragon du meilleur des Français, tout ça est déchiré, jeté et montré comme, au contraire, fortement négatif. C'est, après les incidents du match Lens-Bastia, en 72, ouais. C'est l'équipe qui se moque du communiqué de la mairie de Bastia en titrant « La Coupe de France menace l'unité nationale ». Parce qu'il y avait eu la mairie de Bastia, c'est scandaleux, les Corses qui sont morts en 14 pour défendre les frontières sont aujourd'hui insultés à Lens. Oui, un argumentaire qui tombe à plat complètement. Et là, l'article se moque totalement. Et ça, c'est un choc culturel terrible. Soudain, on se rend compte que les éléments qui constituaient l'identité française de la Corse, eh bien, ce sont des éléments qui font rejeter les Corses hors du cadre national. Et ça, c'est terrible, parce que ces gens ne peuvent pas, ces Corses du temps ne peuvent pas, sauf les jeunes qui commencent, bien sûr, dans le monde autonomiste, c'est inconcevable. C'est un choc terrible. Et le match de Lens, c'est peut-être voilà, le fait d'être traité comme un étranger indésirable. Et ça, c'est terrible, terrible, vraiment.
0: Et il y a un vrai basculement, parce que l'image que renvoie la finale de 72, c'est la Corse qui dépasse ses clivages, justement, et qui y a quelque part une espèce de roman d'une revanche historique. C'est titré d'ailleurs par Kirn. Il me semble, ce sera difficile de ne pas y voir un match Corse-France.
1: Oui, oui.
0: Et il y a cette espèce de véritable basculement identitaire dans le football, mais qui, au final, est le basculement de toute la société. Peut-être un peu... C'est plus clairement... Ça va plus vite dans le foot, et ça sera la déchirure politique interviendra 3 ans après avec Allier. Mais il y a presque une espèce de résonance.
1: Ah, mais c'est exactement ça. Le retour du Sporting à Porrit après la finale de 72. Kirn va titrer « Il était une fois la révolution ». Un article remarquable qui se termine, et c'est pour ça peut-être qu'un jour, à Porrit, le drapeau corse a remplacé le drapeau français au mât de l'aéroport, parce que Nomité Monté avait enlevé le drapeau français, ici le drapeau corse. Voilà, quelque chose de totalement impensable, même 10 ans auparavant, qu'on se remette à 62, en 63, au titre de la CA, du Gazélec, pardon, champion de France avec, vraiment, voilà, c'est mon franchise, Violet Tibé, en combien de franchise. Et là, le drapeau corse qui est levé, c'est un basculement qui, en accéléré dans le football, et qui anticipe vraiment sur ce qui va devenir bientôt aller.

0: L'année des événements d'Alire, et on a un Sporting de Bastia qui commence à être une grosse équipe. Une grosse équipe de D1. Et quelques années plus tard, on est en 77, elle termine 3e. Les joueurs vous diront tous qu'ils se sont fait voler le titre à Nantes. En plus de ça, avec bon, Zimaco d'un côté, Papi derrière, Fanfan Félix devant, Zaïch de l'autre côté. Une équipe qui fait mal. Quelle est la recette à l'époque pour fabriquer des équipes magiques comme ça? Est-ce que c'est Jules Philippe qui était un sorcier? Comment on peut expliquer que, voilà, que la Corse puisse, dans les années 70, se payer des équipes d'un tel niveau?
1: Bon, c'est économiquement possible, entendons-nous bien, pas pour longtemps, mais c'est économiquement possible. Pourquoi ? Un, les subventions, conseil général, un seul conseil, puis deux après, du conseil général, pour ici donc le Nord, et la municipalité de Bastia. Plus, n'oublions pas, les entrées au stade qui restent chères. Et puis le club Méditerranée, qui est une grosse structure, et qui apporte des fonds. Donc à ce moment-là, ça suffit pour pouvoir acquérir un joueur comme Jessic. Voilà. Avec de bons joueurs corses, de bons joueurs continentaux, et du coup, effectivement, une vedette, parce qu'il faut bien l'appeler comme telle, intégrée à l'équipe, mais l'équipe tourne autour de la vedette, mais la vedette aussi se fond dans le fonctionnement de l'équipe. Et à ce moment-là, oui, c'est possible. Ça sera encore possible pendant 2, 3, 4 ans. Un peu plus tard, il y aura REP, mais ensuite, ça partira. Donc, c'est à ce moment-là possible, effectivement. Parce que la structure économique est encore celle du football d'avant, on va dire, d'avant-hier même.
0: Ouais. Donc il y a quand même une bonne santé financière qui permet d'avoir quelques vedettes, mais il y a aussi quelque part des assises qui sont des joueurs insulaires, quoi, qui assurent, là, en particulier dans le domaine défensif, hein, où bon, des bonhommes comme Charles Orlandouchi, Paul Martioni, voilà, ils vont quand même. Claude Papi au milieu de terrain, qui va être un joueur remarquable. Georges Franceschetti. On a aussi de véritables générations, quoi.
1: C'est la base. C'est-à-dire que la base de ces équipes du Sporting, ce sont ces Corses qui donnent véritablement d'abord le l'âme à l'équipe et puis qui encadrent, qui corsisent, on peut le dire comme ça, les joueurs qui viennent de l'extérieur. Et qui finalement vont se fondre dans cette identité corse. Du coup, pour le coup, on peut parler là de vraiment de communauté de destin.
0: Alors c'est ça, vraiment. L'équipe de 78, c'est la communauté de destin.
1: C'est la communauté de destin, oui, bien sûr, tout
0: parce
1: à fait.
0: Parce qu'il y a même, c'est prouvé que beaucoup de joueurs qui venaient du continent, qui sont restés ici par la suite, sont des gens qui ont même appris le corse, qui étaient le INSED, à l'autre. Tout le monde nous a bien joué à l'Ouïe.
1: Aïe, aïe, voilà.
0: On est les intérêts au CED.
1: Aïe, aïe. Voilà. Mais oui, mais c'est clair. Je veux dire, on a des joueurs qui sont des joueurs corses. Quelle que soit leur origine, peu importe. Ils sont là et ils participent à cette enceinte. Et puis, n'oublions pas, il y a cette base de joueurs insulaires à fort tempérament qui encadre le tout et qui donne effectivement le oui, qui fait que c'est une équipe. Le Sporting de ce moment-là, c'est l'équipe de Corse, en fait. Voilà, c'est l'équipe entre guillemets, c'est nationale. La squadra Jagorčica, c'est plus que le Sporting. C'est le club d'un peuple, vraiment, d'une île entière. En lui, finalement, se focalisent tous les espoirs d'un peuple, mais aussi toutes les, on va dire, les côtés négatifs, c'est-à-dire comment on peut dire les choses clairement, les déceptions parfois aussi de tout un peuple, mais ce club, il est la Corse. Voilà, il est la Corse, tout simplement. Il est le peuple corse. Et c'est ça, c'est vrai qu'il n'a pas de concurrent, mais peu importe, c'est ça qui fait la particularité, je crois, du Sporting, même encore de nos jours. Il est l'équipe du peuple corse, finalement. Voilà. Pourquoi aussi, pendant très longtemps, rien n'a été fait pour véritablement tenter le coup sur une sélection nationale. Il y a eu des possibilités, c'est à discuter, mais il y avait des possibilités avec le nouveau statut en 92, au moment où la Polynésie et la Nouvelle-Calédonie l'obtiennent, ou les îles Féroé. Bah, ça, parce qu'il y a le Sporting. Parce que, finalement, il n'y en a pas besoin.
0: Ouais, il y a déjà le porte-drapeau.
1: Il y a le Sporting. Et oui, c'est ça.
0: Alors, ce porte-drapeau, on arrive en 78. Bon, on va pas se refaire toute l'épopée. Chigamperi à Mafalo. Yeah. Mais bon, Sporting de Lisbonne, un peu poussif. Newcastle, on commence à se poser des questions. Torino de la folie furieuse. Et puis ensuite, bon, ça, après, la suite appartient à l'histoire. Comment on peut l'entendre, le phénomène? Tout le monde dit que c'était plus que du football. Je pense que vous avez un peu répondu avant, mais au niveau de la société corse, 78, qu'est-ce que ça représente? Parce que on parle d'une société corse qui est marquée par la poussée de l'autonomisme. Mais là, il y a tout à Gourcy. Hein. Je pense que même au fin fond du clan, on est bleu.
1: Oui, oui, voilà. Tout à fait. Là, c'est une revanche. C'est une revanche extraordinaire sur toute cette légende noire. Il faut pas oublier 65 la table ronde de Montélimar. Dites-le français qui veulent plus venir jouer en Corse en CFA, soi-disant parce que il y aurait trop de violence et qui demande l'exclusion des clubs corse. C'est les demandes à répétition. Hein, il faut pas jouer en Corse, etc. Bon, quand on fait les analyses, attention, il y a des matchs compliqués. Hein, mais quand on fait les analyses sur les suspensions et sur les violences, etc. On dira que le Sporting est plus ou moins dans la moyenne. Mais pourquoi c'est interprété différemment? C'est ça la vraie question. C'est pas de savoir s'il y a plus de violence en Corse ou pas. Il y en a à peu près autant qu'avant. D'ailleurs, le match de scandaleux, France Football fait un dossier sur un match qu'il considère comme la honte du football français, c'est un match Nice-Marseille. Nice-Marseille, en 73-74.
0: C'est peut-être parce qu'on ressent tout simplement oui, qu'on gagne un choc culturel.
1: Mais c'est ça, c'est
0: la tribune
1: ça.
0: Ne parle pas français.
1: C'est ça.
0: Tout le monde parle à gauche.
1: C'est la revanche.
0: Des coups de feu.
1: Oui,
0: il y a la présence de l'arme à feu, même s'il n'y a, oui. a jamais un incident à déplorer. Non, ça n'existe pas. Il y a toujours eu des flingues, il n'y a jamais eu un accident. C'est quand même un paradoxe, vous le dites dans votre livre.
1: Oui, c'est ça.
0: C'est cette espèce d'attitude, d'explosion, de truc de public très, très présent, très proche des joueurs, mais qui au final, ils repartent entier.
1: Oui, voilà. Mais c'est ça. Parce que c'est vraiment ce sentiment de revanche. Voilà ce dont nous sommes capables de produire le meilleur. Vous ne voulez pas, vous faites que nous critiquer. Mais regardez, nous on peut produire le meilleur. Et en plus, non seulement on produit le meilleur, mais en plus notre société est une société qui inclut avec cette communauté de destin sur le terrain. Regardez, voilà ce que nous sommes capables de faire. Et en Europe, le Sporting est reconnu. Et donc c'est une revanche fantastique. Justement. Et c'est très intéressant parce que quand vous regardez, prenons le magazine 11, jusqu'au match de Torino, ce sont les Corses de Bastia. Et bon, l'aspect identitaire est balayé. À partir du moment où il n'y a plus un seul club français en Coupe d'Europe, ça devient les Français de Bastia. Et jusqu'à la fin, ce sont les Français de Bastia. Bien sûr, tout ce qui rapporte la culture corse est effacé. Et dans l'année du football, je ne sais plus qui c'est qui dirigeait ça à l'époque, dans l'année du football, comment est traité l'épopée du Sporting, l'année du football 78? Comment est traité en première page, photo de Nantes, de Saint-Étienne. Du Sporting, c'est rep, en quatrième de couverture. Et à l'intérieur, c'est traité comment? À travers l'Arios et la Cuesta.
0: Les deux Stéphanois.
1: Voilà, et le titre, c'est « Les aventures corses de deux Stéphanois ». Nous, dans Antagurtsia, rien, en fait, rien. Voilà, et évidemment, dès que la défaite est là, fini, oublié. Voilà, et ça, c'est, ça aussi.
0: Mais même quand on voit France Football, l'apparition du Sporting, la valorisation, au final, c'est très napoléonien comme situation. C'est-à-dire qu'on a Pierre Canjon, qui invite Doumé Colonne. C'est pas tellement la France qui accepte l'arrivée du Sporting. Ce sont des Corses qui ont réussi à monter, qui tradent elles. Et on voit d'ailleurs qu'ils boivent du petit lait. Il y a des téléfoot extraordinaires où les discussions, on sent qu'ils s'y gampent. Bon, avec des gens qui ne prononcent pas les R. Voilà, quand on entend le pauvre Doumé Colonne, c'est cette réalité là aussi
1: oui. Et puis il faut pas oublier Victor Siné
0: énorme,
1: qui enflamme. Moi quand j'avais 16-17 ans, 77, on buvait
0: une plume admirable.
1: Voilà, admirable. Mais aussi voilà, très très intéressant justement parce
0: alors on va le dire pour nos auditeurs, Victor Siné qui était un journaliste sportif spécialiste du football italien, qui écrivait notamment dans France Football. Pour l'anecdote, il a remis lui le ballon d'or à Platini. C'est dire bon, le statut de journaliste. Macchida Redacquera, Vittorio Dalbidreccia, grand défenseur de la langue corse, qui écrivait dans Harry, dans un excellent Corse du Sud.
1: Ah oui, voilà. Oui.
0: Et un double agent.
1: Juste une anecdote. Je regarde, en 83, à Bonifacio, on capte très bien la raille. Je regarde un match de Coupe d'Europe, l'Inter, je ne sais plus contre qui. C'est la Juve, et je ne sais plus contre qui. Et à la mi-temps, il y a les journalistes qui prennent le micro. Et il dit, qui donne la parole à l'envoyé de France Foot, qui note que Victor Siné. Et Victor Siné commence à dire deux mots en italien, puis il dit, bon, on va dire parler en course. Et il a continué, il a continué tout le match à parler en course. Voilà, donc à la raille.
0: Alors, j'ai entre mes mains, parce que l'histoire continue à avancer et le temps file, Didier, 1980, le Sporting, une Coupe de France aux couleurs du peuple corse. 80, est-ce que quelque part, ça n'est pas aussi pour les joueurs, pour la Corse, cette finale qui a laissé tellement de regrets contre Eindhoven et on a une seconde chance. Allez, cette fois-ci, on ne la laisse pas passer. Il y a un peu de ça ?
1: Il y a un peu de ça, mais il y a surtout qu'il y a eu les années de feu, hein, depuis à Lyre, il y a 100 jeunes Corses en prison. Il y en a une centaine en prison, jugés par la Cour de sûreté de l'État. Et que, on espère beaucoup, Mitterrand a remporté les élections, il est président de la République, il a promis la libération, la suppression de la Cour de sûreté de l'État et le statut particulier. Il y a ça en même temps. Il y a le fait que le Sporting, encore une fois, tire le peuple corse vers le haut, et il est là au moment où il faut que Mitterrand tienne ses promesses. C'est-à-dire, voilà, oui, nous apportons la consécration au peuple corse, enfin, oui, on a vengé 78, mais surtout, regardez, maintenant, il faut tenir vos promesses. Il y a un espoir fou derrière 81, vraiment. Et même l'équipe, qui est toujours, entre guillemets, apolitique, quand vous lisez le compte-rendu rapide, à un moment donné, il le dit clairement. Pourquoi le dire, cette victoire nous entraîne sur un autre terrain que celui du sport. Oui, il y a l'espoir que la Corse va sortir, enfin, de 10 ans d'attentat, parce que l'attentat, c'est des années 60, 65, que la Corse va enfin pouvoir, grâce aussi au Sporting, le Sporting est là, à amener le peuple corse, là, au Parc des Princes, devant le nouveau président de la République, le premier de gauche, la cinquième, qui a promis tant de choses. Voilà, le Sporting, en fait, comme ambassadeur de cette nouvelle Corse.

0: Bon, la suite, on la connaît. Malheureusement, ça ne donnera rien. Ni sportivement, puisque 5 ans après, c'est la 1986, la faillite. Puis en Coupe de France, il y aura la catastrophe du 5 mai 92, qui fait que, qu'on le veuille ou non, la Coupe de France, oui, c'est 81, mais c'est aussi 92. On peut pas
1: l'enlever, hein. Alors justement... Justement, il y a ces espoirs immenses, ces espoirs qui sont des espoirs sportifs et qui vont marquer vraiment l'histoire. Parce que 78 et 81, c'est de l'histoire. Voilà, c'est questa storia, aurait titré les Italiens. Et ensuite, qu'est-ce qui se passe? Est-ce que c'est la société corse qui est rattrapée par ses démons? Quand on étudie la suite de l'histoire du Sporting, mais même la suite des clubs corses, ça n'est pas forcément des descentes sportives que vivent les clubs. Ce sont souvent des effondrements. Qu'est-ce qui se passe? Est-ce que c'est la difficulté à se réinventer dans le football moderne? Est-ce qu'on est ravalé à partir du moment où les règles deviennent plus rigides à notre réalité économique? Est-ce que notre réalité économique, là on pourrait trouver concrètement de la caillasse pour monter des clubs de haut niveau, rentre immédiatement en télescopage avec les valeurs véhiculées par le football corse, qui sont les vieilles valeurs populaires du peuple corse que l'on peine à retrouver, et évidemment quand on voit les sigles de la du grand football. Qu'est-ce qui se passe? Voilà, quelles sont les difficultés, les démons qui rattrapent systématiquement les clubs corses, qui les fait péricliter, et quels sont les anges qui les tirent des enfers pour refuser leur mort?
0: Bon, un peu tout ce que vous avez énoncé précédemment, c'est-à-dire que d'abord, oui, le foot a changé. Ça, c'est clair, on ne peut plus fonctionner sur un système, on l'a vu, des années 80, c'est fini. Donc, dans le foot d'aujourd'hui, il faut être clair, il est internationalisé, il est mondialisé, il est financiarisé, et c'est celui des grandes métropoles. Voilà, c'est tout. Donc, nous cochons aucune de ces cases-là, c'est clair. Par conséquent, nous sommes rattrapés aussi par le fait d'être une île de 320 000 habitants, où il y a plus de gens de mon âge, c'est-à-dire de 65 ans et plus, que de moins de 20 ans. Donc,
1: dans la
0: de
1: carrière
0: vieux.
1: Footballistique est derrière eux.
0: On n'a jamais commencé, pour mon cas. Donc, ça, c'est déjà clair. On est une île de vieux pauvres. Donc, à partir de ce moment-là, comment survivre? Le fait d'avoir jusqu'à, malheureusement, la descente de la CA, d'avoir eu deux clubs, là, maintenant, en Ligue 2, c'est déjà énorme. Avec des structures économiques qui sont celles qu'on peut avoir. Les choix qui ont été faits, au moins pour le Sporting, sont, à mon avis, les seuls choix cohérents qu'il y avait à faire, parce que on peut pas faire autre chose, tout simplement. Et que, bien sûr, les gens de ma génération qui avons connu les Coupes de France, les Coupes d'Europe et tout le reste, bien sûr, on revoit le Sporting en Ligue 1, mais il faut être clair, aujourd'hui, les structures économiques ne sont pas faites pour nous. Donc oui, c'est possible, bien sûr, je l'espère, que le Sporting retrouvera la Ligue 1, mais ce sera toujours de toute façon difficile. Ça c'est clair. On n'a plus les éléments ni économiques, ni financiers, ni démographiques pour s'intéresser. Et puis, parce que le foot, aujourd'hui, oui, le football est toujours le premier sport pratiqué en Corse. Mais si on additionne les deux qui suivent derrière, il est dépassé. Et quand on regarde, en fait, dans les catégories du football classique, on va dire, c'est surtout la catégorie des vétérans qui progressent. Bon, et pour monter en Ligue 1, les vétérans, ouais, c'est plus compliqué. Voilà. Bon, par contre, les autres footballs, le beach soccer, etc., c'est très très bien, hein, attention. Eux, oui, sont en plein boom, et ça, c'est très bien. Mais le football classique dont nous parlons là, c'est-à-dire celui du Sporting, coup, il est en difficulté. Après, il reste des joueurs corses, il reste des joueurs corses avec des valeurs, il reste des cadres avec des valeurs, il reste, alors les valeurs, bien sûr, on peut en discuter, en tout cas avec, allez, on va dire, des modes de fonctionnement identitaires qui permettent effectivement de tirer. On l'a vu en 2017, lorsque le Sporting a failli disparaître, l'extraordinaire mobilisation populaire qui a eu lieu et qui a sauvé aussi le club. Et puis les gens qui l'ont repris en main et qui, voilà. Il reste cela, mais après, on n'est plus en 78. Tout a changé, absolument tout. Et exister aujourd'hui, c'est déjà un défi. Exister en Ligue 2, c'est déjà aussi un défi. Mieux, ce serait très bien. Mais il faut savoir, effectivement, que le temps des Jazik, des Rep et autres Bergen, c'est terminé. Moutarantini, bien sûr, c'est absolument terminé. C'est un autre football. Voilà. Et nous ne cochons aucune des cases du football mondialisé, financiarisé.
1: Mais est-ce que si demain, admettons que demain, on est un grand mécène, un pays producteur de pétrole, qui se dise « j'investis sur la Corse, puisque c'est un bel endroit, il y a du soleil, c'est parfait, c'est une terre de football, on met 400 millions d'euros sur la table, comme ça on joue l'Europe ». C'est toujours le Sporting ou pas?
0: Alors, je vais vous faire une réponse simple. Ce ne sera plus, à mon avis, hein, attention, là, c'est moi, Didier, qui parle, c'est plus l'universitaire. À mon avis, on aura plus de football corse, on aura du football en Corse. Et c'est pas du tout la même chose.
1: Nuance intéressante. Ensuite, on parle beaucoup de cette assise qui a souvent sauvé le Sporting en difficulté, cette assise di Jugador in Australi. Et quand on entend, quand on les entend parler des Claude Pape, des Charles Orlanducci, des Piguzzi, il y a quand même, là encore, des valeurs qui sont datées dans le football. On retrouve chez ces gens-là, quand on les étudie un peu, une énorme humilité qui correspond pas du tout au canon dans lequel baignent les jeunes aujourd'hui. Un ancrage qui en fait des joueurs de club parce qu'ils ne cherchent pas à jouer ailleurs. À la rigueur, on a même le sentiment qu'il y a une espèce de... Il n'y a pas cette logique-là. Est-ce que quelque part, c'est pas tout simplement du monde dans les villages, avec un petit stade de village qui remplit tous les soirs à partir de 5h, ce schéma-là de l'apprentissage du football, est-ce qu'il est complètement suranné, ou est-ce qu'après tout, on apprend quand même le football comme ça?
0: Oui, on apprend aussi le football comme ça. Maintenant, on le sait, hein, il faut passer par le centre de formation. C'est incontournable. Voilà. C'est-à-dire que aujourd'hui, le talent ne suffit plus. Hein. On a tous connu des jeunes qui étaient talentueux et qui n'ont rien fait. Le changement est considérable. C'est un autre monde, véritablement. C'est un autre monde. Ne serait-ce que même que dans le vécu, je veux dire, les joueurs, on les croisait dans la rue, on discutait avec eux. Enfin, je me souviens, le Sporting, après la finale de Coupe d'Europe, était allé jouer un match amical à Cagliari, l'été 78. Ils étaient à Bonifacio. Donc, ils étaient au bar. Ils étaient assis au bar. Et nous, on allait avec faire signer les autographes tous les jours. Ils étaient comme ça. Ouais, ils prenaient le bateau avec. Ils étaient en voiture. Ils prenaient le bateau comme vous et moi. Ils étaient au bar. C'était là sur la marine à Bonifacio. Enfin, je veux dire que voilà, comme on discute là maintenant, c'était ça. Et ça, ça n'existe plus. C'est fini. C'est totalement un autre monde.
1: Est-ce qu'aujourd'hui, les problématiques du football corse, ça n'est pas tout simplement celle de l'ensemble d'une société qui a certaines aspirations identitaires, qui voudrait ne pas disparaître comme elle se définit, mais qui a un mal fou ensuite à bâtir sur ces bases-là dans le monde moderne, à lui donner un deuxième souffle, et voire même à définir, quand elle parle de ses valeurs, ce que sont ses valeurs d'un point de vue concret? Est-ce que d'une certaine manière, on n'a pas le spectacle aussi de cette difficulté de se trouver un chemin?
0: Si, bien sûr, tout à fait, parce qu'à un moment donné, il y avait véritablement une dissonance entre ce qui est affirmé et ce que l'on est, ce qu'on est aujourd'hui. Je veux dire, bon, la course de 2025, évidemment, on est passé de quand j'avais 10 ans, 15 ans. Et bien sûr, voilà, c'est l'évolution. Mais on peut, là aussi, à un moment donné, il faut faire le point culturel. C'est-à-dire qu'aujourd'hui, pour prendre un point culturel, pour faire simple, quand j'étais allé à Torino pour suivre le Sporting en 77, les Italiens nous parlent en italien. On venait de Corse, même pas se revenait à l'esprit. Aujourd'hui, vous allez en Italie, si c'est pas vous qui parlez italien, et vous parlez instantanément en français, s'ils maîtrisent le français. C'est-à-dire que lorsque il y a 50 ans, on se déplaçait en Italie, on entendait même ça, je me souviens. Bon, mais peu importe. Aujourd'hui, voilà. C'est-à-dire qu'à un moment donné, il faut voir on se définit comme tel, mais en réalité, comment nous sommes vus ailleurs. Et ailleurs, malheureusement, ça n'a pas rien à voir avec il y a 50 ans. C'est clair. Et donc, pour le coup, nous sommes vus comme des Français. Point final. Après, d'accord, pas d'accord, peu importe. Mais il n'y a plus cette. Puis le fait, on débarquait à Torino, on mangeait au restaurant, on parlait pratiquement toujours tous en Corse, français, on mélangeait les deux langues, comme on le fait toujours. Et les gens, ils venaient nous parler, parlez-tu comme Izardi? Peu importe. Parlez-tu comme Izardi? Bon, voilà. Et c'est fini. Je veux dire, ça n'existe plus. Donc, il y a aussi peut-être à un moment donné, on est des Corses aujourd'hui, de 2025, avec nos défauts, nos qualités. Il faut pas, je crois, vouloir à tout prix copier. Il faut pas imiter ce qu'on n'est plus. Voilà. Vivons ce que nous sommes, acceptons effectivement ce qui a changé, même si ça nous plaît pas, même si, en tout cas pour les gens de ma génération, ça peut être problématique, mais peu importe. Je veux dire, c'est ce que nous sommes. Avançons avec ce que nous sommes, sans vouloir à tout prix, véhiculer des repères culturels qui sont plus des nôtres, ou qui ne sont les nôtres que pour certains. Voilà. Vivons avec les repères culturels qui sont les nôtres aujourd'hui. N'en ayons pas honte. Bien sûr, ils sont plus, c'est plus les mêmes, mais peu importe. C'est pas ça. Tant qu'un peuple vit ce qu'il est, Ils continuent d'avancer. Alors évidemment, les gens qui ont connu l'avant, mais avant, c'est avant, c'est fini, point, on n'en parle plus. Quand j'étais gamin, les gens qui avaient, quand j'avais 10, 15 ans, les gens qui avaient mon âge maintenant, c'était une bensoudite. Voilà. Donc, non, stop. On était ce que nous étions. Et aujourd'hui, il faut vivre. Voilà, il faut, je crois, à un moment donné, il y a une culture corse. Elle n'est pas là du tout la même que celle de mon enfance ou mon adolescence. Avançons avec celle-là. Et structurons-nous à partir de ce qui existe. Et que le Sporting porte ses nouvelles valeurs, oui, mais voilà, il sera. Après, valeurs, on peut bien sûr en discuter, vous avez raison. Mais que le Sporting soit le reflet de notre peuple, de notre société, même si ça peut ne pas plaire par rapport à l'image fantasmagorique parfois qu'on a construit. Voilà.
1: Une dernière question, parce que le temps est passé très vite, Didier Rey. On vous remercie déjà beaucoup d'avoir participé à cette émission, de nous avoir éclairé sur cette histoire du football corse, sur sa réalité sociétale, sur comment le football, et en particulier le Sporting, est stade un pezzo di storia. Une dernière question, un rêve pour le football corse en regardant vers l'avenir ?
0: Un rêve, que je vous dise, un rêve, que je revive ce que j'avais quand j'avais 17 ans, pour avoir le Sporting en Ligue 1 et en Ligue Conférence, puisque celle-là peut-être qu'on pourra un jour la jouer, en Conférence Ligue. Voilà, c'est ça que serait bien sûr le rêve.
1: A ringraziabi.
0: Et soyez.

0: La mobilisation des lycéens avec de probables actions dès demain, même si la grande journée de mobilisation est prévue mardi. Le ministre de l'Éducation nationale, Édouard Geffray, annonce ce midi que 24 établissements ont été incendiés ou saccagés en France au cours de la semaine. Invité chez nos confrères de France Inter, il confirme aussi que plusieurs centaines de lycées seront bien fermés demain par mesure de sécurité.
1: Donc il y en avait entre 4 et 500 qui étaient qui ont suspendu leurs cours vendredi, et il y en aura probablement autant lundi, mais avec une reprise partielle des cours et progressive qui va se mettre en place, notamment pour les élèves de terminale, parce qu'il y a des élèves qui préparent le baccalauréat et qui ont envie d'aller en cours, et c'est leur droit fondamental que le droit à l'instruction. Toute violence illégale doit être condamnée moralement et pénalement. La violence en droit pénal, il faut qu'il y ait deux choses, il faut qu'il y ait un acte, il faut qu'il y ait une intention. Sur, j'allais dire, l'action des forces de police, il n'y a évidemment aucune intention de violence. Si, à partir de là, il y a un comportement d'un policier ou autre, dans un contexte de grande tension ou autre, qui déborde le cadre légal, il y a effectivement enquête administrative et judiciarisation.
0: Et dans ce contexte, un lycéen soupçonné d'avoir participé au passage à tabac d'un policier à Belfort vendredi annonce porter plainte pour tentative de meurtre. Le policier avait tenté d'interpeller cet adolescent dans le lit d'une rivière avant d'être agressé. Les images très violentes sont particulièrement choquantes. Le lycéen, qui a néanmoins reconnu avoir donné deux coups de pied au policier, assure le procureur de la République de Belfort qui tenait une conférence de presse. Il est placé en détention provisoire. Ça s'améliore sur le front des intempéries dans le sud. Météo France qui annonce la fin de la vigilance orange, pluie, inondation pour les Pyrénées-Orientales et l'Aude. C'est la course la plus réputée dans le monde et c'est un cheval français qui remporte le 105e prix de l'Arc de Triomphe. C'était cet après-midi sur l'hippodrome de Longchamp. Il s'agit du pur sang d'Arise qui s'impose dans ce championnat du monde du galop pour la deuxième fois consécutive. Et puis cocorico aux mondiaux de judo à Bakou, la française Chirine Bouclier décroche la médaille de bronze des moins de 48 kilos.
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0: 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On aura l'occasion de, vous le verrez, de parler avec des pilotes mythiques, de parler de bagnoles mythiques, d'une organisation aussi qui aujourd'hui est aujourd'hui parmi probablement les plus célèbres.
1: Pas encore mythique. Hein?
0: Oui, mythique, on peut le dire. Le Tour de Corse historique, c'est mythique aujourd'hui.
2: Comment on
0: Alors,
2: peut le dire.
0: Pour débuter, on va commencer à tout seigneur, tout honneur. On va avoir le plaisir de débuter cette émission avec un champion du monde, on peut le dire, Bruno Sabi. Bonjour.
3: Bonjour.
0: Très heureux de vous accueillir sur RCFM.
3: Également, bah, quand on peut parler du Tour de Corse, je serai toujours présent.
0: Et José Andrea Agni, l'organisateur, salute.
4: Bonjour à tous.
0: Et un piège d'avoir Bidino dans RCFM. Alors, on va commencer par se tourner du côté de Bruno Sabi. Pour vous, le Tour de Corse historique et le Tour de Corse au sens historique, ce qui n'est pas exactement la même chose, qu'est-ce que ça représente dans une carrière aussi vaste que la vôtre?
3: Ben, c'est simple, celui qui n'a pas gagné le Tour de Corse en étant français, il n'est pas bien, quoi. Il y a un manque. C'est sûr que c'est l'épreuve que tout pilote souhaite avoir à son palmarès. Elle a tellement été cette épreuve, hein, qu'à l'époque, effectivement, où elle était au championnat du monde, c'était l'épreuve que tout le monde rêvait d'avoir à son palmarès. Donc les Français qui l'ont gagné sont très populaires. On a l'impression, effectivement, qu'on a réussi notre carrière quand on a le Tour de Corse à son palmarès. Et bien sûr, malheureusement, tout ça a évolué. Il y a eu des contraintes, hein, pour les organisations, les budgets, etc. Mais Dieu merci, cette épreuve revit grâce à cette édition historique. Donc ça fait maintenant quelques années, combien, José? Depuis combien d'années maintenant le Tour historique?
4: C'est la 26e année, hein. La 26e année. La première organisation, c'était 2001. Nous sommes partis d'Ajaccio avec 21 voitures.
3: Eh ouais, et donc maintenant on refuse du monde.
0: Cette année, on a combien de voitures?
4: Ben là, on était à plus de 405. Enfin, bon, je ne vais pas rentrer parce que ça.
0: Oui, il y en a quelques-unes qui sont bloquées sur le port.
4: Mais il y en a quelques-unes qui sont bloquées sur le port, donc je pense qu'on va partir aux alentours de 430.
3: En tout cas, ça existe toujours. Donc, et d'ailleurs, la preuve, c'est que ça a attiré des anciens vainqueurs. Bon, j'en ai fait partie. Et là, on s'aperçoit même cette année qu'il y en a plus que d'habitude. Ça veut dire que cette épreuve, quelque part, il y a un manque, même pour les pilotes d'actualité.
0: Alors, vous allez courir sur Porsche.
3: Cette fois-ci, oui, effectivement. Donc, moi, j'ai toujours eu la chance de varier toutes les disciplines du sport automobile et aussi toutes les marques de voitures. Donc, des modèles différents. Là, je viens de gagner la Coupe de France, donc des rallyes VHRS. Et la voiture ayant terminé ce rallye le week-end dernier, j'avais pas le temps de la refaire pour faire le Tour de Corse, parce que c'est quand même une épreuve difficile. Eh bien, on m'a prêté gentiment une Porsche. Donc je suis pas mécontent parce qu'on sait que pour cette discipline, c'est une bonne auto. Pour la Corse, je pense qu'elle conviendra bien. Et puis un petit souvenir, la dernière fois que j'avais conduit une Porsche, j'ai conduit qu'une fois dans ma vie une Porsche, c'était il y a 50 ans dans un rallye championnat d'Europe. C'était une Dornac Saint-Amand-les-Eaux et je l'avais gagnée. C'était la voiture qui était destinée à Thierry Sabine, l'organisateur du Dakar. Et il avait changé d'avis, il dit maintenant j'arrête de faire des rallyes, je vais organiser le Dakar. Et c'est comme ça que j'avais récupéré sa voiture. Et donc je l'avais loué dans le parc fermé, je l'ai rendu dans le parc fermé sur une victoire. Donc j'espère que ce sera pareil ici.
0: Alors Bruno Sabi, la première fois que vous venez en Corse, on va le préciser pour nos auditeurs, pour ceux qui sont peut-être moins férus aussi de sport automobile. Chez vous, le sport automobile, alors vous, on a parlé en off, vous avez dit pour le moment c'est pas fini, mais pour le moment on est du 17 à 77 ans. La première fois que vous venez en Corse, c'est en quelle année? C'est dans les années 60.
3: 1969. C'était le rallye Île de Beauté. Même José était pas né. Non, mais c'est pour dire qu'effectivement, moi j'ai déjà un passé, j'ai un vécu ici, et c'est pour ça que c'est toujours avec bonheur que je reviens, quoi. Puis surtout que cette ambiance que l'on vit, elle est maintenant assez exceptionnelle. On n'a plus ça sur le continent parce qu'il y a des contraintes, il y a beaucoup de détracteurs. Et donc, on sait ici que ça passe bien toujours, quoi. Il y a toujours cette passion autour du sport automobile. Et nous, ben, quand on vient ici, on sait qu'on aura des supporters, on va faire vibrer du monde. Il y aura des gens heureux grâce à cette épreuve. C'est pour ça que tant que je pourrai, je reviendrai. Alors, j'en suis qu'à ma 60e saison.
0: C'est pas beaucoup.
3: Mais j'espère encore venir de nombreuses années si, bien sûr, l'épreuve existe toujours. Mais je me fais pas de soucis parce que quand je vois le nombre d'engagés et ceux qui pleurent pour participer, je me dis qu'il y a encore un bel avenir pour cette épreuve.
0: Alors, si je me trompe pas, Bruno Sabi, vous remportez ce Tour de Corse en 86. Vous êtes second en 85. C'était l'époque du groupe B.

0: c'était des batailles, on peut dire, on va utiliser le mot parce qu'il est juste, à tombeau ouvert. C'était une époque où des bagarres.
1: Je confirme, on a été pas nombreux à piloter ce genre de voiture. On se retrouve quelquefois avec toutes ces anciennes générations, les Salonen, Vatanen, Walter Roll, tout ça, Mickey Biasion. Malheureusement, on a perdu des potes, quoi. Hein, Attilio Bettega, Henri Clayvonen, Sergio. C'était des dragsters sur la route. C'est-à-dire qu'à l'époque, on avait des ingénieurs dans les écuries, Peugeot, Lancia, etc., qui faisaient du groupe B. Les ingénieurs passaient leur temps à essayer d'exploiter au mieux ce qu'avait créé les législateurs de la FIA. Et ils pensaient qu'on allait avoir des voitures, bon, effectivement, spectaculaires, avec un look de voiture série. Mais on a c'est vite devenu des prototypes exceptionnels. Donc, ils espéraient, bon, pas plus de 300 chevaux. On est arrivé rapidement à plus de 500. Moi, j'ai fait des essais avec la Turbo 16, ici, en Corse. Avant l'épreuve, on restait 2 mois ici pour développer la voiture. On a fait des essais avec près de 700 chevaux. Sur des voitures qui faisaient
0: que vous étiez lancé
1: moins de
0: sur
1: 900
0: ça.
1: Kilos.
0: Vous étiez des gagnants.
1: On savait c'était qu'on avait des voitures d'exception.
0: Elles volaient sur la route, ça allait à fond. Vous aviez des mecs qui étaient des pilotes exceptionnels. Ça devait être des moments qui étaient... C'était presque grisant, ça devait être des niveaux d'intensité de compétition exceptionnels.
1: C'est le mot, c'était le summum de ce qu'on pouvait espérer piloter. Mais c'était limite, quand on embarquait avec nous des ingénieurs, etc., ils criaient au secours, ils disaient, faut arrêter là, faut pas plus. Nous on disait, encore un peu plus, ça devrait pouvoir se faire. Et donc on a conduit des voitures d'exception que les gens peuvent pas s'imaginer.
0: Sur les routes ici.
1: Sur les routes ici. Les dragsters, ça démarrait plus fort qu'une Formule 1. Sur des routes qui étaient souvent grasses, avec les feuilles de la castaniche, un peu par là, quand c'était bien humide. Faut imaginer, quoi, ce que c'était. Donc, malheureusement, c'est mal fini pour cette catégorie d'auto. À l'époque, Jean-Marie Balèze, qui était le président de la FIA, a pris la décision suite à ce Tour de Corse où, malheureusement, bon, moi, je le remporte, mais dans des conditions dramatiques. C'est pas que des bons souvenirs, mais j'ai vécu les dernières années, la dernière année du groupe B, dans des conditions extrêmes. Ça grave une carrière. C'est sûr que je me souviendrai toujours de ça. Et je vous dis, on n'est pas nombreux à les avoir pilotés. Et quand on se croise, on se dit, bon, sur le moment, Jean-Marie Balestre, on le maudissait, mais il nous a sauvé la vie, parce que on savait que si on sortait, on était mort. Donc on vivait avec ça.
0: Et puis vous auriez pas reculé.
1: Non. Moi, quand ils ont annoncé qu'on arrêtait cette catégorie, je pleurais. J'avais fait un courrier à Balestre pour lui expliquer comment on pouvait sauver cette catégorie. J'avais fait un cahier des charges avec toute la technique qu'il fallait faire, la sécurité. J'ai insisté sur la sécurité. C'est ce qu'ils ont maintenant avec les WRC. Ils ont toujours aussi de la puissance. Les voitures sont plus lourdes, mais elles ont surtout beaucoup plus de sécurité. Donc il fallait baser surtout cette génération d'auto là-dessus, ce qui a été négligé. Bon, maintenant ils l'ont tant mieux. Mais nous, on a vécu une époque où il n'y avait pas tout ça. Donc, ça marque.
0: Bruno Sabi, restez avec nous encore un petit moment. Oui. On va continuer à parler de sport automobile, je pense. Hein, on va rester sur ce sujet. José Andrea Agni, aussi d'ici quelques minutes, Remo Biaget avec l'organisation en général, à peine Aubert Corse, les détails de cette édition. Ne bougez pas, on va continuer à parler de ça. On va également faire un immense hommage aujourd'hui. 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

0: dimanche 30, on tourne les choses, il y a dans la salle, il y a grande, grande pensée pour cet immense grand regard qui a laissé cette nuit.
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0: Parlons toujours de sport automobile. De quoi pourrions-nous parler d'autre? Bruno Sabi, peut-être de ce sport automobile qui aide aussi à la bonne cause. Ça fait partie des raisons de votre présence ici. Entre autres choses, on a bien compris qu'il y avait beaucoup de passion.
2: Oui, mais là je me suis dit quand même, quelque part, je peux continuer à me faire plaisir. J'ai eu la chance de vivre de ma passion. Ça a été une vie exceptionnelle, une vie de sportif qui a fait un bon choix et qui lui a convenu. Donc maintenant, je me dis que je peux consacrer du temps un peu pour les autres et surtout pour tout le monde, puisque personne peut dire qu'il va échapper au cancer. Tout le monde est malheureusement touché dans sa famille, ses amis ou par lui-même. Donc moi, ce que je fais là avec mon association Espoir contre le cancer, c'est pour arriver à récolter des fonds partout où je vais maintenant. Tous les événements que je fais, tous les week-ends j'en fais, dans tous les milieux sportifs, principalement dans le golf. Maintenant, j'ai pu reproduire ça dans l'automobile et ça se passe merveilleusement bien. Donc là, sur ce tour, cette année, j'ai 35 voitures aux couleurs espoir contre le cancer. Ce soir, on a un repas tous ensemble, on est plus de 100. Bon, je vois que ça progresse. Tous ceux-là sont de plus en plus généreux et on s'aperçoit que tous ces dons que je récupère sont extrêmement importants pour tous les chercheurs qui attendent après nous. Ils nous donnent des dossiers, ils nous disent là, voilà, il nous faudrait 15 000 pour ça, il nous faudrait 25 000 pour ça. Et on vient sur des épreuves en espérant récupérer cette somme pour progresser. Et ce qui est encourageant, c'est qu'il y a de vrais résultats. On est une association où il n'y a que des bénévoles. Ça nous coûte de l'argent, mais ça, on ne veut pas le compter. On est là, engagé, et on ira jusqu'au bout tant qu'on n'aura pas rempli notre mission. Parce que je suis assez optimiste du compte tenu que je côtoie tout ce milieu-là, et ils sont très optimistes, justement. Donc c'est encourageant d'être impliqué comme je le suis.
0: Alors on porte évidemment la parole de la bonne cause. N'hésitez pas, si vous voyez les stands de ces associations, d'aller.
2: Et ben, on est là, juste à côté de votre radio, donc Espoir contre le cancer, on est là. Et on vend des souvenirs qui ont marqué ma carrière, mes victoires, entre autres ici autour de Corse, où il y a mes voitures avec lesquelles j'ai remporté cette fameuse épreuve.
0: Pour vous, c'est quoi la voiture la plus légendaire que vous ayez conduite? Vous avez eu le plus de sensations.
2: On vient de parler là, de la 205 Turbo 16. Bien sûr que les Groupe B ont tellement été exceptionnels. Ça n'a duré que 2 ans et quelques. Mais bon, c'était des années tellement exceptionnelles qui ont marqué l'histoire du sport automobile que pour moi, c'est inévitablement cette épreuve, cette catégorie.
0: Alors, vous avez remporté le Paris-Dakar.
2: Entre autres, oui.
0: Le Tour de Corse, Monte-Carlo. Au niveau des variétés de routes, il me semble que vous êtes né en Isère. Est-ce que, peut-être, voilà, le fait d'avoir grandi dans des routes de montagne, avec ça de compte. La neige, avec de la glace, ça aide après quelque part à conduire aussi bien dans le sable que sur les routes de Castaniche.
2: Ça compte. On a été obligé d'apprendre aussi. Je me souviens quand on venait en Corse, on savait qu'il y avait Manzagol, Serpaggi, difficile à battre. Et quand ils venaient chez nous, nous, on est nés sur la neige, on est nés sur des routes de montagne, on était à l'aise. Donc, mais tout ce monde-là a progressé, chacun de leur côté, et après, ça a fait des belles courses. En tout cas, pour moi, cette variété m'a permis de durer. C'est vrai que là, en faisant ma 60e saison, je n'aurais pas fait ça si j'avais fait une discipline unique. Donc là, j'ai tout fait dans ma carrière. Bon, maintenant, j'espère que je pourrai découvrir encore d'autres choses, mais grâce au VHRS et grâce à ce tour qui est exceptionnel, il y a un plateau comme on ne voit jamais nulle part ailleurs. Donc là, il y a un intérêt de pouvoir disputer la victoire ici en VHRS, c'est ce que je souhaite.
0: Alors Bruno Sabi, justement, une dernière question, on va parler un peu de cette compétition que vous vous préparez donc à affronter ces quelques jours. 77 ans,
2: ouais.
0: Qu'est-ce qu'on vient jouer? On essaie de terminer ou on vient pour gagner?
2: Non, moi j'ai toujours participé. La seule épreuve que j'ai faite dans ma vie, c'est le Dakar que j'ai fait cette année. J'y allais pour revoir, 33 ans après ma victoire, j'ai voulu voir comment cette épreuve avait évolué sur un terrain que je connaissais pas, l'Arabie Saoudite. J'avais fait le monde entier, il me manquait ça. J'ai dit, je vais voir à quoi ça ressemble. Et puis, est-ce que je suis encore capable à 77 ans d'affronter cette épreuve? Je l'ai bien affronté, je l'ai terminé, on s'est jamais ensablé, on n'a même pas crevé. Donc, on a fait une épreuve qui était difficile parce que j'étais avec une voiture de gamin, une voiture, une espèce de buggy sans pare-brise. Donc, des étapes de 900 km comme ça, en pleine nuit souvent. J'ai réussi mon coup, j'étais heureux de ça. Maintenant, je passe à d'autres challenges. Et quand je viens ici, je viens pour gagner la catégorie VHRS.
0: C'est quoi la route, la spéciale peut-être que vous attendez le plus, que vous redoutez le plus sur le Tour de Corse?
2: Moi, j'apprécie beaucoup les épreuves d'endurance. C'est un peu là que j'ai fait souvent la différence. Et l'épreuve de 40 km me plaît bien. Donc, à mon avis, on va retrouver les vraies épreuves que l'on faisait. Parce que moi, j'ai fait des tours de Corse. En 1980, par exemple, on avait des épreuves spéciales de 120 km. Il y avait 150 voitures au départ, on était 15 à l'arrivée. Même sur Dakar, j'avais jamais vu ça. Donc on a fait des tours de Corse qui étaient vraiment
0: mais extrêmes. Mais il devait même y avoir une affaire de physique, de sommeil,
2: d'endurance. Bah, il valait mieux effectivement être en forme. Hein, mais
0: vous avez de préparation pour ça, au-delà du volant. Bah,
2: j'ai vécu sainement. J'ai vécu sainement. J'ai un petit souci des fois parce que j'arrive à être malade en voiture, ce qui m'est arrivé l'année dernière. Mais je suis arrivé à résoudre ça suite après de temps en temps des alertes. Et autrement, sans ça, j'ai l'endurance.
0: Vous le savez, merci infiniment d'avoir été sur RCFM.
2: Maintenant, je suis content que vous ayez invité Marie-Ange et José qui ont beaucoup de choses à dire.
0: Voilà, restez avec nous sur RCFM. On va parler un petit peu du programme de ce tour d'ici quelques minutes.
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3: À toi.

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1: 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Alors on va en profiter pour accueillir de nouveaux invités, Marie-Ange Dini, salute.
2: Bonjour.
1: Donc votre rôle, vous l'avez dit, donc directrice.
2: Présidente du comité d'organisation du Tour de Corse historique.
1: Avec plaisir qu'on vous accueille sur RCFM et directeur de course Antoine Casanova. Et salute.
3: Salute.
1: Alors Antoine Casanova, question de profane, un directeur de course, qu'est-ce que c'est ? Pour nos auditeurs qui ne sauraient pas, qui sont moins...
3: Alors, disons que j'ai tout le tour sous mes ordres, tout simplement.
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3: Sove o padrone sino a sabato, di poi a rimane o torre rimane.
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4: C'è sempre questo risico soprattutto in montagna quando noi saremo verso in montagna di Giarani.
1: Proprio di montagna ce ne parecchi, ma
4: c'è questo risico di... Que depuis oui, c'est vrai.
1: Ouais. Ça change beaucoup, ça, sur les risques de course. Hein.
4: Alors, pour nous, organisation, ça change un peu parce que malgré tout, les commissaires et tous les officiels sont sous la pluie et c'est jamais tout à fait agréable. Mais pour les pilotes, ça change du tout au tout. Hein. Et suivant l'intensité de la pluie, ils sont obligés de chausser des pluies. Donc, les assistances vont être soumises à rude épreuve. Et donc, oui, ça change vraiment.
1: Alors, sur cette édition, Marie-Ange Dini, on a eu cette histoire de grève. Est-ce qu'on a pu rétablir au maximum les choses? Est-ce qu'on n'a pas des pilotes clés, peut-être qu'on attendait beaucoup, qui sont restés coincés sur le port? Comment ça se passe à ce niveau-là?
2: Alors, on va dire que dès l'annonce de la grève, donc dès le préavis, tous les concurrents se sont organisés et se sont rabattus sur une autre compagnie qui leur a permis d'arriver en temps et en heure. On ne déplore qu'un seul forfait. Sur le nombre de concurrents, donc plus de 430 concurrents, un seul forfait pour les traversées, c'est vraiment pas grand-chose. On est très heureux de ce résultat.
1: Donc il y a du monde, hein ?
2: Il y a énormément de monde, oui, un très beau plateau cette année.
1: Alors ça reste populaire, c'est extrêmement populaire, les gens adorent ça en Corse, en partie pour des raisons de souvenirs, on aura l'occasion d'en parler, mais c'est vrai que le sport automobile aujourd'hui est un sport, on va pas dire qu'il est en crise, mais c'est peut-être moins facile qu'avant de monter une voiture pour les passionnés, quoi. C'est devenu peut-être plus difficile, et on a le sentiment que le Tour de Corse historique, lui, pour x, y raison, il surnage, il se maintient en termes de participation.
2: Oui, enfin, ce matin, on a eu une augmentation considérable, on va dire, ces trois dernières années, hein, puisqu'on est passé globalement de 300 concurrents aujourd'hui à 450 concurrents.
1: Alors ça, comment vous l'expliquez?
4: Beaucoup de travail.
1: Comment?
4: Beaucoup de travail.
1: Ça, et alors, du travail à quel niveau? Communication, notoriété peut-être?
4: La notoriété certainement, mais le terrain de jeu plus que tout évidemment, la Corse, mais beaucoup de travail de l'équipe qui s'emploie tout au long de l'année de travailler sur la communication aux concurrents, les rencontres, mais Marie-Ange va mieux s'expliquer là-dessus que moi parce qu'elle est plus à même.
1: Alors oui. Comment on réussit dans un sport où souvent les engagements dans les rallyes régionaux qu'on trouve sont plutôt en baisse, comment faire, le faire monter, quoi, rajouter monter de presque un tiers, hein,
2: ouais. Il faut dire que tout d'abord, on ne touche pas la même population. On peut pas se comparer à un régional ou à un national. Par rapport justement aux gens qui participent à cette épreuve.
1: Oui, on a des pointures, hein, on l'a vu, on vient d'intervenir un champion du monde.
2: Voilà. Mais hormis la pointure, si vous voulez, il y a quand même des gens dont c'est le rêve. Donc s'il y a un seul rallye qu'ils doivent faire par an, pour eux, c'est celui-là. Il y a parfois des gens qui, c'est un projet à long terme, vont mettre des années pour venir faire un tour. Et puis il y a le deuxième phénomène, c'est qu'aujourd'hui, on se rend compte que les gens aiment bien être entre amis, Et souvent, un concurrent qui arrive chez nous, l'année suivante, ils reviennent, ils sont deux, trois, parfois plus nombreux. Et parce qu'on a réussi à maintenir une ambiance familiale. Donc ce qu'on retrouve ici, principalement, c'est une grande famille du sport automobile, beaucoup d'entraide, et un format comme certains ont connu par rapport à leur tranche d'âge, donc à l'ancienne, où il y a de la liberté dans les assistances, de la liberté pour les pilotes, sur les parcs, on peut rentrer, on peut voir les voitures, tous les accès sont libres, et tout ça, ça contribue effectivement à cette réussite. Ensuite, derrière, il y a la promotion. Une fois par an, nous faisons le salon Rattromobile, qui est un des plus grands salons au monde de collectionneurs. Donc là, nous avons l'occasion de rencontrer des gens. Et puis l'année dernière, nous avons été nominés pour le plus bel événement historique aux Energy Awards, donc qui nous a récompensés. Et ça nous a permis aussi, au niveau de la presse, d'avoir une couverture beaucoup plus importante et qui nous a permis d'avoir beaucoup plus d'étrangers cette année.
1: Alors justement, José Andrani, entre les pilotes locaux et Quelighi Benvenuto Auvora, on est à combien sur les engagés, là, à peu près la part locale sur les participants?
4: Sur les 430 qui partiront mardi, je pense qu'il y en a une quarantaine. S'il n'y a pas de forfait d'ici là, une petite quarantaine.
1: Et tout au reste, venez d'Auvora.
4: Tout au reste, venez de la Roue Pentière et un coup d'Estate Unite.
1: Alors, juste à point, qu'est-ce que nous avons comme nationalité qui nous a participé cette année?
4: C'est un Miss Biomique, je pense qu'il y a 28 nationalités.
1: 28 nationalités différentes.
4: Et 30 marques et modèles différents.
1: Alors, on aura l'occasion de parler évidemment du parcours, de parler bien des mécaniques, des voitures, parce que c'est aussi ça qu'on attend. Hein. On va rester avec vous trois. Le plus grand plaisir. Antoine Casano, José Andréani, Marie-Ange Dini, continuez-moi par là. Dis-tu Giro di Gorsiga, je t'aurai goûté.
5: D'accord,
1: petit minute.
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1: Toujours en direct de Calvi, donc en compagnie d'Antoine Casano, direttore Igor, c'est la présidente di l'edizione Marie-Ange Dini, l'organizzatore José Andreani. 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
1: Alors, ce tour de Corse, José Andreani, on peut dire peut-être que dans l'historique, ce qui attire les gens aussi, c'est peut-être ce retour à une impression peut-être de liberté qui est supérieure aux autres compétitions, peut-être un côté légendaire aussi au niveau des voitures.
3: Alors, si on parle des concurrents, je pense qu'on a réussi à créer des espaces de liberté qu'il n'y a plus dans la rallye moderne, pardon. Et surtout, c'est l'ambiance qui fait la différence. Je pense que les concurrents se retrouvent dans un milieu qui ne retrouve plus ailleurs. Et c'est ça, notre force aujourd'hui, elle est un peu là. Et j'espère qu'on va continuer longtemps comme ça parce que on le voit, hein, on voit que des gens qui sont bien, qui se régalent, et ça c'est extraordinaire. Et après il y a le côté aussi entraide, je dirais. Et ça fait partie des choses qui plaisent au plus grand nombre.
1: Quelques mots donc sur le parcours. Ça débute là. Donc aujourd'hui on est aux vérifications techniques. Voilà, c'est ce qui se passe aujourd'hui à Calvi, c'est que les pilotes. 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
2: La prima cosa è questa.
1: Ce n'è quattro, vabbè.
2: Ma è soprattutto un livello di sicurezza. C'est ce que se llama l'arceau de sécurité, c'est l'agent de sécurité, c'est le gênant l'estentore. C'est surtout ça qui est vérifié aujourd'hui.
1: Alors, à un niveau donc du percours, mardi, au 6 octobre, Calvi, Sibert, Mer, Curri, Sidiapa, entre Calvi et Luciana, donc, avec un pareil pro et qui passe au Berlin-Tarno, per Heidi, San Lorenzo, 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
3: questo che cercano et sous ces strades et je vais le dire en français parce que ça m'échappe, elles sont mythiques, je veux dire, elles parlent aux gens. Lorsqu'on parle de Notre-Dame de la Serre, les gens ils savent ce que c'est. Lorsqu'on parle col de Verde, ils savent ce que c'est. Lorsqu'on parle de col de Barville, etc., etc., je veux dire, c'est à l'infini presque. Donc les pilotes, ce qu'ils recherchent aussi, c'est ça.
1: Au niveau des concurrents qu'on a engagés, Marie-Ange Dini, peut-être, qui on attend, qui on va regarder, suivre, si peut-être avoir 4, 5 voitures et équipages à suivre avec un intérêt. Avancez-nous peut-être quelques noms, allez.
4: Ah ben, je pense que sur les 10 premières lignes, vous avez des clients, hein.
5: Oui.
4: On va dire qu'on va regarder de très près Raphaël Astier, bien évidemment, Didier Auriol.
1: Qu'on aura le plaisir d'avoir.
4: Voilà. Au niveau insulaire, ben on a les frères Mancini qui ont énormément progressé ces dernières années, donc qui peuvent être aussi dans le combat. Après, on va voir Tom Pierry, le petit jeune qui fait la vedette et qui va être sur sa BM et que tout le monde attend aussi. Je pense qu'il peut y avoir beaucoup de surprises. Après, on a l'expérience avec Philippe Gache aussi, également.
1: Qu'on aura aussi, si tout va bien.
4: Ouais.
1: On a booké des gens. Ouais.
4: Et puis, nous avons Bertrand Facio, qui malheureusement, l'année dernière, était très proche d'une victoire et qui attend éventuellement de prendre sa revanche cette année. Donc, ça va être très, très compliqué de pouvoir donner à qui sera là dans les trois premiers ou qui sera en tête du rallye. Je pense qu'en plus, avec un petit peu de pluie, on va avoir peut-être beaucoup de rebondissements.
1: Alors, juste de la pluie, des passages qui risquent d'être difficiles. On le fait toujours, préconisation de sécurité. On va faire quand même le petit message pour le public.
3: Ah oui.
1: Tu l'as fait attention, on est José Andrade.
3: Alors ça, je laisse le directeur de course, voilà. Je peux en parler.
1: Antoine Casano.
4: Alors, excusez-moi.
1: Alors oui.
4: Une petite seconde avant qu'on attaque le public. On a eu quelques petits problèmes au niveau des reconnaissances. Parce que chez nous, notre grande spécialité, c'est d'avoir des champions du monde de la reconnaissance. Au niveau des chronos, après, on va les chercher peut-être dans la semaine, ces gens-là. Mais par contre, pour traverser les villages sans respecter les riverains, alors que nous, on a une politique en disant que si on en prend un, il sera exclu immédiatement du rallye. Je tenais à rappeler à ces braves gens, qu'on ne connaît pas, qui pour le moment sont anonymes, que nous espérons de tout cœur pouvoir les retrouver. Nous avons quelques idées sur certaines couleurs de voitures et que nous les attendons. Voilà. Maintenant, je vais laisser la place à Antoine pour le public.
1: Alors, le public.
3: C'est dit.
2: Au public, je vais le voir. Normalement, il est prévu, ce sont les luoghi speciali. Elle. 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
1: Voilà. Alors, une dernière question à tous les trois. On va faire un petit tour de table pour terminer. Ensuite, on passera à un autre aspect, c'est-à-dire la couverture vidéo de ce genre d'événement, qui est un travail spécialisé. On aura le plaisir de retrouver Christophe Anquet pour nous parler de ce volet-là, du Tour de Corse. Il est juste derrière nous, il se prépare. Adji va en course, où il a promis, et en plus d'avoir appris entre-temps grâce à la méthode Assimil. 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
4: Eh ben, je vais conclure comme mes deux premiers, la lancée à Stratos.
1: Allez, la Stratos qu'on suivra de près aussi. Merci à tous les trois. Bon giro à boy.
2: Allez, à cabo.
1: Et d'ailleurs, quelques minutes, continuons à parler du Giro di Corsica.
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0: Une autre facette du Tour de Corse historique, nous sommes toujours en direct de Calvi, c'est celui de le couvrir au sens vidéo. Et Christophe Anquet, bonjour.
2: Bonsoir Marc.
0: Donc vous avez une société qui s'appelle Puisside Prod et vous êtes spécialisé donc dans la couverture de ce type d'événement. La Corse en matière de paysage, on suppose extérieur, c'est une société belge.
2: Exactement. Hein, j'aime pas trop, moi. Il n'y a pas vraiment de jolis paysages, je trouve, encore.
0: Voilà, le problème est là.
2: Oui, tout le problème est
0: donc
2: là.
0: Donc, il faut trouver des angles.
2: Exactement. C'est un peu compliqué parce que, quel que soit l'endroit où on pose la caméra, c'est beau. Donc, je dois faire des choix parfois et je dois choisir entre le beau, le très beau et le très très beau. Et là, c'est compliqué.
0: Là, c'est là où ça devient difficile.
2: Oui, oui.
0: Je suppose qu'en amont de ça, il y a quand même une passion aussi pour le sport automobile. Quand on arrive sur le Tour de Corse historique, nous, on est parfois surpris par l'aura que peut avoir la Corse vue de l'extérieur. De l'extérieur, c'est vécu comment? Quand on parle de ça, du Tour de Corse historique, c'est perçu comment?
2: Mais déjà, quand on parle du Tour de Corse tout court, je pense que les amateurs de sport automobile connaissent le Tour de Corse depuis toujours. Ça fait partie du WRC, du championnat du monde. Et puis depuis que le WRC ne vient plus ici et que José a créé, inventé le Tour de Corse historique, c'est 26 ans maintenant, je pense.
0: 26, ouais.
2: Mais ça n'a fait que prendre de l'ampleur et c'est devenu un événement qui est tout simplement exceptionnel et incroyable. 450 concurrents, je ne pense pas qu'il y ait d'autres rallyes au monde où il y a autant de concurrents. Et puis, ce qu'il faut dire aussi, c'est, je pense que ça doit être, si je ne me trompe pas, le seul rallye au monde où on peut avoir des spéciales qui font 25, 30, 40, 45 kilomètres. Ça n'existe plus maintenant, tout simplement. Ça n'existe plus, les rallyes maintenant, quand les pilotes ont une spéciale qui fait 10, 12 kilomètres, ils arrivent rincés au bout de la spéciale et ils sont tout contents d'avoir fait cette spéciale. Et puis après, on les met dans une voiture de course. Ici encore, c'est en plus des voitures anciennes qui doivent se conduire avec les biscottos et ce sont vraiment des voitures
0: d'assistée.
2: Ouais, exactement. Eh bien, je peux vous dire que quand ils arrivent, ces gars-là, à la fin des spéciales de 40 km, ils ont la banane. Ils sont morts, rincés, mais ils n'éprouvent que du plaisir. Et nous aussi, à filmer, à raconter ça, on n'éprouve que du plaisir.
0: Alors justement, c'est une épreuve de force. Vous avez parmi la palette de ce que couvre votre société, il me semble, les 24 heures du Mans.
2: Exactement, oui.
0: Ça fait partie des événements mythiques. On suppose que voilà, là-dedans, il y a aussi un volet sportif. En matière d'anecdotes, ça serait quoi la chose la plus folle que vous avez filmée?
2: Oula.
0: Ah, ça, c'est une question difficile. Hein.
2: Oui, c'est une question difficile. Il y a quelques années, avec mon équipe, on couvrait pas mal de rallye raids en Afrique, ce qui est vraiment une aventure, ça. Donc, on partait vraiment avec des moyens, des petits moyens, et on partait vraiment à l'aventure dans le désert avec des voitures, des hélicoptères, des camions d'assistance, et on était un peu livrés à nous-mêmes à se balader au milieu du Maroc, la Mauritanie et ce genre d'endroit. Et je dois dire qu'il m'est arrivé un jour de me retrouver en hélicoptère avec René Medge, qui était un des organisateurs de ce rallye, qui était un grand monsieur du sport automobile et du rallye raid. Et nous étions en Mauritanie. Et on se pose avec un hélicoptère au sommet d'une dune. Et René sort de l'hélicoptère et regarde autour de lui. Et il me dit, quand tu penses que 300 km ici autour de nous, il n'y a que du sable et il n'y a personne. Et là, je dois dire que j'ai eu un petit choc, un petit coup au cœur.
0: Un petit ouf.
2: Ouais, en me disant, j'espère qu'il va redécoller l'hélico, parce que sinon on est mal, on a deux bouteilles d'eau, et s'il faut marcher, ça va être compliqué. Donc voilà, ça c'est une anecdote qui a vraiment marqué ma carrière il y a quelques années. Et puis après, il y en a plein d'autres anecdotes. Ici en Corse, je me souviens d'il y a 3 ou 4 ans avec Marie-Ange, on avait fait un petit tour dans l'île pour faire les rocos. Et puis, il y a des Corses qui ont quand même des sacrés caractères.
0: Ça arrive,
2: ouais. Ouais, ça arrive. On arrive dans un village et on doit faire l'interview du maire de ce village. Il ne voulait pas.
0: Ah.
2: C'était hors de question. Il a dit non, je ne parle pas à la presse. En plus, je ne veux pas être filmé, je ne veux pas qu'on me voie. C'était hors de question. Eh bien, un quart d'heure après, on avait fait l'interview. C'était nickel, on l'avait filmé. C'était sans aucun problème. En discutant avec lui, on a allumé la caméra.
0: Vous l'avez apprivoisé.
2: Oui, apprivoisé. Et il était ravi. Et ça, c'était un grand moment. Et puis après, on a bu une petite piètre avec lui. Et puis c'était parti.
0: Alors là, pour couvrir ce Tour de Corse historique, qu'est-ce qu'on a comme attirail au niveau technique? Comment on procède quand on doit couvrir des compétitions de ce genre? On n'est pas sur les 24 heures du Mans, c'est fixe, c'est un circuit. Ici, vous allez traverser l'intégralité de l'île, quasiment dans tous les sens, région de montagne inclus. Ouais. Comment on procède?
2: Oui, effectivement, quand on parle de Tour de Corse, c'est vraiment le Tour de la Corse. Ça, ouais. C'est clair et net. Et puis, je pense, les autoroutes, il n'y en a pas ici.
0: Hein. Non.
2: Non, il n'y a pas d'autoroute. Donc là, c'est vraiment...
0: Ouais. Une quatre voies.
2: Ouais. Il y en a une, ouais. Mais on ne la prend même pas durant la semaine. Bon. Donc c'est assez compliqué, effectivement, au niveau logistique, parce que, évidemment, on n'a pas les moyens du WRC, on n'a pas d'hélicoptère, on n'a pas d'équipe avec 100 personnes et des camions d'assistance et ce genre de choses-là pour couvrir le tour. Pour être très honnête, on est 10 dans l'équipe. Les caméramans, ils font des longues journées, les monteurs font des longues journées, enfin, toute l'équipe fait des très longues journées avec beaucoup de liaisons. On essaie de trouver les chemins de traverse les plus courts, mais vu qu'il n'y a pas de ligne droite, ils ne sont jamais courts. Donc on galope, ce sont effectivement des longues journées.
0: Alors je ne sais pas si on peut s'avancer à ça, mais pour terminer, Christophe Anquet, vous, au niveau sportif, quelle voiture là vous suivriez? Quel est l'équipage qui vous fait le plus rêver dans ce Tour de Corse historique?
2: Ça n'est pas une question difficile. En fait, pour avoir couvert beaucoup de rallyes et avoir vu beaucoup de voitures, même à l'époque, je suis encore relativement pas trop vieux, on va dire. J'ai vu certaines de ces voitures rouler à l'époque. Ça me fait vibrer de les voir rouler. Mais moi, ce que j'aime, c'est repérer des voitures qu'on voit pas souvent, des voitures qui ne sortent pas souvent de leur garage et qui viennent ici autour de Corse. Et j'ai repéré une petite Vauxhall Chevette là-bas. Je pense que ça parle pas à beaucoup de monde, mais c'est une voiture et c'est des Anglais qui sont là avec cette voiture. Et ça, j'aime beaucoup parce qu'il y en a une sur le tour. C'est une voiture que les gens ne connaissent pas, qui intrigue les personnes. Et je me réjouis de trouver ces propriétaires anglais pour aller discuter avec eux de cette voiture. Mais après, bien sûr, il y a des voitures comme les Lancia Delta Integrale, la Stratos dont vous parliez tout à l'heure, qui est la voiture du Tour de Corse, bien entendu. Ça reste mythique, ça reste exceptionnel à avoir évolué sur les spéciales. Mais ce qui me plaît beaucoup, c'est aller chercher la petite machine.
0: Oui,
2: ici, il y en a quelques-unes.
0: Christophe Anquet, merci beaucoup. On va continuer à suivre évidemment ce Tour de Corse historique.
2: Je voudrais quand même ajouter une chose. Tous les jours, nous serons en live aux alentours de 11h, 11h30 sur YouTube, sur le site du Tour de Corse. Donc j'espère qu'il y aura un maximum de vos auditeurs qui viendra se connecter sur YouTube
0: pour suivre
2: l'arrivée des spéciales.
0: Le tour en direct. Merci beaucoup. Merci. On se retrouve d'ici quelques minutes. On continue à suivre le Tour de Corse.
2: Merci.

0: À quoi faut-il s'attendre dans les lycées pour la semaine à venir? Juste avant le week-end, la situation était très tendue et le mouvement de colère s'est propagé à de nouveaux établissements qui n'étaient pourtant pas encore mobilisés. Et manifestement, de nombreux élèves sont prêts et motivés à continuer ces rassemblements et blocages, comme ces jeunes lycéens de Seine-Saint-Denis rencontrés à Noisy-le-Grand.
1: Moi, c'est pas un problème. Moi, je continuerai tant qu'on se fait pas écouter. C'est pas en arrêtant en cours de route que ça va changer quelque chose. Ça va encore être pris comme un mouvement des jeunes, des racailles qui essayent juste de foutre le bordel, alors que pas du tout. Nous, on est là de façon pacifiste pour changer la situation, pour se faire écouter.
2: Si on montre pas de la voix, en fait, on se fera jamais entendre et les choses ne changeront jamais. Donc oui, il faut continuer jusqu'à ce qu'il y ait des résultats. On soit d'accord avec nous, quoi, tout simplement.
3: Les élèves de tous les lycées de France, en fait, font des actions que moi, je considère comme militantes, et c'est partout à travers la France. C'est de la solidarité. Si tout le monde s'y met, bah, ça continuera, et ça continuera jusqu'à ce qu'on ait nos droits. Et c'est la goutte qui a fait déborder le vase depuis des années maintenant. Plus il va y avoir de lycées qui vont être mobilisés, plus le message va monter en haut, et plus nos revendications auprès du gouvernement vont pouvoir passer, et plus il va y avoir des améliorations.
0: Le ministre de l'Éducation nationale, Édouard Geffray, annonce ce midi que 400 à 500 établissements seront totalement fermés demain pour prévenir tout acte de dégradation. Sur le front judiciaire, un lycéen de 15 ans et demi a été mis en examen et placé en détention provisoire. Ce dimanche, pour acte de barbarie à Marseille, jeudi dernier, il avait projeté un spray enflammé au visage d'une femme. Celle-ci avait tenté de s'interposer alors qu'un groupe de jeunes s'apprêtait à briser un abribus. Et puis à Belfort, un autre lycéen âgé de 17 ans a lui aussi été placé en détention provisoire. Il est suspecté d'avoir participé au lynchage d'un policier. Il a reconnu lui avoir porté des coups au pied, mais porte plainte lui-même contre ce policier pour tentative de meurtre. Et puis un mot de sport avec les championnats d'Europe de cyclisme en Slovénie. C'est le Belge Remco Evenepoel, déjà champion du monde du contre-la-montre, qui s'est imposé.
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0: vingtaine de victoires en championnat du monde, en compétition, dont évidemment le Tour de Corse dans les années 80, et puis plus tard Didier Auriol. Bonjour.
1: Oui, bonjour, bonsoir.
0: Et très heureux d'être avec vous sur RCFM. Première question, cette année, vous partez sur quelle automobile pour concourir à ce Tour de Corse ?
1: Eh bien, écoutez, on va partir sur la Lancia Delta Evolution de 1992. Hein, donc c'est celle que j'ai gagnée, le Tour de Corse en 92. En fait, la voiture est pas celle-là, mais c'est une voiture très proche.
0: Vous avez participé et gagné donc ce Tour de Corse en 88, en 89, en 90, en 92 également. Vous le regagnez en 94, en 95. Quelle était l'ambiance à cette époque ? Ça ressemblait à quoi un Tour de Corse pour un pilote à cette époque-là ?
1: Bon, de toute façon, moi j'ai toujours vraiment apprécié le Tour de Corse dans son ensemble, la beauté de l'île, l'accueil, les passionnés et les routes, puisque les routes sont des routes quand même où j'ai un petit peu appris et pratiqué. Ça ressemble un petit peu au Cévennes en fait, hein, voilà. Donc c'était vraiment des routes où je me sentais vraiment à l'aise, et puis c'est vrai que j'ai eu beaucoup de réussite sur ce terrain.
0: Quelle était la particularité de ces routes corse par rapport aux endroits où vous êtes allé, où vous avez concouru, où vous avez remporté des rallyes dans des endroits, vous l'avez dit, dans les Cévennes, et puis dans des endroits où le rallye du Mont Blanc, l'Alsace, voilà, des endroits qui sont très techniques, peut-on dire. La particularité de la Corse au niveau mécanique, qu'est-ce que ce serait pour un pilote?
1: Ah ben, de toute façon, bon, il y a mécanique, et bon, c'était un rallye qui était très long, c'était des spéciales très éprouvantes, physiquement, pour les mécaniques également. Il fallait surtout bien gérer sa voiture, et à ce moment-là, j'essayais toujours de faire une voiture un petit peu moins, je dirais, performante, mais un petit peu plus facile et agile à conduire, parce que les spéciales sont très très longues, et il faut pas se s'épuiser physiquement dans une longue spéciale, parce que les spéciales, à l'époque, on avait des spéciales qui faisaient pratiquement 80 km.
0: Ouais. Il y a une préparation à cette époque-là où vous la jouez en manche du championnat du monde. Qu'est-ce que c'était la préparation sur une année ? Parce que vous couriez un certain nombre de rallyes qui étaient aussi exigeants, de courses sur plusieurs jours, sur des semaines, qui étaient exigeantes autant que le Tour de Corse. La préparation d'un sportif automobile...
1: Physique ? Quoi ? Alors, la préparation physique, en fait, on était à ce moment-là tellement souvent dans la voiture, en essai, en développement... en reconnaissance, que physiquement, en fait, le corps s'adaptait naturellement, je dirais, au physique de la voiture. Et après, je prenais le temps, de temps en temps, à faire un petit peu de sport et du vélo, surtout. Ouais.
0: Il y a cette année, comment vous êtes juste avant de partir ? Est-ce qu'on est en pleine forme ? Est-ce que tout est prêt, tout est réuni pour que la compétition se passe au mieux ?
1: Oui, ben bon, en pleine forme, on n'est jamais. Il y a toujours du stress, malgré que l'enjeu est pas aussi important qu'avant. Mais c'est vrai que au départ d'un rallye, si on n'a pas un petit peu ce stress, c'est qu'on n'est pas bien préparé dans sa tête. Ça fait partie justement de ce travail psychologique, je dirais, de préparation mentale pour être le mieux et le plus performant. Bon là, c'est un petit peu vraiment l'inconnu cette année. Parce que notre voiture est une voiture de 1992, une vraie historique qui n'a pas évolué. Et on a vraiment très peu roulé. Hein. J'ai roulé un petit peu à l'attaque 16 km actuellement. Donc, maintenant, on va refaire des essais un petit peu demain de verminage de la voiture. Et puis voilà, mais enfin, globalement, j'étais assez satisfait du peu de kilomètres que j'avais fait, moi qui suis un pilote très pointu dans ce que je recherche, mes sensations étaient vraiment pas mauvaises. Voilà.
0: Alors, une dernière question, Didier Auriol. Quelle est l'épreuve spéciale que vous attendez le plus, ou que vous craignez le plus, peut-être, hein, ou celle que, je dirais, qui vous attire le plus en tant que pilote, là, sur les jours qui viennent?
1: Non, mais chaque spécial, c'est ça l'intérêt de ce Tour de Corse cette année. Toutes les spéciales, je dirais, ont leurs caractéristiques.

0: On a des spéciales globalement avec du lent, du très rapide, des virages fermés, des routes très étroites, du bosselé. Bon, on se dirait que la spéciale, j'ai perdu le nom, mais la spéciale qu'on redoute un petit peu, c'est la spéciale de 40 km, la longue spéciale, qui est quand même, qui tourne beaucoup, qui est très qui sollicite beaucoup les pilotes, la voiture, les pneumatiques, il y a beaucoup de cordes peut-être à éviter. Enfin voilà, il va falloir être très très tactique, mais également très performant, parce que je pense qu'il peut y avoir de gros écarts dans cette spéciale.
1: Merci beaucoup Didier Auriol d'avoir été avec nous sur RCFM. On va vous souhaiter un excellent tour de Corse. À très bientôt.
0: Merci bien. Au revoir. Bonne soirée.
1: Au revoir, bonne journée à vous, bonne soirée. Et on va continuer évidemment à parler de ce Tour de Corse historique, la spéciale de 40 km, la fameuse, c'est celle de Tiadre, hein, en plus sur des routes qui sont pas forcément évidentes dans cette région. On va continuer à en parler de sport mécanique. Philippe Gache, on vous retrouve d'ici quelques minutes pour avoir un petit peu votre vision de ce Tour de Corse, vos souvenirs également. On continue à parler de sport mécanique d'ici un instant.

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0: Philippe Gache, un plaisir de vous retrouver sur RCFM en direct de Calvi. Bonsoir.
2: Bonsoir, mais plaisir partagé.
0: Alors, vous, votre parcours professionnel, on en parlait en off, vous avez plutôt été un grand habitué du circuit, notamment, alors on parlait de courses comme Indianapolis, où ça carbure à coups de 400 à l'heure, des 24 heures du Mans. Plutôt par passion du rallye.
2: Ah, complètement par passion. En fait, moi, mon parcours professionnel a été à 100% qu'en circuit. Mais par contre, depuis le début, je suis un fan de rallye. Donc là, aujourd'hui, je viens un moment pour ma passion, pour mon plaisir, quoi.
0: Les 24 heures du Mans, c'est des épreuves aussi d'endurance. C'est où on va pousser les pilotes jusque dans leur dernier retranchement physique. C'est peut-être un atout aussi pour un Tour de Corse, ou c'est tellement différent qu'on ne peut pas comparer.
2: Non, ce qui est sûr, c'est que le Tour de Corse, c'est devenu vraiment une course d'endurance. Ça, c'est sûr, parce que c'est long. Quand on ambitionne un bon résultat, il faut pas avoir de soucis. Beaucoup de responsabilités pèsent dans le travail de l'équipage. Il faut pas esquinter l'auto, pas crever. C'est vraiment une course d'endurance. Il faut l'aborder comme ça. Cette année, les spéciales sont plutôt longues. Il y en a un peu moins par jour, mais elles sont longues. Donc, il faut l'aborder comme une course longue et d'endurance. C'est pas un sprint. Ça, c'est certain.
0: Vous l'aviez déjà fait avant, à l'époque où vous étiez toujours pro, même peut-être.
2: Oui. J'ai commencé par le rallye historique il y a longtemps maintenant. Je suis en 2010 par là. Donc j'ai fait quelques fois le Tour de Corse déjà, oui.
0: Alors comment vous la voyez par rapport à. Déjà, au niveau des sensations pour un pilote, je suppose qu'il y a quand même une différence énorme entre des routes qui sont justement, qui ont cette particularité d'être tout en virage, qui ne sont jamais les mêmes aussi, avec des asphaltes qui changent beaucoup en fonction de la végétation qu'on a autour. Ça et un circuit, c'est deux mondes qui n'ont rien à voir.
2: Non, c'est deux disciplines qui n'ont rien à voir. En fait, bon, circuit, c'est une récitation, c'est très technique. On est souvent passager de la voiture. Pour aller plus vite, il faut absolument progresser sur la voiture, trouver des réglages, etc. Parce que quand on fait un tour de circuit qui fait 5 km avec 10 virages, quand on a fait 1000 tours, on n'a plus grand chose à rapporter physique. Vraiment, c'est vraiment la voiture et la technique. Moi, personnellement, je n'ai jamais sorti d'une spéciale en me disant je ne peux pas aller plus vite. J'ai toujours eu l'impression qu'en repassant, j'irai encore plus vite. Donc, ça donne l'impression quand même d'avoir la main un peu plus sur son résultat que ce qu'on peut avoir ailleurs. Voilà.
0: Alors, sur le circuit, il y a une dimension, c'est de toucher les confins de la vitesse. C'était ça qui vous plaisait, toucher 400 km à l'heure, avoir cette excitation, cette...
2: Non, moi en fait, je voulais faire de la course mon métier, et quand on... Bon, après, il y avait des... À l'époque où j'avais l'âge de démarrer, il y avait plus de possibilités pour à commencer la compétition en circuit, il y avait des bourses, des volants, etc. Je me suis retrouvé là-dedans. Après, quand on a commencé quelque chose, la Formule Ford, la Formule 3, la Formule 2, Indianapolis, etc. Après, on ne fait pas demi-tour, on fait sa carrière. Mais j'aurais beaucoup aimé faire du rallye, et c'est pour ça que j'en fais aujourd'hui.
0: Alors justement, ce rallye, aujourd'hui, vous le faites par passion. Qu'est-ce que vous venez chercher ici? Alors justement, quand on a été un vieux professionnel, qu'on a bourlingué partout dans les circuits, qu'est-ce qu'on vient chercher sur le Tour de Corse?
2: Ben, moi, je suis passionné comme au premier jour. Hein. Donc, et quand on est professionnel, quand c'est son métier, il y a beaucoup d'enjeux. Souvent, l'enjeu, il masque un peu le plaisir. On l'a rétrospectivement parce qu'on se rend compte que ça s'est bien passé. Mais à l'instant T, la pression est assez forte. Là, moi, je vais essayer de ne pas m'en mettre. Je m'en mets pas, même si quand même on essaye de faire les choses comme il faut. Donc il reste quand même vraiment beaucoup le plaisir. Voilà, moi je suis passionné encore et là je viens pour la passion.
0: Philippe Gache, il y a aussi quelque chose, on voit, vous venez d'enlever, mais il y avait une belle casquette Porsche. Ouais. Parlez-nous un peu de cette voiture.
2: Ah, alors moi j'ai toujours eu je suis autant intéressé par la technique, la mise au point que par le pilotage. Donc il me faut toujours un petit défi à ce niveau-là. Et là j'ai une auto un peu particulière qui est différente des autres, c'est pour ça que je l'aime beaucoup. Elle est beaucoup plus puissante que tout le monde, elle est aussi plus lourde, moins maniable, c'est un ensemble. Donc je m'évertue à essayer de la rendre compétitive. Donc voilà, c'est une Porsche Turbo 911, je pense qu'il n'y en a qu'une et ça me plaît bien.
0: Alors évidemment, on va pas parler, est-ce qu'il y a, quand on part dans ce Tour de Corse, est-ce qu'il y a une ambition, est-ce qu'on joue des podiums, est-ce que c'est uniquement pour le plaisir, est-ce qu'il y a un peu les deux? Dans quel état d'esprit on est quand on arrive, quand on a plus de 60 ans, on a couru dans le monde entier? Dans quel état d'esprit on se présente?
2: Il faut pas se mentir, moi je suis encore compétiteur, et j'espère que ça va bien se passer, on fait tout pour que ça se passe bien. Après, ça changera pas mon lundi. Ça se passe pas bien, ça se passe pas bien, quoi. Voilà. Donc, mais j'aurai les boules de pas être dans le coup. Genre, on fait tout pour. Mais il n'y a pas d'enjeu et je veux surtout pas m'en mettre.
0: Alors, une dernière question qu'on pose à tout le monde. C'est laquelle la spéciale qu'on attend de plus? C'est la fameuse de Tiadre, les 40 km là-haut. Est-ce qu'il y a d'autres passages qui vous.
2: Les routes corses, elles sont incomparables. C'est fabuleux. Moi, toutes les spéciales me plaisent. Alors, je suis pas un fan des spéciales longues, mais c'est plus technique parce que ma voiture, elle les aime pas. Donc la 40 km, moi je suis pas très à l'aise dedans. Mais après, non, après. Alors si j'aime bien Notre-Dame de la Serra, parce que moi je reconnais peu. Celle-là on la fait un peu tous les ans. Je suis un peu plus en terrain connu pour moi, je l'aime bien.
0: Philippe Gache, merci beaucoup.
2: Merci à vous
0: d'avoir été sur RCFM. À très bientôt et bon tour de Corse à vous.
2: Merci
0: bien. À bientôt.
2: Au revoir.
0: Au revoir. D'ici quelques minutes, on va évidemment continuer à parler de ce Tour de Corse, à présenter, à parler avec les pilotes, avec ceux qui vont faire. On aura le plaisir d'avoir avec nous les frères Mancini, Jean-François, Jérôme, pour parler un petit peu justement toujours de ce Tour de Corse, de ce qui les attend en matière de compétition, et de voir un petit peu aussi, de parler de cette passion pour la mécanique. Allez, Thierry Drouet-Moudaga, quel qui minute.

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1: Nous sommes toujours en direct de Calvi. On parle toujours de la présentation de cette 26e édition du Tour de Corse historique. Jean-François Mancini, Jérôme Mancini nous ont rejoints. Salut.
2: Bonjour,
1: très heureux de vous retrouver sur RCFM pour parler donc de votre participation. Donc là, vous êtes parti sur la BM M3. Déjà, le choix de voiture, c'est quoi ? C'est une occasion sur Internet qui tombe ? Ou est-ce que c'est vraiment le goût pour ce modèle-là ? Comment ça se passe, le choix de la voiture ? Je ne sais pas, qu'on va demander peut-être à Jérôme.
2: Ben, en fait, c'est une voiture qui nous a fait rêver tout petit. C'est la période à laquelle nous, on a commencé à vraiment rêver de ces voitures. Voiture-là. On a été bercé un petit peu comme tous les Corses sur les routes pendant le Tour de Corse. On a été piqué par nos aînés en famille parce que certains étaient piqués au sport mécanique et pour le rallye. Donc on a opté pour cette voiture qui nous a fait rêver, qui nous plaît beaucoup.
1: Alors Jérôme, c'est vous qui pilotez, Jean-François copilote. Une histoire de famille, on le voit, d'où il va d'aller. Comment ça s'est passé en famille, Tchougui-Djougui, vous aviez dans le biberon, on peut dire, ça s'est venu avec le lait, le sport mécanique. Comment ça s'est passé? Parce que comment on en vient après à tenter des tours de Corse?
2: Après, c'est vrai que ça se fait au fil de l'eau. Et puis, moi, j'avais commencé il y a une vingtaine d'années maintenant, parce qu'on se fait plus très jeune. Et j'ai commencé copilote. Et puis, il y a 5 ou 6 ans, on a dit, allez. Si on tentait un peu quelque chose entre frères, et puis on a réussi à acquérir cette voiture, et puis voilà, depuis, je crois que c'est notre 6e Tour de Corse. Moi, c'est mon 8e, mais c'est le 6e avec mon frère. Et puis voilà, c'est un petit peu spécial, parce que de faire entre frères, on vit des choses différemment, mais voilà, ça s'est fait un peu comme ça.
1: Il y a une préparation qui se fait. L'atout des pilotes corses, c'est de les connaître, les routes. Est-ce que vous, d'une certaine manière, on n'a pas les ouvertures, évidemment, il faut que la route soit fermée, mais est-ce que le fait de les connaître, peut-être de les pratiquer, ça change quelque chose?
2: Alors, pour moi, si vous voulez, on connaît la typologie des routes corses. Après, moi, j'ai commencé à rouler réellement en rallye il y a 5 ans. En 2021, on a fait après tous les tours jusqu'à aujourd'hui. J'ai pas une grande connaissance du terrain. Et si j'ai un petit défaut, c'est que j'ai du mal à enregistrer les routes. Par contre, c'est vrai que la typologie de route, on les connaît, on va tous dans nos villages. Et si vous voulez, je pense que c'est un atout, contrairement à certains qui viennent de certaines régions où c'est très roulant, très rapide, et pas du tout, c'est pas du tout sur les routes sur lesquelles ils roulent tout au long de l'année dans le rallye, quoi.
1: Alors on voit effectivement il y a 450 voitures. Parmi ces voitures, il y a des pilotes de légende, on peut le dire. Est-ce que c'est ça aussi que vous recherchez? Vous mesurez un peu à de très grands noms, voir un peu ce que ça donne à domicile, voilà aussi.
2: Mais en fait, c'est ce qui fait le charme du rallye. Le charme du rallye, c'est de pouvoir aujourd'hui faire un rallye contre un champion du monde. C'est le seul sport au monde où vous pouvez lutter contre les plus forts. Même si on en est encore loin, mais ça fait rêver. On est au bord des routes avec eux, on est dans les parcs fermés ou les parcs d'assistance avec eux, on discute, on échange, et c'est toujours pour des amateurs comme nous assez intéressant.
1: Alors c'est le 6e que vous faites. Il y a déjà eu des résultats intéressants, il me semble, Jérôme. Hein, donc là, les ambitions de votre équipage, est-ce qu'on n'aime pas trop en parler avant? Est-ce que c'est bon, on verra Perstrada à Conchazom, ou on est quand même avec des dents à serrer?
2: Ben, si vous voulez, dans un creux de la tête, on a toujours un petit objectif. Après, moi, j'ai tendance à être plutôt... j'ai peur de me fixer des objectifs. J'ai tendance à me mettre aussi à une pression naturelle, qui est pas mauvaise, mais donc je veux pas trop la faire grimper, plutôt superstitieux aussi. Donc je dirais que tous les ans je me dis de rentrer dans les 10 premiers. Pour moi c'est une perf. Cette année ça le sera encore plus, parce que je pense que le Tour de Corse aujourd'hui il a plus d'équivalent. Il y a qu'un rallye au monde qui est comme celui-là. Le plateau qui est celui de cette année, il y a pas un rallye historique où on peut voir autant de pilotes qui ont gagné le Tour de Corse en championnat du monde, et on a même un champion du monde cette année, si je me trompe pas, il y en a qu'un, il y a Didier Auriol. Donc si vous voulez, comme le disait mon frère il y a deux minutes, il y a pas d'équivalent. Donc oui, cette année Au-delà des gars comme Didier Auriol qui ont gagné il y a déjà 20 ans, 25 ans, il y a des
1: Sabi pilotes aussi. Hein.
2: Oui, exactement.
1: Presque 80 ans, mais bon,
2: exactement. Il y a des pilotes comme Astier, comme Tom Pierre, tout ça, qui roulent tout au long de l'année, qui sont hyper affûtés. C'est des gars qui étaient encore dans une voiture le week-end dernier en championnat de France et qui débarquent là. Ils vont être d'entrée de jeu dans le rythme. Et pour le coup, cette année, ça va être très compliqué. Donc si on rentre dans les 10, franchement, on sera content.
1: Alors justement, il y a une préparation pour vous sur l'année, comment ça se passe votre vie avec l'automobile, peut-être Jean-François, est-ce qu'on s'entraîne au quotidien pour préparer ce genre de choses, ou est-ce qu'après tout on monte la voiture et puis on voit
3: Non, pas du tout. On est des vrais amateurs. On essaye de se préparer comme on peut en reconnaissant un petit peu. On a réussi à faire deux passages de partout. C'est très long, c'est 420 km de spécial, ouais. d'un bout à l'autre de la Corse, de haut en bas et de droite à gauche. Donc c'est vrai que c'est un peu compliqué. On fait deux, trois rallyes par an. Donc on n'est pas du tout affûté. Maintenant, on connaît la voiture, on sait à peu près où on est, comme disait Jérôme tout à l'heure, le relief, on sait où on se trouve. Après, connaître les routes par cœur sur 420 km...
1: Ça serait compliqué. Hein.
3: Je pense que, mis à part si vous êtes dans votre village, dans une spéciale bien précise, sinon, connaître les 420 km, c'est très compliqué.
1: Un copilote, quel est le rôle exact là-dedans pour les profanes? Quelle est la difficulté aussi? Parce que si demain il y a de la casse, il y a une part de responsabilité, de culpabilité terrible. Comment se définit ce rôle?
3: Il faut vraiment trouver une vraie osmose entre le pilote et le copilote. On lui décrit la route par anticipation. Il faut avoir le bon rythme, le bon tempo. Il faut pas se tromper. Et puis après, il y a toute l'organisation autour. Il y a les liaisons, il y a les assistances, les temps d'assistance, combien de temps il reste pour voilà, les pressions de pneus. Voilà, c'est plein de choses qui tournent autour de ça. Le pilote essaie de se concentrer sur sa conduite parce que c'est déjà assez compliqué. Il faut qu'il l'écoute et qu'il retranscrive par sa conduite ce qu'on lui a dit. Voilà. Donc puis après il y a les aléas, le temps, la boue, les pierres. Il y a plein de choses qui rentrent en compte qu'on maîtrise pas. Voilà, le rôle du copilote, c'est vrai que il est de plus en plus considéré, mais fut un temps, c'est vrai que c'était un petit peu moins. On parlait que des pilotes.
1: Ouais.
3: Aujourd'hui, c'est vrai que le copilote a un vrai rôle. S'il n'est pas bon, le pilote peut pas être bon. Même un champion du monde, il sera pas champion du monde s'il n'a pas un bon copilote. Voilà, on essaye de faire. On est des amateurs, on peut se tromper. Comme le pilote peut se tromper, le copilote peut se tromper. C'est la vie de l'intérieur d'une voiture.
1: Voilà. Alors, vous parlez des routes, évidemment, et puis des impondérables. Jérôme Mancini, vous en parliez en off. La météo, qu'est-ce qu'elle nous réserve sur cette semaine?
2: Alors, moi, comme je disais, j'ai pas beaucoup mis à part. Maintenant, ça fait 5 ans, donc c'est le 6e Tour de Corse que je fais. Mais sinon, j'ai pas beaucoup d'expérience dans le rallye. À part les Tours de Corse que j'ai fait, je fais quelques rallyes tout au long de l'année. Si j'en fais un ou deux à côté, c'est le maximum. J'ai pas eu la chance de rouler souvent sous la pluie, à part l'année dernière, une spéciale où on a été pas trop mauvais. Est-ce que ça a été le choix de pneus? Je sais pas. En tout cas, ce que je sais, c'est que je suis beaucoup plus à l'aise sur le sec. Donc, si on pouvait éviter, mais je crois que cette année, ça fait 5 ans, 6 ans que on a très peu de pluie sur ce rallye. Et là, je crois que cette année, on va pas y échapper.
1: Ça, on passe pas à travers. Alors justement, on l'a vu tout à l'heure, on aura peut-être l'occasion d'en reparler un peu avec José Andréani, des spéciales dans des endroits qui sont souvent montagneux, une zone que vous connaissez peut-être. Qu'est-ce que vous, tous les deux, alors on va peut-être commencer par Jean-François Mancini, c'est laquelle est la spéciale la plus intéressante là-dedans, c'est que vous attendez le plus? Quella du Baez, Injiraya, ou laquelle?
3: Non, pas spécialement. Ben, ce qui fait un peu rêver, c'est la spéciale de 42 km, parce que voilà, il se passe plein de choses, c'est long, c'est de l'endurance, il faut garder le rythme, il faut gérer les pneus, il faut gérer les freins, voilà, c'est plein de choses. Elle nous plaît parce qu'elle est assez sinueuse et pour notre voiture, elle est très agile, donc on verra à la fin du bal, mais voilà. Après, effectivement, il y a quelques spéciales autour d'Ajaccio où on est peut-être un tout petit peu plus à l'aise, même si on les connaît pas spécialement, mais on sait vraiment où on est. Mais moi, j'adore vraiment le Tour de Corse et ça me dérange pas. Enfin, il y a aucune spéciale où je me dis putain c'est pas beau quoi.
1: Ouais.
3: On se dit surtout l'inverse. Qu'est-ce que c'est magnifique.
1: Il y a pas de
3: voilà. C'est ça.
1: Jérôme.
2: Alors moi, je dirais une spéciale emblématique pour moi qui est habituelle au Tour de Corse. En plus de ça, ma femme étant de Lévis, si vous voulez, c'est à vol d'oiseau, elle doit être à quelques kilomètres. C'est Arbelard Zeroubles. Parce que il y a des relevés, c'est hyper atypique comme spécial. C'est une spéciale qu'on voit nulle part. Vous allez parler de ça à n'importe quel pilote qui a roulé dedans, même les champions du monde, même tout ce que vous voulez, ils vont se souvenir de cette spéciale. Voilà. Au-delà de la 40 km qui va être longue, où il va falloir garder le rythme, parce que c'est très compliqué aussi, parce qu'il y a plusieurs temps dans une spéciale, il faut réussir à garder le rythme. Donc sur la 40 km, c'est ça qui va se jouer aussi. Mais sinon, moi, je pense qu'Arbelard Zeroubles, c'est la plus belle durée pour moi.
1: Jérôme Mancini, Jean-François Mancini, merci beaucoup d'avoir été sur RCFM pour nous parler donc de ce Tour de Corse. On le rappelle, vous allez concourir donc au volant de votre BMW M3. Bon Giraboy.
3: Merci
1: et après,
3: beaucoup, je trouve. Merci. Après, et surtout, allez. Féliciter les organisateurs.
1: Eh ben, il est là, profitez-en, voilà. Et José Andréani.
3: Pas que lui, les commissaires qu'on voit au bord de la route, je peux vous dire que c'est pas facile, il y en a beaucoup. Et s'ils n'étaient pas là, il n'y aurait pas de rallye. Donc une super organisation. On voit aujourd'hui le parc fermé, le parc d'assistance, c'est magnifique. Des voitures, des gens qui ont le sourire. Et franchement, merci à eux parce qu'ils nous rendent heureux. Voilà.
1: Merci à vous.

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1: Et pour conclure ce magazine des sports, petit point sur les résultats sportifs du week-end. En général, donc on va passer au football, au championnat de la Nationale 1, avec eh bien l'équipe de Fouriane qui vire en tête. Victoire hier à 18h sur son terrain face à l'équipe de Haguenau, 5-1. Une large victoire des Fouriani qui se hisse du coup à la première place. Une première place qu'ils tiennent ex aequo avec l'équipe de Saint-Maur-Lusitanos. Autre résultat dans cette catégorie de Nationale 1, l'équipe de Borgo qui s'incline 3-1 du côté de Saint-Maur, donc du leader. Les Bourguignons, eux, sont 12e au classement. Si l'on devait faire un point sur l'agenda, la prochaine rencontre prévue dans ce championnat, ce serait le 17 octobre avec Borgo qui recevra l'équipe de Colmar, pendant que l'équipe de Fouriane va se déplacer du côté de Créteil. Autre résultat, autre championnat, on va descendre d'un étage du côté de la Nationale 2 avec, dans le groupe D, l'équipe de la Balagne qui s'impose 3-0 du côté de Saint-Amand, pendant que la réserve du Sporting s'inclinait hier 2-0 sur le terrain du Red Star. Au niveau du classement de ce groupe D, on retrouve la Balagne en quatrième position avec 7 points. Il est très tôt pour parler évidemment de classement, parce que les championnats n'ont que 4 journées disputées, donc les points n'ont pas eu le temps de se décanter. Le Sporting de Bastia, lui, est avant-dernier avec 2 petits points pour le moment dans ce championnat. On poursuit donc notre tour d'étape dans ces compétitions sportives. On va faire toujours un tour du côté du championnat de National 3. Dans l'autre poule, il y a des équipes corses avec l'équipe du Gaz qui était exempt ce week-end. L'équipe de Corté, elle, poursuit ce début de saison très difficile qu'est le sien avec cette défaite hier sur son terrain 3-0 face à l'équipe de Bretigny. Corté est avant-dernier et devra rapidement redresser la barre. Autre compétition, évidemment, c'est le championnat de Régional 1. Un championnat de Régional 1 qui jouait ce week-end sa deuxième journée, qui a vu l'équipe du FJEB s'imposer 2-0 face à l'équipe de Borg, où la réserve du Gallia Lucha s'incline sur son terrain 2-1 face à l'équipe de Portivetu. Bougougna s'impose 4-1 face à l'équipe d'Afa. La Kazinka s'incline sur son terrain face à Basteligac. On ne fera pas l'offense pour le moment de faire 2 points sur le classement, même si on peut signaler que les équipes de Bougougna et du FJEB débutent leur saison par 2 victoires consécutives. On change de compétition, on reste dans le football, mais on passe au futsal avec le début de saison. C'était la première, la rentrée sportive, peut-on dire, de l'USJ Fouriagne en seconde division de futsal, qui débute par un match nul à domicile face à l'équipe du cœur de Sambre-Roussy. L'USJ Fouriagne y fait 2-2 pour cette première sortie. Et puis, côté du handball, une victoire en championnat de National 1 pour le GFCA qui s'impose sur le terrain de Libourne 33-32. Une victoire qui aura mis du temps à se dessiner. Cette équipe du GFCA qui est 8e au classement avec 6 points. National 2 féminine et début de saison très intéressant pour les filles du HAC, Handball Club Ajaccio. Nouvelle victoire, un match nul plutôt pour elles sur leur terrain 23-23 face à l'étoile de Beauvallon. Une étoile de Beauvallon qui est 3e au classement pendant que les filles du HAC sont 2e. Première ex aequo, peut-on dire, avec l'équipe du Val d'Argens. Et puis pour terminer, on va parler toujours de handball et de National 2. L'équipe de Corté qui est allée arracher le nul 27-27 sur le terrain de Bagnoles. Les Cortenais sont 9e en championnat de National 2 avec 7 points.
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0: Une courte accalmie ce week-end, mais le mouvement des lycéens va reprendre de plus belle dès demain, avec en point d'orgue un grand rassemblement mardi. Certains lycéens étaient réunis en assemblée générale cet après-midi à Saint-Denis pour s'organiser. Le mouvement lycéen, qui est parti de Créteil et qui s'est étendu à de nombreux établissements dans le pays, entaché parfois par des violences urbaines. Julien Raymond, vous avez rencontré ces jeunes d'Île-de-France très motivés pour poursuivre ce mouvement, quitte à continuer à brûler des poubelles pour se faire entendre.
1: Inaya, par exemple, en terminale à Bois-Colombes, dans les Hauts-de-Seine. Cette adolescente de 16 ans lève le poing. Elle espère que la mobilisation va encore prendre de l'ampleur.
2: Moi, j'aimerais simplement qu'on arrête de parler uniquement des soi-disant violences, de brûler des poubelles, etc. Puisque la vérité, ça fait 10 ans que Macron est au pouvoir, 10 ans que les revendications ne sont pas écoutées, qu'il y a des manifestations pacifiques, ça ne fonctionne pas. Donc, simplement, si c'est le seul moyen de se faire écouter, bah, il faut que ça continue.
1: Tout au long de l'Assemblée générale, différentes propositions sont adoptées. Par exemple, la création d'un syndicat lycéen banlieusard pour faire entendre davantage la voix des étudiants des quartiers populaires, moins présente d'après Walid que celle des quartiers privilégiés.
3: Ils parlent soi-disant en notre nom, alors qu'ils n'ont conscience à aucun moment de tout ce qu'on vit. Moi, j'ai plusieurs fois été à Henri IV. J'aimerais vivre toute ma vie, même habiter là-bas. Franchement, c'est des murs qui sont impeccables, c'est des moulures au plafond. Quant à chaque fois, dans les quartiers, nos lycées sont mal construits, sont mal rénovés ou pas rénovés du tout.
1: Tous réclament des moyens pour leur lycée de banlieue. Certains revendiquent même la violence pour se faire entendre. Assina, originaire de Montreuil.
4: Aujourd'hui, on n'appelle pas au calme. Moi, j'appelle pas au calme. Si on a besoin que la révolution marche, il faut que ça secoue quelque part. Il faut que le système bouge. Il faut que l'État bouge. Si nous, on doit passer par brûler quelques poubelles, alors on le fera. Et si c'est pour se faire entendre, on le fera.
1: Assina, qui n'est pas du tout satisfaite des premières propositions d'Edouard Geffray, le ministre de l'Éducation nationale.
0: Julien Raymond, avec les moyens techniques de Johanna Gabric. Et justement, le ministre de l'Éducation nationale qui annonce ce midi que 400 à 500 établissements seront totalement fermés demain pour prévenir tout acte de dégradation. Et donc, les cours seront suspendus. En Île-de-France, 160 lycées seront fermés, soit plus d'un tiers des établissements, annonce de son côté Valérie Pécresse, la présidente de région. Un dossier complet est disponible sur ici.fr. Alors, sur le front judiciaire, un lycéen de 15 ans et demi a été mis en examen et placé en détention provisoire ce dimanche pour acte de barbarie à Marseille. Jeudi dernier, il avait projeté un spray enflammé au visage d'une femme. Et puis à Belfort, un autre lycéen âgé de 17 ans est lui aussi placé en détention provisoire. Il est suspecté d'avoir participé au lynchage d'un policier qui aurait pu très mal tourner. Les images très choquantes ont fait le tour des réseaux sociaux. Ce lycéen de nationalité bulgare a reconnu les faits. Roman Salch.
5: Interpellé dès vendredi soir, ce jeune homme de 17 ans, bientôt 18, reconnaît les faits. Pendant sa garde à vue, il déclare, je cite, « Je ne sais pas si c'est à cause de l'adrénaline, mais je lui ai mis deux coups de pied à la tête ». Il affirme aussi qu'il pensait que le policier avait lancé des tirs de mortier pendant la mobilisation lycéenne, mais assure qu'il n'a jamais eu l'intention de le tuer. L'individu n'a pas de revendication particulière. Il explique, je cite, que c'était juste pour faire le blocus et pour éviter les cours. Le procureur assure également que le mineur est à l'origine de violences urbaine survenue peu avant la mobilisation lycéenne. Il a reconnu avoir tenté de mettre feu à des poubelles à Belfort. Et selon le procureur, le jeune homme regrette profondément ses actes.
0: Les explications de ici Belfort-Montbéliard, et j'ajoute que l'avocat du jeune homme annonce porter plainte pour tentative de meurtre. Le policier avait tenté d'interpeller l'adolescent dans le lit d'une rivière avant d'être lui-même agressé. Cette course qui tourne mal, on va dans la Loire, à Saint-Maurice en Gourgois, où 11 personnes ont été blessées, dont une grièvement après une attaque de frelons asiatiques lors d'un trail. Les animaux qui ont été effrayés par les vibrations émises par les coureurs en pleine nature. On passe au sport, mais version sport du coup sur le terrain. C'est déjà la fin de la trêve internationale après 15 jours. Demain soir, l'équipe de France dispute son 4e et dernier match de Ligue des Nations. C'est face aux Belges, au Stade de France. Il faut une victoire pour s'assurer la première place du groupe et surtout une qualification en quart de finale de cette compétition. Mais c'était surtout les retrouvailles entre les supporters et Zidane qui étaient belges.

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1: Votre météo pour demain avec des pluies qui continuent d'arroser les plaines du Languedoc-Roussillon. Il y aura également des pluies dans la région PACA dans l'après-midi. Des averses aussi plus modérées sur les Pyrénées et la Corse. Partout ailleurs, il y fera beau. Voilà, donc ça, c'est très simple. Au niveau des températures, on est largement au-dessus des normales de saison. De 20 à 25 degrés près de la Manche et du nord de la Seine au Grand Est, comme sur le pourtour du Golfe du Lion. 25 à 28 en général sur le reste du pays. Bonne journée, bonne soirée.
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4: Youpi, c'est dimanche. Salut à toutes, salut à tous et bienvenue dans Décibel. Je dis youpi parce que le dimanche, c'est l'émission des auditrices et des auditeurs. Emmanuel, David, Charlotte, Jean-Maurice, Jean et Christophe choisissent les chansons ce soir. Et jusqu'à 20h, on va se régaler. Mais avant de leur laisser la place, je vous donne un rendez-vous. Nous sommes le 4 octobre, donc dimanche prochain, nous serons le 11 octobre, qui devrait être un jour férié puisque c'est le jour anniversaire de Jean-Jacques. Dois-je préciser son nom de famille ? Allez, pour ceux qui dorment au fond de la classe. Jean-Jacques Goldman aura 75 ans dimanche prochain. Alors nous allons lui consacrer une émission complète. Si vous avez envie de participer, envoyez-nous un email. L'adresse de l'émission, décibel, avec un S à la fin, @radiofrance.com. décibel@radiofrance.com. Vous nous mettez dans le mail votre numéro de téléphone pour qu'on puisse vous rappeler et votre chanson préférée de Jean-Jacques. Cette fois-ci, je ne redonne pas son nom de famille et on écoute.

Jean-Jacques Goldman, vous avez noté, sera donc à l'honneur dimanche prochain, jour de son 75e anniversaire, pour un décibel spécial avec les chansons préférées des auditrices et des auditeurs. Et puis, c'est un petit peu plus loin, mais notez-le déjà dans vos agendas. 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
0: Et il est temps d'accueillir la première auditrice de la soirée, c'est Emmanuel. Bonsoir.
2: Bonsoir Émilie, bonsoir tout le monde.
0: Et après le bonsoir, je dois ajouter un merci Emmanuel, merci infiniment de m'avoir fait découvrir les louanges que je ne connaissais pas.
2: Ben moi non plus, j'ai découvert tout récemment, il y a quelques semaines, et j'ai été enthousiasmée par son travail, et notamment la chanson « Ne me quitte pas des yeux ». Alors je me suis dit, ben peut-être que ça pourrait plaire à d'autres personnes, voilà.
0: Ah mais j'en suis sûre. Alors moi je suis toujours très curieuse, hein, quand un auditeur, une auditrice envoie un mail avec un nom que je connais pas, je me dis, ah bon, tiens, qu'est-ce que c'est? Et là je suis allée écouter, et dès la première écoute, j'ai trouvé ça fabuleux. Alors j'ai enquêté un peu, c'est un Québécois. Ouais.
2: Voilà, c'est ça. Et derrière les louanges, en fait, c'est un artiste canadien, donc québécois, ouais, qui s'appelle Vincent Roberge. Et moi, ce qui m'a attiré, que quand j'ai entendu pour la première fois « Ne me quitte pas des yeux », j'ai été scotchée, voire limite hypnotisée par la rythmique, la basse, enfin la rythmique très basse. Et je me suis dit, waouh, qu'est-ce que c'est, écoutons mieux. Et là, j'ai été complètement prise. Et au bout de plusieurs écoutes, je me suis dit, quand même, je vais écouter, je vais me pencher sur les paroles. Et c'est là que j'ai encore plus aimé la chanson, parce que les louanges dédient cette chanson « Ne me quitte pas des yeux » aux aidants et aux personnes qui accompagnent les aidants. Et c'est vrai que toutes ces paroles, ça prend encore plus de sens, et ça m'a vraiment touchée. J'aime encore plus cette chanson, quoi.
0: Et on découvre, grâce à Emmanuel et ses oreilles curieuses, les louanges « Ne me quitte pas des yeux ». Merci Emmanuel, à bientôt.
2: Avec grand plaisir, à bientôt, au revoir.
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0: Après cette jolie découverte qui vient du Québec, les louanges ne me quittent pas des yeux. De classiques arrivent dans Décibels. David nous passera du Pet Shop Boys et Charlotte débarquera avec un bon Rita Mitsouko. Belle soirée ici et à tout de suite.
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3: Mettez vos oreilles dans le vide avec le duo Belle Dame. Bientôt trentenaires, Tommy et Nathan, son frère jumeau, au Savoyard de la Vallée de l'Arve et surtout musiciens. Ils ont créé Belle Dame. Ils écrivent, ils composent, ils chantent et jouent. Guitare, clavier et machine. 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
2: Eh oui, Décibel, le dimanche, la seule émission programmée intégralement par ses auditrices et ses auditeurs, qui en plus sont des personnes de goût. Bonsoir David.
3: Salut Émilie.
2: Comment ça va?
3: C'est gentil. Mais écoute, ça va. Bah, contre le blues du dimanche soir, il y a Décibel. Et en plus, moi j'ai choisi un truc un peu festif. Hein.
2: Ah bah oui, j'allais dire, il y a Décibel, il y a les Pet Shop Boys.
3: Exactement.
2: Et effectivement, alors certaines chansons des Pet Shop Boys sont éminemment mélancoliques, mais enfin c'est pas le cas de celle-ci.
3: Exactement, oui, mais non. Eh ben oui, alors ça, c'est, je me suis dit, les fans hardcore des Pet Shop Boys vont pas être contents parce que, alors j'ai choisi Servidae, That's the way life is.
2: Ouais.
3: Et je pense que c'est pas la chanson préférée des fans hardcore des Pet Shop Boys, mais on s'en fout.
2: Mais oui, mais j'aime bien ces phénomènes, moi, parce que t'as toujours une chanson dans la discographie d'un artiste vraiment impeccable et tout, et t'as toujours une chanson, c'est un peu le bouton au milieu du nez. Mais pour les fans, c'est comme les gens qui trouvent que Dao, Mon manège à moi, la reprise, c'est un peu trop poète-poète.
3: Ah ouais.
2: Mais en fait, on s'en fout si ça donne du plaisir aux gens, alors.
3: Pas de snobisme en chanson, et encore moins là avec les Pet Shop Boys, on va pas en avoir.
2: Mais oui.
3: Et on prolonge l'été, alors là c'est l'automne, mais c'est festif. Et en fait, moi j'ai découvert cette chanson à l'époque où il y avait les chaînes de clips.
2: Oui.
3: C'était sur MCM à l'époque. Et ils arrêtaient pas de passer Servidae. Et c'est vrai que moi j'avais découvert les Pet Shop Boys quelques années plus tôt avec des chansons beaucoup plus sombres, enfin, toujours un peu up tempo, mais avec des trucs un peu sombres.
2: Oui, des nappes de synthé un peu crépusculaires et tout. Voilà, oui. Alors que là, c'est vraiment du pur fun, quoi, cette chanson.
3: Ouais, ouais. Et le clip, c'était des gens qui étaient mieux sur un bateau. En vacances, plein soleil, enfin bon, voilà, c'était festif, et je me suis dit, bah tiens, on pourrait passer ça ensemble avec Émilie, et voilà.
2: Moi, je trouve que c'est une très bonne idée, et surtout, n'oublions pas, on est quand même sur une période un peu charnière de la semaine, qui est le dimanche soir, on a besoin aussi de se sentir comme invité à une fête sur un yacht, je vois pas pourquoi, ce serait que les stars, hein, on est d'accord.
3: Je te sers un peu de champagne, Émilie.
2: S'il te plaît, chin chin, David. À la tienne. On y va.
3: Ben c'est parti.
2: Allez. Servidae, I love you.
3: I love you.
2: Merci, David.
3: Ça veut dire, c'est du portugais, ça veut dire la vie est ainsi, je crois.
2: Enfin, oui, voilà. C'est ça. La vie, c'est comme ça.
3: La vie, c'est comme ça, voilà.
2: Merci, David. Chin chin.

0: That's the way life is, la vie, c'est comme ça, chantaient les Pet Shop Boys en 96 sur leur sixième album Bilingual.
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0: Voici Charlotte qui vient aussi s'occuper de vos oreilles et de la mémoire de Catherine Ringer que nous avons perdue au début de ce mois de septembre. Bonsoir Charlotte.
2: Bonsoir tout le monde.
0: Bienvenue.
2: Et ouais, j'étais très très très émue parce que c'était quelqu'un qui comptait finalement dans ma vie et je l'ai su que là en fait. Voilà.
0: Bah oui, oui, on s'en rend compte quand ils sont partis que les gens qui étaient là depuis toujours, ils étaient importants parfois.
2: C'est ça. Bon, surtout que moi je l'ai découvert de façon assez impressionnante pour moi.
0: Ah bon?
2: J'avais 8 ans, oui. Ouais. Avec mon papa qui m'avait fait une cassette et qui aimait beaucoup le morceau Petite fille princesse.
0: Alors ça me fait plaisir qu'on écoute. Alors on adore les tubes d'Erita Mitsuko évidemment, mais Petite fille princesse, c'est sur un album où il y a le petit train ou Singing in the Shower, donc des chansons très très connues. Petite fille princesse, elle est moins connue. Qu'est-ce qui plaisait, tu crois, à ton père et à toi d'ailleurs sur cette chanson?
2: Ben le côté très théâtral, le côté conteur, et puis c'est aussi que ça avait un petit rapport avec la famille aussi, c'est qu'on y retrouvait quelque chose. Moi, j'étais un petit peu, vous voyez, l'enfant un peu, on dirait qu'on m'avait volé, l'enfant de Claude François, très blonde, avec des petites boucles, des petites robes, alors que mes parents étaient rock'n'roll à fond.
0: À fond.
2: Et donc, on aurait dit des fois qu'on m'avait kidnappé, quoi.
0: La petite fille princesse.
2: Donc, la chanson faisait écho, et puis voilà, puis elle est très impressionnante, je trouve.
0: Ouais, non, elle est incroyable, mais je crois qu'elle passe jamais à la radio, donc c'est vraiment une aubaine. C'est exactement en fait pour ça que ce format d'émission existe. C'est pour que les auditrices et les auditeurs arrivent avec leurs chansons à eux. Donc je suis vraiment, vraiment très, très reconnaissante, Charlotte. Je pense qu'on va passer un très bon moment. Juste, je fais un peu ma curieuse, mais vous avez fini par la voir sur scène après, Catherine Ringer, avec Lerita ou en solo?
2: Je l'ai vu. Alors j'ai eu la chance de les voir en 94. J'avais tout juste 14 ans.
0: Wow.
2: Il se passe rien dans mon bled où j'étais à l'époque, sauf que un jour la mairie a eu la bonne idée de les inviter, de nous offrir ça, ainsi que Réglisse y avait en première partie.
0: Mais de l'huile, Réglisse,
2: oui, il y avait
0: incroyable en
2: première partie et en deuxième. Et ben Catherine est arrivée, a fait le tour de la place 3 fois en bus, nous a fait des coucous de princesse. Et ensuite, ben, la sauce, quoi, qu'elle envoie.
0: Génial, ça doit être inoubliable. Merci Charlotte de partager ce souvenir avec nous. Merci beaucoup.
2: Super, je suis enchantée.
0: Allez, on va faire un tour en 1988, donc sur le classique d'Erita Mitsuko, Marc et Robert, et cette petite fille princesse qui arrive dans vos oreilles.

0: Et si vous avez envie de continuer à rendre hommage à Catherine Ringer, sa vie, son œuvre et son talent, n'hésitez pas, vous êtes au bon endroit. Ici, on l'aimait beaucoup. Elle est venue nous voir d'ailleurs souvent dans Décibel. Et puis, pas plus tard que tout à l'heure, on l'écoutera en solo, puisqu'il y a un autre auditeur ce soir qui s'appelle Christophe et qui avait envie d'écouter un extrait de l'album Chronique et Fantaisie de Catherine Ringer. Donc, ça sera un petit peu après 19h45. Allez, à tout de suite.
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0: Les auditrices et les auditeurs de Décibel ont très bon goût. Depuis le début de l'heure, on a écouté les Louanges, une découverte qui venait du Québec, les Pet Shop Boys et les Rita Mitsouko. Puis je vous ai passé un petit Jean-Jacques, parce qu'un petit Jean-Jacques du dimanche soir, ça fait du bien. La suite s'écrit avec Jean-Maurice, qui est avec nous au téléphone. Salut Jean-Mo.
16: Oui, bonjour Émilie, bonjour.
0: Un des auditeurs les plus fidèles de l'émission depuis la création de Décibel. Jean-Maurice répond présent. Et alors là, écoute, Jean-Mo, tu me prends par les sentiments. Le petit Stevie Wonder qui va bien. Franchement, ça fait plaisir. T'es fan depuis toujours. T'as été biberonné à Stevie.
16: Oui, oui, j'ai mis un peu de temps pour acheter l'album à l'époque. Je me souviens très bien. Mais... en fait, il n'y a pas une chanson que... C'est peut-être une chanson que je sautais quand j'écoutais le disque.
0: Ouais.
16: Mais franchement, elles sont toutes très très bien. Et je vais t'expliquer en fait ce qui m'a fait choisir Az.
0: Alors avant, je vais juste t'interrompre deux secondes, expliquer que l'album dont tu parles, c'est Songs in the Key of Life, qui est un album culte de Stevie et qui fête ses 50 ans cette année, l'album.
16: Ah oui, oui, voilà. C'est important.
0: Et donc dessus, il y a plein de tubes, mais toi, tu as choisi Az. Alors pourquoi ? Vas-y, je t'écoute.
16: Alors pourquoi ? That is the question.
0: Yes.
16: Parce que ça a été repris, notamment en 99. Par, je pense qu'il y a eu d'autres reprises, mais enfin, celle-là est la plus marquante de George Michael et Mary J. Blige.
0: Oui, oui.
16: Et il y a toutes les sonorités qu'on adore.
0: C'est merveilleux.
16: Voilà.
0: C'est rare d'ailleurs, parce que déjà, il faut y aller. Tu reprends du Stevie Wonder. Alors bon, tu reprends du Stevie Wonder à la kermesse de tes enfants. Personne n'est au courant. Mais tu es George Michael. Tu reprends du Stevie Wonder, t'es obligé de réussir. Et en plus, t'invites Mary J. Blige. Enfin, voilà. Je pense qu'il y avait une pression immense. Mais qu'est-ce qu'elle est belle, cette reprise. C'est vrai. Mais t'as quand même choisi l'original.
16: Bah oui, parce qu'il est quand même là le 15 octobre. Enfin, je crois qu'il y aura d'autres dates. Mais bon, pour l'instant, avec le 15 octobre.
0: Mais parlons-en. Cette annonce surprise, enfin surprise, il y a deux semaines maintenant, c'est plus une surprise, trois semaines,
16: oui,
0: du concert de Stevie Wonder à Paris. Est-ce que tu as eu des places, Jean-Mo ?
16: Oui, j'en ai.
0: Hey, bravo ! Mais c'est génial ! Écoute, alors, t'es mon premier, parce que je connais que des gens qui voulaient y aller, mais qui n'ont pas eu de place. Alors, je suis tellement contente pour toi. Tu vas aller voir Stevie Wonder le 15 octobre à Bercy.
16: Oui, c'est très très possible. Merci. Ma santé veut le permettre.
0: Oh, bah dis ta santé. Ouais, hey, on s'en fout, hein. Si t'as le Covid, tu fous un masque et t'y vas quand même, hein.
16: Non. C'est pas le cas pour l'instant, donc croisons les doigts d'ici là. Mais franchement, je serais impressionné par la bande son et je sais qu'il est très très émotif en plus, puisque je l'ai vu chanter du Stevie Wonder en larmes, du Michael Jackson,
0: oui,
16: pardon, qu'on rectifiait, en larmes sur quelques peu de temps après sa mort. Donc c'est une personne réelle,
0: ouais,
16: avec des musiques fabuleuses, donc je sais pas comment louper ça, quoi. C'est pas possible.
0: Non,
16: c'est
0: on ne possible. Le loupe pas. Félicitations, Jean Mo, pour ces places de Stevie Wonder. Et merci d'avoir pensé à nous pour écouter Az. Et on a le droit de chanter très fort et très faux. Ça va, personne ne nous entend. Merci, Jean Mo. À bientôt.
16: Allez, de rien. À bientôt, Émilie.

0: Alors, vous avez bien chanté. Oh, quel bonheur. Ah, c'est Stevie Wonder sur son album, je vais dire culte, mais non, mais c'est au-dessus. Cultissime, cultissimo, cultissimissimo. Enfin bref, un album sublime qui s'appelle Songs in the Key of Life. Un album qui a 50 ans cette année.
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0: Alors si comme Jean-Maurice ou un petit peu plus tôt dans la soirée Emmanuel, Charlotte et David, vous avez envie de venir partager vos chansons préférées avec nous, il suffit d'envoyer un email. Notre adresse c'est décibel avec un S à la fin @radiofrance.com, décibel@radiofrance.com. Dans le mail, faut mettre votre numéro de téléphone pour qu'on puisse vous rappeler et la chanson que vous avez envie de partager. Et la semaine dernière, on a reçu un mail de Jean. Jean avait très envie d'écouter Charles Doré et le voilà avec nous à l'antenne. Bonsoir Jean.
2: Bonsoir Émilie Rodrigue.
0: Comment ça va?
2: Très bien, et vous?
0: Ça va très bien, je vous remercie. Cher Jean, ce Charles Doré est un ami de la maison ici. Il va d'ailleurs très bientôt donner un concert, hein, ici, par en live. On se réjouit d'avance. Vous, vous l'avez découvert comment, Charles Doré?
2: Ben justement, je crois que c'était ici. Il y a une chanson de famille ou pas famille. J'ai acheté le CD sur le bon coin. Ouais. Et puis j'ai découvert, il y a plusieurs chansons qui sont succédées, il y a plein de tubes dans ce disque.
0: Beaucoup de tubes, ouais, dans le premier album de Charles Doré.
2: Il y a aussi Hypersensible, oui. Et Hypersensible aussi qui passe, et puis à la radio, mais il pourrait passer aussi l'autre chanson qui s'appelle La fille de Sanary.
0: Ouais.
2: Sanary-sur-Mer. Et puis il y en a d'autres encore, mais il y a que des chansons bien sur cet album. Hein.
0: C'est vrai. Alors, c'est un garçon.
2: C'est un grand chanteur, je l'ai découvert, je trouve que c'est un grand. Il aura un grand avenir, je pense.
0: Il a été découvert par celles et ceux qui regardent la télé, notamment TF1, dans la Star Academy. C'était en 2024, la saison 12 de la Starac. Et c'était Clara Luciani qui était la marraine de cette édition. Et c'est Marine qui avait gagné. Mais Charles, il avait vraiment été remarqué. Et il fait son petit bonhomme de chemin. Est-ce que vous l'avez déjà vu sur scène, Jean?
2: Non, jamais, non, jamais.
0: Alors, il est en tournée en ce moment. Charles Doré, il est en concert à Lille samedi prochain. Ensuite, le 30 octobre à Rennes. Et puis, il y a plein de dates jusqu'au printemps 2027. Il fera une grande date parisienne au Trianon le 2 mars 2027. La chanson que vous avez choisie, Jean, c'est « Si demain tout s'arrête », c'est votre préférée ?
2: C'est la musique qui m'a... C'est le synthétiseur derrière la mélodie qui est très belle.
0: Alors,
2: ça m'a frappé tout de suite. Je me dis, c'est encore mieux que famille ou pas famille, qui est la chanson qui va souvent à la radio.
0: Alors, on va la découvrir ensemble. Si demain tout s'arrête et les synthés qui ont beaucoup plu à Jean, c'est Charles Doré sur votre radio ici.

0: 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Charles Doré dans vos oreilles en ce dimanche soir, grâce à Jean qui a craqué sur cette chanson. J'espère qu'elle vous a plu. Aussi, dans la suite de Décibel, et jusqu'à 20h, il y aura un petit Beatles, parce que ça fait pas de mal. Et puis, Catherine Ringer, en solo, sur son album Chroniques et Fantaisies, son dernier album solo. On savait pas à l'époque que c'était le dernier. Une très très belle chanson que Christophe a choisie pour vous. On arrive.
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2: Eh oui, le dimanche, ce sont les auditrices et les auditeurs de Décibel qui assurent la programmation musicale. Pour votre info, le samedi, c'est un ou une artiste invitée qui prend cette grande responsabilité. Et puis ensuite, du lundi au vendredi, c'est une émission d'actu musicale. Mais voilà, on est tous les soirs avec vous sur votre radio ici à 19h. Alors là, d'ici à 20h, justement, je vous donnerai quelques infos sur nos invités de la semaine prochaine. On s'écoutera les Beatles, puisqu'il sera question des Beatles la semaine prochaine dans Décibel. Mais là, tout de suite, c'est notre dernier auditeur de la soirée. Il s'appelle Christophe. Salut Christophe.
3: Et bonsoir.
2: Comment ça va?
3: Particulièrement bien.
2: Ah,
3: dimanche, on est détendu, tout va bien.
2: Oh, mais voilà. Et on a un petit accent de Toulouse ou quoi?
3: Oui, complètement, région toulousaine.
2: Et c'est que j'ai grandi là-bas, moi.
3: Il paraît.
2: Ben oui, mais oui. Deux temps. D'abord, mes parents étaient dans le Gers quand j'avais l'âge de l'école primaire. Donc ça, c'était trop chouette. Et après, j'ai fait, oui, une bonne partie de mon collège, tout mon lycée et le début de la fac à Toulouse.
3: Donc, ouais. Ah ouais. Très belle région où il fait bon vivre.
2: Qu'il est loin, très, mon très pays, région. Qu'il est loin. Bref, haute Toulouse, il n'est pas question de Nougaro ce soir, Christophe, mais d'un hommage encore un à Catherine Ringer, la chanteuse d'Erita Mitsuko, qui vient de nous quitter.
3: Exactement.
2: Enfin, qui vient de nous quitter.
3: Avec Rita Mitsuko, Catherine Ringer.
2: Ouais.
3: Donc, bien entendu, un petit hommage à Catherine Ringer, ça s'est imposé ce soir.
2: Ben, c'est super. Encore. Et en plus, tu as choisi une chanson dont elle était très fière sur son album solo, donc Chroniques et Fantaisies. Et c'est une chanson qui s'appelle Tristessa. Pourquoi tu as choisi celle-là?
3: Exactement. Ben, Tristessa, c'est une chanson qui, moi me plaît beaucoup, énormément. Et puis c'est surtout ce qui est caché dans les paroles de cette chanson-là, qui est très émouvante, qui prend le trip, puisque c'était une chanson qui avait été écrite en hommage à son mari, guitariste Fred Chichien.
2: Ouais.
3: Et donc beaucoup d'émotions quand on la réécoute. Aujourd'hui, on a l'impression que c'est une chanson qu'on peut lui chanter, ou que c'est un poème qu'on peut lui conter même, parce que c'est très émouvant.
2: C'est vrai. C'est vrai, je suis d'accord avec toi.
3: Elle
2: m'avait dit, donc, l'album Chroniques et Fantaisies sort en 2017. Ça veut dire, ça fait 10 ans que Fred Chichien est mort, à ce moment-là. Et il y a des traces de lui un peu partout dans l'album. Mais ce texte-là, voilà, c'est vraiment un poème qu'elle lui avait écrit. Et là où t'as raison, Christophe, c'est qu'en fait, en gros, ce qu'elle dit dans les paroles, c'est que bon, bien sûr, il est mort, mais que, on peut transcender la mort, voilà, il est toujours là, elle entend sa guitare, elle sent la chaleur de son corps dans leur lit, elle voit son visage dans le visage de ses enfants, dans le sourire et tout, et bien sûr, oui, qu'on peut appliquer ça aussi à Catherine Ringer aujourd'hui.
3: C'est une chanson très, très touchante, qui prend vraiment aux tripes, et bien entendu, quand il y a quelqu'un qui disparaît, ben c'est une chanson qu'on a envie de lui adresser à elle maintenant, effectivement, pour lui rendre hommage. Hein. Tout simplement.
2: Mais c'est vrai, Christophe. Tu retiens quoi d'elle? Là, si tout de suite je te dis Catherine Ringer, c'est quoi l'image qui te vient?
3: Bah, Catherine Ringer, c'était le rock français à l'état pur. C'était une des grandes personnalités de la chanson française, tout simplement.
2: Ouais.
3: Au même niveau que Goldman, au même niveau que Téléphone, au même niveau que Panique, les plus grands, tout simplement.
2: Oh, bah
3: c'est une grande, très très grande artiste. C'était une grande femme, une grande artiste.
2: Merci pour ce bel hommage, Christophe. On va
3: Elle mérite tellement, tellement.
2: Sa chanson maintenant, grâce à toi. Merci, je t'embrasse et je te souhaite un bon dimanche soir et une bonne semaine à venir.
3: Merci infiniment.
2: Merci,
3: à très
2: Christophe.
3: Bientôt à Toulouse.
2: Ah oui, ah, j'espère bien. Voici Tristessa. C'est beau, c'est triste, comme son nom l'indique, mais lumineux aussi, puisqu'à la fin, elle nous dit, Catherine Ringer, et elle a raison, qu'on finit toujours par retrouver ce qu'on aime.

0: Il y a tout l'amour du monde dans cette chanson. Elle s'appelle Tristessa. Catherine Ringer l'a regrettée sur son album Chroniques et Fantaisies, sorti il y a un petit peu moins de 10 ans.
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0: La semaine prochaine, c'est déjà demain. Alors, qu'est-ce qu'on vous réserve dans Décibel? Demain soir, il viendra en direct Icar, qui a signé notamment la chanson comeback de Céline Dion.

0: Bonsoir, Icard est l'invité de Décibel. Au rayon revenant, mercredi soir, on sera avec Sinclair. Sinclair, nouvel album, nouvelle tournée. Il va avoir une année 2027 pleine de folie et de musique. Il viendra nous raconter tout ça mercredi. Jeudi, dans Décibel, on sera avec un illustre Québécois.
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0: Robert Charlebois avec son nouveau spectacle en Charlebois-scope qui s'arrêtera à Paris au Grand Rex au mois de mars prochain. On va en savoir un petit peu plus. Vendredi soir, Dominique A sera notre invité. On l'avait découvert dans les années 90 avec Le Courage des Oiseaux.

super intéressante. Dominique A dans Décibel, vendredi soir. Et là, vous vous dites, mais elle a sauté mardi soir. Oui, c'est normal, parce qu'on va terminer là-dessus mardi soir. On sera avec l'auteur de BD et grand fan de musique, Hervé Bourris, qui sort aux éditions Casterman un bouquin consacré à un Beatles parfois un peu sous-estimé. C'est Ringo Starr. Alors, en attendant de parler de Ringo mardi soir, on l'écoute dans Décibel. Bah oui, c'est lui qui chante Yellow Submarine.

0: Yellow Submarine, les Beatles sur l'album Revolver en 66, et la voix de Ringo, donc, dont nous parlerons la semaine prochaine dans Décibels le 6 octobre. Allez, c'est terminé, les amis, pour ce soir, évidemment. Arrivent les meilleurs moments de Yapak Paris dans la vie, qui va vous accompagner à partir de 20h avec notre cher Benoît Prospero. Merci à l'équipe de l'émission. Il y avait ce soir Antoine Greffin, Diana Alcide et Julien Moulet à la technique. Ah oui, c'était un soir faste pour la technique. Merci l'équipe. Oumaïma Abbas au standard, Iris Guitoni à la réalisation, Thierry Boffa, Thomas Demol de la délégation musique, Mélodie Chaïb à la programmation des invités. Et donc je vous l'ai déjà dit, mais je vous le répète, je vous aime, vous êtes très beaux, et à demain, 19h avec Icar. Salut.
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0: Et qu'est-ce qu'on fait un dimanche soir à 20h? Eh bien, on vous embrasse et on vous souhaite une belle soirée sur votre radio.
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0: Merci les filles.
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3: Encore une nouvelle soirée, très heureux de vous retrouver sur Ici. Bienvenue à toutes et tous, c'est dimanche. Le week-end touche doucement à sa fin, mais il reste encore une heure pour s'évader avec Y'a pas que Paris dans la vie. Toute la semaine, chaque soir, Éric Bastien invite une personnalité à raconter sa France, celle des souvenirs, des lieux familiers, des villes que l'on garde en mémoire et des endroits qui ont accompagné les différentes étapes d'une vie. Et le dimanche, eh bien, on réécoute. Et pour démarrer ce best-of, on va retrouver un artiste dont les dessins ont marqué et continuent de marquer le paysage français. Luz était avec nous cette semaine au micro d'Éric Bastien pour raconter alors sa France, revenir sur quelques-uns des lieux et souvenirs qui lui sont chers et aussi un peu de sa reconstruction après avoir échappé le 7 janvier 2015, jour de son anniversaire, et parce qu'il est arrivé ce jour-là en retard à la conférence de rédaction aux attentats de Charlie Hebdo.
4: Bonsoir Luz.
5: Bonsoir.
4: Comment ça va?
5: Super Eric.
4: Ça me fait plaisir de vous recevoir. Vraiment.
5: Eh ben moi aussi.
4: Je tenais à vous remercier. Merci d'avoir accepté l'invitation de cette émission. D'autant que je vous cite tout de suite pour débuter. Je reçois celui qui a commencé à devenir le dessinateur que vous êtes, vous le dites, lorsque vous avez compris que vous n'étiez plus en ruine, mais en chantier. Ça veut dire que quand tout est pulvérisé, on peut se reconstruire?
5: Oui, c'est pas tout à fait évident. Il faut un petit temps d'attente. Il faut se regarder en chantier, il faut regarder les ruines qui sont à terre avant de se dire qu'on est capable de tout reconstruire. C'est pas simple, mais à un moment donné, quand on comprend que finalement on s'est en chantier toute sa vie, ça détend. Il y a moins d'injonctions, on se met moins de poids sur les épaules. Et finalement, être en chantier, travailler, ramasser tous ces petits gravats, bah, ça fait quelque chose à faire de sa vie.
4: On parlera de ce livre avant 21h. Cette reconstruction, elle passe aussi par l'écriture, elle passe bien évidemment par le dessin. Pour comprendre comment le dessin, lui, est arrivé dans votre vie, c'est ce qu'on va faire ce soir. On va retracer ce parcours à travers les lieux, les ancrages qui ont pu être pour vous très importants. Puis c'est hyper intéressant pour ceux et celles qui peut-être ont envie de faire le même métier que vous, ou alors qui ont envie de s'inspirer d'un tel parcours. Bon, tout commence à Tours, j'ai envie de dire, et presque tout à Tours. Parce que on pourrait résumer votre vie entre Tours et Paris.
5: Ouais, c'est vrai que Tours, c'est la moitié de ma vie. Et puis après, je suis parti. Je suis monté à la paix capitale, comme on dit, même géographiquement. Et puis, voilà, je fais partie de ces provinciaux, régionaux, français qui sont happés par la capitale. Et puis après, finalement, après, j'en suis sorti aussi, puisque à Charlie Hebdo, je faisais des reportages.
4: Oui.
5: Et donc, du coup, finalement, après, je me suis répandu dans toute la France pour ramener des choses.
4: On va rester à Tours, parce que c'est là que tout a commencé. Si je vous demande, alors bien sûr, on va parler de Tours, on va parler des bâtiments où vous avez vécu. Si vous m'écrivez une carte postale, on fera un petit dessin d'ailleurs.
5: Oui, bien sûr.
4: Sur les cartes postales, il y a toujours 2-3 photos. 2-3 images comme ça qui tout de suite à l'esprit sans vraiment réfléchir, Luz, vous viennent de Tours.
5: Alors déjà une photo, première photo, c'est une photo de notre appart. Enfin pas forcément l'appart, mais l'entrée. C'est-à-dire que on était dans une espèce de résidence. Moi, je l'appelle ça des HLM, mais mes parents disent non, c'est une résidence.
4: Là, vous parlez de votre enfance. On est bien
5: je parle de mon enfance.
4: On est d'accord.
5: Je parle de mon enfance. Et ce sont des bâtiments qui sont blancs, avec des avec un sol rouge et puis des pare-soleils bleus. Donc j'ai réalisé ça il y a pas très longtemps. Finalement, j'ai fait mon enfance dans un drapeau français, quoi.
6: C'est vrai. Mais c'est marrant que ces couleurs vous reviennent. Effectivement, il y a ce sol qui est rouge, il y a ces voitures avec ces pare-brises que vous venez d'évoquer. Si j'ai bien compris, effectivement, c'était HLM. Plus on avançait dans la résidence, comme disaient vos parents, plus les barres étaient hautes, c'est ça?
5: Oui, exactement. Il y avait le jardin donc Gabriel où on était. Après, il y avait le jardin Hockey Game et après le jardin Bousignac. Ouais. Alors j'ai appris bien longtemps après que c'était des compositeurs de musique. Et effectivement, plus on allait vers l'école primaire, maternelle, primaire et collège, plus les bâtiments devenaient ouais, de plus en plus hauts et du coup une faune de plus en plus nombreuse. Alors nous, on était à l'entrée, donc on était peut-être entre guillemets les mieux lotis. Ouais. Voilà.
6: Plus tard, vous irez dans Tours, mais là vous êtes un peu en dehors de Tours. Quel souvenir vous gardez de cette période? Parce que c'est dans ce coin-là qu'il va y avoir la primaire, qu'il va y avoir en tous les cas les premières années de la scolarité. Je sais que vous avez des souvenirs de jouer aux billes, par exemple, sur les grilles. Vous avez une enfance insouciante, agréable, malgré un décorum qui n'est pas le meilleur, on va dire.
5: Ah, mais j'ai l'enfance d'un gamin qui porte des lunettes. Donc ça, c'est un truc, c'était avant Harry Potter. Donc là où on était, il y avait un jardin, enfin, justement.

0: Ah, mes premières pelles, bah voilà, ouais. On peut dire ça.
1: Bah oui.
0: Et je me rappelle bien, c'était avec Sandrine et Caroline. On était
1: en même temps.
0: Eh ben, on était tous les trois. Okay. Et puis c'est elle qui m'avait emmené derrière ce sapin. Mmh. Et puis on s'est entraîné. voilà. Et ça, j'en ai pas roulé avant 24 ans. Ensuite.
1: Ça, c'était pendant 24 ans, vous avez fait une pause de 24 ans.
0: Bah, non, mais j'ai fait une pause. J'ai fait une pause de pelle pendant à peu près. J'ai 11-13 ans.
1: Non, sérieux?
0: Ouais. Ah ouais, j'étais pas. Je suis arrivé assez tard dans la vie sexuelle. Enfin, sexuelle d'ailleurs, c'était pas sexuel. C'était dans la vie sentimentale.
1: En tous les cas,
0: assez tard.
1: Ce sont les lieux de vos premiers émois. Pour le reste, on fera une autre émission si vous voulez bien à ce moment-là. Bon, en tous les cas, voilà, ce sont ces premiers lieux de vie. Vous dites d'ailleurs que ce n'est pas de la nostalgie quand vous y retournez, parce que je sais que vous y retournez souvent, ou en tous les cas, vous avez l'occasion d'y repasser. Vous dites que vous y allez pour vérifier que ce lieu n'est pas seulement un rêve dans votre tête.
0: Oui,
1: c'est joliment dit ça.
0: Y a déjà un truc, c'est moi je rêve en noir et blanc, et quand je rêve souvent de cet endroit-là, je rêve souvent du parking, précisément du parking.
1: Couvert,
0: sous les immeubles, et j'ai une vision très très très très claire, et il faut vraiment que je retourne en dehors de ces souvenirs olfactifs du bitume. Il faut vraiment que je retourne régulièrement là-bas pour voir effectivement que c'est en bleu, blanc et en rouge, et peut-être aussi en vert parce qu'il y a les sapins.
1: Luz est votre invité, très coloré malgré ses rêves en noir et blanc. On va continuer de se balader dans votre enfance, on vient juste de commencer le voyage. Mais je vous l'ai dit, on s'échappe un petit peu partout en France, on va aller dans le Gard et dans la Lozère pour un rendez-vous des merveilles avec Benoît Prospero, qui nous présente aujourd'hui un passionné, écoutez.
2: Ah, sa passion dans la vie, ce sont les castors. Alors, dit comme ça, ça prête à sourire. Hein. Bah oui, si, c'est vrai, mais vous allez comprendre pourquoi c'est merveilleux. Lui, c'est Lionel Coste, professeur de mathématiques. Et avec Ici Gard Lozère, on vous emmène à sa rencontre. Et pour comprendre comment tout a commencé, d'abord un souvenir d'enfance.
3: Je me souviens de ces odeurs quand on arrivait au printemps, ces insectes qui volaient, cette nature. Les premières fois, on m'a montré les barrages de castors qui étaient revenus. Et c'était pour moi un peu le paradis. C'est quand même des lieux magiques.
2: Voilà, ça c'est donc durant l'enfance de Lionel. Et des années plus tard, de manière assez inattendue, on va lui demander d'écrire un article sur le castor, donc, alors qu'il n'y connaît rien. Et ce qu'il va découvrir va le fasciner. D'abord,
3: donc pour observer les castors, il faut sortir la nuit. C'est comme quand vous allez à un spectacle. C'est quand la lumière s'éteint, le spectacle commence. La journée, il n'y a rien. C'est le désert total, à part les plantes qui ne peuvent pas nous fuir. Et là, dès que le soleil se couche, vous avez une faune absolument incroyable. Des fois, je me croirais dans la savane africaine. Il y a tout qui sort devant vous. Et c'est des moments d'émotion que je ne retrouve nulle part ailleurs.
2: C'est pas génial comme histoire. Et vous allez voir, ce qui plaît à Lionel dans le fait d'observer les animaux, bah, c'est pas seulement le côté scientifique. C'est aussi et surtout l'idée de se reconnecter au vivant.
3: Il y a ce côté presque de méditation avec la nature. C'est assez surprenant. Des fois, j'ai des larmes aux yeux, je vois des choses absolument incroyables. Des fois, j'endors pas la nuit.
2: Ah, ça fait envie. Hein. Et au cas où, sachez que les castors, oui, il y en a en France.
3: Dans le Gard, le castor est très présent. La loutre est revenue d'ailleurs il y a presque une vingtaine d'années. Le Gardon, la 16, même le Vidon, vous avez le castor et la loutre partout. Bon, bien sûr, on peut rajouter le Rhône. Hein, et la plupart des petits ruisseaux, enfin des affluents de ces rivières, le castor et la loutre sont présents.
2: Eh ben voilà. Et vous savez ce qui fait avancer Lionel Coste dans la vie? Quelle est sa philosophie de vie?
3: Moi, je pense qu'il faut jamais jouer à l'adulte. On n'est rien, on va pas mourir demain, on est là de passage. Moi, je suis un enfant, mais sur la sensibilité, quand je vois mes animaux, je suis un vrai enfant. Éternellement émerveillé. Oui, c'est ma curiosité. J'ai envie de vivre, de me sentir vivre, de découvrir. J'ai une soif d'apprendre. J'ai toujours eu cette impression de rien savoir. Parce qu'on me dit souvent, mais tu sais beaucoup de choses. J'ai dit, mais non, je sais rien. Et en fait, il n'y a pas que moi. Nous ignorons quasiment tout.
2: Qu'est-ce que vous voulez rajouter? Continuez à regarder le monde vivant avec les yeux de quelqu'un qui découvre encore le monde. Essayez. Vous verrez, c'est une merveille. Merci Lionel Coste, message bien reçu. Et merci, ici Gard Lozère.
1: Luz, on a écouté l'invité qui dit, j'ai retenu, il ne faut jamais jouer à l'adulte. Parce qu'être dessinateur, c'est jamais jouer à l'adulte.
0: En tout cas, c'est essayer de repousser l'âge adulte, tant qu'on peut.
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2: Allez, après ce premier rendez-vous, on fait une petite pause sur la route, direction la musique. Un titre des années 90, je dirais mélancolique et surtout immédiatement identifiable, qui continue de faire remonter quelques souvenirs dès les premières notes. Voici The Connells, 74, 75, sur Ici.

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2: Et merci encore une fois d'être avec nous sur ICI. Notre voyage à travers les souvenirs continue avec un invité. Alors cette fois qui connaît particulièrement bien les histoires de famille, les lieux de tournage et les paysages qui peuvent donner naissance à une aventure. Réalisateur et scénariste, notamment des films Camping ou encore 3-0, Fabien Onteniente était avec nous cette semaine face à Éric Bastien. Il nous parle de son parcours, de ses souvenirs et de cette France qu'il a traversée au fil de ses projets. C'était lundi dans Il n'y a pas que Paris dans la vie. On réécoute cette rencontre.
3: Bon, on va en parler de cette Dordogne, parce qu'on a parlé des Vosges. Votre enfance, elle est aussi en Dordogne. Qu'est-ce que vous y faisiez?
4: Ah bah, c'était la deuxième partie de nos premières vacances, qui a duré 7 ans. On y est allé pendant 7 ans. Alors, il y a eu le Périgord noir, puisque c'est on allait du côté de...
3: On mange très bien.
4: De Sarlat. Et puis après, il y a eu le Périgord vert du côté de Périgueux.
3: On mange très bien aussi.
4: On mange très bien aussi. De toute façon, c'est le dénominateur commun, c'est de manger très bien. Ouais. Et donc, j'aime beaucoup cette région où il fait quand même beau, chaud. Et donc, il y avait un parfum de Dordogne. C'est là que j'ai appris à nager dans le fleuve de la Dordogne.
3: Après les eaux gelées de la Vosges.
4: Voilà, j'ai appris à nager vraiment la Dordogne. Oui. Et j'avais mes copains avec qui je faisais les 400 coups. Et surtout, on y allait, nous, on n'était pas vraiment des juilletistes, on était des Aoussiens.
3: Ouais.
4: Et donc, on y allait après le Tour de France. Donc, on refaisait des étapes.
3: Dont vous êtes fan.
4: Dont je suis énormément
3: ultra
4: fan.
3: Ultra fan.
4: Ultra fan. Et donc, on refaisait le Tour de France. Dans ces petites routes,
3: à vélo, ouais.
4: Sur ces petites routes. Moi, je me rappelle, j'avais un vélo sans vitesse, donc ouais. C'était plus dur pour suivre ouais. Les autres, mais c'était extraordinaire.
3: Et vous avez voulu aller jusqu'en Andorre, je crois, à un moment donné.
4: Alors après, oui, c'est plus tard. Quand j'ai eu mon BTS, on a traversé toute la France avec les copains du lycée et on est allé jusqu'en Andorre en vélo. Ouais.
3: Vous avez pris un train à un moment donné.
4: Ah oui, j'ai pris un train.
3: Mais quand même, faut être honnête. Il y a une petite étape, voilà. Alors, une grande étape pour vous qui a changé votre vie, c'est à 12 ans. On a écouté le coup de manivelle tout à l'heure pour raconter l'histoire de votre vie. Je retourne à Villiers-sur-Marne. Il y a une voie ferrée qui passait à côté de votre immeuble. Tout le monde pensait que votre famille était garde-barrière, d'ailleurs. C'est vrai, je n'invente pas. Bon, et de l'autre côté de la voie ferrée, il y avait des bidonvilles portugais, pour qu'on comprenne bien l'univers dans lequel vous allez grandir. Vous mangez des prunes à l'époque, qui n'étaient peut-être pas un peu plus polluées aujourd'hui. Et un jour, vous jouez. Et vous apercevez des camions.
4: Ouais.
3: Et vous découvrez un plateau de tournage.
4: Voilà. Dans ce bidonville où vivait une grande communauté portugaise, on voit débarquer des camions, des voitures de luxe et des techniciens qui construisent en 2 jours une maison Louisiane. Ce qui est très étonnant dans ce bidonville. Et évidemment, de ces camions et de ces voitures sortent des comédiens. Bernard Blier, Maurice Birot, Annie Girardot, Jean Carmet.
3: Vous avez 12 ans, c'est énorme là.
4: C'est énorme.
3: C'était et le donc, film Elle cause plus, elle flingue.
4: C'était la suite de Elle boit pas, elle fume pas, mais elle cause.
3: Qu'est-ce qu'elle cause,
4: ouais. Et là, Elle cause plus, elle flingue. Et donc c'était signé Michel Audiard. Petit bonhomme avec sa casquette, je le revois encore. Et à un moment, donc moi j'allais de plus en plus sur le tournage et de moins en moins à l'école. Et j'allais voir évidemment ce qui se passait, je voulais comprendre. Ouais. Parce que c'est pas facile à comprendre un tournage de l'extérieur. Surtout ce tournage-là de Michel Audiard. Ouais. Parce que quand j'ai revu le film, je comprenais pas non plus. Donc c'était encore... Donc, je regardais, je m'accrochais, etc. Et il avait dû me repérer. Donc, à un moment donné, Jean Carmet sort de cette maison Louisiane avec une chaussette grise en disant à Jésus, le personnage de Jésus, vous avez oublié ça cette nuit. La script fait remarquer à Michel Audiard que la chaussette, on ne la voit pas parce qu'elle est grise et qu'il ferait mieux d'avoir une chaussette de couleur. Donc, à un moment donné, Audiard se tourne vers moi, il voit que j'ai des chaussettes rouges. Il vient vers moi, il me dit, dis-moi gamin, il serait possible d'emprunter des chaussettes juste pour le temps de la prise. Alors je dis, ben oui, bien sûr. Et donc je tends mes chaussettes, moteur, action, et là tout le monde se marre, parce que la chaussette est bien trop petite, je faisais du 32. Donc Audiard revient me voir, il me dit, gamin, la chaussette ne va pas convenir, mais si tu veux, tu peux rester avec nous. Génial. Il m'a donné une pièce de 5 francs
3: ouais,
4: en argent.
3: Un cachet.
4: Un cachet.
3: 5 francs, c'est génial.
4: Et le droit de rentrer dans cette maison Louisiane et d'être la mascotte de ce film.
3: Waouh,
4: voilà.
3: Donc là, quelle chance incroyable. Voilà, bon, c'est le déclic, me dites pas
4: c'est,
3: que
4: c'est le déclic.
3: C'est de là que tout part. On est bien d'accord.
4: C'est la piqûre.
3: À 12 ans, vous n'avez pas d'idée de ce que vous voulez faire à ce moment-là.
4: Non, je pensais juste à déconner. Mais
3: oui. Alors c'est vrai que vous êtes quand même aussi un gros déconneur. Merci pour cette très belle histoire, parce que un petit peu plus tard, vous allez aussi en Dordogne. Vous l'avez dit pendant 7 ans, grandir, c'est l'adolescence, c'est les premiers amours, c'est les premiers bals, c'est les premières fêtes de village.
5: Images dans ma tête.
3: Je vous fais un petit clin d'œil à Camping.
4: Ah oui.
3: Pour la petite valse.
4: Petite valse de Gérard Lenormand.
3: Ouais, c'est dans Camping 3. C'était la fête de village au camping. Et ce sont ces années-là que vous vivez, que ce soit en Dordogne ou sur l'île d'Oléron. C'est cette époque-là où vous allez aussi faire du camping, Fabien Antonio.
4: Ben oui, oui, oui. C'est là que j'apprends à planter des sardines.
3: Les sardines, les tentes de l'époque, ils se font plus maintenant, mais bon.
4: Les tentes de l'époque étaient, on les attachait par des piquets métalliques qu'on appelait les sardines. Je dis ça pour nos auditeurs. Mais voilà, c'est surtout apprendre à connaître l'autre d'une manière assez facile. Ouais. Dans un camp de camping, on se parle. Tu viens d'où, toi, de Haute-Normandie, et toi, tu viens d'où, de Loir-et-Cher. Voilà, on se parle facilement, et on se parle encore plus facilement au moment de l'apéro. Donc, c'est ces souvenirs de rencontres vers l'autre qui m'ont marqué, qui ont fait que ça a inscrit, ça a mis une pièce un peu dans la machine pour que un jour je réalise camping.
3: Je vous propose pas une petite couillette, il a encore un petit peu de temps.
4: Vous savez que cette couillette, l'histoire de la couillette,
3: c'est
4: le bec verseur dans lequel on verse la dose de pastis. Ouais. Mais en fait, c'est Jacques Villeray qui m'avait appris. Et parce que à l'origine, le film Villeray. Était écrit pour Jacques Villeray. Et c'est Claude Brasseur qui l'a fait, parce que Jacques Villeray est décédé entre temps. Ouais. Et voilà, donc la couillette est restée, Jacques Villeray est parti.
3: Il y a quelqu'un qui compte dans votre vie, c'est un oncle qui travaille à la SNCF. Il n'avait pas d'enfant, c'était un peu vous finalement. Et alors lui, avec sa Peugeot 403 à la Colombo, parce qu'il avait vraiment une 403, il va vous emmener partout en France.
4: Là, ouais, une Peugeot 403 bleue. Avec des sièges en sky qui sentaient fort quand il faisait un peu chaud. Ouais. Et il nous emmenait un peu partout en France. Il nous a fait découvrir
3: Compiègne,
4: Pierrefonds, les châteaux de la Loire. Il nous a fait découvrir aussi tous les châteaux. Quand il venait nous rejoindre en Dordogne, tous les châteaux qui existent, et Dieu sait s'ils sont nombreux en Dordogne. Le château de Bénac, le château de Rofignac, enfin, le château de... Et les gorges aussi, les gouffres, et notamment les Eysiques, où il y a eu le premier homme préhistorique, il y a encore des traces. Et donc on a visité beaucoup de choses, avec beaucoup de monuments, avec cet oncle Paul, qui était un espèce de tonton Cristobal, qui arrivait avec sa voiture, trois coups de klaxon, on sortait. C'était merveilleux. Et il nous a ensuite fait visiter aussi toute la région où il vivait, la région du Puy-de-Sancy, Mont-d'Or.
3: On va aller en Auvergne. Vous pouvez pas, là vous parlez du Puy-de-Sancy. Boire un petit coup, c'est agréable. On parlait de la couillette il y a un instant, Fabien Antoniante. Surtout avec l'entrepreneur du jour. On s'échappe un instant de votre vie pour aller en Auvergne. Retrouver Catherine Quicandon, on sort un verre et une paille. Et on vous suit. Où est-ce que vous nous emmenez donc du coup aujourd'hui?
6: À Thielle, sur Acolin, dans l'Allier, à une vingtaine de kilomètres à l'est de Moulins. Ça pétille. Ça pétille de bonheur pour Jérôme Boireau et sa compagne qui fabrique les limonades Bulle Gourmande.
7: On a investi en masse dans du matériel français dernier cri qui nous permet aujourd'hui de travailler à deux simplement et de pouvoir avoir une forte cadence. C'était primordial. Et aujourd'hui, voilà, je travaille tout seul et elle est quand même derrière moi pour donner un coup de main. Mais tout est automatisé. Il n'y a pas grand-chose à faire, mis à part... créer la recette, préparer la recette et tout ce qui est les phases de nettoyage et de réglage.
6: Et si pour la production, il se débrouille seul, enfin presque, Jérôme travaille avec quelqu'un pour les saveurs.
7: Aujourd'hui, nous, on travaille avec des arômes qui sont 100% naturels. On a un aromaticien qui nous fabrique les arômes à la demande. On a une dizaine de jours d'attente à chaque fois. Et on travaille vraiment avec l'essence même des fruits, des plantes, des fleurs.
6: Et cela donne des recettes intéressantes. Il y a par exemple violette, pêche basilic, framboise hibiscus, poire miel, ou encore rose litchi. Pour la couleur, Jérôme a fait appel à un chef pâtissier qui a imaginé des colorants particulièrement flashy, encore un peu et ça brille dans le noir. Les limonades de Jérôme se vendent sur place, à l'usine ou dans les grandes surfaces du coin, et elles se vendent bien, même très bien, et ce, dès le début de l'aventure.
7: On finit l'année 2024 en ayant fait 7000 bouteilles, tranquille. 2025, on a fait 42 000 bouteilles, et on est passé à 10 références. Et là, cette année, on est déjà à 45 000 bouteilles. On en a fait 19 000 sur le mois de juin-juillet.
6: Et oui, cela fait seulement 2 ans que Jérôme est dans la limonade. Avant, son domaine, c'était la bière. Le passage de l'un à l'autre s'est fait par hasard. Un comité des fêtes lui demande de la limonade pour un événement, et voilà. Et comme ça marche bien, il a d'autres projets. L'année prochaine, il sort des thés glacés et un tonique. On ne l'arrête plus, le Jérôme. Plus d'infos sur les pages Facebook et Instagram Bulle Gourmande. Merci à Noémie Guillotin d'ici Pays d'Auvergne pour cette idée qui pétille. Ici, ça entreprend dans l'Allier avec Bulle Gourmande, une limonade qu'on redemande.
3: J'ai compris, Fabien Antoniente, pourquoi vous avez choisi l'Auvergne pour votre prochain film. Vous êtes en repérage en ce moment. Vous connaissez l'Allier d'ailleurs, près de Moulins.
4: Oui. Je suis allé il y a pas longtemps pour des dédicaces à Vichy.
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2: Et puisque nous sommes dimanche soir, profitons-en pour faire une nouvelle halte musicale. Une chanson qui nous rappelle que c'est pas si simple parfois de tourner la page d'une histoire d'amour. Votre soirée continue avec Boulevard des Airs en duo avec Carbone. C'est pas si facile sur Ici. 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
14: Allez, la soirée continue et notre France continue de se raconter sur ICI. Après les artistes et les réalisateurs, place maintenant un visage familier de la télévision, passionné depuis toujours par la transmission et la découverte. Jamy Gourmand était au micro d'Éric Bastien il y a quelques jours. Et avec lui, les souvenirs prennent forcément quelques chemins de traverse. Des lieux, des expériences, comme son arrivée à Paris, des découvertes, comme C'est pas sorcier, et cette curiosité qui permet de regarder notre pays autrement. On retrouve cet échange dans Il n'y a pas Paris dans la vie.
15: Merci encore une fois, Jamy, d'être avec nous. J'ai évoqué ce parcours. Il y a eu Presse Océan. Il y a eu de la radio à Bordeaux également. Vous avez travaillé où à Bordeaux?
16: Alors, ben j'ai travaillé chez vous, à Radio France, à l'époque...
15: Radio France Gironde, à l'époque.
16: Alors, c'était Radio France Bordeaux-Gironde.
15: Radio France Bordeaux-Gironde. Voilà. Salut l'équipe d'ICI Gironde.
16: Ça, c'était en 88, en août 88. Et puis, j'ai travaillé aussi, à peu près à la même époque, à Fréquence Nord, à Lille.
15: Ah ouais.
16: Voilà, donc je...
15: Ancêtre aussi de notre radio. Hein,
16: absolument, donc, tout à fait, tout à fait.
15: Je salue les équipes d'ICI Nord également, et ICI Gironde qui ont fait beaucoup cet été dans la mobilisation aussi par
16: évidemment,
15: rapport aux événements et ce qui s'est passé. Il y a Angers aussi dans votre vie?
16: Non, je suis...
15: Ah, me dites pas non à chaque fois, hein, parce que vous avez reçu un prix.
16: Ah, hein,
15: prix de jeune reporter au Festival International du Scoop, pour une émission que vous aviez fait sur les maternités roumaines.
16: Absolument.
15: Et c'est à Angers que ça se passe.
16: Absolument, tout à fait. Le Festival du Scoop d'Angers.
15: Vous avez un souvenir d'Angers? Une ville que vous avez découvert ou vous n'avez peut-être pas eu le temps?
16: Non, ce jour-là, je n'ai pas eu le temps de découvrir Angers, même si là aussi, il y a un très beau château, le château du roi René, qui est magnifique.
15: On revient toujours au château. Je rappelle le château de votre enfance à Montaigu. Alors, on remonte un petit peu le temps. On vient de parler du fait que vous installez à Paris pour des études de journalisme. Vous installez où à Paris, dans quel quartier?
16: Alors, je suis d'abord allé dans le 17e arrondissement. J'étais à La Fourche. Voilà. Brochant, exactement.
15: La ligne 13, pour ceux qui connaissent.
16: Brochant, rue Truffaut.
15: Mais il arrivait à Paris, c'est un choc d'émotion?
16: Ah, c'était un bonheur. Un bonheur. J'étais... je quitte la région nantaise où je m'ennuie un peu et je me revois débarquer à Paris. C'est presque Rastignac. Hein.
15: Je me voyais déjà. Et à nous deux Paris maintenant.
16: Il y a vraiment cet enthousiasme. J'arrive, cette ville.
15: Ouais.
16: Je bois, mais parce que j'adore les avenues, les rues parisiennes, les monuments parisiens. Je passe mon temps à me balader. Je ne m'ennuie jamais. Et je me sens bien. J'ai l'impression, en fait, c'est assez étrange, mais j'ai l'impression de rentrer dans une sorte de village. Donc,
15: des fois, certains disent que Paris est un grand village.
16: Hein. Non, mais je vous promets, je me sens, je me sens dans un cocon. Je me sens bien.
15: Oui, mais il n'y a pas les huîtres de Noirmoutier que vous aimez. Ils sont pas là. Il manque quand même des choses. Il n'y a pas la brioche vendéenne.
16: Voilà, mais j'en suis pas loin non plus.
15: Il y a une rencontre qui change votre vie, c'est Fred Courant.
16: Oui, Fred. Absolument. Ouais.
15: À quelle occasion vous rencontrez?
16: On se rencontre en 1989. Lui est rédacteur en chef d'une chaîne de télévision qui s'appelle Canal Santé. C'était une chaîne qui était diffusée par satellite et accessible aux professions de santé. Et donc il est rédacteur en chef. Moi je suis après mon épisode radio, je suis redevenu pigiste et je fais surtout de la presse écrite et un peu de télévision.
15: Vous faites une rubrique à ce côté, je crois.
16: Et donc on va faire quelques reportages ensemble. C'est avec lui d'ailleurs que je monte cette expédition là en Roumanie. Et puis on va plus quitter, et quelques années plus tard, on travaille sur une émission de science, un magazine de science, et un magazine assez classique. En travaillant sur ce magazine, on se dit il y a des choses à améliorer, etc. Et on imagine comme ça le midi quand on est au resto des notre magazine de science idéal.
15: C'est celui-là ?
16: C'est celui-ci.
15: On peut pas ne pas parler de ces pas sorciers qui fait évidemment partie de votre vie, votre prolongement, c'est Fred, hein, vous êtes tous les deux un peu le rôle ingrat, vous, parce que vous êtes dans un décor, à l'intérieur du camion, décor qui va tourner quand même en France aussi. Hein. Et Fred, lui, c'est l'extérieur, hein, lui c'est d'ailleurs, parce que vous vulgarisez les choses, vous nous les expliquez, et lui il est dehors. Vous l'avez bien vécu de pas voyager comme il a pu le faire ?
16: Ah mais très bien. Très bien, parce que au départ c'est un choix. Moi j'avais été JRI pendant plusieurs années. Fred était au desk à la rédaction, et à un moment donné, alors il se trouve que j'allais devenir papa, et donc j'avais envie
15: de rester.
16: Voilà. Donc ça sûrement aidé, mais j'avais envie. De tenir ce rôle autour de l'explication. C'est vraiment quelque chose dont j'avais
15: envie. Vous êtes expert scientifique.
16: Chacun, je pense que chacun a choisi la place qui lui convenait.
15: Quand on entend ça, on voit le camion, un Kenworth W900. Et on a les images en tête, aériennes, en plongée. C'est en Lozère, c'est sur le plateau de l'Aubrac.
16: C'est sur le plateau de l'Aubrac, absolument.
15: Mais vous n'étiez pas là, c'est, voilà, c'est les images qu'on
16: a si.
15: Ah, vous étiez là à ce moment-là.
16: Là, on a pour le générique, on a participé. D'ailleurs, on nous voit quand le.
15: Je ne revois que le camion.
16: Vous voyez le camion, mais il y a un moment, il y a une image. On voit le camion qui rentre dans le champ, la cabine du camion qui rentre dans le champ, et on s'avance tous les deux vers le pare-brise. Voilà. On est à bord du camion.
15: Je vais regarder à nouveau. Voilà. Alors pour les fans, c'est entre Rieutort d'Aubrac et le pont de Marchastel.
16: Absolument. Ouais. Ouais.
15: C'est là, vous vous souvenez ce jour-là ?
16: Ah mais je m'en souviens comme si c'était hier. On n'est pas très loin de la gueule.
15: Ouais. Voilà.
16: Et pour l'anecdote, quand on a tourné, donc il y avait ce camion, les images ont été tournées en hélicoptère. Quand la productrice a réservé un hôtel qui était juste à côté, qui était en pleine campagne, elle demande à l'hôtelier s'il y avait un grand parking. Il lui répond oui, elle lui dit oui, parce qu'il va y avoir un camion américain. Il dit vous foutez de moi, et il raccroche. Bon, elle le rappelle, elle dit non, je me moque pas de vous, ouais, vous êtes sûr, c'est pas un camion, la radio. Il y a un grand parking, vous pourrez mettre un camion américain. Les routes sont tout petites. Elle dit j'ai pas fini. Est-ce qu'on peut faire atterrir un hélicoptère ? Et il raccroche, évidemment.
15: Bien sûr.
16: Il a fallu le convaincre que vraiment, il y avait un hélico qui allait se poser sur le parking de son hôtel et à côté d'un Kenworth.
15: Combien d'années ? Combien de saisons ? Combien d'épisodes ?
16: 570 épisodes, 19 ans.
15: C'est énorme. On va continuer de parler de cet univers. Il y a eu des prolongements, il y a eu le monde de Jamy, et puis encore plein de choses aussi par rapport à votre actualité. Jamy Gourmaud, ça marche ici, qu'en pensez-vous ? Je quitte la Lozère un instant pour aller dans la Drôme. Imaginez un logement étudiant pour un loyer de 0 euro par mois. Rêve. Vous vous dites que c'est impossible ou qu'il s'agit d'une arnaque. Eh bien, pas du tout. Figurez-vous que ça existe bel et bien. Votre radio ici a trouvé ce bon plan dans la Drôme, je vous le disais, avec Robin Bernot et Florence Gauthier. Reportage.
10: Un logement étudiant gratuit en échange de quelques heures de bénévolat auprès des seniors.
11: C'est gagnant-gagnant, je trouve.
10: À Valence, le groupe de résidence pour seniors Domitis propose à des étudiants de se loger gratuitement en échange de quelques heures passées aux côtés des résidents. Inès, 18 ans, vient par exemple d'emménager dans l'un de ses appartements. Florence Gaucho est allée à sa rencontre.
17: Mes parents, ils n'arrivent plus à payer un logement étudiant, mais au final, là, j'ai un appart qui est beaucoup mieux comparé au logement étudiant. Je fais des heures de bénévolat pour pouvoir me le payer, donc c'est mieux pour mes parents et pour moi.
10: L'appartement d'Inès est un T2 tout équipé, déjà meublé, climatisé, lumineux. Il dispose même d'un balcon, le tout pour 0 euros de loyer en échange d'une quinzaine d'heures de bénévolat chaque semaine auprès des résidents. L'étudiant s'engage par exemple à organiser des ateliers de pâtisserie, des sorties au marché ou encore des jeux.
18: Pompiers et militaires. Ouais, c'est facile. Tu croyais être tranquille avec des vieux, hein?
10: Pour Denise, 81 ans, c'est un lien intergénérationnel très précieux.
19: C'est amusant parce que des fois, on dit des choses. Ah non, je sais pas, j'étais pas née. Et elle-même en bénéficie de notre savoir aussi. C'est dans les deux sens.
10: Alors ici, dans la Drôme, ça marche. Mais vous, qu'en pensez-vous? Je suis allé en discuter avec Fabien qui salue l'initiative.
11: Ouais, c'est une bonne initiative pour permettre aussi aux jeunes étudiants, s'ils galèrent à trouver un logement, de pouvoir se loger et en même temps de faire une bonne action.
10: Et au-delà du logement, cette solution permet aussi de créer du lien entre les étudiants et les seniors, un aspect important pour Fabien.
11: Totalement, parce qu'on se rend compte qu'il y a de plus en plus aussi de personnes âgées qui se trouvent abandonnées par leur famille parce que trop loin, la distance ou autre, et qui se retrouvent seules. Et donc je trouve ça bien aussi de permettre à ces personnes âgées d'avoir une activité, des contacts et du lien avec des jeunes.
10: Aujourd'hui, avec cette solution, Inès économise plus de 500 euros chaque mois et ce dispositif Génération Partage a déjà permis à plus d'une centaine d'étudiants de se loger gratuitement.
18: Et c'est là qu'on n'en trouvera pas.
15: Voilà, et cette année pour la 10e édition de Génération Partage, 44 résidences Domitis participent. Il y a encore des places disponibles sur ces résidences seniors, notamment à Berck dans le Pas-de-Calais, à Amiens dans la Somme, à Villars dans la Loire, à Moulins dans l'Allier ou encore à Gap dans les Hautes-Alpes.
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14: Et avant de poursuivre, nouvelle escale musicale. Une seconde suffit pour reconnaître ce morceau et cette voix qui nous ramène directement sur les pistes de danse. Voici Boney M, Dali Cool sur Ici.
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2: Et toujours avec vous pour ce best-of de Il n'y a pas que Paris dans la vie. Et pour cette dernière rencontre du week-end, on va retrouver un artiste qui connaît particulièrement bien l'univers de la musique et de la télévision. Magali Ripoll. Bah oui, tout le monde la connaît. Si, si, vous allez voir. Elle était récemment au micro d'Éric Bastien pour évoquer son parcours, ses souvenirs et les endroits qui ont accompagné son histoire. Une conversation pleine de souvenirs à retrouver maintenant avant de refermer cette heure de Il n'y a pas que Paris dans la vie.
3: Magali Ripoll est notre invitée jusqu'à 21h, musicienne, chanteuse de talent dans la vie et à la télé dans cette émission. N'oubliez pas les paroles avec cette actualité, le rendez-vous des légendes et des duels au sommet, on s'en dira un petit mot, les Masters 2026 qui arrivent la fin septembre pour le tour préliminaire et puis ensuite la grande compétition. Mais j'oublie pas qu'elle a fait également un premier album en 2016, L'amour des lamentations. Elle est également montée sur scène avec Radioactive. Ça, c'était un seul en scène sur où vous avez joué, hein, vous avez chanté, vous avez dansé. Une autorité en tous les cas pour Magali Ripoll qui est mise au service de la télé et puis elle a même été animatrice à plusieurs reprises, je pense notamment à Interville. C'était il y a encore quelques temps. Et Interville, ça vous a permis d'aller un peu partout en France aussi.
4: Oui, oui, oui. Et de palper l'ambiance du public et cette effervescence dans les régions.
3: Vous avez été où?
4: Alors, on est allé à Gap. On a fait deux Intervilles à Wallers. Et le premier Interville à Beauvais.
3: Ça, c'est génial parce qu'Interville, voilà, c'est une institution. Et ça permet de mettre aussi en relief et en avant toute la France. Alors, je sais que dans vos émissions un peu de référence, il y a 40 degrés à l'ombre.
4: Ah ouais.
3: Vous adoriez reprendre cette émission qui était présentée par Vincent Perrault sur FR3 à l'époque.
4: J'adorerais. Alors, moi, déjà, déambuler en France, me balader en région et retransmettre au mieux en direct une ambiance et des couleurs et plein de choses pour tous les spectateurs, c'est quelque chose dont je rêve.
3: Qu'est-ce que vous avez découvert des Français, vous qui avez fait toutes les régions, toutes les villes de France?
4: Ce que je retiens, et ce dont j'ai l'impression, c'est que les Français aiment les rendez-vous. Je trouve hyper rassurant quand je débarque dans une ville, quelle qu'elle soit, une petite ville, une petite bourgade ou une plus grande ville. Déjà, on arrive à la gare, il y a plein de petits cafés, il y a plein de... Voilà, les gens se regroupent. Et quand je vais donner un spectacle dans une ville ou que j'accompagnais un artiste qui faisait une tournée, il y a des rendez-vous en province, en fait. On se donne rendez-vous. Tiens, le samedi 23 septembre, on va voir tel artiste. On se prépare. On y va, on va participer à quelque chose et j'aime ça.
3: Et ça, à Paris, ça n'existe pas?
4: Alors, oui, ça existe aussi, mais comme Paris est très grand et qu'il y a quasiment autant de spectacles tous les soirs à Paris qu'il en est proposé tout au long du Festival d'Avignon, par exemple, ça fourmille encore plus. Donc, il y a beaucoup, beaucoup, beaucoup de repères pour plein de choses de styles différents. Donc, on s'y perd peut-être un petit peu. Mais en province, voilà, il y a le rendez-vous. Et souvent, il y a des festivités ou des festivals, d'ailleurs, qui sont organisés par un système intercommunal. Donc, voilà, on est dans une vallée, il y a plusieurs petites communes et paf, ça forme un groupe. On se rassemble comme ça, on se donne rendez-vous.
3: Parler d'Avignon, ça tombe bien parce qu'Avignon, vous connaissez. Je crois même que vous y avez joué votre spectacle. Vous avez décroché le prix du meilleur seul en scène au Festival d'Avignon.
4: Oui, c'est un petit peu l'Oscar d'Avignon.
3: And the Oscars goes to Magali Ripoll. C'est pour Radioactive.
4: Oui, c'est
3: en
4: ça, exactement.
3: Mots, je précise, Radioactive.
4: Oui, oui, Radioactive, oui. Ouais,
3: Avignon, le Vaucluse, le Palais des Papes, l'ambiance, l'effervescence du théâtre. C'est un endroit que vous aimez, une ville que vous aimez?
4: Ah, c'est une ville que j'aime et en même temps qui est tellement remuante. Tellement remuante. Parce que d'ailleurs, c'est marrant parce qu'il toujours arrivé des trucs de dingue à Avignon. Je me suis cassé la jambe, je me suis fait larguer, il m'est arrivé plein de trucs.
3: C'est un peu la ville de la loose, du coup, pour vous.
4: C'est un peu la ville de la... Oui, mais c'est la ville de la... Voilà, il faut se relever de tout ça.
3: Vous avez eu un prix quand même pour cendres. Avignon. Donc,
4: voilà, c'est ça. Donc tout ça, c'était la cerise sur le gâteau.
3: Alors, un petit mot sur les engagements, parce qu'au-delà d'être engagé, justement, bon, voilà, auprès du public, parce que vous donnez énormément et beaucoup d'énergie et beaucoup d'amour, vous avez aussi défendu ces valeurs de la musique à travers différentes associations. Vous voulez peut-être en dire un mot, Magali?
4: Oui, oui, bien sûr, on me sollicite souvent. C'est un grand honneur pour moi pour être présente en tant que marraine ou présidente d'un jury de concours de chant, de festivals et justement de petits festivals qui se montent dans les régions, qui sont des festivals tout à fait très bien organisés et des festivals professionnels. Mais on sent que voilà, tout le monde met la main à la pâte et ce sont des petites structures. Donc j'essaie de les soutenir et de répondre présente. Et je tiens surtout aussi à soutenir et à répondre présente et à être fidèle à des associations qui défendent aussi les droits des enfants. enfants, les droits des gens en général, et aussi qui viennent en aide médicalement aux enfants. Et je pense à des associations comme Princesse Margot, Princesse Juju, et aussi le Secours Populaire auquel je suis fidèle.
3: C'est très bien d'en parler.
4: Je suis fier de représenter.
3: Et puisque vous parliez justement de ce que vous faites de la musique, j'avais juste noté que vous étiez marraine il y a déjà quelques années du festival Le Salagou. Je me souviens du Salagou, j'ai voulu en parler parce que je me souviens du lac, j'ai passé des vacances. Donc c'est très égoïste de ma part, dans le village de Liosson et Clermont-l'Hérault. Voilà. Et c'est autour d'un lac, et c'est vraiment très joli.
4: C'est magnifique.
3: Magali Ripoll est votre invitée jusqu'à 21h. Vous vivez où aujourd'hui ?
4: Je vis à côté de Vincennes, à l'Est parisien, dans la banlieue proche de l'Est parisien.
3: Vous avez besoin de forêt, de nature, d'environnement, vous n'êtes pas au cœur de la capitale. Quoi.
4: Non, voilà. J'ai vécu dans la capitale, dans des arrondissements que j'aime beaucoup et que, dans lesquels je vais me balader, où je donne des rendez-vous de temps en temps. Mais là, je suis en dehors de Paris, mais en même temps très proche, parce que j'ai besoin d'avoir un métro, j'ai besoin d'être en 20 minutes, montre en main, parce qu'il y a un rendez-vous imprévu ou un travail à faire. Enfin voilà, j'aime bien ça. Et en même temps, c'est vrai que le côté, bon, je suis à côté d'un bois, j'ai de la chance, donc je peux aller marcher, et quand je suis un peu énervée, shooter dans des marrons, ça va mieux.
3: Alors, quelques villes comme ça qui seraient votre top 3 en France aujourd'hui. Je sais que vous aimez beaucoup La Rochelle.
4: Oui, j'aime La Rochelle.
3: Parce qu'il y a les Franco.
4: Il y a les Franco. Ouais. Et puis, La Rochelle, j'ai l'impression d'être une éternelle touriste à La Rochelle, parce que je ne viens pas du tout de cette région. Je ne suis pas familiarisée vraiment avec... et en même temps, je m'y sens bien, j'adore. Je trouve que les gens sont hyper sympas. Déjà, c'est une très belle ville. Je trouve que les constructions, ils sont très préservés. Et puis, il y a une ambiance bon enfant. C'est chouette, on ne se prend pas le chou. Puis j'ai un très, très bon ami que j'embrasse, qui s'appelle Didier, qui se reconnaîtra.
3: Et bah voilà, il y a l'île de Ré, à deux pas, que vous aimez aussi beaucoup.
4: Oui. C'est pareil, l'île de Ré, il y a un côté mystérieux. Je comprends pourquoi les trains sont pleins pour aller à l'île de Ré. Et c'est vrai que rien que d'aller sur cette île, et même pour une journée, on a l'impression d'être au bout du monde.
3: Ce sont les lieux où vous lâchez prise, où vous avez besoin, je ne sais pas si vous voulez vous échapper de votre vie parisienne, de vos tournages, les lieux de réconfort, les lieux où vous ressourcez.
4: Alors, le lieu où je me ressource, c'est à Saint-Raphaël, c'est sur la côte. Je peux aller marcher dans l'Estérel pendant une heure, ça y est, tout va mieux. Mais rien que quand j'y vais en train, très souvent, d'ailleurs j'y vais en train, et quand le train commence à longer la côte après avoir quitté Marseille. Oh, mais rien que d'en parler, je sais pas comment vous dire. Je pourrais même rester dans le train et remonter à Paris.
3: Partez, j'aurais changé. Si vous voulez, on arrête l'émission maintenant.
4: J'y vais, il est quelle heure? Ah bah non, je vais prendre un train.
3: Presque 21h, là, mais bon. Alors justement, et presque 21h, vous n'avez pas dîné, moi non plus. Ça tombe bien, il y a aussi la carte de France de la gastronomie. Alors, on mange bien dans toute la région de France, on va pas les opposer. Je vais pas vous demander où est-ce que vous aimez bien manger, mais malgré tout, je sais que vous aimez la ratatouille.
4: Ouais.
3: Donc la ratatouille, c'est pas dans le Nord. Hein.
4: Non, c'est sûr, c'est pas dans le Nord. Quoique peut-être que certains.
3: Alors on la mange où, cette ratatouille?
4: Ah, on la mange. Bah déjà, on la mange chez ma mère.
3: Oui, c'est pas mal, donc ça sert à Raphaël.
4: Chez mes parents, et j'ai eu de la chance parce que mon chéri fait une très bonne ratatouille aussi. En fait, j'ai passé un casting. J'ai dit, voilà, bon, je veux bien que tu sois ma maman parce que tu fais une bonne ratatouille. Je veux bien que tu sois mon mec parce que tu fais une bonne ratatouille. Non, c'est vraiment les légumes confits comme ça, cuits à part les uns des autres et ensuite qui se retrouvent. Et le meilleur, Eric, c'est la ratatouille. Quand il en reste, le lendemain, froide.
3: Ah bah, toujours le lendemain.
4: Tartinée, froide. Tartinée sur une grosse tranche de pain de campagne, là. Vous entendez, là.
3: Vous allez prendre le train tout de suite. Moi, je vais partir tout de suite pour aller manger. Parce que là, on n'en peut plus, c'est pas possible.
4: Ouais, c'est ça.
3: C'est presque vicieux, ce que vous faites, là. Il y a salade niçoise aussi, hein.
4: Ah ouais, les olives noires.
3: Ouais, donc c'est Nice.
4: Ouais, Nice.
3: La meilleure salade niçoise, elle est à Nice.
4: Bien sûr.
3: Avec la soca.
4: Ah, la soca, c'est bon.
3: Alors, c'est quoi la soca?
4: Alors la soca, c'est une sorte de galette, de crêpe faite à base de farine de pois chiche, tout à fait.
3: Oui.
4: Et ça s'effrite un peu comme ça, c'est bien. Oh là là, moi j'aime bien ce qui est un peu gras et qui s'effrite.
3: Est-ce qu'il y a des régions?
4: Je parle de la nourriture.
3: Oui, bien sûr. Est-ce que il y a des régions comme ça que vous connaissez pas et que vous vous dites oh là là, mais j'aimerais bien découvrir, j'y suis peut-être passé pour un concert, mais voilà, il y a des régions comme ça en France où c'est votre prochain voyage, quoi, en gros.
4: Alors je sais pas si c'est le prochain, mais il faut vraiment, et je me dois de prendre le temps d'aller découvrir la Bretagne.
3: Je connaissais pas, ou peu.
4: Je connais peu. C'est-à-dire que j'y suis allée vraiment pour des sauts de puce. J'ai été invitée là-bas pour un mariage, j'y ai passé 2-3 jours et en même temps, bien entendu, voilà, les discours tout faits, oui, en Bretagne, il fait pas beau, il pleut, oui, mais bon, j'ai les cheveux qui moussent, bon, c'est pas grave, oui, mais j'adore les crêpes, oui, mais les gens sont sympas, ouais, mais leurs traditions sont formidables. Non, mais c'est vrai que la Bretagne, c'est magnifique, c'est très, très beau. J'ai vraiment envie d'aller découvrir, j'ai l'impression qu'il y a 1000 paysages différents en Bretagne.
3: Bah, je vous invite à y aller parce que c'est effectivement.
4: Vous m'invitiez tout court
3: je crois qu'on a beaucoup d'invitations, Magali, il va falloir qu'on s'organise à un moment donné. Il y a la vallée de la Fayence, alors ça, c'est quelque chose que vous connaissez.
4: Oui, la vallée.
3: Vous recommandez, là, on est dans vos recommandations à vous.
4: Ah bah tous les petits villages de la vallée de Fayence, après avoir longé le lac de Saint-Cassien, sur la route de Grasse, là voilà, on longe. Alors il y a Montauroux, il y a Callian, plus loin il y a Seyan, il y a Fayence, il y a Tourette. C'est magnifique ces petits villages là. Oh, puis alors on y déguste l'été lors des fêtes du village une aïoli. Mais vous m'en direz des nouvelles.
3: Ah, si, je l'entends bien. Dans les gorges du Verdon, qu'est-ce qu'on déguste alors là-bas? Ça, c'est un moment que vous nous recommandez aussi.
4: Qu'on déguste, qu'est-ce qu'on déguste? On déguste plein de choses, on déguste la Provence.
3: Bon, en tout cas, c'est un très bel endroit que vous recommandez. Vous avez découvert peut-être récemment.
4: Oui, je l'ai redécouvert récemment, j'ai eu très envie d'y retourner. J'ai eu la chance d'y aller en camping avec mes grands-parents quand j'étais enfant.
3: Et... c'est pas là où vous avez vu l'éclipse?
4: Si, exactement, exactement. Sur un plateau, dans un champ. Oh là là, l'endroit rêvé.
3: Et le Lavandou?
4: Le Lavandou?
3: C'est joli, le Lavandou.
4: C'est très, très
3: bien. Il y a de baigner au mois d'octobre.
4: Oui, c'est possible. Vous êtes quand même courageux.
3: Mathilde Mallet a envoyé le générique. Je pense que ça veut dire qu'il faut qu'on aille dîner. C'est surtout que je crois qu'il faut qu'on passe à table. Parce que là, vous nous avez donné vraiment envie. On vous retrouve sur France 2. Je l'ai évoqué pour N'oubliez pas les paroles. Le rendez-vous des légendes et des duels au sommet à partir du 5 octobre, 18h40 avec l'ami Nagui. Le tour préliminaire dès le 29 septembre, c'est dans quelques jours. Les maestros, qui parviendra à détrôner Arsène? Qui va soulever le trophée des masters? Vous y serez.
4: Oui, et ce ne sera pas moi.
3: Ce sera pas vous. Et puis tous les beaux projets autour de l'univers de Magali Ripoll, avec les spectacles qu'on a évoqués, avec la télévision. On va continuer de vous suivre. C'était un plaisir, ce Tour de France.
4: Merci pour moi aussi. Merci pour cette invitation, Eric.
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2: Allez, dernière pause musicale de cette soirée et dernier petit détour avant de se dire au revoir. On va terminer, avec une chanson qui porte particulièrement bien son titre. Ça va, ça va. C'est signé Claudio Capeo. Et moi, personnellement, ça me va très bien. C'est sûr ici. Très belle fin de dimanche à toutes et tous.

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1: Bonsoir à tous, j'espère que vous avez passé un bon week-end. On va le terminer avec de la bonne humeur, des souvenirs qui font du bien. Et tout ça grâce au fameux tube des années 80. Ça commence comme ça.

0: Libertine. C'était Mylène Farmer. 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
0: Le premier grand succès de Mylène. À l'origine, ce titre emblématique était plutôt rock, composé en 1984 par Jean-Claude Dequéan. La chanson s'intitulait « L'amour tutti frutti » et les paroles étaient différentes. Mais la maison de disques rejette le projet. Alors Laurent Boutonnat et Mylène Farmer retravaillent le morceau, écrivent un nouveau texte, plutôt sexy, provocateur, tournent un clip qui frôle le scandale. Résultat numéro 1 en 86. Rebelle et sexy, ça rime avec Blondie et Call Me tout de suite.

PhD, c'était I Won't Let You Down. Énorme succès international dans les clubs et à la radio de l'année 1982. PhD, ça veut dire docteur en philosophie, mais dans ce cas-là, c'est juste les initiales des trois membres du groupe. Bon, voilà, un petit jeu de mots, sans plus. Allez, aujourd'hui, ça c'est important, on souhaite un bel anniversaire à un immense artiste de la chanson française, Julien Clerc. Son premier album est sorti en 1968 et le dernier, ben l'an dernier. Il est en tournée et sera le 10 octobre prochain au Palais des Congrès de Versailles. On écoute Julien Clerc, tout de suite, La fille au banilon.

0: Serge Gainsbourg avec Sorry Angel. Une des plus émouvantes chansons du génial Serge Gainsbourg, écrite dans une chambre d'hôtel aux États-Unis. Elle parle de la rupture avec Jane Birkin 4 ans plus tôt. Serge est toujours dans la tristesse et le regret. Bah, c'est beau, c'est grand, bref, c'est du Gainsbourg. Et c'est l'une des chansons les plus jouées en radio en 1985. Dans un instant, autre succès, mais cette fois-ci mondial, Luca, Suzanne Vega, juste après ça.
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0: C'était Alain Souchon avec Quand je serai KO.
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0: En 1988, Souchon nous raconte en chanson sa peur de vieillir et de ne plus avoir du succès. Bon, bah, 40 ans plus tard, aujourd'hui, il est sans doute rassuré. Certes, le temps a passé, mais le succès est toujours là. La tournée cette année avec ses fils Ours et Pierre a été un énorme succès. Et on attend la suite, monsieur Souchon. En 1980, Michel Berger veut lui nous raconter l'histoire d'une fan qui ne vit que pour son idole. Ça donne La groupie du pianiste, un classique.

Billy Lyon, c'était Happy Children. Les années 80, pour beaucoup d'entre nous, c'est évidemment un rendez-vous télé immanquable, le fameux Top 50. Vous avez sans doute reconnu son générique à l'instant par P. Lyon, autrement dit l'italien de son vrai nom, Pietro Paolo Pelandi. Bref, on a eu de la chance de connaître ça, vous trouvez pas? Et en plus, à l'époque, on avait des idoles devenues des légendes, par exemple Whitney Houston, One Moment in Time.

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1: Merci d'avoir choisi ce soir encore ici notre rendez-vous quotidien 100% années 80. La suite, c'est 100% chansons françaises. Portez-vous bien. À demain sur Ici Votre Radio. Il est 22h.
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3: En 1998, l'hymne de nos campagnes de trio devient le premier grand tube écologiste français.
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3: La chanson naît d'un simple coup de blues. Le chanteur Gizmo, coincé au quatrième étage de sa tour HLM à Cachan, en région parisienne, regrette la Bretagne de sa mère. Entre deux souvenirs de béton et de grand air, les accords tombent. Le groupe l'enregistre avec des moyens dérisoires, ce qui donne ce son brut et organique si reconnaissable.

0: Plus qu'un morceau militant, c'est une chanson autobiographique. Gizmo y glisse les inquiétudes de l'époque, la déforestation en Amazonie et la qualité de l'air. Un cri du cœur qui résonne encore aujourd'hui.
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3: Saviez-vous que l'album culte de Raphaël, Caravane, a failli porter un tout autre nom ?
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3: Jusqu'au dernier moment, le disque devait s'intituler « Ne partons pas fâchés », titre qui donne d'ailleurs lieu à une chanson sur le même album. C'était un hommage à une phrase que sa mère lui répétait chaque soir avant de s'endormir. « Il ne faut pas se quitter fâché, qui sait ce qui peut arriver durant la nuit ?»

0: Une leçon de vie devenue un titre phare avant que l'image du voyage et de la caravane ne l'emporte finalement pour baptiser l'album.
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2: Enchantée.
3: Enchantée. Ah, vous inquiétez pas, j'ai un gros chien, mais il est très peureux.
2: D'accord. C'est quelle race?
3: C'est un Beauceron.
2: Ah oui.
3: Oui, c'est un gros morceau. Chien. Oui. Allez-y.
2: On peut lui dire bonjour quand même?
3: Mais je pense pas.
2: Comment s'appelle-t-il?
3: Orkis. Il a lui aussi un prénom arménien.
2: Même le chien a un prénom arménien.
3: Asseyez-vous.
2: Claudine Katcha-Dorian, merci de nous accueillir chez vous. Vous êtes totalement imprégnée par l'histoire de vos grands-parents qui ont fui le génocide.
3: Oui, tout à fait. On a vécu à Marseille et j'ai vécu avec mes grands-parents. Donc je les ai vus et j'ai vu leur souffrance aussi. Ils sont arrivés à Marseille, on les a mis dans les quartiers nord. Et donc mon grand-père avait construit sa maison. Et je voyais ces gens qui ne parlaient pas français, bien sûr, puisqu'ils venaient d'arriver, qui étaient toujours malheureux et qui parlaient entre eux et qui étaient tristes et qui pleuraient. Je me disais, mais qu'est-ce qu'ils ont, tous ces vieux, à pleurer tout le temps comme ça? Et c'est vrai que quand on m'a expliqué, beaucoup plus tard, j'ai compris qu'il y avait eu un problème. Et je me suis effectivement imprégné de ce génocide qui est devenu mon génocide, en fait, comme tous les Arméniens de la diaspora, je pense.
2: Ça vous a marqué? Vous étiez gamine?
3: Oui, j'étais gamine parce que j'étais à Marseille et dans les premières années, nous, gamins, on s'amusait, mais on les voyait quand même. Et il y avait le prêtre arménien qui venait régulièrement. On nous a pas expliqué, comme si on avait un peu honte de ce qui s'était passé. Un peu comme les Juifs, quand ils sont revenus des camps, ils voulaient pas en parler. Les grands-parents, notamment, qui l'avaient subi, ne voulaient pas en parler.
2: Comment s'appelaient vos grands-parents?
3: Alors, mon grand-père s'appelait Stéphane et ma grand-mère Vartoui.
2: Et donc, ils sont arrivés en France en quelle année?
3: Alors, ils sont partis en 1915, mais ils sont passés par Constantinople. Et ils ont atterri en Bulgarie. D'où là, j'ai eu deux oncles qui sont nés en Bulgarie. Et comme j'avais de la famille qui était partie à New York, on leur a donné un peu d'argent pour qu'ils viennent en France. Ils sont arrivés en 23-24 en France, à Marseille, en fait.
2: Ils ont vécu donc plusieurs mois dans des camps, peut-être?
3: Oui, il y avait le camp Odo à Marseille. Et le camp Odo à Marseille, c'était le camp vraiment où on mettait les Arméniens. Et après, on leur a donné une terre à Marseille, dans les quartiers nord. Et là, mon grand-père a construit la maison.
2: Ils avaient donc un statut de réfugiés?
3: Oui, tout à fait. Ils sont passés par l'OFPRA. Mes grands-parents n'ont jamais obtenu la nationalité française, même s'ils l'avaient demandé.
2: Il y a un titre de Charles Aznavour qui vous plaît particulièrement. Qu'est-ce que vous aimez dans ce titre?
3: C'est toute cette tristesse qui est décrite et que moi, je ressens à chaque fois que j'écoute cette chanson. Et c'est pour ça que tous les 24 avril, sur la place d'Arménie, on écoute cette chanson. Parce que je pense qu'elle est le reflet de ce qu'a vécu tout le peuple arménien en 1915, en fait.
2: Vous la connaissez? Vous connaissez les paroles?
3: Je la connais par cœur, mais je ne vais pas vous la chanter.
2: quelques mots.
3: Je vais vous laisser écouter la chanson, je préfère.

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1: Ce sont des chemins qui étaient empruntés par les pèlerins, qu'on appelle les Miquelots, qui sillonnaient toute l'Europe pour aller au Mont-Saint-Michel. Et les chemins de Saint-Michel, il y en a un qui passe notamment à Mortain.
2: En fait, il y a des chemins de Saint-Michel un peu partout en France?
1: Oui, un peu partout, si vous voulez. C'est l'équivalent des chemins de Saint-Jacques, de Compostelle. C'est juste que les chemins de Saint-Michel sont plus anciens théoriquement que les chemins de Saint-Jacques. C'est que les chemins de Saint-Jacques, ils ont été popularisés, beaucoup plus.
2: Ah, ben là, c'est plus dégagé, j'ai l'impression.
1: Alors là, c'est le bas de la Grande Cascade. Vous voyez la passerelle un petit peu plus bas?
2: Ouais.
1: Et c'est de là qu'on a le meilleur point de vue.
2: D'accord,
1: on est
2: allons-y.
1: Juste derrière.
2: Donc là, on descend. On a une belle vue sur... Là, c'est la Canse.
1: C'est la Canse, oui.
2: Qui est plus large que le Canson.
1: Exactement. Alors, la Canse, on l'appelle aussi la rivière dorée. Elle emmène avec elle des sédiments argileux qui donnent une couleur dorée.
2: Ah oui, c'est pour ça que là, ça fait un peu doré,
1: oui,
2: justement,
1: c'est
2: là-bas.
1: Ça.
2: On est au pied d'un gros rocher. On a la marque du GR blanc et rouge et c'est indiqué GR 22. Donc là, on emprunte une passerelle qui passe au-dessus de la Canse. Donc, qui est beaucoup plus grande que toutes les passerelles qu'on a empruntées jusque-là, forcément, puisque, on le disait, la Canse est plus large. On a la cascade en face de nous.
1: Donc voilà, avec une puissance relativement incroyable, hein, on s'en rend bien compte ici avec les dernières précipitations, c'est... Il y a du débit.
2: Elle est plus resserrée aussi.
1: Oui, elle est plus resserrée, alors elle repart de plus haut, elle est en virage.
2: Donc forcément, l'eau prend de la vitesse, là.
1: Oui.
2: Et donc là, on voit les rochers un peu typiques aussi du massif armoricain.
1: Un peu rouge-marron, aussi très ciselé.
2: Ah, c'est un vrai toboggan. Il n'y a personne qui l'a pris en toboggan?
1: Non, c'est fortement déconseillé.
2: Et là, il y a de beaux reflets du soleil encore sur la Canse qui poursuit sa route après. Dans une espèce de cheminement boisé, puisqu'il y a des bois tout autour. Et là, on reprend des escaliers qui nous permettent de quitter le lieu de cette grande cascade, de la voir aussi avec un autre point de vue. Vous les avez découverts il y a longtemps, vous, ces cascades-là?
1: Je les connais depuis que je suis enfant, en fait. Ma famille est originaire, en fait, du Mortainais en partie. Et on venait ici les dimanches après-midi en famille. Je pense que tous les Mortainais sont fiers de leur cascade et de leur patrimoine. C'est quand même un patrimoine naturel exceptionnel. On est connu et les gens viennent aussi pour ces cascades.
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3: La bonne purée maison. Je crois qu'on aime tous ça. Et en fait, il y a quelques petits trucs, des petites astuces pour réussir cette bonne purée maison.
4: Est-ce que le choix des pommes de terre est important?
3: C'est crucial. En fait, il faut choisir des pommes de terre qui sont riches en amidon. Elles vont absorber beaucoup mieux le lait, la crème et le beurre, bien sûr. Et comme ça, on va éviter d'avoir une purée collante, élastique. Bon, la reine des pommes de terre pour faire une bonne purée, c'est la binge.
4: Et la cuisson idéale, c'est quoi?
3: Alors là, il y a deux écoles. La cuisson avec peau. Les pommes de terre sont cuites entières, pelées après cuisson. Vous pouvez les cuire à l'eau, à la vapeur, au four ou au micro-ondes, comme vous voulez. Deuxième école, la cuisson sans la peau. Dans ce cas-là, on épluche les pommes de terre et on les taille en morceaux de taille égale pour une cuisson uniforme. Alors, la cuisson à l'eau démarre à l'eau froide salée et on poursuit la cuisson à petit bouillon pour éviter que les pommes de terre ne se démontent lors de la cuisson. Ça va durer 20 à 30 minutes en fonction de ce qu'on va faire. La cuisson à la vapeur dure environ le même temps. La cuisson au four, uniquement si vous avez décidé de faire une cuisson avec peau, les pommes de terre vont être piquées, mises à cuire pendant à peu près une heure et demie à 200 degrés. Et la cuisson au micro-ondes, on n'y pense pas souvent, mais c'est possible aussi. Moi, je l'utilisais jeune lorsque je n'avais qu'un four à micro-ondes pour cuisiner. Vous allez déposer les pommes de terre sans qu'elles se superposent dans un plat adapté au micro-ondes. Vous allez mettre un petit peu d'eau dans le fond du plat, recouvrir avec un film alimentaire que l'on n'oublie pas de percer pour pas qu'il explose. Et on va mettre pendant à peu près 10 à 12 minutes au micro-ondes. Bon, les pommes de terre sont cuites, il va plus rester qu'à faire la purée. Le plus grand danger, c'est d'avoir une purée élastique. Pour les chefs, on dit que la purée est cordée. Il faut incorporer du lait, de la crème ou du beurre selon votre choix.

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1: Direction le sud Mayenne, Biernay, les villages, où je vous emmène au Mixelli. C'est un restaurant qui propose un menu ouvrier le midi. Et c'est le gérant qui m'accueille avec un carnet à la main.
2: Eh oui, bonjour à tous. Le petit carnet pour prendre les petites commandes pour ce midi.
1: Alors, qu'est-ce que vous notez sur ce carnet?
2: Comme il y a deux choix pour ce midi, poisson ou viande, donc on fait des petits bons, comme ça, ça se passe très très bien, quoi.
1: Donc vous, c'est Mickaël, et si ça s'appelle le Mixelli, c'est parce qu'il y a une deuxième personne, évidemment, dans l'aventure.
2: Voilà, ma femme Céline, donc Mick et Céline, Mixelli.
1: Alors, on va s'avancer dans la salle. Vous avez une petite place pour moi, pour
2: ouais,
1: ce midi, évidemment.
2: Pas de problème, on va vous trouver ça, il n'y a pas de souci.
1: Alors, je vois qu'il y a des tables qui sont dressées.
2: Voilà.
1: Et puis alors, attendez, je vois une collection de véhicules miniatures également. Alors ça, c'est une passion qui vient de
2: vous. Ouais, alors ça, c'est une grosse, grosse passion depuis tout petit, puis très mordu des années 50-60. Donc, comme on est toujours au boulot quasiment, la déco est là, quoi. Donc, on adore aller travailler et on vit dans son quotidien, quoi.
1: Vous en faites profiter tout le monde, en fait. Il y en a combien, là, de véhicules? C'est impressionnant.
2: Ouais, là, les petites, aller à une dizaine près, il y en a 600, quoi.
1: 600 petits véhicules, ouais. On a aussi des plaques émaillées, voilà. Franchement il y a de la déco partout en fait.

0: Ouais, bah ouais, là on tripe à fond dans les années 50 et les gens aiment beaucoup parce qu'ils s'attendent pas à voir ça du tout ici. Donc bah ça rappelle beaucoup de souvenirs à quelques personnes quand ils disent oh, j'avais ce meuble là, oh, ça j'ai connu ça. J'ai des pompes à essence, j'ai une vieille glacière Coca-Cola, quelques frigos, bah tout est un peu typé 50-60 en fait.
1: Où est-ce que je vais m'installer moi pour ce midi, Mickaël ?
0: Eh ben je vais vous laisser vous installer au pire au soleil, comme ça vous allez être super bien.
1: Voilà, il y a une table de 5, ça veut dire qu'il y a peut-être d'autres personnes qui vont me rejoindre, c'est ça ?
0: Ouais, il y a d'autres personnes qui vont pas tarder à arriver, ouais.
1: À ma table, il y a 3 collègues qui bossent sur un chantier dans une commune voisine et j'en rencontre aussi à mes côtés Laurent. Bon, j'ai l'impression que vous vous régalez, c'est le cas ?
2: Ah oui, oui, très bien. Donc, moi, j'ai mes habitudes de venir ici assez rapide et puis bon, quoi.
1: Alors, vous venez d'où pour venir ici régulièrement ?
2: Bah, je fais secteur sud de Mayenne. Bah, quand je suis à proximité de Biernay, je vais manger là, quoi.
1: Ouais, donc vous avez un métier où vous êtes en déplacement, c'est ça ?
2: Oui, ouais, contrôleur machine à traire. Donc, je vais de ferme en ferme. Et puis, bon, bah, les restaurants, ça court pas les rues. Alors, donc, je vais là où on mange bien quand même.
1: Et puis le poitrou, il est sympa, on peut le dire quand même.
2: Oui, oui, il est sympa. Ça.
1: Je crois qu'il est derrière nous.
2: Ah bon ?
1: Ah non, finalement, il est pas là, on peut dire qu'il est méchant.
2: Ah non, non, non, non, ça va.
1: Oh, Mickaël, en plus, il est super sympa. C'est lui qui assure le service. Alors, au menu, il y a entrée à volonté au buffet. Pour le plat, j'avais pris du jambon grillé accompagné d'un riz préparé avec de petits légumes. Crème brûlée en dessert. J'ai super bien mangé et c'est ce que je dis à Mickaël quand je le retrouve au comptoir.
0: Bon, bah, j'espère, super, c'est principal.
1: Et dites-moi, j'ai remarqué, vous avez une énergie incroyable quand vous faites le service. Comment vous expliquez ça ?
0: Eh ben, il faut avoir la patate si c'est pour pas avoir les deux mêmes pieds dans les mêmes chaussures. Je vois pas l'intérêt, quoi.
1: Bon, faut peut-être que je passe payer quand même.
0: Ça,
1: c'est là-bas. Ben oui, ce serait pas mal. Hein. Alors, dites-moi combien je vous dois.
0: Alors 15,50, s'il vous plaît, monsieur. Et voilà, monsieur.
1: Merci beaucoup, Mick.
0: Eh ben, merci à vous. Au plaisir. À bientôt.
1: C'était un plaisir de vous avoir à mon Mick.
0: Super. Merci beaucoup.
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4: On part en Vendée ce matin à Bouin, tout près de Beauvoir-sur-Mer et Noirmoutier. Voici François, conteur d'histoire depuis 1987. Il transforme chaque balade en un voyage dans l'imaginaire. Il fait naître des histoires qui touchent petits et grands, mêlant tradition locale et émotion. Une passion présente depuis très longtemps pour François.
5: Ça vient de très loin, ça vient de ma grand-mère qui racontait des histoires à mon papa et de mon papa qui nous racontait des histoires quand on a été petit. Notamment une histoire que ma grand-mère lui racontait, l'histoire de Jean sans peur. C'est l'histoire d'un petit garçon qui part de chez lui et qui rencontre le diable.
4: Oh
5: ouais. Et c'est la première histoire que j'ai racontée devant un public. Et en fait, c'est là que j'ai réalisé que j'avais un don pour le conte.
4: Ça se sent, le fait d'avoir ce don pour raconter les histoires, c'est parce que c'est pas donné à tout le monde.
5: Alors pour moi c'est donné à tout le monde, mais c'est une passion et puis c'est un plaisir d'emmener des gens juste avec l'imaginaire, avec très peu de décors et juste avec les mots. Alors moi j'adore les mots, j'attache énormément d'importance aux mots, à leur sens, et quand j'invente une histoire, eh ben je choisis mes mots avec beaucoup de rigueur.
4: On est d'accord, c'est votre métier, François.
5: Alors c'est mon métier, c'est devenu mon métier un peu après. Donc moi j'ai eu un parcours où j'ai vécu une vingtaine d'années à la montagne, du côté de Bourg-Saint-Maurice, et j'étais gardien de refuge. Ben je racontais des histoires au refuge aux gens le soir à la veillée, et ils remontaient au refuge pour que je raconte mes histoires de colporteur d'histoires.
4: Quelle émotion justement vous recherchez à travers vos histoires, vous ?
5: Le rire, la joie. Et aussi, un des grands messages, c'est dire qu'on peut toujours se relever. Que dans chaque épreuve de la vie, on peut trouver quelque chose qui va nous faire rebondir.
4: Alors, elle est où la part de vérité là-dedans ?
5: Alors, dans le conte, il y a toujours de la vérité. D'abord, la première vérité, c'est le vocabulaire.
4: Ouais.
5: L'autre vérité, c'est que, ben, effectivement, dans la vie, on peut toujours s'en sortir. S'émerveiller de quelque chose, même quand on pense que tout est fini, qu'il n'y a plus d'espoir. Qu'il y ait plein de vie, même dans un lieu qui est quand même assez rigoureux.
4: Comment la Vendée vous inspire, vous, pour vos histoires ?
5: Ah ben, la Vendée, c'est mes origines, c'est ma famille, c'est mes oncles et tantes chez qui je suis allé beaucoup en vacances, c'est les bisous de mes grands-mères. Quand, après 20 ans en Savoie, je suis revenu en Vendée, je suis allé boire un café sur la route, et là, j'ai entendu l'accent. Un accent vendéen qui est très maternel, qui est très affectueux, qui est très affectif.
4: Comment vous imaginez votre avenir, tout simplement, François ?
5: 56 ans, j'ai encore une trentaine d'années à travailler.
4: Ouais, vous êtes un jeune homme.
5: Voilà. Je pense qu'à 90 ans, ben, j'aurai la barbe encore un peu plus blanche, les cheveux tout blancs, mais je pense que je continuerai à faire des balades comptées au port du Bec, au port des Champs, à la Couplace, etc. Parce que ben, c'est pas un métier facile où on gagne des millions, ça c'est un choix. Et par contre, ben, c'est toujours le bonheur de faire rêver les gens, de les faire rire, énormément rire.
4: François, c'est un personnage attachant et généreux, avec lui une simple promenade de vie. Un moment hors du temps.
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11: Donc une fois, je faisais une balade avec ma famille, et pour rire, j'avais donc mis un costume de coccinelle. Et donc, il y a une vraie petite coccinelle qui est donc venue se poser sur mon épaule. Sauf que bah, quand elle a voulu s'envoler et continuer sa route, bah, mon chien l'a mangée.
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1: On a l'honneur et la chance d'avoir le copain Tom Aubry en studio. Salut Tom.
2: Salut Richard, bonjour à tous.
1: Mille raisons d'aimer la Côte d'Azur. Chaque jour, un nouveau chapitre, une nouvelle page qui s'ouvre. C'est parti.
2: Et une nouvelle aujourd'hui, c'est parti. Voilà, raison 480, les trains et la Côte d'Azur. Alors, si on est râleur, et je le suis, on peut dire que les trains sur la Côte d'Azur, c'est pas un long fleuve tranquille. D'ailleurs, est-ce que vous êtes déjà demandé pourquoi est-ce qu'on longeait le bord de mer, ou comment marche le réseau ferroviaire azuréen, et quel était le train le plus luxueux qui ait jamais circulé dans les Alpes-Maritimes?
1: Bon, bah, je suppose que tu vas nous expliquer tout ça.
2: Tout juste, Auguste, mais pour tout comprendre, il faut que l'on remonte un peu dans le temps. En France, en 1820, les trains se développent autour de Saint-Étienne, où se trouvait un bassin minier. L'enjeu à cette époque est donc de relier un pôle industriel à une ville ou à un port.
1: Et c'est après que les trains révolutionnent le tourisme.
2: Et oui, durant la seconde moitié du 19e siècle, dans les Alpes-Maritimes, la révolution du chemin de fer permet de désenclaver les territoires et de transporter un nombre toujours plus grand de marchandises et de voyageurs. La compagnie internationale des wagons-lits va d'ailleurs plus loin en proposant des voyages alliant confort, vitesse et sécurité. En 1886, le train bleu reliait Londres à Menton.
1: Ah ouais.
2: Et les voyageurs peuvent pour la première fois se déplacer à bord, se faire servir des repas à table et surtout dormir correctement.
1: Et alors, quel impact ça va avoir chez nous ?
2: Eh bien, le rail accompagne la construction des palaces, l'essor des villas et en bref, la naissance de la Riviera. Sans le train, la Côte d'Azur n'aurait probablement jamais connu un tel développement touristique.
1: Mais alors, pourquoi est-ce que ces rails longent le bord de mer ?
2: Alors ça, c'est pour une raison géographique. Dans les Alpes-Maritimes, la mer borde directement des reliefs abrupts. Et donc, à partir des années 1860, les ingénieurs n'avaient pas d'autre choix que de construire des lignes de chemin de fer sur la bande côtière. Car oui, il faut construire sur un terrain plat et avoir un accès direct aux villes portuaires.
1: Et donc, la géographie impose ce tracé.
2: Oui, finalement, si le train longe la mer, ce n'est pas seulement à cause de la géographie. C'est parce que depuis 150 ans, la Côte d'Azur avance au rythme du rail. C'est une carte postale en mouvement, c'est un balcon sur la Méditerranée. Et ça, franchement...
1: Bah, c'est une très belle raison d'aimer la Côte d'Azur.
2: En plein dans le milieu, là.
1: Et franchement, on va pas se mentir, on a quand même la chance d'avoir l'un des plus beaux tracés au monde.
2: On est bien d'accord, on peut être penseur dans le train.
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3: Les trois quarts des gens pensent qu'ils ne sont pas photogéniques. Et tu vois dans leurs yeux qu'ils se trouvent beaux. Et ça, je trouve ça fait trop plaisir.
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3: Alors bonjour, je m'appelle Florent Collat, je suis photographe sur Tours. Je fais du portrait, je fais du reportage, je fais de l'animalier, je fais plein de choses. J'ai pas envie encore de m'arrêter sur quelque chose. Mes réseaux sociaux, c'est florian.collat sur Instagram et sur TikTok.
5: Et ces réseaux sociaux ont quand même vraiment du bon. Sur Instagram, un jour, je tombe sur ça.
3: Excusez-moi de vous déranger, je suis photographe, je me balade dans la rue, je fais des portraits d'inconnus. Est-ce que t'as genre deux secondes, je fais un petit portrait vite fait ?
5: Florian arrête les gens dans la rue et leur propose gratuitement de capturer leur visage.
3: Quand les personnes se voient et qu'ils découvrent qu'ils sont photogéniques, c'est trop beau. Et même moi, après, en retouche, je prends beaucoup de plaisir à faire des retouches. Un peu comme si je dessinais, j'ai mon petit pinceau en plus. Pendant des années, on m'a, entre guillemets, rendu beau à l'image en me filmant quand j'étais comédien. Et j'aime bien rendre l'appareil. Du coup, mettre en avant les gens, mettre en valeur des gens. Et voilà, ça me fait plaisir.
5: Peut-être que vous avez déjà vu notre photographe sur le petit écran.
3: Ouais, j'ai commencé dans la télé, le ciné, j'avais 14 ans. J'ai fait des séries Léo Mattei sur TF1. Récemment, j'ai joué Clovis, roi de France sur France 2, une grande barbe, des grands cheveux, méconnaissable du coup. Mais en fait, le métier de comédien, tu dépends vachement du désir de tout le monde, du désir d'un directeur de casting, des envies d'un réalisateur, de ci, de ça. Et j'en ai eu un peu marre. Je voulais prendre les choses en main. Et là, en l'occurrence, mon appareil. Regardez-vous.
5: On va passer de la théorie à la pratique, mise en situation.
3: Ah,
5: Florian Alpag, un père.
3: Je vous montre ce que ça donne.
5: Et sa fille.
3: Vous êtes trop beau. Je crois que le papa a vu que la fille était partante, donc il s'est dit bon allez, pourquoi pas. Et puis finalement, ça leur fait des souvenirs. Ça leur fait des belles photos faites par un professionnel gratuitement. Mine de rien, c'est pas tous les jours que ça arrive, j'imagine.
5: Amour, amitié, complicité, en tout cas, visible avec une photo. Certaines images, d'ailleurs, restent dans la tête de notre photographe.
3: Moi, j'ai un petit coup de cœur pour les vieux couples, les personnes âgées qui s'aiment. Je trouve ça trop beau de voir cet amour qui continue avec l'âge. Quoi. Moi, ça me touche beaucoup. Et c'est des petits détails, c'est une petite main qui passe sur le dos, une petite attention, un truc. Je trouve ça trop mignon, quoi. De voir que ça fait 50, 60 ans qu'ils s'aiment et qu'il y a toujours des petites fleurs, petits machins, petits bisous. Moi, ça me fait fondre.
5: TikTok, Insta, son site web ou juste la rue, tout simplement, où vous pouvez croiser Florian Collat, de beaux clichés qu'on aime voir exister.
6: L'amour.
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0: chanteuse originaire de Valence et révélée par la Star Academy 2024. Maya avec Tout ira bien.
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0: Tout ira bien.
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1: Ils sont jeunes et ont un avis sur tout. Ici Picardie donne la parole au Tchopicard. Annick Bonhomme.
2: Pourquoi appelle-t-on l'eau l'or bleu?
3: En fait, l'eau, ça donne de l'énergie, ça peut donner aussi des bonnes vies aux animaux et ça peut donner des bons trucs à l'environnement. Ça sert à la vie de contenir de l'oxygène et sans l'eau, en fait, à la Terre, ça s'en fait une grosse boule de désert.
4: Bah, pour moi, on appelle l'eau l'or bleu parce que bah, l'eau, c'est précieux. Quand, par exemple, le pays, l'Afrique, au Sahara, bah, l'eau là-bas, c'est comme de l'or. Si t'en as, c'est magique. Parce que là-bas, ils ont pas beaucoup d'eau. Mais oui, l'eau, c'est précieux. Et c'est aussi important parce que quand il y a des réchauffements climatiques, il n'y a plus beaucoup d'eau.
5: C'est grâce à ça qu'on vit aujourd'hui, parce que si on ne boit pas, si on ne s'hydrate pas 3 jours, bah, on sera déjà mort. C'est vraiment précieux l'eau, faut qu'on en ait à l'infini.
3: Vous avez vu les usines comme Christine, tout ça? En fait, eux, ils gaspillent l'eau. Ils fabriquent de l'eau qui se périme, donc ça se fait pas.
6: Et aussi, l'eau, c'est censé pas d'être périmé, parce que l'eau, dès qu'il y avait personne dans ce monde, maman, il y avait déjà l'eau. Et cristalline, maintenant, c'est comme si leur but, c'était de construire de l'eau et après, de mettre des dates pour la périmation.
4: En fait, non, les usines cristallines, c'est en fait, ils récupèrent, je pense, de l'eau de mer et après, ils la filtrent, ils enlèvent le sel pour pouvoir en faire de l'eau minérale. De l'eau de source un peu pour boire.
2: Et alors chez vous, vous prenez l'eau du robinet ou vous avez des bouteilles d'eau?
5: Moi je pense que je bois plus au robinet parce que en fait on a 3 bouteilles et après on remplit à l'infini.
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8: Itinéraire bis à Chablis cette semaine et aujourd'hui je me suis arrêtée à l'obédiencerie du domaine La Roche, ici à Chablis. Margot Meunier, bonjour.
9: Bonjour.
8: Vous êtes responsable marketing, communication, domaine La Roche. Une obédiencerie, Margot, c'est quoi?
9: Alors, une obédiencerie, c'est un ancien monastère qui recueillait les chanoines de l'ordre de Saint-Martin de Tours et donc qui louait obédience au Seigneur, donc un lieu de prière et également un haut lieu de vin.
8: Ici, on est à l'origine des vins de Chablis, c'est ça?
9: Exactement, l'obédiencerie est le berceau des vins de Chablis. Il faut imaginer que les chanoines sont arrivés à Chablis, ont cultivé la vigne et ont vinifié les vins ici à l'intérieur de nos caves pour la première fois.
8: On est dans une cave très très ancienne ici.
9: Tout à fait, la partie la plus historique est datée du 9e siècle.
8: Et ici, on entrepose quel type de vin de Chablis?
9: Au domaine La Roche, on est fiers de continuer de vinifier, d'élever l'intégralité de nos premiers grands crus dans ces caves, qui nous permet de perpétuer cet héritage de plus de 1000 ans et d'avoir une qualité exceptionnelle au niveau des vins.
8: Cette obédiencerie, elle est ouverte à la visite et au public?
9: Tout à fait, on a à cœur de faire vivre et de partager cet héritage et ces monuments. Donc nous accueillons le grand public sur des créneaux fixes 2 fois par jour tout au long de l'année et nous disposons aussi également de différentes prestations qui peuvent être sur mesure ou à la demande.
8: Qu'est-ce qu'on explique? Quelle est l'histoire que l'on raconte aux visiteurs?
9: Lorsqu'on reçoit des visiteurs, on leur fait partager l'histoire de l'obédiencerie et du domaine La Roche. C'est un voyage de plus de 1000 ans d'histoire à travers l'héritage culturel et vinicole que l'on détient.
8: Et puis on peut voir... peut-être toucher quelques grandes bouteilles.
9: Tout à fait, on a la chance d'avoir une vinothèque assez exceptionnelle, aussi bien en qualité qu'en démonstration. Donc c'est possible de découvrir des flacons aussi bien en format que des vieux millésimes que vous ne pouvez pas trouver partout.
8: Et puis un magnifique, exceptionnel pressoir.
9: Exactement, lors de la visite, vous êtes amené à découvrir un pressoir authentique du XIIIe siècle à l'intérieur de nos caves. C'est vraiment une découverte grandiose et qui retrace des siècles d'héritage vinicole en Bourgogne et particulièrement à Chablis.
8: Ici donc le berceau de ce vin exceptionnel qui est le Chablis et puis c'est un endroit qui vit toujours.
9: Exactement, donc toutes les équipes se rendent quotidiennement dans les caves, que ce soit pour faire visiter au grand public ou que ce soit pour veiller sur le bon déroulement des vinifications et des élevages de nos vins.
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8: Itinéraire bis à Chablis et aujourd'hui, on ne va pas parler de vin à Chablis, on va parler de bière. Alexis Madelin, bonjour.
10: Bonjour.
8: Nous sommes aux bières Madame. Ces bières Madame, Alexis, elles sont nées comment et quand ?
10: Eh bien, elles sont nées il y a bientôt 10 ans, donc c'était en octobre 2016, la fondation des bières Madame, avec une première bière qui s'appelait la Porte Romane.
8: C'est plutôt étonnant de voir une entreprise, une microbrasserie comme ça, dans une des capitales du vin français.
10: Oui. Aussi, bien sûr, mais moi j'ai des origines viticoles, vigneronne, et du coup ça me semblait absolument normal pour moi de créer une brasserie ici. Et on retrouve beaucoup de similitudes entre la bière et le vin. On parle de fermentation, de mise en bouteille, de refermentation en bouteille, de méthode champenoise, donc on a beaucoup de similitudes, d'accord, mes boissons, donc mes bières, dans le cas concret, et puis bien sûr ça reste des produits plaisir qu'on peut consommer entre amis, en famille. Sans problème.
8: Et qu'on consomme bien sûr avec modération. Les caractéristiques des bières Madame, quelles sont-elles, Alexis ?
10: Alors, les caractéristiques principales, c'est bière avec une bulle très fine, une aromatique, une belle longueur en bouche, parce que justement pour faire le parallèle avec le monde du vin, on fait un élevage sur lit, donc en bouteille, et ce qui permet d'avoir des bières très aromatiques avec de la matière.
8: Et une belle gamme.
10: Et une gamme maintenant qui s'est bien densifiée depuis le démarrage il y a 10 ans, puisqu'on a aujourd'hui une dizaine, voire un petit peu plus de bières qui étudient un peu tous les styles, les grands styles des bières françaises et internationales, et aussi des bières un peu plus impactantes sur le territoire, puisqu'on a des bières qui sont élevés en fûts de chêne, donc des fûts de Chablis, des fûts de Bourgogne Rouge, qu'on élève à la manière d'un vin, 10, 12, 15 mois d'élevage en fût, voilà.
8: Je voudrais qu'on parle ici de l'établissement où on se situe. C'est un établissement qui est presque neuf.
10: Oui, au début, on a recherché pour s'installer en centre-ville, dans un bâtiment ancien, mais c'est compliqué à trouver quand même. Donc, on s'est installé là où on a trouvé, donc un petit bâtiment au début, et en 2016, et ensuite, on a agrandi en 2020-2021 pour avoir aujourd'hui une belle surface et de production et de vente, puisqu'on a aussi un bar maintenant avec de quoi accueillir également des séminaires d'entreprise.
8: Voilà, les bières pression, des tables où on peut déguster et quelquefois même manger. Dîner.
10: Eh oui, on peut faire un petit peu tout ce qu'on veut, puisqu'on a même de la musique, des soirées musicales, des concerts de rock, de musique celtique, avec de la bière, ça se marie très très bien.
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8: Itinéraire Bis, toujours à Chablis cette semaine, et aujourd'hui j'ai décidé de m'arrêter au musée Vinéa Passion. Alexandre Gautrin, bonjour.
11: Bonjour à tous.
8: Ce musée, Alexandre, il porte bien son nom, puisque vous avez réuni ici le fruit d'une vraie passion, le vin.
11: Oui, exactement. J'ai commencé de collectionner les outils de la vigne et du vin dès mon plus jeune âge, à l'âge de 16-17 ans, jusqu'à aujourd'hui, et j'ai 48 ans.
8: Alors, on va parler de ce musée. Il est sur deux étages, c'est ça ?
11: Il est sur deux niveaux. Et le musée Vigne à Passion retrace l'évolution de la vigne et du vin depuis le 19e jusqu'à nos jours. On a environ 3000 objets, à peu près. Il faudrait les recompter, ce qu'on en rajoute toujours. Hein, quand on trouve de nouvelles pièces, on les rajoute. Mais bon, ça fait déjà une collection assez conséquente.
8: Des pièces qui sont les vôtres, vous l'avez dit, mais qui vous sont données, que vous achetez, que vous trouvez où ?
11: Toute ma collection, c'est dû à 30 ans de Chine, sur les brocantes, les vigreniers, les foires aux outils spécialisés. En fait, un vrai métier d'outil de la vigne et du vin.
8: Et c'est important pour vous d'ouvrir ce musée pour les montrer au grand public et pour expliquer ce qu'était le travail de la vigne.
11: Ben oui, c'est très important de déjà premièrement de mettre en valeur les outils d'autrefois que les anciens utilisaient pour faire voir l'évolution en laquelle nous en sommes arrivés au jour d'aujourd'hui avec des outils ultra modernes par rapport à il y a 150 ou 200 ans. Hein.
8: On peut donner des exemples là autour de nous. On a un gros pressoir qui date du début du 20e siècle, c'est ça ?
11: Oui, ben ça c'est une particularité, c'est peut-être l'outil le plus vieux du musée. On peut pas le dater parce que ce sont des outils qui ont été fabriqués artisanalement. Des visseries faites à la forge, des belles choses.
8: Combien de mètres carrés vous avez ici, Alexandre ?
11: Environ 800 mètres carrés.
8: Et une salle de projection également.
11: Oui, effectivement, une salle de cinéma sur un grand écran. Pour y parler du vignoble de Chablis, on a une vidéo autre sur les gelées de printemps, la nuit.
8: Et puis ici, il y a également un petit train touristique, Alexandre.
11: Alors oui, c'est une activité qu'on propose depuis 2 ans. Découvrir le vignoble de Chablis en petit train touristique et le village de Chablis. Tout ça, c'est une balade qui dure environ 1 heure. 30 minutes dans les vignes, 30 minutes dans Chablis. Et tous les édifices où on passe dans Chablis sont commentés.
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8: Itinéraire bis à Chablis. Aujourd'hui, on va parler de patrimoine. Je suis en compagnie de Joël Bouchard. Joël, bonjour.
12: Bonjour.
8: Ça s'entend peut-être. Nous sommes à la Collégiale Saint-Martin et avec vous, on va parler de l'association Chablis Terre d'Histoire. Cette association, quels sont ses buts, ses missions?
12: Je dois déjà commencer par le commencement, c'est-à-dire elle a été créée en 2019, ce qui n'est pas si ancien. Et ça n'a l'air de rien, mais à l'heure actuelle, nous voilà rendus à 70 adhérents. Et c'était notre objectif de parler patrimoine, de parler histoire et de parler richesse et intérêt de notre histoire.
8: Parce que Chablis, ce n'est pas que le vin.
12: Alors, Chablis, ça n'est pas que le vin, mais c'est quand même principalement le vin. On tourne autour du vin dans les recherches que nous faisons, dans les découvertes que nous faisons.
8: Alors ici, on est dans la Collégiale, Joël, et eh bien, il y a eu des recherches de fait et des choses extraordinaires de découvertes. On peut le dire.
12: Quand on dit découverte, c'est en fait des choses qui étaient au vu et au su de tout le monde depuis quasiment le 19e siècle, à savoir des toiles, des tableaux de grands noms de la peinture française, déjà comme Pierre Mignat, ensuite Philippe de Champaigne, qui était le portraitiste officiel du roi Louis XIII, et une toile attribuée au peintre Bassano, qui est une référence de la Renaissance italienne.
8: Joël, lorsque j'ai poussé les portes de cette collégiale Saint-Martin ici à Chablis, je me suis aperçu que ce très beau monument, je pouvais le visiter grâce à mon téléphone.
12: Alors ça a été un de nos... une belle victoire de l'année 2024, au cours de laquelle nous avons réussi à faire référencer par le site Belles Églises, qui est d'envergure nationale, notre collégiale Saint-Martin. Donc nous avons fourni à Belles Églises toute la documentation technique, architecturale, historique, etc., qui est actuellement maintenant à disposition du visiteur, numérique, entièrement gratuit.
8: Et puis en parlant de cette association, moi je suis allée faire un petit tour sur votre site internet, et là, il est magnifique. Avant de venir visiter Chablis, regardez-le.
12: Je vous ai parlé de 2019, la création de notre association, ça a été notre tout premier objectif, première réalisation. On trouve sur ce site toute la documentation, l'explication, la vitrine de ce qu'est l'histoire de Chablis, avec des éléments documentaires qui n'ont jusqu'alors jamais été publiés, donc d'un intérêt majeur.
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8: Itinéraire bis à Chablis cette semaine, et vous l'attendez tous, c'est la partie gourmande de ma balade. Ici à Chablis, je suis à la boulangerie-pâtisserie, le pilier de Chablis dans la famille Boucher. Je voudrais Amandine, bonjour.
13: Bonjour.
8: Présentez-vous à nos auditeurs. Ici, on est dans une affaire totalement familiale.
13: Oui, je suis du coup la fille de la maison. Ma maman est la chef pâtissière de l'entreprise et mon papa, chef boulanger.
8: C'est pour ça, dites-moi, qu'ils vous ont prénommé Amandine.
13: Je pense que ça vient un peu de là. C'était soit Amandine, soit Charlotte.
8: On va parler des spécialités de la maison. Alors ici, quand on rentre, on a envie de tout manger. On va commencer par les spécialités de pain, là, qui sont juste à côté de nous, si vous le voulez bien, Amandine.
13: Oui, alors en spécialité de pain, donc, on peut retrouver chez nous donc, la tradition. Après, on a tout ce qui est pain spéciaux, donc le pain au maïs, le bûcheron, qui est un petit peu plus prononcé en goût, le 7 céréales, et plein d'autres variétés.
8: On passe à la pâtisserie. Je suis dans mon élément, moi, ici. Hein.
13: Moi aussi. Alors, la pâtisserie, on fait tout ce qui est pâtisserie classique, on va dire pâte à choux, tartelettes, et puis gâteaux un petit peu plus travaillés.
8: Et c'est la maman qui les fait.
13: Exactement.
8: Et puis, les chocolats, avec un chocolat qui a donné son nom à cette boulangerie-pâtisserie, c'est le pilier de Chablis.
13: Oui, c'est ça. Alors le pilier de Chablis, c'est vraiment notre spécialité ici. C'est une marque qui est déposée, donc qui existe déjà depuis plus de 30 ans maintenant. Donc c'est un bonbon de chocolat, donc avec un enrobage chocolat noir, lait ou blanc. Et à l'intérieur, on retrouve une ganache pralinée au marc de Bourgogne avec des raisins macérés au ratafia.
8: C'est une recette qui existe depuis plus de 30 ans et c'est une recette qui a été transmise à votre maman ou votre papa ?
13: Exactement, on a repris la recette avec la boulangerie.
8: Il y a d'autres spécialités gourmandes comme ça ? On m'a dit qu'on se déplaçait le dimanche pour la gougère de la boulangerie-pâtisserie, le pilier de Chablis ici.
13: C'est vrai que le dimanche, c'est le jour du marché ici à Chablis. Et la gougère, c'est quelque chose qui accompagne parfaitement le Chablis. Donc le dimanche, oui, c'est une grosse journée gougère. Et en période estivale, on la détourne aussi avec des lardons, de l'andouillette, de l'escargot, tout ce qu'il faut.
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2: 7h40, Arnaud Fromage est avec nous pour la nécessaire minute comptoise, des infos insolites, improbables tous les jours. Bonjour Arnaud.
3: Bonjour, bonjour.
2: C'est mercredi aujourd'hui, il va falloir trouver une activité pour les enfants, forcément.
3: Oui, et comme ils n'ont repris l'école que depuis deux jours, je n'imagine même pas ce qu'ils peuvent avoir en tête. Tenez, nous sommes en juin 2015 à Beaucourt, dans le territoire de Belfort. Dans le cadre d'un atelier, les élèves du club de sciences du collège Saint-Exupéry s'apprêtent à réaliser l'expérience qu'ils préparent depuis des mois. Tout le collège est là, la presse est invitée, les scientifiques en herbe sont inquiets. Il est 9h20, leur H du jour J de l'année A est là, 10 mois de travail sont en jeu, leur ballon sonde est prêt à s'envoler.
2: Ah, mais c'est juste ça, une expérience météo, c'est pas la peine de mettre autant de suspense, Arnaud.
3: Non, ce n'est pas qu'une expérience météo. C'est aussi une expérience charcutière, parce qu'au ballon sonde, destiné à tutoyer la stratosphère, est attachée une saucisse de mortaux. Oui, les collégiens de Beaucourt ont décidé d'envoyer une saucisse dans l'espace. Dans le ciel de Beaucourt, une nacelle contenant un système, un fil chauffant activé par une minuterie destinée à libérer la morteau au bon moment, s'élève, tirée par le ballon gonflé à l'hélium. À bord, deux caméras sont embarquées pour suivre le périple de la saucisse qui ne fait que commencer, sous les hurrahs de la foule qui s'élève.
2: Ah mais qui a eu cette idée, Arnaud, sans rire ?
3: En réalité, c'est un concours de circonstances. Au départ, il s'agissait bien d'envoyer un ballon sonde, comme ça se fait souvent dans les clubs de sciences. Et puis, c'est au programme de quatrième, mais avec un petit personnage en plastique, en guise de charge. Or, il se trouve que le professeur de physique-chimie du collège de Beaucourt connaît bien Bertrand Vinçu, qui lui travaille régulièrement pour la promotion de la saucisse de morteau. C'est à lui notamment qu'on doit l'idée de la morteau mobile, envoyée sur la caravane du Tour de France en 2014. Alors forcément, ça fait tilt. L'association de défense et de promotion des charcuteries et salaisons IGP de Franche-Comté donne son accord. La morteau va pouvoir s'envoyer en l'air.
2: Ah, c'est complètement fou. Bon, j'espère juste que personne ne s'est pris ensuite une saucisse sur la tête, parce qu'elle est forcément retombée après.
3: Effectivement, et je vous rassure tout de suite, personne n'a été blessé lors de la redescente de la morteau, qui aura tout de même atteint les 30 000 mètres d'altitude, soit deux fois plus haut qu'un avion de ligne, avant de retomber près de Zurich, en Suisse. Une fois récupérée, la partie plus sérieusement scientifique a pu commencer, avec les analyses de température et de pression atmosphérique par les élèves. Mais voilà, cette anecdote prouve une fois de plus que quand on veut faire une connerie, autant y aller à fond, parce que c'est très sérieux, la connerie.
2: Alors rendez-vous compte, une saucisse de morteau dans l'espace, on en apprend vraiment tous les jours, avec la nécessaire minute comptoise d'Arnaud Fromage. Vous réécoutez, vous voyez aussi des images évidemment sur ici.fr Besançon. Merci beaucoup Arnaud, et puis à demain.
3: À demain.
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1: 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Wikizef, petit guide à l'usage des étrangers du sud du péage d'Arras en vacances dans notre belle région.
2: Vous avez décidé de vous promener en famille dans notre belle région. Hein. Quand il fait beau, il faut en profiter. Hein. Alors toute la petite famille se prépare, on attend les cousins qui tardent un peu. Et quand tout le monde est enfin réuni, au moment de sortir, il se met à drager. Alors votre premier réflexe est de dire « Oh, c'est pas grave, on remet ça à demain ». Et ça, votre cousin répond « Oh, oh, ça va, on n'est pas en chuc ». Ne paniquez pas, Wikizef est là pour vous aider. Je comprends votre inquiétude et avant que vous ne vérifiez si vos enfants sont bien faits de la matière prévue pour construire un enfant, rassurez-vous, ils ne sont pas en sucre comme les petits Jésus roses qu'on avait à Noël. Ça, c'était bon. On n'est pas en sucre.
1: Traduction.
2: On n'est pas en sucre. Il suffit de voir la réaction d'un morceau de sucre trempé dans le café, sous un robinet ou dans la cuillère au-dessus d'un verre d'absinthe avant de composer des poèmes qui parlent de femmes avec des ailes de papillon et qui forniquent avec des licornes. Que fait le sucre? Il fond, il disparaît, il se dissout. Et par expérience, le ch'ti ne se dissout déjà pas dans la bière, je vois pas ce que l'eau pourrait bien lui faire. Donc ça signifie que ce n'est pas parce qu'il pleut qu'on ne va pas sortir. Tout ce qu'on risque, c'est quoi? D'être mouillé. Et contrairement à ce que pensent les étrangers du sud du péage d'Arras, c'est pas grave d'être mouillé. Et puis c'est pas contagieux. Et ceci dit, en passant, on n'est pas en chuc, c'est quand même plus sympa que l'adage breton, il ne pleut que sur les cons.
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3: Je suis en train de pêcher.
4: Vous faites ça souvent? Aller à la pêche?
3: Relativement souvent, oui. C'est une tranquillité, c'est un besoin de compenser de la semaine du boulot. C'est un mode de relaxation, être en contact avec la nature.
4: Parce que si vous restez chez vous, il y a des gens qui vous laissent pas tranquille?
3: Non, c'est pas ça du tout, mais au moins on est dans la nature, ça change un peu du travail, quoi, ça permet de décompresser.
4: Vous appelez comment?
3: Michael.
4: Et alors, vous habitez dans cette commune, ici, ou vous venez d'un petit peu plus loin?
3: On est proche de Mayenne.
4: Et alors, pourquoi vous venez ici, au plan d'eau de la Chênée?
3: C'est un étang fédéral. On a besoin juste du permis de pêche. C'est un étang qui est assez sympathique. On vient assez souvent en camping, aussi. Et on en profite pour pêcher, du coup.
4: Vous êtes avec qui?
3: Là, je suis avec mon beau-fils.
4: Qui s'appelle comment?
3: Benoît.
4: Et je vois que le coffre de la voiture, il est bien chargé. Hein. Vous en avez du matos, vous, hein?
3: Un petit peu, ouais, il faut. On n'attrape pas les mouches avec du vinaigre, comme on dit.
4: Vous avez combien de cannes à pêche?
3: Quatre cannes à pêche.
4: Et puis le réchaud, tout ce qu'il faut.
3: Exactement, là, le café est en train de chauffer.
4: Donc vous êtes là jusqu'à ce soir, à la tombée de la nuit?
3: Exactement.
4: Vous dormez sur place parfois?
3: Oui, ça nous arrive.
4: Là, c'est prévu?
3: Non, pas ce soir.
4: Pas ce soir?
3: Non.
4: Profitez bien.
3: Merci bien, bonne journée à vous.
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5: Aujourd'hui, j'ai testé pour vous le cirque de Navacelles. Je vous emmène avec moi dans un endroit qui donne le vertige, mais dans le bon sens du terme. Et pour vivre cette aventure, Christina et Lola sont avec moi. Autant vous dire que l'expérience se vit encore mieux à plusieurs. Direction le cirque de Navacelles. La route serpente tourne, monte, et par la fenêtre, le paysage change peu à peu. Et puis, on arrive dans les hauteurs, on coupe le moteur, silence total. Devant nous, un immense amphithéâtre creusé par le temps. Des falaises vertigineuses, la rivière tout en bas, toute minuscule. On reste là, sans parler, juste on regarde. On entame la descente à pied. Le sentier s'enfonce doucement et dans le cirque, à chaque pas, le décor change. À gauche, des falaises impressionnantes. À droite, de la verdure, des odeurs de nature, le bruit discret de l'eau en contrebas. Me souffle, qu'est-ce qu'on se sent bien ici. Et l'autre qui nous dit, en sortant son téléphone bien évidemment, c'est tellement beau pour capturer tous ces moments. On marche, on discute, on rigole, on s'arrête souvent, pas parce que c'est fatigant, mais chaque virage offre un nouveau point de vue. On arrive en bas, on découvre le village de Navacelles. Quelques maisons en pierre, la rivière qui passe tranquillement, le temps qui semble s'être arrêté. On parle moins fort, on respire profondément. C'est une expérience à la fois physique, parce qu'elle se mérite, et contemplative, parce qu'on prend le temps de vraiment vivre l'instant. Ce que j'ai ressenti ici, un mélange étrange de vertige et de sérénité, la nature immense, presque écrasante, et en même temps incroyablement apaisante. Partager ce moment avec Lola et Christina rend l'expérience encore plus forte. On s'encourage dans les montées, on rit, on s'émerveille ensemble. Le cirque de Navacelles est un lieu à voir au moins une fois dans sa vie. Accessible toute l'année, il propose de nombreux sentiers de randonnée, bien balisés pour tous les niveaux. Prévoyez une bonne paire de chaussures quand même, de l'eau et surtout le temps pour vraiment profiter. Petit conseil pratique, laissez votre voiture au belvédère de Blandas, 4 euros, et prenez la navette gratuite pour descendre dans le cirque. Elles sont mises en place pendant la saison estivale.
6: Pour autant que la montagne est belle.
5: J'ai testé, j'ai adoré le cirque de Navacelles, un endroit puissant, naturel, inoubliable. C'était Béatrice et on se dit à très vite pour une nouvelle chronique pleine de découvertes.
6: Que l'automne vient d'arriver.
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1: Dans Minute Papillon ce matin, Thierry, on s'arrête ensemble sur un nouveau monument à Bassou, monument qui célèbre l'histoire gastronomique du village.
2: Avallon avait sa grenouille devant la collégiale Saint-Lazare. Bassou a désormais son escargot à l'entrée de la commune.
3: Escargot de Bourgogne.
2: Et oui, de Bourgogne et du haut de cet escargot, 230 ans d'histoire de la cuisine nous contemple.
4: J'adore les escargots.
2: Cet escargot sculpté, nouvel emblème de Bassou, est un clin d'œil à une histoire locale savoureuse. Tout commence en 1796, quand le père Vallée, aubergiste, invente la recette des escargots beurrés.
5: Du beurre, voyons, du beurre. Faut faire bien.
2: Avant cela, pendant la Révolution, les escargots, on les mangeait grillés. Ouais, délicieux, mais un peu sec quand même. Bassou profite alors de sa position stratégique entre Paris et Lyon. Les marchands de vin de Bercy s'y arrêtent et la recette des escargots beurrés se répand. Trois établissements renommés proposent dans la capitale chaque semaine les derniers arrivages de Bassou. Les marronniers, les peupliers et le grand Saint-Louis mettent son escargot à leur carte et attirent le tout Paris.
6: Ici, tous les clients sont ducs et tous les clients sont rois.
2: De la maison Vallée à Chauvin, puis Bio en 1959, jusqu'au groupe Française de Gastronomie en 1995, l'escargot de Bassou devient un produit phare et sa renommée dépasse largement les frontières de notre région.
7: Ah oui, ah, c'est très bon.
2: Cette notoriété valait bien une sculpture de 4 tonnes, taillée dans la pierre de Massangis, une belle bête de 2 mètres de haut pour 1,70 m de long, qui regarde passer les touristes à l'entrée de la grande rue et qui fait de l'œil à tous les gourmands.
8: Simple, beau brun.
2: Merci. Cet imposant escargot de pierre est l'œuvre du sculpteur Yvan Baudouin, qui avait déjà créé la grenouille avallonnaise. Son prix, l'équivalent de 1733 douzaines d'escargots bio. Soit 13 000 euros financés à 65% par la commune. Mais quand on aime les escargots, on ne compte pas.
5: Du beurre, voyons, du beurre. Faut faire bien.
9: Belle sculpture que 1733 douzaines d'escargots.
2: Ouais, j'ai compté. Hein.
9: Ça
2: en fait pas mal.
9: Ça en fait pas mal, effectivement. Surtout pour une personne. Merci beaucoup, Thierry, pour
2: un bon appétit.
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11: Ici, on fête la Saint-Vincent, la grande fête des vignerons en Bourgogne. Elle est honorée officiellement le 22 janvier. Dans notre région, la tradition veut que tous les ans, les festivités changent de village. Mais qui était ce fameux Saint-Vincent ? Bonjour Sandra Amani.
12: Bonjour Charlotte.
11: Vous avez enquêté sur ce sujet si mystérieux. Et vous avez écrit un conte intitulé « La légende de Saint-Vincent », une histoire de votre ouvrage « Légende du vignoble » édité aux éditions de l'Escargot Savant. Chapitre 1, le sacre de Saint-Vincent, 3e siècle après notre ère.
13: Nous voici en Espagne, plus exactement à Huesca, petit village au pied des Pyrénées. Ici vit Vincent, un jeune homme dévoué qui s'est pris d'amour pour le christianisme, une religion toute récente et avec encore peu de croyants. Vincent a un ami qui lui est cher, c'est Valère, l'évêque de Saragosse.
14: Me voici bien vieux à présent et j'ai beaucoup de mal à m'exprimer en public.

0: Mon cher Vincent, le brillant orateur que vous êtes sera chargé de me suppléer dans cette tâche difficile. Êtes-vous d'accord ?
1: Monseigneur, je suis honoré de devenir votre diacre. Je me réjouis d'avance à l'idée de mes voyages à travers l'Europe. J'ai hâte d'aller faire connaître notre Dieu à tous les païens. J'irai jusqu'en Gaule s'il le faut. Chapitre 2, l'Empire romain.
0: Au IIIe siècle de notre ère, l'empereur romain Dioclétien entame des persécutions contre les chrétiens. La nouvelle religion prend de telles proportions que l'ordre public est bouleversé. Vincent et l'évêque sont arrêtés, puis conduits, enchaînés, auprès de Dacien, le gouverneur qui représente Rome en Espagne.
1: Évêque Valère, avouez vite toutes vos fautes, sinon vous le regretterez amèrement.
0: Mes fautes ? Quelles fautes ? Je ne vois pas de quoi vous parler.
1: Ne vous moquez pas de moi. Avouez immédiatement les sacrilèges que vous et votre diacre avez commis contre notre empereur.
0: Vincent, voyant la grande détresse du pauvre évêque, ne parvient pas à se contenir.
1: Cessez donc de tourmenter ce pauvre homme. Moi, je vais tout vous avouer. Oui, je ne crois qu'en un seul Dieu. Oui, vos idoles me semblent ridicules. Garde, torturez ce jeune insolent. Pressez-le comme le raisin. Rôtissez-le comme ces poulets que l'on immole sur les autels de nos divinités. Peu importe comment, mais montrez-lui que son Dieu ne lui sera d'aucun secours face à nos lois.
0: Les Romains se saisissent de Vincent, le ligotent nu sur un chevalet. Des ongles de fer lui déchirent le corps. On le brûle de toutes parts. On le torture nuit et jour.
1: Comment les souffrances de Vincent en Espagne vont-ils le transformer en saint en Bourgogne ?
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1: Ah, la Saint-Vincent tournante ! Une fête que nous célébrons chaque année dans les villages viticoles de Bourgogne. Mais qui était Saint-Vincent ? Voilà sa légende, racontée par Sandra Amani, auteure de Légende du vignoble, éditée chez l'Escargot Savant.
0: Nous sommes le 22 janvier 304, le jour de la mort de Vincent. Il n'a pas survécu aux nombreuses tortures des Romains. Le corps brûlé et disloqué, on l'a ensuite accroché à une pierre de meule et jeté à la mer à plus de 200 km de Saragosse. Mais quelques jours plus tard, son corps est ramené par les vagues sur le rivage. Des chrétiens le ramassent et l'enterrent dignement. Au cours des années 304 et 305, plus d'un millier de chrétiens périssent sous la torture. La gloire de Vincent s'étend dans toute l'Espagne et parvient jusqu'en Gaule. Bientôt, Vincent devient Saint-Vincent. Sa fête est célébrée le 22 janvier.
1: Chapitre 3, le mystère de Saint-Vincent.
0: Bienvenue en Bourgogne. Ici, la vigne fait vivre bon nombre de paysans depuis déjà des centaines d'années. Dans les villages où celle-ci foisonne, c'est chaque année la fameuse Saint-Vincent. Dans les terroirs, on décore les maisons de bannières et de fleurs multicolores qui donnent à l'hiver des couleurs estivales. Une famille de vignerons dirige la société d'entraide locale. Une grande procession a lieu, suivie d'une messe. Pendant la procession, la statue de Saint-Vincent, détenue par la famille qui régit la société, est remise à celle qui organisera la fête l'année suivante. Après la messe, un grand festin est organisé, le repas de cochon. On goûte le vin sans modération, on intronise des vignerons méritants que l'on nomme chevalier du Tastevin. On rit, on chante, on danse même lorsque tombe le soir.
1: Attendez, Sandra, cette histoire actuelle des festivités de Saint-Vincent, on la connaît cette histoire. Dites-moi plutôt pourquoi Saint-Vincent est devenu patron des vignerons.
0: En réalité, nul ne le sait. Peut-être parce que le mot vin se trouve dans le prénom du saint, vous voyez ?
1: Oui.
0: Ou parce qu'on a utilisé une roue de pressoir pour le torturer. Ça, c'est aussi une hypothèse qui a été présentée.
1: D'accord.
0: Ou parce que les diacres à l'autel versent du vin dans le calice.
1: Donc, on ne sait pas vraiment pourquoi Vincent, le jeune diacre torturé par les Romains en Espagne, est devenu si important pour les vignerons de Bourgogne.
0: C'est là le plus grand des mystères. Chaque village bourguignon raconte effectivement sa propre légende. Quelle que soit la raison, On a aujourd'hui la preuve que Saint-Vincent n'a absolument pas souffert pour rien, puisque chaque 22 janvier sonne pour lui une nouvelle heure de gloire.
1: Et rappelez-vous, même s'il peut faire terriblement froid le jour de la grande fête des vignerons,
0: à la Saint-Vincent, l'hiver perd ses dents, on les retrouve pour longtemps.

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1: Café Boc, merci de nous recevoir depuis votre belle boutique de la rue du Docteur Leroy. Bonjour Henri Lemarié.
2: Bonjour Bruno.
1: Alors votre actualité déjà avec 2026 dans la ligne de mire, c'est la création d'une franchise, d'un accompagnement également des futurs franchisés. Mais pour en arriver là, c'est quand même intéressant de savoir qui vous êtes et comment vous avez commencé. Moi je vois Café Boc 1932, bon c'est pas vous qui êtes à la tête de cette enseigne depuis 1932, vous les dirigez depuis quand ?
2: Je dirige les Cafés Boc depuis 2020, depuis octobre 2020, depuis que Bruno Clément, qui avait été là pendant 32 ans, m'a cédé le fonds de commerce.
1: Allez, des questions très directes. Quel âge avez-vous ?
2: J'ai 56 ans dans quelques jours.
1: Est-ce que vous êtes sartois de naissance ?
2: Je suis sartois de famille, parce que moi je suis né et j'ai grandi en région parisienne, mais ma famille est originaire du sud de la Sarthe, à Rueil-sur-Loire, depuis des générations et des générations.
1: Quelle a été votre formation ?
2: Je suis technicien d'abord et ensuite commercial. Je suis technico-commercial, j'ai commencé par vendre du bien d'équipement industriel.
1: Le café, pourquoi, comment ?
2: C'est un cheminement, j'ai commencé par l'industrie, j'ai eu envie de quitter l'industrie pour revenir à mes racines familiales qui est l'artisanat. Donc je me suis dirigé vers le bâtiment, donc la ferronnerie d'art. J'ai repris une entreprise que j'ai dirigée pendant 10 ans. La dernière opportunité professionnelle, ça a été d'aller vers encore plus d'artisanat avec la reprise de ce fonds de commerce où on transforme le café vert, le café cru qui nous vient de l'autre bout de la planète, en un café torréfié que l'on vend ici. Et effectivement, les cafés Boc le font depuis 93 ans.
1: Ça a l'air de bien se passer. C'est quoi les clés de la réussite ?
2: Il n'y a pas de clé de la réussite propre à Café Boc. C'est le clé de la réussite propre à l'entreprise, c'est-à-dire définir un projet d'entreprise, une stratégie, s'y tenir, s'entourer de gens compétents, motivés, de respecter les équipes en interne, les clients en externe, et puis de croire en son projet et de porter la passion.
1: Henri Lemarié, où vous voyez-vous dans 5 ans ?
2: J'espère que dans 5 ans, les Cafés Boc seront une marque connue en France pour la défense de la filière et pour la vertu qu'ils porteront.
1: Parlez-nous du cadre de vie qu'offre la Sarthe, Henri Lemarié.
2: C'est un cadre de vie exceptionnel. Nos enfants peuvent y grandir. On est proche de cette nature qui nous est si importante. Et aujourd'hui, quand même, la possibilité d'y porter à des projets modernes.
1: Merci beaucoup, Henri Lemarié, de nous avoir reçus. À très bientôt.
2: À bientôt, Bruno.
1: On peut se prendre un café là tout de suite.
2: Allons-y.
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3: Nous l'avions déjà reçue dans Toujours à la page en tant que romancière. La romanaise Magali Milot est de retour dans les librairies, mais cette fois en tant que médecin. Le métier qu'elle a exercé passionnellement jusqu'à un burn-out en blouse blanche. C'est d'ailleurs le titre qu'elle a choisi pour ce témoignage qui paraît chez l'Archipel. « Mon burn-out en blouse blanche ». Un livre qui commence le jour où Magali échappe de peu à la mort au volant parce que son cœur déclenche au milieu de nulle part une crise de tachycardie. Et ce n'était pas le premier symptôme, il y avait eu des bronchites à répétition, l'eczéma et même l'apparition d'un foyer d'endométriose. Et bien sûr, la course contre le temps pour s'occuper de ses enfants, recevoir ses 40 patients par jour, les ruminations nocturnes, la boule au ventre le jour. Et il y a aussi eu le déni, un refus de voir qu'il était urgent qu'elle arrête. Même cet accident, évité de justesse, n'aura pas su lui mettre les points sur les i. Pourquoi, Magali Milot ?
4: Je ne sais pas exactement, mais c'est vrai que j'avais beaucoup de culpabilité à m'arrêter par rapport aux patients, par rapport à ma famille. Dans nos études, on ne nous apprend pas à prendre soin de nous. On nous apprend à toujours être là, toujours travailler, voilà, faire plus. Et puis, bah, en tant que femme, j'allais dire qu'on est un peu des rocs, on est, voilà, on est les piliers. Et oui, je me disais, il faut que je tienne, quoi. Il faut tenir.
3: Et vous aviez des reproches qui vous étaient faits dans le cadre familial, effectivement. Comment vous les expliquez ?
4: Je pense que c'est pas compris ce qu'on vit quand on est en burn-out. Et voilà, et peut-être que l'entourage a besoin de savoir que c'est pas quelque chose qu'on ne veut plus faire, c'est juste qu'on peut plus parce qu'on n'a pas assez d'énergie. Donc je pense que c'est pas compris.
3: Pas compris non plus par une partie du corps médical, parce que vous avez quelques consultations qui sont quand même assez violentes.
4: Oui, les médecins ne m'écoutaient pas vraiment. En tout cas, certains que j'ai vus. C'était assez compliqué ça pour moi.
3: Qui qui a été ou quelle a été la première personne ou le premier moment qui vous a autorisé à vous dire là, je vis quelque chose et c'est légitime de dire stop?
4: Alors, la première personne, ça a été quand même la psychologue qui m'a suivie. Mais au début, c'est pareil, je voulais pas croire à ce qu'elle me disait. Elle m'a vraiment dit, c'est un burn-out, etc. Il va falloir du temps. Mais moi, j'étais encore dans le déni, en me disant, non, mais c'est trop long. Elle me parle d'un an et demi de repos. Moi, j'ai envie de reprendre et je vais reprendre bien plus vite.
3: Écrire ce livre, pour vous, c'était un bilan, c'était un message? Comment est-ce que vous l'avez abordé?
4: Pour moi, c'est plus un message, en fait. C'est plus pour aider les gens qui sont en burn-out, mais aussi les proches. Après, c'était aussi alerter, parce qu'il y a beaucoup de burn-out en ce moment, dans toutes les professions, mais le milieu médical est quand même bien impacté. Le système médical, actuellement, je vais dire, il est plus performant, parce que chaque médecin a trop de patients, comme je le mets à la fin. La patientèle a augmenté de 1/5 par médecin. C'est très compliqué. Donc, c'est pour ça qu'il y a des médecins qui tombent, j'allais dire, malades de plus en plus. Moi, je dirais, ce qui est essentiel par rapport aux professions médicales, aux médecins, c'est prendre soin de soi pour pouvoir ensuite redonner aux autres. Et puis après, même pour la plupart des personnes, essayer toujours de se ramener un peu à soi et à quels sont mes besoins, quelles sont mes limites, et j'ai le droit de dire non pour certaines choses pour pouvoir me préserver, préserver ma santé.
3: Magali Milot a vécu 3 ans de descente aux enfers et a mis 3 ans à se reconstruire grâce au repos, à la méditation, à la danse, à l'écriture. Grâce à un recentrage sur elle-même et une remise en question profonde de son mode de vie, elle délivre un témoignage touchant et un message indispensable dans « Mon burn-out en blouse blanche » paru chez l'Archipel.
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2: Bonjour Louise, bonjour à tous.
3: Le foot féminin a décidément conquis la Suisse.
2: À ça, depuis qu'ils ont accueilli l'Euro cet été, on a l'impression que c'est eux qui ont inventé le foot féminin. Hein. En tout cas, ils se sont sérieusement penchés sur ce phénomène étrange, à savoir des humains de sexe non masculin qui courent après une baballe en essayant de marquer des buts. Pour eux, ça semble tellement extraordinaire qu'ils en ont profité pour mener une expérience. Faire réaliser aux hommes la performance des footballeuses. Mmh. On dit comme ça, je sais, ça peut paraître étrange, oui. Vu que le foot masculin existe depuis bien plus longtemps, et que les mâles sont quand même des pionniers dans ce sport.
3: En fait, il est question d'égalité homme-femme dans cette expérience.
2: Eh ben oui. Vous aurez remarqué que ces dames jouent sur le même terrain que les hommes. Eh ben ça épate les Suisses. Faire jouer les filles sur des terrains aux mêmes dimensions que les garçons sans tenir compte des différences anthropométriques et physiologiques des deux sexes, non mais ça va ou bien? Alors, ils ont sorti leurs scientifiques de leurs vacances pour nous dire que les femmes sont généralement plus petites et ont moins de masse musculaire. Donc, sur un terrain aux mêmes dimensions que les hommes, les femmes doivent courir davantage et fournir plus d'efforts.
3: Ils ont donc voulu rétablir l'égalité ou au moins la vérité, quoi.
2: Eh oui. Alors, leur idée, c'est faire jouer les hommes sur un terrain 20% plus grand et avec un ballon plus lourd. C'est un ballon l'équivalent du poids d'un ballon de basket et aussi des buts plus grands. Voilà comment les Suisses veulent rétablir l'égalité autour du ballon rond. Alors, dans ces conditions, les hommes ont fini épuisés avec l'impression de jouer au ralenti. Tout ça a donc permis aux Suisses de montrer que l'égalité des sexes, ok, mais question ballon, c'est pas possible. Ils viennent donc peut-être, malgré eux, de donner raison à ceux qui voient le foot féminin comme une version light du foot tout court.
3: Des drôles d'expériences hein, quand même qui sont menées en Suisse, mais peut-être pour la bonne cause ensuite. Merci David, à demain.
2: À demain.
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1: La Côte de Lumière en Vendée, Côte de Jade au sud de l'estuaire. Pourquoi ces jolis noms pour parler de nos côtes? La réponse avec Lucie Miossec et son pourquoi des choses.
2: Et oui, on connaît la Côte d'Azur dans le sud, qu'on appelle comme ça pour le bleu azur de ses eaux. On connaît la Côte de Granit Rose, qu'on appelle comme ça, je vous fais pas de dessin parce qu'il y a du granit rose, voilà. Mais alors, la Côte de Jade, vu qu'on n'y trouve pas de jade, d'où peut venir ce nom? Eh bien, apparemment, d'une paire de chaussettes. Je vous explique ça juste après. Mais déjà, il faut savoir pourquoi on donne des noms aux côtes. Pour ça, retour au début des années 1900.
1: Les lignes de chemin de fer se développent en France, Lucie, et avec elles arrivent les touristes.
2: La France est bordée de côtes qui font rêver, alors chaque région cherche à faire rêver encore plus les touristes pour les faire venir. C'est pour ça qu'on se retrouve avec des côtes qui s'appellent comme des pierres précieuses ou des métaux précieux. Argent, émeraude, améthyste et jade. Allez, chose promise, chose due, vous allez rigoler, c'est à cause ou grâce à des chaussettes que la Côte de Jade s'appelle la Côte de Jade. Parce qu'au moment où toutes les côtes alentour avaient déjà un nom, il a fallu trouver un nom à celle qui s'appelle aujourd'hui la Côte de Jade. Ça, c'était dans les années 30. Le maire de la Bernerie, Louis Gauthier, avant d'aller au conseil pour voter justement sur le fait d'avoir un nouveau nom pour cette côte, eh ben, il aurait regardé ses chaussettes et il aurait eu une illumination. Mes chaussettes sont de la même couleur que l'eau de la côte. Et là, à ce moment-là, il aurait demandé à sa femme, mais de quelle couleur sont mes chaussettes? Et là, sa femme aurait répondu, bah, c'est couleur jade. Bim, bam, boum, voilà comment la côte de Jade est née. Jade, parce que l'eau de cette côte est caractérisée par ses nuances de vert. Vert clair, vert foncé, selon le temps, selon les saisons. C'est quand même très joli comme nom. Alors on peut se réjouir que le maire de la Bernerie ait eu des chaussettes vertes ce jour-là.
1: Oui, vous avez raison, Lucie Miossec, et des fois, voilà, ça tient pas à grand-chose.
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3: On doit faire un reportage avec les Air Croix, Moggio Carnon, mais je ne sais pas sur quel terrain ils sont.
4: Ils vont venir là ou là-bas?
5: Là, le terrain ici est allumé
3: 24 sur 24.
6: Virginie et vous.
7: Il y a quelques jours, le monde du football héraultais a vécu un moment historique. Quatre clubs étaient en effet en 7e tour de la Coupe de France.
8: Le numéro que vous demandez n'est pas attribué.
7: Point P foot pour ceux qui n'y voient pas très clair. En gros, on part des professionnels de la Ligue 1, 2, 3, ensuite les semi-pros avec les nationales 1, 2, 3 et les amateurs avec les régionales et départementales 1, 2, 3. La Coupe de France a cette particularité qui permet aux équipes de toutes les divisions de s'inscrire et de se rencontrer entre elles. Avoir quatre clubs à ce niveau de la compétition est donc dingue. Quelques jours avant leur élimination, je suis allée à l'entraînement des R3 de l'Union Sportive Moggio Carnon. Rendez-vous à la Plaine des Sports de Moggio, un mercredi soir, 19h. Il fait déjà bien nuit. Tous les terrains sont allumés, ça joue dans tous les sens. Arrivé sur le bord du terrain avec Mathis, le technicien du son, on tombe sur Mehdi, le directeur sportif du club. Posté juste à la sortie du vestiaire, il voit tous les joueurs arriver.
9: Ça va ?
10: Bonsoir.
11: Vous allez bien ?
10: Bonsoir, aussi, merci.
11: Je suis super bien, le jeune, il dispose de bonsoir.
12: Ce que je leur dis souvent, il y a des gens qui préparent la buvette, qui préparent celui. Quand vous finissez le match, première chose que vous faites, vous allez leur dire bonjour, vous mangez un morceau, vous dites bonjour à tout le monde. Là, c'est le respect, c'est...
7: Tout en regardant les joueurs faire des jongles et des passes en attendant le coach, je demande à Mehdi depuis combien de temps il est au club.
12: Moi, je suis resté pendant 30 ans à Van Dargues. Après, je suis parti dans un gros club à Palavas, R1, tout ça, là. J'ai fait 2 ans, puis après, ceux qui sont venus me chercher ici. Après, la politique d'ici m'a pas plu, je suis reparti. Après, ils sont revenus me rechercher.
3: La politique a changé ou quoi?
12: Ouais.
3: Ah oui, d'accord. Mais c'est quoi le boulot d'un directeur sportif?
12: Toute la coordination des éducateurs, des joueurs. Quand il y a un problème, au lieu de se prendre le chou avec l'entraîneur, de venir me rencontrer, discuter.
3: D'accord.
12: Faire les planifications des matchs à l'extérieur quand on se déplace, tout gérer, tout.
3: Ah oui, c'est un sacré boulot.
12: Ah oui.
3: Et ça, c'est du bénévolat?
12: On me paye mes frais d'essence.
3: Oui, d'accord. Oui,
12: mais après, je j'attends pas ça pour vivre.
3: Oui, d'accord.
12: Moi, j'ai un boulot. Hein.
3: Vous faites quoi dans la vie?
12: Je suis responsable de maintenance dans une grosse société, Van Dargues.
3: Et donc, le foot, ça a toujours été votre truc?
12: Ah, toujours.
3: Vous avez toujours fait deux métiers tout le temps?
12: Ah oui, moi, le foot, c'était. J'y jouais, j'entraînais.
3: Il n'y a jamais eu de truc de quand je serai grand, je serai Zidane?
12: Bon, les Zidane, il y en a. On croit tout le monde les Zidane, mais il n'y en a pas beaucoup. Hein. Oui. Après, Il y a des regrets, bien sûr, parce que nous, quand on, à notre époque, on avait des copains, et quand tu avais tes copains, tu restais avec tes copains. J'aurais pu partir ailleurs, hein, je dis la vérité, j'aurais pu partir ailleurs. Mais quand les copains du village et tout, bon, après, c'est des choix qu'on a fait de la vie. Hein, bon.
3: Et les copains, ils sont toujours là?
12: Oui, je les vois toujours.
3: Ah bah alors ça valait la peine peut-être.
12: Alors, mon collègue, c'est cool. Ah,
7: on ne sait pas si Mehdi aurait été un grand joueur pro, mais comme directeur sportif du club amateur de Moguio-Carnon, il fait l'unanimité.
12: Bonsoir.
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5: Eh bien, dis ça à tous, mais le mercat, de l'Uni ou le mercat des rebelles, mais en Gascogne toulousano, c'est prononcé les marcat avec un A. Marquette. En Gascogne toulousaine, bah, du côté par exemple de l'île des Baches, c'est l'île Jourdain, pour parler du marché, vous prononcez les marcat. Alors, mais, il y a des mercats à Toulouse, le plus connu certainement le marché Victor Hugo, un lieu emblématique de la ville rose. Là-bas, certains Toulousains achètent auprès de leur boucher charcutier des cansalades. Alors, mais, une questionnette au Kézako, là, la cansalade.
6: Ce serait pas du jambon?
5: Pas exactement. La cansalade, c'est de la poitrine de porc salé. Ouais, cansalade. Donc, moi, ne pas confondre, attention, avec carsalade. La carsalade, c'est littéralement la chair salé, donc la charcuterie. Alors en ce moment, vous êtes nombreux à acheter surtout des razines ou d'arrazim. Solide, bien entendu, il s'agit du
6: raisin.
5: Une précision sur le mot razine qui désigne, et lingonostre, aussi bien le fruit de la vigne comme en français que la grappe elle-même.
6: Et comment on dit alors « je mange du raisin » ?
5: Mais vous allez le dire, manji des razines.
6: Manji des razines.
5: Fort plat. Ou minja razim. En revanche, manja ou minja urazine signifie manger une grappe de raisin, pas juste un raisin. Al mercat podes krumpatabe des pumos. Au marché, vous pouvez acheter également, en ce moment, quoi,
6: des pumos. Des pommes.
5: Des pommes, manger des pommes.
6: Belles, ouais.
5: Mais oui. Des persets ou des persegos. Il y en a encore, j'avais trouvé quelques-unes. Des pêches. Des fragustos, quesaco. Alors ça, c'est pas évident, des fragustes, des framboises, et même des myrtilles, c'est très très bon, d'abajous ou abajous, ça dépend de la prononciation. Bonofide semana tutis.

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1: Moteur !
2: Allez, on démarre !
3: Hey, c'est quoi le texte ?
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6: Coupé ! Elle était bien celle-là.
7: Poupou, pidou.
8: Été 2019, Cédric Jiménez pose sa caméra à Marseille pour réaliser son prochain film, Bac Nord.
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8: 2012, les quartiers nord de Marseille détiennent un triste record, la zone au taux de criminalité le plus élevé de France. Poussée par sa hiérarchie, la Bac Nord, brigade anticriminalité, cherche sans cesse à améliorer ses résultats. Dans ce secteur à haut risque, les policiers adaptent leurs méthodes, franchissent parfois la ligne jaune, jusqu'au jour où le système judiciaire se retourne contre eux.
10: Vas-y Greg, déclenche.
11: Ok. Attends, avance, s'il te plaît.
8: Cinq ans après le succès de La French, Cédric Jiménez est de retour dans sa ville pour son nouveau film. Après La French Connection, dans le Marseille des années 70, cette fois-ci, c'est une affaire contemporaine qui a attiré son attention. Quelques années plus tôt, des policiers de la Bac Nord ont été emprisonnés pour racket et trafic de stupéfiants.
12: Bonsoir à tous. Dans l'actualité ce soir, un scandale dans la police à Marseille. Trois fonctionnaires de la BAC sont soupçonnés de corruption et d'extorsion. Ils auraient revendu de la drogue saisie auprès des voyous et monnayé des services.
8: Cité sous tension, policier à bout, Jiménez connaît bien. Il a grandi dans les quartiers nord. Pour nourrir son scénario, il a pu puiser dans ses souvenirs, mais aussi en partant à la rencontre des habitants et des témoins privilégiés de l'affaire. Les policiers de la BAC eux-mêmes qui accompagnent l'équipe technique et les acteurs Gilles Lelouch, François Civil et Karim Leclou tout au long de la conception du film.
13: À toutes les équipes, on va y aller. Je rappelle, au déclenchement, on ne procède à aucune interpellation. On suit la sacoche pour identifier la nourrice. On trouve le stock, quoi qu'il arrive.
8: Ici, pas de Marseille de carte postale, mais plutôt l'envers du décor. Le Marseille des revendeurs de cigarettes à la sauvette, des trafiquants de tortues, de la violence au quotidien.
13: On sert plus à rien. C'est fini. Les habitants des quartiers, ils ont même plus l'espoir qu'on vienne les aider, c'est fini. Ils sont résignés, on les laisse dans la merde, on fait rien pour eux, rien. On peut plus foutre les pieds dans les cités sans se faire agresser, sans se faire cracher dessus, sans se faire traiter de fils de pute tous les jours. Mais il faut pas faire de vagues. Mais on va où là? Je comprends pas en fait, je sais quoi, c'est quoi le projet? À quoi on sert?
8: Après La French, le cinéaste confirme son talent pour le film policier, un genre qui a bercé sa jeunesse et qui atteint là son paroxysme dans une grande scène qu'il souhaitait à l'origine tourner dans la cité de la Castellane, mais où le syndic s'y oppose pour des raisons d'image. C'est finalement à Port-de-Bouc qu'il réalise cette scène d'un quart d'heure qui montre de manière quasi documentaire une intervention dans un milieu très hostile. Un souvenir fort pour François Civil.
14: Grosse scène d'immersion, où là ça a été un vrai morceau, quoi. C'était un film dans le film où il a fallu passer, je crois que c'était plus de 10 jours dans une cité avec les habitants qui nous aidaient, qui faisaient de la figuration. Ça a été à la fois des moments de grande tension, de jeu, et où vraiment nous, on partait sur des prises parfois, des prises de 10 minutes d'action, et où on sent vraiment la pression. Et en même temps, dès qu'on disait couper, bah, tous les gars avec qui on était levaient les bras, trop contents d'avoir participé à ce truc-là, et d'avoir participé au processus créatif de ce que c'est un film, le côté collégial. Donc c'était génial, et de sentir que il y avait certains des mecs qui étaient là, qui avaient des bracelets électroniques, certains où on savait qu'ils bossaient dans le réseau, qui étaient affilié à la cité, mais en fait, il y avait un côté très, je pense, très cool pour eux, déjà qu'on s'intéresse à eux, qu'on les fasse participer et qu'on les considère. Quoi.
8: 2 millions d'entrées plus tard, on peut le dire, le milieu des quartiers nord est devenu un caïd du 7e art.
15: Tourne la BAC en boucle.
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16: Nous sommes dans le Pével et du haut de son échelle, lui, le précurseur Émile, bénéficie du plus beau panorama qui soit.
17: Je m'appelle Émile Vah, je suis meunier à Mons en Pével.
16: Et Émile, ça date pas d'hier, cette histoire de meunerie?
17: Ça dure depuis 1133. J'étais déjà meunier à ma naissance, je pense. C'est génétique.
16: Alors, c'est vrai que ça fait plus de 1000 ans qu'on fait de la farine ici?
17: Je suis la 4e génération, suivie de la 5e et la 6e maintenant. C'est-à-dire 130 ans de présence meunière sur un site millénaire, initié par l'abbaye Saint-Va d'Arras au 11e siècle.
16: Vous êtes comme moi pour la radio, en fait.
17: Effectivement. La meunerie est un métier passion.
16: Un bon meunier, Émile.
17: Alors, un bon meunier, c'est celui qui a la sensibilité dans les tripes.
18: Meunier, tu dors.
16: Eh oh, cette comptine est diffamante et nous sommes à deux doigts de porter plainte contre l'auteur. Pourquoi, Émile ?
17: On est meunier 24 heures sur 24 et moi je ne connais pas les horaires. Moi je suis meunier minute après minute, quoi.
16: Voilà, et c'est pas un gamin qui vous le dit.
17: J'ai maintenant 75 ans de métier dans mon entreprise depuis ma plus tendre enfance.
16: Quels sont les sens qu'il faut avoir en éveil quand on est meunier ?
17: Ah, les cinq. Ah oui, absolument. On a le pied à coulisse au bout des doigts. On a l'oreille tendue. Le bruit, on connaît pas. On connaît les sons. Hein. C'est une musique, la meunerie. On a aussi le nez, les odeurs caressantes des céréales. Et puis le goût, bien entendu. Dès qu'on franchit le seuil de sa maison pour se rendre sur le lieu des activités, tout est en émoi. Et on a la chair de poule constamment.
16: On travaille avec des machines aujourd'hui.
17: C'est vrai. Ici, ces derniers mois, nous avons installé des machines qui fonctionnent par intelligence artificielle, qui permettent d'éliminer l'invisible indésirable dans la préparation des céréales avant mouture. On est dans la sécurité alimentaire à fond.
16: Mais l'homme est indispensable, toujours là.
17: L'homme intervient. Les réglages sont évidemment indispensables et subtils. La direction des vents, des pluies, l'hygrométrie, les températures, tout ça influe cette séparation des éléments constitutifs des produits du sol.
16: Eh bien, merci Émile.
17: Moi, c'est ici que j'y suis né. Ma maman m'a mis au monde au moulin. Je baigne dans la Pévèle.
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2: Salut à tous, bienvenue sur Ici, après une heure de bonne musique avec Émilie Mazoyer et d'actu musicale. On se retrouve chaque soir dès 20h pour ce rendez-vous, nouveau rendez-vous. Vous connaissez, vous découvrez peut-être. On se balade dans toute la France, on s'intéresse à vos initiatives, à vos actions. On va partir en balade au cœur du patrimoine de notre pays grâce à un invité qui va aussi dérouler le fil de sa vie à travers les lieux qui ont compté pour lui. Mais avant de l'accueillir, j'ajoute qu'on vous donnera la parole avant 21h et qu'on s'intéressera à toutes les bonnes initiatives de vos régions. Mon invité est réalisateur, scénariste. Ses films ont attiré des millions de spectateurs en France. Et pas seulement, on lui doit entre autres la trilogie de Camping avec Franck Dubosc. Il est aussi le réalisateur de Disco, de Jet Set, de 3-0, de 4-0, de Turf, de All Inclusive. Ce soir, dans Il n'y a pas que Paris dans la vie, je reçois avec beaucoup de plaisir Fabien Antonianti. Bonsoir Fabien.
3: Bonsoir.
2: Comment ça va?
3: Bah très bien, très bien.
2: Je le dis tout de suite, Fabien, c'est un auditeur d'ici, un fidèle auditeur d'ici, c'est vrai.
3: Hein, c'est vrai, parce que il se trouve que je vis aussi au Pays Basque, surtout. Ouais.
2: Et donc, ce qui explique ce bronzage insolent.
3: Insolent, oui, parce que je vais à l'eau, je fais un peu de surf. Non,
2: et c'est très
3: et donc quand je reviens de justement du surf ou quand je fais mes courses, ma radio est branchée sur ici.
2: Ça nous touche
3: et
2: beaucoup.
3: Ça me donne l'occasion de connaître les nouvelles de ma région.
2: C'est vrai.
3: Ben oui. Je bascule entre ici Pays Basque et Gascogne. Ici Gascogne.
2: Exactement. Voilà. Fabien, merci d'être là. Vous racontez généralement, vous montrez à l'image en 90 minutes la vie de personnage, le pan d'une vie d'un personnage. Et ce soir, moi, je vous propose de raconter la vôtre. Les images, c'est vous qui allez les créer. Vous allez les décrire à nos auditeurs. C'est un petit bout du film de votre vie que l'on va découvrir ensemble jusqu'à 21h.
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3: Ah oui. Bah, c'est-à-dire que, comme je le disais dans mon livre, qui s'appelle « Alors, on n'attend pas Fabien ».
2: On en parlera évidemment.
3: Et je l'ai entendu très tôt, vers l'âge de 12 ans.
2: Ah, vous voulez déjà qu'on parle de ça?
3: Bah, je sais pas.
2: Allons-y.
3: C'est ce bruit qui m'a...
2: Avant de parler, on va se laisser encore un petit peu de temps. Avant de parler de ce déclic à 12 ans, autour d'un film. Moi, j'aimerais déjà remonter la pellicule de votre vie un tout petit peu avant, si vous êtes d'accord. Vous êtes né où ?
3: À Paris. Je suis né à Paris, puis j'ai grandi en région parisienne très tôt. Je suis né à Paris par accident, en fait. Et j'ai grandi en région parisienne, du côté de Villiers-sur-Marne, du côté des bords de Marne.
2: Ouais. Et c'est pas désagréable.
3: Voilà, c'était pas désagréable. Il y avait ce fleuve qui était assez, qui nous amenait un petit peu d'air. Et il y avait les saules pleureurs, il y avait des canards, il y avait des copains partout. Donc moi j'ai vécu dans une banlieue qui était vraiment très agréable. Et j'en ai un souvenir de jours heureux.
2: Votre papa venait d'Algérie, des pieds noirs, hein. Vous êtes le fruit d'un beau mélange parce que vous avez une maman qui est originaire de Bretagne.
3: Oui.
2: Ils sont rencontrés où, vos parents d'ailleurs?
3: Ils sont rencontrés, parce que mon père était un pied noir d'Algérie qui est venu un peu faire ses études à Paris. Et il a rencontré ma mère qui venait pour trouver du boulot. Et en général, les Bretonnes à cette époque-là, en 1958, étaient femmes de chambre pour des gens qui avaient un peu plus d'argent qu'eux. Et voilà, et ils se sont rencontrés. Et je crois qu'elle a été Miss Bretagne de Paris.
2: Ah non, mais c'est sûr.
3: De Paris. Et donc c'était une association des Bretons de Paris qui se retrouvait autour de Montparnasse, puisque Montparnasse est la gare qui accueille les Bretons.
2: Alors c'est le 15e arrondissement, pour ceux qui le...
3: C'est le 14e. Lors d'une cérémonie, je pense qu'ils se sont rencontrés et voilà, je suis né assez rapidement.
2: Votre maman, elle faisait des ménages, vous l'avez dit, et elle aura aussi ce joli titre honorifique. Elle est bretonne, et la Bretagne, ça compte pour vous, parce que c'est aussi une partie de votre enfance, Fabien Antonianti. Le granit, ça, c'est quelque chose qui vous a marqué particulièrement, et pourquoi?
3: Parce que, en fait, maman, Alphonsine, qui porte le nom d'Alphonsine, nous emmenait souvent